0: Il y a des messages, on peut envoyer des photos et je peux jouer à mes jeux. Et même, j'ai envie d'avoir un portable pour de vrai, comme ma mère, vu que ma mère, elle a un jeu de Disney et un jeu pour construire des manèges.
1: Moi, j'ai trop envie d'en avoir un.
2: Pour faire quoi ?
1: Je sais pas.
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4: Caroline Oscari, cadre de production audiovisuelle et accessoirement présidente de l'association Le Vrac, café de Champnétrie.
5: Les Limousins sont formidables. Stéphane Pigato.
4: Une enfance plutôt classique, mais avec un bagage d'immigration, d'un côté l'Italie et de l'autre la Croatie.
6: Votre première envie dans la vie, c'était d'être traductrice internationale. Est-ce que c'est ce côté fille d'immigré qui vous a donné cette envie d'être traductrice ?
4: C'est effectivement ce bagage fait d'immigration qui m'a ouvert les yeux sur le monde. Et puis, en bonne belge que je suis, j'ai évidemment lu Tintin. Et ça m'a confirmé dans l'idée d'ailleurs, de voyage.
6: Premier voyage, entre guillemets, premier départ aux États-Unis pour apprendre l'anglais.
4: Voilà, donc à 17 ans. Un regard à la fois critique et admiratif de ce que sont les États-Unis. J'ai fait le tour des États-Unis. Voilà.
6: Et comme ça ne vous suffisait pas et que vous êtes pour le rapprochement des peuples, Caroline, vous avez décidé de faire la même chose cette fois-ci, mais en Russie.
4: J'ai entamé des études de philologie slavistique à l'Université libre de Bruxelles à l'époque, à l'issue desquelles j'aurais dû me rendre effectivement à Moscou. Et puis ben, l'histoire en a décidé autrement, puisqu'en 1991, je ne peux pas partir en URSS et donc je suis obligée de revoir mes plans.
6: Alors qu'est-ce qui se passe à ce moment-là dans la tête de la jeune Caroline ?
4: Je décide de quitter la Belgique pour une formation plus professionnalisante, information et communication, et j'atterris à Bordeaux.
6: Et là, vous travaillez dans l'audiovisuel ?
4: À l'issue de mes études en information et communication, je suis recrutée à France Télévisions, donc sur le site de Bordeaux, France 3. Puis, ben, un jour, j'en ai eu marre de la ville. Ça faisait très longtemps qu'on rêvait de vivre autre chose et de redonner du sens à nos vies. J'ai été mutée, effectivement, à la station de Limoges.
6: Aujourd'hui, donc, à Champnétrie, avec Le Vrac.
4: Voilà.
6: Cette épicerie, enfin, plus qu'une épicerie, un vrai lieu de vie au centre du village. Comment vous est venue l'idée et l'envie d'ouvrir ce lieu ici à Champnétrie ?
4: Alors c'est effectivement l'aboutissement, on va dire le couronnement de toute une vie d'engagement et de désir de solidarité, de main tendue vers l'autre, qui date effectivement de mon adolescence. J'ai été très soucieuse très vite des injustices et des inégalités territoriales. J'ai souhaité effectivement donner à Champnétrie un lieu de vie, un lieu de rencontre, un lieu où tout un chacun pouvait s'exprimer librement, un lieu de vie, un lieu de joie.
6: Si on se replonge un petit peu dans le temps et qu'on rencontre la jeune Caroline de 18 ans, des envies de voyage à travers le monde plein les yeux, qu'est-ce qu'elle penserait de la un peu plus vieille Caroline d'aujourd'hui qui vit en Limousin?
4: J'étais en plus très citadine, voilà, très avide des bars, des cafés, des théâtres, du cinéma. Je me dis qu'on peut aussi voyager en rencontrant toutes ces riches personnalités locales qui font aussi la richesse du territoire. Je pense que c'est vraiment l'aboutissement d'un cheminement, de réflexion, de désir, de goût, de... Non, je ne changerai rien. Je pense qu'il y a une forme de cohérence entre ce que j'étais à 18 ans et ce que je suis aujourd'hui.
6: Champnétrie jusqu'au bout, quoi.
4: Champnétrie à fond.
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7: Bonjour, Serge Papagali.
8: Oh, monsieur Thomas, que faites-vous là? Bah, si, en fait, c'est votre boulot, vous êtes là.
7: Ben oui, on est là.
8: Vous êtes là, puis je pense, depuis minuit, vous avez pas quitté.
7: Au moins ça.
8: Dauphinoise, bien le bonjour également. Alors aujourd'hui, allons chez les Dolomoises et les Dolomois, dans la bonne ville, donc, de Dolomieux. Il doit y avoir des amoureux, parce que c'est la Saint-Valentin aujourd'hui.
7: Oui.
8: Il y a des amoureux pendant tout le Dauphiné, on est tous amoureux. Ça tombe bien, parce que ce soir, moi, j'y joue, justement, à Dolomieux. Ben oui, oui. Donc, moi, j'y suis vraiment en chair et en os. Plus en chair qu'en os, d'ailleurs, enfin, c'est autre chose. Bah, Dolomieux, la commune natale de... Alors, prenez des notes. Prenez des notes, les gars. La commune natale de Déodat Grattet de Dolomieux.
7: Rien que ça.
8: Déjà, un gars qui se prénomme Déodat... Chapeau bas. Je crois même que la Saint-Déodat n'existe pas, à mon avis. Bon, c'est vous dire, hein, moi. Mais bravo à ce géologue célèbre qui a découvert la Dolomie et laissé son nom au massif des Dolomites en Italie. Ben, je suis sûr que vous n'êtes même pas quatre à le savoir, ça. Ben, maintenant, vous serez des millions, parce que vous êtes des millions à nous écouter. Bon. C'est ça aussi, ici, Isère, le savoir à portée d'oreille, bien sûr. Je continue. La dolomie est une roche sédimentaire carbonatée. Bon, d'accord, j'arrête. J'en vois deux qui roupillent, monsieur Thomas. Non, il rigole, ça va, bon. N'empêche, ça fait plaisir de savoir que le nom Dolomieu a un rapport avec les Dolomites dauphinoises, celle-là, bien sûr. Nous sommes bien sûr...
2: Quand même.
8: Ah ben oui, quand même. Nous sommes sur les terres froides iséroises. Les fameuses terres froides, vous savez, qui n'existent pas vraiment. En fait, puisque personne n'accepte de reconnaître qu'il habite bien dans cette terre pas chaude. Moi, j'y ai tourné beaucoup, mais là, la réponse est toujours « Non, mais les terres froides, non !»
2: C'est plus loin.
8: Ça commence plus loin. Après le ruisseau. Mais je m'en fiche, moi j'aime bien tous les dauphinois, même celles et ceux qui sont au pôle Nord. Attention, j'ai pas dit le Groenland, hein, parce que oulala...
2: Oula, oui, attention.
8: Oulala,
2: en ce moment...
8: Ouais. Laisse-nous tomber, si Trump s'intéresse aux dauphinés, on est foutus. Non. Pas d'iceberg à Dolomieu. Mais en revanche, dans le secteur de l'étang, un ruisseau qui s'appelle le Pissou. Ah bon, ça va, ouais, mais ça va prêter à rire, bien sûr, on va éviter
2: ah bah
8: de se
2: voilà.
8: Ne nous moquons pas. Le Pissou passe donc à côté de Dolomieu, et on y trouve, écoutez-moi bien, une espèce protégée, mais oui madame, mais oui monsieur, l'écrevisse à pattes blanches, qui peut donc aller où elle veut, puisqu'elle peut la montrer.
2: Eh ben oui.
8: Sa patte blanche. Elle a même plusieurs, quand elle peut aller où elle veut en fait. Tout ça se passe en Dauphiné, et dans le Pissou, qui n'est pas un très, très grand comme ruisseau, hein. C'est juste... un petit pissou.
2: Oh
8: non,
2: là
8: mais
2: là
8: j'ai
2: là.
8: Pas pu. Non, mais je me suis dit, je la fais pas, puis j'ai dit, si, il faut que je la casse, parce que c'est un ruisseau.
2: Vous allez la garder pour ce soir, celle-là,
8: Serge. J'ai un petit pissou, mais ce soir, je vais peut-être le refaire. Tiens, pendant que j'y pense, en parenthèse, demain, 15 février, après notre départ, hein, aura lieu une vente au boudin dans les Halles. Aucun rapport avec notre venue, parce que c'est un pur hasard, pour ça que j'ai bien précisé, après notre départ. Hein. Bon, j'embrasse tous les Dolomois et les Dolomois, même celles et ceux qui ne viendront pas nous voir ce soir. Moi, je suis comme ça, moi. Moi, j'embrasse tout le dauphin. Tous les dauphinois qui existent, parce que dans le coin, bien sûr, vous le savez,
2: on n'est pas des quand même.
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1: Et alors pour le coup, est-ce que les clichés, c'est vrai, quand vous avez des belges qui arrivent, vous mettez des super bonnes bières au frigo. Quand vous avez des
2: Exactement.
1: Anglais, vous mettez du vin.
2: De... Ah oui, oui. Bah, ce ne sont pas des clichés. C'est... Enfin oui, c'est des clichés, mais des clichés qui se vérifient.
3: Virginie et vous.
4: Laure a ouvert son gîte en 2020. La maison 1634 est en plein cœur de Pézenas. 130 mètres carrés qu'elle a restauré du sol au plafond. Le contraste entre l'extérieur en pierre et l'intérieur hyper confort et moderne est parfait. On arrive pendant le petit déjeuner. Trois couples sont installés sur la terrasse donnant sur un petit jardin. Des petits guéridons sont dressés avec de la vaisselle soignée. Les produits sont de qualité, locaux, ça se voit et ça se sent. Des langues différentes se mélangent. Du suédois, de l'anglais et du français avec l'accent suisse. L'ambiance est calme et souriante.
5: Vous avez mis votre verre d'eau ?
1: Je regardais un peu, il y a un petit jardin. Ça, c'est le petit jardin. Les gens, ils ont accès... Je vous remercie beaucoup.
5: Les gens ont accès à la piscine, à la petite terrasse. Et en fait, le jardin, comme le jardin est souvent occupé par deux mes enfants.
1: Deux petites personnes.
5: Ils vont un peu moins dans le jardin.
1: C'est ça le principe de la chambre d'eau des gîtes, c'est que vous partagez votre espace perso. Ou là, vous habitez ailleurs et ça, c'est vraiment vos gîtes.
5: On habite, nous, juste à côté.
1: D'accord.
5: Normalement, la distinction entre les gîtes et les chambres d'hôtes, les gîtes, c'est peut être complètement indépendant d'une habitation personnelle. Alors que chambre d'hôtes, on est légalement obligé d'habiter sur place.
1: Ah, ça,
5: et d'être ici et de proposer le petit déjeuner.
1: D'accord.
5: Alors nous, on a fait une configuration. Les chambres d'hôtes, un peu à l'ancienne, il y avait souvent l'espace salon, cuisine, petit déjeuner était partagé. Nous, pour la tranquillité des autres avec nos deux enfants, on a volontairement fait un accès distinct de notre maison.
1: Oui.
5: On a chacun une porte d'entrée, ce qui permet aux autres de profiter. On leur a mis la cuisine à disposition.
1: Oui, c'est ça que j'avais vu.
5: Donc en fait, même si on est chambre d'hôte, voilà, si les gens veulent manger un bout, grignoter un morceau, n'importe quand, ils ont accès à la cuisine et
1: oui.
5: Ils peuvent profiter. Ils ont un accès indépendant si jamais ils arrivent à 16h30 dès que je suis partie chercher mes enfants à l'école. Ils ont le digicode, ils peuvent rentrer dans la maison.
1: Oui.
5: On a voulu faire quelque chose de à la fois confortable, à la fois je suis ici et à la fois je peux être complètement discrète.
1: Oui, c'est ça.
5: Parce qu'en fait, ça dépend vraiment de la personnalité des personnes aussi. Bon, y a des personnes qui pensent parfois réserver un hôtel en fait.
1: Ah.
5: Et arrivent ici. Ah ok, vous habitez à côté, donc ils voient ça comme quelque chose de très positif parce qu'ils savent que je suis disponible.
1: Oui.
5: Mais en même temps, je sens qu'ils souhaitent être tranquilles.
1: Oui.
5: Et après, des personnes, pour le coup, lorsqu'ils réservent par des plateformes comme Gîtes de France, s'attendent à ce que je sois là pour les accueillir.
1: Aye.
5: Et quand je leur dis qu'il y a un digicode, du coup, c'est une surprise inverse dans le sens où, ah ok, vous êtes là et en même temps, on peut être autonome. Donc,
1: oui.
5: Essayer de satisfaire tout le monde.
1: C'est pas évident, c'est un vrai truc de sentir chaque personne, effectivement, le besoin de distance et le besoin de présence.
5: Exactement.
4: La maison de Laure est labellisée Gîtes de France 3 épis, ce qui l'oblige à respecter un certain cahier des charges.
5: Et de toute façon, dans tous les cas, c'est parfait, vous inquiétez pas. C'était très bien, merci, c'est gentil.
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6: Si vous portez le nom de famille Salin, restez à l'écoute. Mais avant cela, je vais vous parler d'un bretonisme bien connu qui est le lagen.
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6: Oh, je suis dans le lagen. Bon, voilà une expression typique dans le français local. C'est inspiré par notre belle langue bretonne. On l'entend souvent aujourd'hui, en particulier les lendemains de fête. Quand on est un peu dans le brouillard, on a tendance à dire « Oh, je suis dans le lagen ». Alors ce mot a pourtant une signification un petit peu différente en breton. En breton, arlagen, c'est en général de la boue bien collante, impossible à cultiver, dans laquelle on a difficulté à marcher, voire on s'enfonce un peu. Mais pas que ça, ça désigne donc les fondrières, les mares d'eau boueuse. Donc Béa el lagen, être dans le lagen, c'est devenu une expression permettant de dire que l'on est dans un état qui n'est pas des plus sympathiques. Vous saurez maintenant que lagen, c'est pas la gueule de bois, mais c'est de la boue en langue bretonne, à lagen.
0: Nom d'un petit breton.
6: Et j'en arrive maintenant à un nom de famille très commun. Vous en connaissez peut-être, hein, peut-être qu'il y en a dans votre entourage, ou peut-être le portez vous-même. C'est Salin. Alors, déjà en breton, on prononce Salahun. Pas Salin, mais Salahun. Comme le célèbre ermite de la forêt de Landévennec, ou encore du Folgoat, près de l'Esnevin. Salahun ar Fol, Salin dit le fou. Salin est donc un nom ou un prénom et son origine remonte à loin, très loin et vient aussi de très loin. C'est avec l'évangélisation de l'Armorique que ce nom est sûrement arrivé, car Salin, ou Salahune, n'est rien d'autre que l'adaptation bretonne du prénom Salomon, fils de David, roi d'Israël. Donc, un nom de famille

0: Un insolent, pressez-le comme le raisin, rôtissez-le comme ces poulets que l'on immole sur les autels de nos divinités. Peu importe comment, mais montrez-lui que son Dieu ne lui sera d'aucun secours face à nos lois.
1: Les Romains se saisissent de Vincent, le ligotent nu sur un chevalet. Des ongles de fer lui déchirent le corps. On le brûle de toutes parts, on le torture nuit et jour.
0: Comment les souffrances de Vincent en Espagne vont-ils le transformer en saint en Bourgogne?
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0: Ah, la Saint-Vincent tournante! Une fête que nous célébrons chaque année dans les villages viticoles de Bourgogne. Mais qui était Saint-Vincent? Voilà sa légende, racontée par Sandra Amani, auteure de Légendes du vignoble, éditée chez l'Escargot Savant.
1: Nous sommes le 22 janvier 304, le jour de la mort de Vincent. Il n'a pas survécu aux nombreuses tortures des Romains. Le corps brûlé et disloqué, on l'a ensuite accroché à une pierre de meule et jeté à la mer, à plus de 200 km de Saragosse. Mais quelques jours plus tard, son corps est ramené par les vagues sur le rivage. Des chrétiens le ramassent et l'enterrent dignement. Au cours des années 304 et 305, plus d'un millier de chrétiens périssent sous la torture. La gloire de Vincent s'étend dans toute l'Espagne et parvient jusqu'en Gaule. Bientôt, Vincent devient Saint Vincent. Sa fête est célébrée le 22 janvier.
0: Chapitre 3, le mystère de Saint-Vincent.
1: Bienvenue en Bourgogne. Ici, la vigne fait vivre bon nombre de paysans depuis déjà des centaines d'années. Dans les villages où celle-ci foisonne, c'est chaque année la fameuse Saint-Vincent. Dans les terroirs, on décore les maisons de bannières et de fleurs multicolores qui donnent à l'hiver des couleurs estivales. Une famille de vignerons dirige la société d'entraide locale. Une grande procession a lieu, suivie d'une messe. Pendant la procession, la statue de Saint-Vincent, détenue par la famille qui régit la société, est remise à celle qui organisera la fête l'année suivante. Après la messe, un grand festin est organisé, le repas de cochon. On goûte le vin sans modération, on intronise des vignerons méritants que l'on nomme chevaliers du Tastevin. On rit, on chante, on danse même lorsque tombe le soir.
0: Attendez, Sandra, cette histoire actuelle des festivités de Saint-Vincent, on la connaît cette histoire. Dites-moi plutôt pourquoi Saint-Vincent est devenu patron des vignerons.
1: En réalité, nul ne le sait. Peut-être parce que le mot vin se trouve dans le prénom du saint, vous voyez ?
0: Oui.
1: Ou parce qu'on a utilisé une roue de pressoir pour le torturer. Ça, c'est aussi une hypothèse qui a été présentée.
0: D'accord.
1: Ou parce que les diacres à l'autel versent du vin dans le calice.
0: Donc, on ne sait pas vraiment pourquoi Vincent, le jeune diacre torturé par les Romains en Espagne, est devenu si important pour les vignerons de Bourgogne.
1: C'est là le plus grand des mystères. Chaque village bourguignon raconte effectivement sa propre légende. Quelle que soit la raison, on a aujourd'hui la preuve que Saint-Vincent n'a absolument pas souffert pour rien, puisque chaque 22 janvier sonne pour lui une nouvelle heure de gloire.
0: Et rappelez-vous, même s'il peut faire terriblement froid le jour de la grande fête des vignerons,
3: à la Saint-Vincent, l'hiver perd ses dents, on les retrouve pour longtemps.
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5: Clarisse, 51 ans, de Romorantin. Je suis coach en men training. C'est de la recherche de personnes disparues avec les chiens. On va donner une odeur de référence à un chien, l'odeur d'un humain, et il doit partir le chercher.
6: Mais c'est un sport, c'est un exercice ?
5: Il y en a qui le pratiquent en sport, il y en a qui le pratiquent pour ensuite faire du réel, moi je le pratique pour faire du réel, et après il y a des gens qui viennent simplement passer une bonne journée avec d'autres gens, et avec leur chien.
6: Quand vous dites réel, c'est-à-dire ?
5: C'est-à-dire que je fais partie d'une association, on peut être appelé par la police, on peut être appelé par les familles aussi.
6: Pour trouver des gens ?
5: Tout à fait.
6: Que pour les chercher.
5: Exactement.
6: Et alors vous, vous cherchez avec quel chien ?
5: Alors moi, j'ai une Alano espagnole.
6: Et elle s'appelle comment ?
5: Macaille.
6: Et est-ce qu'elle était prédisposée justement à bien renifler, à utiliser sa truffe ?
5: J'ai pris ce chien-là par

0: Parce que c'est un chien de chasse espagnol. Tous les chiens ont de l'odorat. Premier sens qui se développe chez eux, c'est le sens de l'odorat pour pouvoir trouver la mamelle. Après, il y a des chiens qui vont avoir plus de difficultés. Ceux qui sont très brachycéphales, le nez très écrasé. Parce que.
1: Petit bulldog, non?
0: Voilà. C'est pas qu'ils ont moins d'odorat. Le problème, c'est qu'ils vont être moins capables de travailler sur des longues distances.
1: Ils ont le cou trop petit.
0: Non. Le chien est toujours tenu en longe. Cette longe, c'est un cordon ombilical. Donc si votre chien, il sent que vous êtes pas motivé à aller jusqu'au bout de la piste, il n'ira pas jusqu'au bout de la piste.
1: Quand vous dites la piste, c'est-à-dire que le chien doit retrouver une odeur.
0: En fait, il doit suivre le tracé qu'un autre humain a fait. Donc on lui donne l'odeur de cet autre humain et il doit suivre tout le tracé.
1: L'humain s'est frotté à des endroits stratégiques ?
0: Non, il a marché. En fait, là, vous voyez, vous et moi, tous les deux, on est en train de mélanger toutes nos odeurs. Okay. Et oui, l'air de rien, c'est pas...
1: J'ai mis du déo. Hein.
0: On mélange nos odeurs et on est en train de faire ce qu'on appelle un pool d'odeurs. C'est-à-dire que notre odeur, au fur et à mesure, là, elle grandit sur la place.
1: Alors nous, on ne le sent pas, mais le chien, oui.
0: Tout à fait.
1: Ah ouais.
0: Il est capable de parfaitement faire la distinction entre vous et moi, même si on est côte à côte.
1: Ça fait combien de temps que vous faites du man trailing ?
0: Ça fait un peu plus de 10 ans.
1: Et qu'est-ce qui vous a motivé au départ ?
0: J'avais un chien qui était sensible sur les humains, qui avait eu une mauvaise expérience dont je n'étais pas au courant. Du coup, il avait un peu peur de l'humain. J'ai commencé cette discipline pour qu'il ait un petit peu plus confiance en l'humain, en se disant c'est sympa, en fait l'humain me donne une récompense même quand je le connais pas.
1: Mais un chien fifou et tout, ça peut lui faire du bien de faire ça ?
0: Oui, parce que ça va le canaliser et ça apprend aussi beaucoup au maître à rester concentré sur son chien. Aussi, ça leur apprend à lâcher prise. On a pour habitude de contrôler notre chien tout le temps, sauf que là en fait on contrôle pas parce que c'est pas nous qui savons où est l'odeur, c'est le chien qui sait.

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1: La dernière fois que vous y êtes allé, je suis sûr que vous aviez un kawé fluo et un petit goûter dans un sac en plastique préparé par maman. Avec plus de 80 oiseaux de proie et 30 espèces différentes, et surtout un spectacle où le seul effet spécial, c'est la nature elle-même, aujourd'hui, je teste pour vous la volerie des aigles. Nous sommes dans les ruines du château de Kilsheim, c'est juste sous le Haut-Königsbourg, et je grimpe les derniers mètres à pied vers la volerie, où je suis déjà accueilli par Eric Renaud, le directeur du site, et une équipe de soigneurs passionnés, et quelques cris que j'entends au loin, assez impressionnants, d'oiseaux qui ont l'air quand même assez gros. Et on commence par les coulisses, derrière la zone qui est accessible au public. Et Alexandre, qui est soigneur, est équipé d'un gant en cuir sur tout le bras, et surtout, il est d'un calme absolu. Et je crois que c'est nécessaire. Et autour de nous, plein d'oiseaux. Et chacun d'entre eux est identifié, suivi, observé quotidiennement. Et j'apprends d'ailleurs que les oiseaux ne sont jamais forcés à voler. Ah non, non, non. Ils participent volontairement grâce à un entraînement basé sur la confiance et le renforcement positif. On les encourage, puis on leur donne des petites gâteries pour les remercier quand même. Et c'est ainsi qu'Alexandre me propose évidemment de tenir le gant. Oui, alors pas pour sortir la tarte du four, mais pour tenir, non pas un pigeon non plus, mais bel et bien un aigle, oui, qui passe tranquillement du gant d'Alex et au mien, voilà. Battement d'aile XXL, je sens les plumes sur ma face, oui, parce qu'il fait son petit poids, le petit bonhomme. Et heureusement que je suis accompagné, Et étonnamment, je n'ai pas eu trop peur, parce que le regard de l'aigle est si perçant que j'étais quelque peu fasciné. Même si mon bras, lui, l'était un peu moins. La volerie des aigles, c'est la première volerie créée en France. C'était en 1968. Et à l'époque, elle avait été créée surtout pour changer l'image qu'on avait des rapaces, qui ont été longtemps persécutés. Allez, hop, le spectacle commence. Je m'installe dans les gradins et je constate que pas de musique spectaculaire. Juste une voix, des explications sur la vie et les comportements des rapaces. Et soudain... lointain dans le ciel au-dessus de nous, un vautour apparaît au-dessus des remparts, silence total. Et même les enfants arrêtent de parler, ça c'est pas mal. Le soigneur explique que certains oiseaux dépassent même les 2 mètres d'envergure. Et c'est grand 2 mètres, Et il demande au public de rester bien immobile pour faire un passage encore plus près de nos têtes. Alors j'applique, je reste immobile, et sauf que ma tête, elle continue de regarder l'oiseau au-dessus de nous, un peu comme au tennis. Mauvais réflexe. Et j'entends mon voisin qui me chuchote « Faut pas bouger !» Ah oui, en effet, parce que plusieurs rapaces s'élancent, chouette, aigle, pigargue, et on en prend plein les yeux. En tout cas, moi, j'ai retenu une chose, c'est qu'ici, c'est pas les humains qui regardent un show d'oiseaux, c'est plutôt l'inverse, c'est les oiseaux qui nous observent en train d'essayer de rester calme. Et ça, c'est tout un spectacle.
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2: Révolutionner un domaine, ça tient à pas grand-chose. Et le destin de l'Isérois dont on va parler en est peut-être le meilleur exemple.
3: Nom de Dieu.
2: Adolphe Pégou vient au monde le 13 juin 1889 à Montferrat, à côté du lac de Paladru, dans une famille d'agriculteurs.
4: Paysans, c'est dégueulasse.
2: Mais labourer des champs, s'occuper des semailles, c'est pas le projet pour Adolphe. Dès qu'il a 18 ans, bye bye la ferme, bonjour la grande muette, il s'engage dans l'armée et c'est là qu'il va faire une découverte qui va changer sa vie, le pilotage aérien. Revenu à la vie civile, Adolphe Pégou ne chôme pas. En moins d'un mois, il passe du statut de débutant à l'obtention du brevet de pilote.
5: Vous avez fait à 4G un piqué inversé avec un MiG-28.
2: D'ailleurs, un mois, c'est encore le temps qu'il lui faudra pour être embauché comme pilote d'essai par Louis Blériot, l'une des références de cet univers à l'époque.
6: Waouh ! Tout le monde se calme !
2: Mais Adolphe ne va pas s'arrêter là. C'est un enchaînement de premières qui va faire sa légende. Parce que le 19 août 1913, première, il est le premier pilote à sauter en parachute.
7: Hé Adolphe, on pensait t'attacher un gros drap dans le dos pour que tu sautes d'un avion qui pourtant fonctionne très bien en plein vol. Qu'est-ce que t'en penses ?
2: Et alors que la descente se fait tranquillement, il observe son avion qui descend tout seul. Sans personne aux commandes, Pégou voit son appareil faire des figures qu'il n'a jamais vues de sa vie. Sa première pensée, c'est de se dire
8: « C'est de toute beauté !»
2: Et la seconde, mais des manœuvres comme ça, ça pourrait permettre à un pilote de se sortir de situations désespérées. Une réflexion qu'il va mettre en application un mois plus tard, c'est décidément une constante, en réalisant le premier vol tête en bas de l'histoire. 400 mètres, la margoulette inversée. Et devant son patron, Louis Blériot.
3: Quelle histoire, ça aussi.
2: Le 21 septembre 1913, moins d'un mois après cette performance, le bougre accélère. Adolphe Pégou réalise cette fois tout un programme de figures acrobatiques qui se termine par le désormais célèbre loupé.
4: Attends que je t'explique mon idée, enfin.
2: Adolphe Pégou est-il le premier à l'avoir réalisé? Les historiens n'arrivent pas à trancher entre lui et le russe Piotr Nesterov. Mais ça n'empêchera pas la légende de l'Isérois de naître à ce moment.
6: Impeccable, non?
2: Toute la presse relate sa démonstration. Il est demandé de partout. En Europe, en Russie, même en Allemagne, où on n'est normalement pas très fan des Français à l'époque. Cette star de la voltige se produit devant parfois des dizaines de milliers de personnes. Et alors que les États-Unis réclament aussi de voir Adolphe dans leurs cieux, la Première Guerre mondiale éclate. Adolphe Pégou est affecté au 2e groupe d'aviation de Reims et rapidement, le professionnel des acrobaties aériennes utilise son savoir-faire pour s'imposer dans les airs. Premier pilote à remporter 5 combats aériens de l'histoire, Adolphe Pégou devient donc le premier as de l'histoire de l'armée française.
6: Les Verboten aussi.
2: Pégou, pionnier, jusqu'au bout. Sa légende prendra fin le 31 août 1915. Il rencontre dans le ciel Otto Kandulski, l'un de ses anciens élèves et pilotes allemands, là-bas dans les airs, pas loin de Belfort. L'aviateur germain et son mitrailleur lui rendront hommage quelques jours plus tard en déposant une couronne de fleurs ornée de l'inscription « À Pégou, mort en héros pour sa patrie ». Ses inventions ne furent pas suffisantes pour lui sauver la vie. Adolphe Pégou, le pionnier de la voltige aérienne, est un Isérois, illustre Isérois.
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8: Bonjour, je m'appelle Julien Ferrandez, président du foot de l'AS Saint-Germain-Chantérac depuis 7 ans maintenant. J'habite à Saint-Germain-du-Salambre. Je travaille à Saint-Germain-du-Salambre. J'ai la chance de travailler là où je joue au foot. Du coup, je suis cantonnier. Donc je m'occupe du terrain, je m'occupe des infrastructures du stade, donc encore plus de plaisir à être président d'un club.
9: Bonjour Julien, qu'est-ce qui vous a fait entrer dans ce club? Est-ce que c'est la fonction de président ou c'est d'abord le fait de jouer au foot?
8: Non, le club je l'ai connu avant d'être président, je suis rentré au club en 2002 et c'était un copain à moi qui m'a dit « viens on va jouer à Saint-Germain, tu verras, c'est un super club ». Et effectivement, je suis tombé amoureux du club, des joueurs, de l'entente, des dirigeants surtout, parce qu'il en faut, et des supporters qui nous supportent tous les dimanches.
9: Jouer quel poste sur le terrain, Julien?
8: Alors j'ai 3 postes. C'est soit 9, parce que c'est moi qui veux. Le coach me fait jouer 5, parce que c'est lui qui veut. Et je dépanne dans les buts, parce que plus jeune, j'ai joué gardien.
9: On peut dire que vous êtes un joueur polyvalent, en fait, Julien. Comment on fait une victoire au sein de l'AS Saint-Germain-Chantérac?
8: On l'a faite avec un chant dans les vestiaires qui est un peu spécial parce que c'est un chant communiste. Alors me demandez pas pourquoi. Quand je suis arrivé, il a fallu que j'apprenne les paroles. La lutte finale. Non, après, c'est se retrouver après la douche pour fêter ça avec les dirigeants, les femmes de joueurs, les enfants de joueurs dans le clubhouse.
9: Votre club, il rassemble une équipe, 28 joueurs. Vous jouez en district 4. Il n'y a pas de division en dessous. Du coup, président, c'est quoi les objectifs pour cette saison?
8: Effectivement, on est au plus bas, mais on est un club qui est en reconstruction depuis 2-3 ans. Le après-Covid nous a un peu fait mal et qui a fait mal au football tout court, de toute façon, je pense. Comme objectif, c'est maintenir un club de foot dans ces deux petits villages qui est Saint-Germain et Chantérac. C'est un club de copains. Il y a des gens qui viennent, qui restent un an à cause du boulot, à cause des études. Et en fait, ils sont dégoûtés de partir parce qu'ils voient qu'on est vraiment un club qui se prend pas la tête. On n'est pas là que pour gagner. On est là pour jouer au foot et essayer de se faire plaisir.
9: C'est quoi les couleurs du club de l'AS Saint-Germain-Chantérac?
8: C'est la couleur verte comme l'AS Saint-Étienne. Je suis trop jeune pour avoir connu les grandes gloires de Saint-Étienne. Moi, c'est mon club de cœur, c'était les Girondins de Bordeaux. Après, quand je suis arrivé dans ce club, les anciens qui jouaient encore, eux étaient fans de l'AS Saint-Étienne.
9: On a combien de buts inscrits depuis le début de la saison? Quand vous jouez neuf, pas quand vous jouez gardien de but.
8: Alors pour avoir fait 2-3 matchs en neuf contre les grosses équipes, je suis qu'à 2 buts en 7-8 matchs.
9: C'est pas mal, on se rapproche de Kylian Mbappé. Merci beaucoup Julien.
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1: Et Olivier, ce matin, retourne à l'école primaire aujourd'hui.
3: Eh oui, et pour y trouver du gaga. Mais blé, je voudrais aujourd'hui vous parler du mémoire de Judith Boucher, réalisé l'an dernier à l'Université Jean Monnet de Saint-Étienne, et qui s'intéresse à une question rarement étudiée. Comment le parler stéphanois, le gaga, circule encore aujourd'hui dans les écoles primaires, et dans quelle mesure le parler des enseignants influence le parler des élèves? Son travail porte sur toutes les classes de l'école primaire, en milieu urbain comme en milieu rural. Judith a formulé trois hypothèses. Premièrement, le gaga serait peu utilisé par les enseignants en situation d'enseignement. Deuxièmement, lorsque les enseignants l'utilisent, les élèves auraient tendance à le reprendre. Et troisièmement, le gaga serait plus présent dans les écoles rurales que dans les écoles urbaines. Pour répondre à ces questions, elle a observé des classes, mené des entretiens avec les enseignants et avec les élèves, et elle a mené des observations dans les temps informels à l'école. Son analyse porte à la fois sur le vocabulaire gaga et sur des structures spécifiques comme le pronom neutre Y, employé comme complément direct, j'y ai fait, l'inversion des pronoms personnels après un impératif, donne-moi-le au lieu de donne-le-moi, ce qui nous vient du patois, hein, puisque Pierre Duplet écrivait déjà en 1896, à l'inverse du français, quand un verbe à l'impératif a deux pronoms pour complément, l'un direct, l'autre indirect, c'est ce dernier qui s'énonce en premier. Exemple en patois, by my loup. Et puis aussi la formation d'adjectifs à partir de participes passés. Il est trempe de chaud, ses joussons enflent, la reloge est arrête. Donc qu'en est-il des résultats du travail de Judith? Les observations révèlent une situation un peu plus nuancée que ce qu'elle attendait. Très surprenant, 54% des enseignants utilisent au moins une fois un régionalisme en cours au cours des séances observées. Un élève sur 6 emploie spontanément un mot ou une expression gaga lors des entretiens. Et dans les classes, un régionalisme apparaît dans 20% des situations que Judith observe. Il semblerait donc que le gaga soit encore bien présent dans nos écoles. Mais quels sont les mots, les expressions, les tournures qui ressortent le plus, ou plutôt qui ressortent le mieux? Un peu de patience les amis, la suite c'est pour bientôt.
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10: Je rêvais d'avoir une maison à la campagne. Cette maison, c'est comme si j'y étais née. C'est ma maison de famille.
11: Ma maison s'appelle l'Ostao de la Mar.
12: C'est une maison un peu envoûtante.
13: Eh bien, vous voyez, des livres et trois fenêtres qui me donnent le paysage du pays, comme si c'était trois tableaux.
14: Ils ont vécu ici.
0: Thibaut Gaudry.
15: 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La chansonnette.
14: Yves Montand est un enfant de Marseille. Débarqué d'Italie avec sa famille pour fuir le fascisme quand il a 2 ans, il va y grandir et y faire ses premiers pas au Music Hall. Puis il la quitte pour Paris où sa carrière commence à décoller, notamment auprès d'Edith Piaf. Et où il noue des amitiés, comme avec Jacques Prévert, qui va lui faire découvrir en 1948 un charmant village qui va changer sa vie.
16: J'ai chanté dans la région et puis il y avait Jacques Prévert qui habitait la maison là au coin. J'étais arrivé ici et j'étais monté parce que mon ami le guitariste Henri Crolla, si on allait dire bonjour à Jacques, il disait oui, où il est. Alors on est monté ici, j'ai vu Jacques, j'ai vu l'endroit et puis je suis tombé amoureux de l'endroit et puis je suis revenu dès que je pouvais, tous les ans. C'était très discret, c'était à peine connu.
14: Et il ne va pas tomber amoureux que de Saint-Paul. Le 19 août 1949, il est à la Colombe d'Or, une auberge avec quelques chambres, qui est un repère d'artistes. Et Prévert, encore lui, va servir d'entremetteur entre un homme et une femme qui vont devenir un couple mythique.
17: Ça s'est passé à Saint-Paul-de-Vence, au mois d'août, en 1949. Simone était là, et puis moi j'étais dans le tournée. Et puis, j'ai déjeuné là, elle a déjeuné là. Et puis, il y avait du soleil, puis il y avait Jacques Prévert, et puis il y avait des copains. Et puis voilà, quoi, on ne sait pas comment ces genres de choses-là commencent, mais elles ont commencé et ça a été une belle histoire, quoi.
14: Une belle histoire qui durera toute une vie. Ils ont 28 ans. En 4 jours, Simone, mariée, plaque tout pour le Marseillais. Et désormais, ils vont construire une partie de leur vie ici, restant fidèles à la Colombe d'Or, où ils se marient même 2 ans plus tard. Prévert est encore là, il est le témoin de Simone, tandis que Marcel Pagnol est celui de Montand.
16: Puis en 49, j'ai rencontré Simone ici, qui elle avait acheté par contre une petite maison dans le village, après son premier film. Puis elle a servi cette maison pendant très longtemps. Puis on descendait au bar de la Colombe pour boire l'apéritif, pour voir Jacques et les amis, et puis il y avait toujours quelqu'un, et puis on restait là, et puis on mangeait là, puis on montait pas à la maison. Alors un beau jour, on a mis la clé sous la porte, on donnait ça aux enfants, ou à des amis qui descendaient dans le midi, et nous on descendait toujours ici.
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14: La Colombe d'Or et Saint-Paul, où l'on se retrouve pour les vacances avec les copains, beaucoup d'artistes, dans ce village qui attire notamment les plus grands peintres, Picasso, Chagall, Matisse et d'autres.
16: C'est pourquoi je viens souvent ici à la Colombe d'Or, à Saint-Paul-de-Vence, et d'abord pour la famille Roux, qui sont des gens tellement merveilleux. Puis au mois de juin, ou au mois de mai, c'est agréable, il n'y a pas trop de monde, et c'est encore bien. Mais c'était une époque assez formidable, avec Picasso, Braque, Prévert, qui était là aussi, et Giacometti, quand il a débarqué.
18: J'ai dit, bon, attends de jouer, là, tu ne joues pas.
14: Mais les copains, ce sont aussi les habitants du village, avec qui Montand joue aux cartes au Café de la Place, ou à la pétanque.
16: Et j'aime bien jouer ici au Boule, parce que c'est quand même un sport qui délasse bien, qui est très fatigant. Si on veut bien y jouer, c'est très très difficile. Ça ne paraît pas, surtout si on joue à la Provençale.
14: C'est à Saint-Paul-de-Vence également qu'il rencontrera la dernière femme de sa vie, Carole Amiel, et qu'il achètera en 1984 un petit restaurant qu'il transforme en maison, juste en face de la Colombe d'Or.
19: Oh.

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1: Un circuit court à Vals-les-Bains aujourd'hui avec Geoffrey Guillermin, créateur de bijoux uniques et magnifiques, vraiment. Geoffrey a lancé en Ardèche sa marque Gautreau en 2018.
2: J'étais cuisinier, j'ai passé toute ma vingtaine à travailler dans des cuisines, à monter dans les échelons et à voyager, à travailler à l'étranger. Je me suis installé en Écosse, une autre fois en Allemagne. Je suis revenu en France. Et je savais qu'au fond de moi, il y avait quelque chose avec les mains, quelque chose à faire. Puis un jour, j'ai commencé à acheter des outils pour sculpter le bois. J'ai vu que j'avais une certaine facilité, enfin que ça me parlait, quoi, et que j'arrivais à faire des choses qui me plaisaient. Et petit à petit, j'ai pris plus de temps à côté de mon travail pour maîtriser un peu cette partie-là. Et puis, quand j'ai découvert, grâce à la résine, on pouvait créer un petit monde à l'intérieur, j'ai commencé à sérieusement penser à créer une marque de bijoux et je me suis lancé comme ça.
1: Et alors, ce bois dont parle Geoffrey est vraiment au cœur de chaque création. Ce n'est pas un simple décor. Chaque fibre est une empreinte, chaque vénure un relief. Et avec ces bois choisis pour leur caractère, leur histoire et leur singularité, Geoffrey crée différentes collections de pendentifs et de boucles d'oreilles.
2: Donc, il y a une collection qui est faite avec ces deux matières exclusivement. Donc, on n'en voit pas trop. Mais c'est une technique qui est super intéressante parce que ça permet de faire des mélanges de couleurs. Moi, j'utilise pas mal d'essences de bois exotiques, des bois rares, mais aussi des bois locaux comme le buis, l'olivier, le cadre aussi dans le futur. Ça permet d'utiliser pas mal d'essences. Ensuite, on a la possibilité de colorer la résine et garder cette transparence. Moi, c'est ce que j'aime bien. Je veux pouvoir voir le bois à l'intérieur. En lui rajoutant de la couleur à la résine, on peut du coup donner un thème. Et ensuite, une fois qu'on a ces deux matières assemblées, c'est sans limite d'une certaine manière, il y a une collection qui est basée sur cette technique-là. La collection entre ciel et terre, donc il y a plein de sous-collections dans celle-là. Donc la nuit d'Islande, le rêve de Dolly, Zahir. C'est la collection bois, résine et opale de laboratoire. Une alternative à la pierre d'opale qui est super intéressante pour ce que je fais. C'est ça qui va donner cet effet d'un peu d'aurore boréale dans les bijoux ou alors le côté nacré. On a l'impression que le bijou bouge, on a l'impression que les aurores bougent à l'intérieur du bijou à cause de la lumière qui réfléchit à l'intérieur. Et j'adore ça, ça fait voyager d'une certaine manière. Et ensuite, on a la collection bois éternel qui est faite exclusivement avec des bois stabilisés. On voit pas trop en bijouterie, mais qui est utilisée notamment dans la coutellerie d'art. Ça consiste à imprégner le bois d'une teinte et d'une résine ultra liquide. Et le stabiliser, ça veut dire que ça va rester bloqué à l'intérieur et solidifier le bois. Donc ça le rend imputrescible et ça lui donne des couleurs. C'est incroyable, des mélanges de couleurs assez folles. On n'a pas l'impression que c'est du bois quand on les regarde, ces bijoux. On croit souvent que c'est des pierres, justement. Sauf que c'est beaucoup plus léger. Utiliser des simples morceaux de bois qui ont, a priori, pas grand-chose qu'on pourrait jeter par-dessus l'épaule. Et puis, en fait, en faire quelque chose où on y voit un monde et puis ça inspire à l'imaginaire, ça fait rêver. Je me rends compte avec pas mal de clients lorsqu'ils voient les pièces devant eux, ce que ça leur évoque. Par exemple, dans les nuits d'Islande, il y a des gens qui m'ont écrit récemment en me disant « Oui, on a fait 7 voyages en Islande. » Ça tombe à pic de tomber sur des bijoux comme ça qui nous rappellent ce voyage. Les mille et une nuits qui me rappellent un voyage dans le désert du Maroc. Et là, en fait, c'est un bijou où on voit comme des dunes avec un ciel de nuit à l'intérieur. Et puis pour d'autres, ça peut aller jusqu'à faire imaginer des mondes sous-marins ou d'autres choses. C'est un peu à chacun son interprétation, j'ai envie de dire.
1: Alors forcément, c'est très visuel, donc je vous invite vraiment à aller faire un tour directement sur le site de Geoffrey Guillermin. Le nom de sa marque, c'est Gautreau. Comme d'habitude, je vous mets toutes les infos qu'il vous faut sur ici.fr, rubrique circuit court.
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3: Et sur votre radio ici à 20h, qu'est-ce qui se passe? Ben, décibels, évidemment, toute l'actualité musicale avec ce soir un phénomène, oui, on peut le dire évidemment, quand les vues se comptent en millions, voire en milliards d'ailleurs, quand TikTok et Instagram deviennent complètement dingues d'une autrice qui en plus sait chanter. Oui, oui, c'est un phénomène, mais pas que. C'est un talent à découvrir. Elle s'appelle Manon Lisa.

0: je vous dis ah mais oui, Manon Lisa évidemment. Eh ben allez ce soir dans Décibel, on va parler évidemment de son compte Instagram et de ses réécritures de chansons que vous connaissez bien et que les artistes adorent eux-mêmes. J'en veux pour preuve Youssoupha ou encore Grand Corps Malade qui était ravi d'être réinterprété par Manon Lisa. Mais là, elle est en train de préparer ses chansons à elle, Le Petit Pêcheur. C'est le début d'une belle aventure qu'on va découvrir ce soir dans Décibel.
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0: Et dans ce Décibel du 10 juin, nous allons rendre hommage au moment de la chanson anniversaire au grand Ray Charles qui nous avait quitté un 10 juin en 2004. Au rayon coup de cœur et découverte du jour, Jean Felsine, chanteur et guitariste du groupe Mustang, désormais dissous. Il est en solo et il prépare un album qui sortira à la rentrée. On en a déjà un extrait, on va vous le faire découvrir tout à l'heure. Je pense que vous allez aimer. Le blind test de ce soir a pour thème la chance. Alors, si ça vous inspire la chance en chanson, il faut nous appeler dès maintenant pour jouer avec nous tout à l'heure. C'est Alexandra qui vous attend au standard et le numéro c'est le 0810 055 056 0810 055 056. Et puis la bonne nouvelle aussi du jour qu'on partagera tout à l'heure, c'est Lio en tournée, ça faisait longtemps que c'était pas arrivé. Lisa, bonsoir.
3: Bonsoir.
0: Je dis votre nom avec sourire et gourmandise parce que moi, ça fait bien longtemps que je suis abonnée à votre compte Instagram.
3: Merci, ça me fait super plaisir.
0: Et que je vous suis et que j'admire votre plume et votre voix. Je ne sais pas ce que je préfère.
3: C'est trop gentil.
0: Qu'est-ce que vous préférez, vous, chez vous ? Votre plume, votre capacité à être aussi percutante en peu de mots, hein, puisqu'évidemment, on est sur des formats chansons, voire même petit bout de chanson, ou alors votre voix qui est quand même super belle et posée.
3: Je sais pas, c'est un peu difficile de se faire un retour super positif à soi-même.
0: Je vous fais pas un cadeau en vous posant la question.
3: Je peux vous parler juste de ma démarche, j'essaie qu'elle soit sincère et authentique et après les gens prennent et reçoivent ce qu'ils et elles veulent.
0: C'est vrai. Ceci dit, les réseaux, et notamment à notre époque, c'est pas comme quand les réseaux démarraient. Là voilà, en 2026, les gens ont du flair, du pif, et reconnaissent évidemment l'authenticité, et je pense que c'est pour ça que vous nous avez embarqué tout de suite. Alors au départ, pour moi et pour ceux qui étaient comme ça sur Instagram, Manon Lisa, c'était cette fille qui, face caméra, utilisait les instrumentaux de chansons qu'on connaissait, qu'on adorait, mais en y ajoutant ses paroles à elle. Exemple avec « Le temps est bon », version Manon Lisa. 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
1: Manon, Lisa, oh là là. Voilà, ça donne un bon exemple, je pense, de votre travail. C'est un compte Instagram et TikTok également. 1 milliard de vues à travers le monde pour donc ces réécritures, on dit ça ?
2: Je dis réécriture, oui.
1: Réécriture de chansons. Ouais. Est-ce que vous vous souvenez comment cette idée, à la fois géniale et culottée, vous est venue ?
2: Ça m'est venu parce... En fait, je suis devenue maman en 2023.
1: Félicitations.
2: Merci beaucoup. Et je me suis un petit peu pris la claque de la maternité. En tout cas, c'est comme ça que je l'appelle. Ça a rebattu les cartes pour moi. Je voyais plus l'écriture de la même manière. Et surtout, quand je me suis figuré que mon fils allait grandir dans le monde tel qu'il est et tel qu'il pourrait basculer, je me suis dit que c'était chouette si je pouvais essayer de porter des messages à mon humble niveau et essayer de faire bouger les lignes, en fait. Et ouais, ça a été ça, ma source de motivation.
1: D'accord. Donc, ça explique le ton, on va dire, pas forcément toujours militant, mais en tout cas contestataire. Manon, Lisa, c'est souvent quand vous n'êtes pas d'accord avec un truc que l'inspiration vient, on peut le dire comme
2: ma
1: ça.
2: Ma psy me dit que je suis en attitude réactionnelle.
1: On embrasse votre psy, parce que visiblement, vous allez bien, parce que je vois, vous souriez, vous êtes épanouie. Et en même temps, il y a encore suffisamment de colère en vous pour aller au charbon. Et
2: ça, oui, il y a de l'engagement, oui, ça c'est
1: ouais,
2: sûr.
1: Ouais, ouais, ouais. Ça c'est top. Mais alors, avant, ça veut dire avant de devenir maman, vous écriviez, mais peut-être de manière moins engagée. Vous chantiez déjà avant aussi ?
2: Oui, alors moi j'ai commencé la musique par la scène. J'ai eu un groupe de rock quand j'étais adolescente. Donc j'ai connu les voyages en van pour aller faire 20 minutes de première partie.
1: Ah là là.
2: Donc voilà, c'était trop bien cette période. Et puis de fil en aiguille, la vie a fait que j'ai été amenée à écrire pour d'autres artistes. Et j'ai fait ça pendant une période. J'ai adoré ce moment-là de ma vie, de me fondre dans l'univers et me mettre au service du répertoire d'autres artistes.
1: Il y en a qui vous ont particulièrement marqué ou
2: Je pense à... J'avais entendu dire que Céline Dion, donc il y a quelques années, cherchait des chansons pour son prochain album et j'ai envoyé une chanson un peu comme une bouteille à la mer. Et quelques jours plus tard, je reçois un coup de fil de sa manageuse française qui me dit Céline a écouté et elle aime bien, elle aimerait bien poser la chanson. Incroyable. Donc ça, c'était complètement fou, je ne m'y attendais pas. Et ça m'a donné l'occasion, par la suite, sur ce même album, de mettre en musique deux textes de Grand Corps Malade. Ouais. Donc ça a fini avec trois chansons sur l'album de Céline. Donc ça, ouais, c'était un grand moment pour moi parce que je suis tellement fan depuis toujours.
1: Ah voilà. Et Manon Lisa est sans doute une des rares personnes en France à savoir qu'elle aura des places pour aller voir Céline Dion en concert à la Défense Arena, du coup. Alors, normalement, elle va vous inviter.
2: Alors, j'ai eu la chance d'être invitée, vous savez, à sa soirée au Trocadéro,
1: oui, ouais,
2: où elle a annoncé ses ouais dates et tout. Donc, on m'a remis une petite enveloppe noire que j'ai ouverte et on m'a dit, nous avons le plaisir de vous inviter à une des dates de Céline Dion. Et on vous recontactera pour savoir quelle date. Et petit message à la prod, appelez-moi quand vous voulez pour savoir quelle date, parce que je ne sais toujours pas. Et voilà, trop hâte de savoir pour être sûre que c'est gravé dans le marbre. Et je sais que, enfin, pour énormément de personnes, la majeure partie des, enfin, c'est difficile d'avoir des places. Donc je pense à ces personnes qui ont galéré ou qui galèrent encore pour avoir des places. Et c'est très dur. Je sais que ça génère beaucoup de frustration. Donc voilà, je me sens vraiment chanceuse, quoi, et je mesure cette chance-là.
1: Ah ouais, mais voilà, c'est ça, avoir du talent. Il y a aussi des à côté fort sympathiques dont ces
2: places.
1: Attendez,
2: ils m'ont pas encore appelé.
1: Oui, non, mais si. On va en parler. On va dire, allez où, Manon Lisa? Manon, donc, d'abord votre groupe de rock, ensuite autrice de chansons ou compositrice d'ailleurs. À quel moment donc vous dites je vais quand même faire des choses solo? Est-ce que ça correspond au moment où vous êtes devenue maman, ce partage sur Instagram, etc. de vos chansons, ou est-ce que ça avait même commencé un petit peu avant?
2: Ça avait commencé un petit peu avant. Pendant que j'écrivais encore pour d'autres artistes, je pense que j'étais un petit peu arrivée à la fin de cette période-là. Ça m'animait peut-être un petit peu moins d'écrire pour d'autres. Et puis j'avais envie peut-être aussi de prendre la parole. Donc j'avais ouvert mon compte Instagram, mais c'était un petit peu anecdotique, que c'était à côté. Puis j'avais pas trop le temps en plus de faire faire des vidéos pour mon compte Insta, c'était vraiment pas la prio. Et puis comme je vous le disais tout à l'heure, en devenant maman, il se trouve que j'ai traversé une dépression du postpartum qui m'a fait perdre vraiment mes repères. Je savais plus qui j'étais, où j'allais, et surtout est né en moi ce besoin, cette envie d'essayer d'être utile. Et j'avais pas l'impression de l'être à travers mes textes et à travers mes chansons. Donc je me suis dit, je vais faire autre chose, je vais arrêter la musique. Donc en janvier 2025, j'ai dit à mes plus proches amis, que je voulais arrêter la musique. Et c'est ce que j'ai fait pendant quelques semaines, je pensais à ce que j'allais pouvoir faire d'utile en fait à l'autre. Je voulais être dans la matière, je voulais être utile. Je peux pas mieux dire que ça. Quelques semaines se sont écoulées et je suis retombée sur une chanson de Youssoupha qui s'appelle Dieu est grande.
1: Sublime chanson pour sa fille.
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2: Imani. Donc il s'adresse à sa fille. Et je me suis dit, tiens, est-ce qu'il n'y aurait pas une possibilité pour moi de m'adresser à mon fils et de lui dire comment, selon moi, il pourrait être un vrai allié pour les femmes, pour la cause féministe, et comment, je me suis posé la question, comment je peux l'aider à devenir un homme épanoui dans son masculin, avec tout ce que ça comporte et toute la rondeur aussi que ça peut avoir et l'authenticité que ça peut avoir sans être enfermé dans quelque chose de viriliste, etc. Comment j'allais l'éduquer. Et voilà, c'est ce qui a donné lieu à ma première réécriture que j'ai postée en mars 2025.
1: Un an plus tard, et des poussières, mais bon, soyons dingos et arrondissons. Un an plus tard, il y a 1 milliard de vues à travers le monde pour votre travail, Manon. Vous êtes incontournable et vous préparez votre premier album à vous, solo, avec vos chansons. La première, c'est Le Petit Pêcheur. On va l'écouter, si ça vous va.
2: Avec plaisir.
1: Exactement, Le Petit Pêcheur. Alors là encore, on a compris, Manon Lisa ne se met pas devant un micro pour ne rien dire. On est donc sur une ambiance conte, fable, philosophique. On peut
2: dire
1: ça
2: comme ça. Oui, c'est vrai, c'est inspiré d'une fable, absolument.
1: Et normalement, ça devrait vous plaire. Sauf si vous êtes très très capitaliste. Bisous.

0: était pas mal hein, sur cette plage au bord du port avec le petit pêcheur. Manon Lisa, ce petit pêcheur, donc, est le premier extrait de votre projet à vous. Perso, ça y est, vous sautez le pas. Comment a-t-il été accueilli par votre public? Vous avez une grande communauté, hein, près d'un million de personnes qui vous suivent, qui aiment vos réécritures. Comment ont-ils accueilli votre premier titre original?
1: Déjà, je voudrais vous remercier, Émilie, parce que vous avez été la première à passer le titre à la radio dans cette émission, me semble-t-il.
0: Et le jour où il est sorti, c'était en février.
1: Oui, c'est ça.
0: Ah oui, mais j'ai
1: donc,
0: trouvé ça
1: je voulais vous remercier déjà, merci de tout mon cœur. Je suis super touchée d'être ici avec vous ce soir, aussi pour cette raison-là. Donc merci beaucoup, ça compte beaucoup pour moi. En fait, suite à ma première réécriture dont je parlais tout à l'heure, je me suis reconnectée à cette joie d'écrire et ça m'a donné envie d'écrire plein d'autres, de faire d'autres réécritures sur plein de thèmes engagés, féministes, qui me tenaient à cœur et qui me permettaient de porter des messages importants pour moi. Et parmi toutes ces réécritures, il y a eu ce petit pêcheur qui est arrivé, qui est inspiré d'une fable que mon père me racontait quand j'étais enfant. Mon père, c'était un humaniste, c'était un instituteur qui enseignait sa vision du monde à ses élèves et qui m'a transmis aussi cette vision-là, qui est celle d'essayer parfois de faire un pas de côté par rapport à la société productiviste qu'on voudrait nous imposer à chaque instant et de pas forcément être... Il m'a enseigné de pas toujours être dans le faire et d'essayer de contacter l'être qui on est vraiment et parfois ça suffit de juste être soi et de pas être dans quelque chose qu'on fait forcément, voilà.
0: Ouais.
1: Et donc c'est de ça que parle cette chanson-là. Et cette chanson, elle a trouvé un écho assez rapidement sur les réseaux et un tel écho. Elle a même voyagé dans le monde.
0: Oui.
1: Et tout.
0: Hein.
1: Je sais que les personnes qui sont pas forcément francophones prennent plaisir à écouter cette chanson-là parce que je sais pas les sonorités françaises leur plaisent quoi sur cette chanson. Et donc je me suis dit, il faut absolument que je sorte cette chanson sur les plateformes de streaming et c'est ce que j'ai fait en février.
0: Voilà, il y en a une autre qui est sortie, qui s'appelle Seul Ensemble, on l'écoutera tout à l'heure. Mais là, donc, pour celles et ceux qui avaient raté les réécritures les plus emblématique de Manon Lisa, celle qui vous allez faire une manif dans votre cuisine. Je vous annonce, là, vous nous écoutez, vous êtes en train de dîner tranquillement. Ça part en manif.
2: Ok. Simple. Basique. Basique.
3: Commençons par les fondamentaux. Travail égal, salaire égal.

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1: Basique. Réécriture d'Orelsan. Manon Lisa, est-ce que vous pensez que les mots sont des armes?
2: Le mot arme, c'est vrai qu'il est, dur. Des armes.
1: Parce que les mots sont les armes des non-violents, alors.
2: D'accord, oui. Oui, ça me va. Je pense que les mots peuvent servir à faire passer des messages. Ouais. Oui, en ça, oui, peut-être que c'est une forme de... Ça aide au combat, ouais. C'est clair.
1: Parce que c'est vrai que depuis tous ces chanteurs et ces chanteuses antimilitaristes qu'on adore des années 60, anti-guerre du Vietnam aux États-Unis, des Bob Dylan, des John Baez qui se battaient aussi contre la ségrégation, etc. La musique, elle a essayé de changer les choses. Je ne sais pas si elle a réussi à changer les choses, mais si les mots sont des armes ou les armes des non-violents, peut-être en tout cas ça fait évoluer les mentalités. J'imagine que c'est ce que vous espérez quand vous écrivez ce genre de texte.
2: Oui, clairement. Essayer de faire bouger les lignes à mon humble échelle. Je pense que l'art, d'une manière générale, c'est forcément un pas de côté. C'est ce que je disais tout à l'heure par rapport à la société productiviste. Donc, même si les choix des mots ne sont pas forcément engagés, ce qui n'est pas mon cas, moi, c'est vrai que mes thèmes sont engagés. Mais rien que le fait de faire de l'art, peu importe la forme exacte ou d'en écouter ou d'aller à un spectacle, c'est déjà en fait convoquer en soi une rébellion finalement.
1: Manon Lisa réécrit le bilan, ça va vous faire plaisir. Il y a quelques jours, on était avec les Nègres Marrons.

0: Pardon Lisa, cette réécriture du bilan, je l'ai déjà dit tout à l'heure, mais quelle plume, bon sang, c'est percutant, à chaque fois ça tape juste, vous n'êtes pas donneuse de leçons, c'est ça qui est cette ligne toute fine sur laquelle vous marchez, mais avec brio, c'est-à-dire que vous faites passer des messages, mais on se dit pas, ah ça y est, on va encore se faire engueuler par Manon Lisa. Enfin,
1: non, j'essaie de pas faire ça du tout.
0: C'est fort. Expliquez-moi comment vous les fabriquez, ces réécritures-là.
1: Bah en fait, je pense que je repense à ce que vous me disiez tout à l'heure. Est-ce que les mots sont des armes ? Je pense qu'en fait, les mots, c'est des ponts. Ça sert à aller chercher l'autre, finalement. Ça sert à créer du lien. Parfois, les réécritures que je fais peuvent générer... je sais pas moi, du mécontentement en face, ou en tout cas une réaction. Parfois ça émeut, parfois oui, ça fait réagir. Et je pense que c'est ça que je cherche, parce que ça peut créer une discussion, ouvrir le dialogue, c'est ça qui est important.
0: Mais c'est super intéressant ce que vous êtes en train de me dire. Ça veut dire qu'en fait, c'est pas pour moi que vous écrivez. Parce que moi, je suis d'accord avec vous. Donc évidemment, je suis du tout cuit. En fait, vous n'avez pas peur que des oreilles pas habituées à ce genre de discours tombent sur vos chansons. En fait, ça vous ferait même plaisir.
1: Bien sûr, je pense que c'est important d'aller chercher des oreilles qui sont pas d'accord avec
0: soi. Quel courage ! Oui, bah bravo. Moi, je supporte pas, mais je vous admire pour ça.
1: Après, je suis pas mécontente non plus de me sentir soutenue par des oreilles qui sont d'accord avec moi. Et j'ai l'impression aussi de porter la voix de dans la chanson qu'on vient d'entendre, la réécriture qu'on vient d'entendre
0: des militantes.
1: Beaucoup de militantes, voilà. Ouais. Ça me parle aussi. Je suis très contente en fait de faire partie de la lutte.
0: C'est beau. Manon Lisa est l'invitée de Décibel. On va faire une micro pause. Enfin, nous on part en manif, mais on revient. À tout de suite.
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0: En réécoutant vos réécritures, Manon Lisa, vous qui cartonnez sur les réseaux avec ces chansons qui font une petite minute, on va dire, et sur des instrumentaux qu'on connaît, des instrumentaux extrêmement tubesques, on se dit qu'en fait, tous ces textes, ils pourraient être dans votre album. Peut-être il faudrait composer des musiques originales pour vous, mais ça aussi, vous savez faire. Est-ce que ça va être le cas ? Est-ce que sur votre premier album, qui est en préparation en ce moment, on va retrouver certains de vos textes, ces fameuses réécritures qui vous ont rendu célèbre sur les réseaux ?
1: Je compte sortir un EP de ces réécritures-là, de certaines de ces réécritures. Ça va sortir en septembre.
0: Okay.
1: Et après, première moitié de l'année 2027, merci. ce sera un album de chansons originales.
0: Et là, on retrouvera Le Petit Pêcheur, par exemple.
1: Oui, ah, voilà. Absolument.
0: Ah oui, non, parce qu'on adore Le Petit Pêcheur. Alors, si je peux lever le doigt et dire « S'il vous plaît, madame, sur l'EP, c'est possible de mettre bye-bye ?»

0: et pas le tien. Et ce sera déjà bien.
1: Bye bye. Alors, être aussi efficace et faire passer les messages en une minute, on se dit du coup pour vous le format.

0: Ou est-ce que vous avez une équipe avec vous? Est-ce que vous avez eu envie de travailler avec des compositeurs, des compositrices, producteurs, productrices? Et ça ressemble à quoi l'équipe de Manon Lisa, premier album pour 2027?
1: On est deux avec mon binôme de cœur de toujours qui s'appelle Silvio Lisbonne. Et on est en train de composer ensemble l'album. Donc je pars de textes et puis ensemble on les ajuste et puis on fait tous les arrangements ensemble aussi.
0: Ouais. Et est-ce que vous avez envie d'être très très proche de l'actualité, de vos combats, de votre féminisme, de votre militantisme, ou est-ce que vous vous autorisez aussi à parler d'autres choses?
1: Alors l'actualité telle qu'elle est, telle qu'elle va être les prochains mois, je ne doute pas qu'elle va me donner des choses à dire. Je vais pas manquer de sujets. Et aussi je vais continuer de décrire sur des thèmes un peu plus intimes, intimistes, parce que j'aime ces chansons-là aussi. J'ai l'impression que plus on touche à l'intime, plus ça vient toucher l'universel. Je sais pas, je pense à ma chanson Violette qui parle de PMA, de ce combat-là, de ces personnes qui sont en attente d'être enceintes. Voilà, pour être passée par ce combat-là, par ce parcours. Je trouve que j'en ai fait une chanson et, ouais. Et je parle de quelque chose de très intime et j'ai senti que lorsque je l'ai sortie, ça a touché les gens. Donc non, je vais continuer à faire ce type de chanson, ouais.
0: Ouais, et puis il y a le fameux Petit Pêcheur, évidemment, qui est aussi une preuve que, sans parler d'actu brûlante, cette fable qui est sans doute millénaire, hein, je ne sais pas de quand
1: l'Antiquité,
0: elle date,
1: il me semble.
0: Ouais, voilà, elle peut s'appliquer à toutes et à tous et tout le temps. C'est

0: au calme.
1: Il y a un petit côté philo en fait aussi. Vous aimiez la philo au lycée?
2: J'aimais la philo, mais j'aimais pas ma prof.
1: Pas de bol.
2: Qui ne m'aimait pas non plus. Donc ça s'est pas aussi bien passé que ça aurait pu se passer. J'aimais bien sur le papier, mais elle, j'aimais pas trop. Mais c'est pas grave, ça arrive. Non, on peut pas aimer tout le monde.
1: C'est vrai. C'est vrai. Et qu'est-ce qui vous nourrit alors? Parce qu'on a bien compris que ce qui vous inspirait, voilà, c'était des choses vraiment qui vous tenaient à cœur. Mais qu'est-ce qui vous nourrit, surtout que vous avez l'air d'être une éponge à ce qui se passe autour de nous et que ce qui se passe n'est pas extrêmement réjouissant. Genre, pour preuve encore cette semaine et toutes ces militantes féministes qui ont voulu aller manifester sous les fenêtres du ministre de la Justice qui les a envoyées de l'autre côté de la Seine, parce que c'était c'était embêtant, toutes ces femmes qui crient comme ça sous ces fenêtres pour demander justice. Donc, l'actualité, elle est dure. Est-ce que vous avez des endroits pour vous nourrir? Vous parliez de votre amour de l'art tout à l'heure. Est-ce que c'est les bouquins? Est-ce que c'est les chansons d'autres artistes? Les films? Qu'est-ce qui vous nourrit?
2: Tout me nourrit. Ouais. La vie de tous les jours, être avec mon fils, ça me ressource énormément. Ouais. J'aime la peinture. Ça me nourrit. Ça nourrit vraiment mon âme. Ça me ressource beaucoup. La nature aussi. J'aime marcher en montagne. J'aime la mer. Voilà.
1: Donc il y aura un peu peut-être tout ça aussi dans l'album.
2: Peut-être que ça va induire le côté poétique de l'album, mais les mots et la forme et les textes seront engagés. Ça dira quelque chose de précis à chaque fois. Voilà.
1: Dans le refrain du Petit Pêcheur aussi, on vous entend chanter, alors que jusqu'à présent, on vous a beaucoup entendu, je sais pas comment définir, slammer, rapper, parce que vous avez quand même un flow de rappeuse.
2: C'est gentil.
1: Et là encore, j'essaye de gratter des infos, hein, sur 2027, mais vous pouvez m'envoyer balader, mais là, vous allez chanter à plein poumon ou vous allez garder ce format-là qui vous va hyper bien, évidemment.
2: Ça va rester du slam avec des refrains chantés, mais chanter à plein poumon, ce n'est pas dans mon ADN vocal. disons, mais ça restera doux dans la forme et je l'espère impactant dans le fond.
1: Elle s'appelle Manon Lisa. Une première date de concert a été annoncée. Vous serez Manon le 10 novembre à Paris, aux Étoiles.
2: Oui, on a annoncé ça il y a une semaine et c'est déjà quasiment complet. J'ai été hyper surprise et heureuse. Oh. Donc c'est trop bien. Je suis très heureuse.
1: C'est comme pour Céline, il faut rajouter des dates, Manon.
2: On va voir ça, ce serait trop bien.
1: Allez, 10 novembre aux Étoiles, Manon Lisa. Je parlais tout à l'heure de la chanson Seul Ensemble, qui est la plus récente en fait, hein, la dernière sortie. Hein. Oui, c'est ça, c'est la petite sœur du Petit Pêcheur. Alors on se dit au revoir en l'écoutant et en vous souhaitant une belle et longue route.

0: Merci beaucoup, Émilie. Merci d'avoir reçu.
1: Merci, à bientôt.
2: À bientôt. Maintenant, Lisa était dans Décibels.
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1: Elle s'appelle Manon Lisa. Je vous recommande évidemment de vous abonner à son compte Instagram parce que vous avez un paquet de petites chansons comme ça d'une minute à rattraper si vous ne la connaissiez pas encore. Et puis donc la bonne nouvelle, c'est un EP, un mini-album à la rentrée et un album, un vrai, en 2027.
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1: Et tiens, voilà aussi une chanteuse engagée. On l'a vu cette semaine au premier rang de la manif parisienne qui demandait à la justice d'arrêter de classer sans suite les plaintes pour viol des femmes et des enfants. L'IO a aussi annoncé, ça c'était il y a quelques semaines, mais voilà, je vous en parle ce soir, j'aurais pu en parler il y a quelques semaines. Elle a annoncé une tournée, sa première depuis longtemps d'ailleurs. Bah oui, l'IO, elle a fait beaucoup de galas, elle a aussi participé à quelques plateaux de festivals, vous savez, un petit peu nostalgique, années 80, etc. Là, c'est sa tournée à elle, c'est une drôle de bonnes nouvelles. Ça va commencer le 14 décembre à Lille, au théâtre Sébastopol. L'IO qui sera aussi le 17 décembre à Paris, à l'Olympia. Et puis, en 2027, elle jouera à Montpellier, Aix-en-Provence, au Palais des Congrès du Futuroscope, Poitiers, rendez-vous aussi à Nantes, rendez-vous à Saint-Grégoire, pas très loin de Rennes, et puis Bordeaux, et puis Toulouse, et puis Biarritz, et Lyon, et Bourges, et Metz, et Dole. Dites donc, ça n'arrête plus. Il y aura aussi Strasbourg, il y aura aussi Guy Pavin en Bretagne, Arras, Amiens et Reims. Une belle tournée partout en France pour l'IO en 2026-2027. Les billetteries sont ouvertes. Tardez pas si vous voulez pas la rater, parce que je crois qu'il y a plein de gens qui ont très envie de la voir sur scène. Et tiens, moi j'avais envie de réécouter une chanson de l'IO qui est incroyable et dont le clip est un véritable petit film. Si vous ne l'aviez pas vu dans les années 80, il va falloir rattraper ça. Ça s'appelle Fallait pas commencer. Et même les paroles, hein, c'est un vrai film. Il se passe des trucs, il y a des rebondissements. Et je crois pas que ça finisse très bien pour le gars à la fin.

0: Modèle, quatrième album de Lio à 40 ans. Ah oui, il est sorti en 1986. Et dessus, il y a cette chanson incroyable. Fallait pas commencer. Aussi, les brunes comptent pas pour des prunes. Ou encore, je casse tout ce que je touche. C'est un grand album de Lio. Et je suis sûre qu'il y en aura de larges extraits sur sa tournée qui commence donc cet automne.
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0: Mais dites donc, il est 9h moins 20, il est grand temps de jouer au Blind Test. Je vous présente nos candidates du soir pour jouer avec nous. Il y a... Oh, tiens, Elisabeth, ça faisait longtemps.
2: Coucou, coucou, Émilie chérie, Émilie Jolie de 1977.
0: Ah oui, c'est vrai, Émilie Jolie, c'était en 1977, mais non.
2: Oui, c'est la date de ma fille Magali.
0: Ah, ça faisait longtemps qu'on n'avait pas parlé de ta fille, Elisabeth, j'aime bien. Elisabeth, je l'adore. Attends, oui. Mais non, Émilie Jolie, c'est pas en 77.
3: Si, c'est l'année de ma naissance.
0: C'est vrai.
2: Si, c'est vrai, je t'assure.
0: C'est pas 79. Bon.
2: On parlera deux ans près, alors.
0: Oui, voilà. Et Muriel est là, coucou Muriel.
4: Coucou.
0: Comment ça va?
4: Ça va.
0: Bon, je suis ravie de jouer avec vous, mesdames.
4: C'est très bavarde, alors. Bon, je vais essayer.
2: Oui.
0: Elisabeth, c'est notre habituée du Blind Test, c'est notre rayon de soleil.
4: Oui.
0: Mais en fait, il y a des fois, on se dit, elle appelle pas pour jouer, elle appelle pour discuter comme à l'arrêt de bus. Tu vois, on est là, on est assise, le bus arrive dans 10 minutes. Eh ben, on papote. Eh ben, voilà. Alors, du coup, Elisabeth, eh ben, franchement, depuis les débuts de Décibel, on sait toute sa vie. On connaît sa fille Magali, évidemment.
4: Oui.
0: Elisabeth. Et ton mari aussi.
2: Alors, le mari est décédé il y a 4 ans.
0: Oh, pardon, Elisabeth. Alors, non. Mais attends, mais c'est qui le monsieur dont tu me parles? T'as un amoureux, alors?
2: Eh bien, si j'en avais un, il m'a laissé tomber comme une grosse donc il y a un an et demi.
0: Oh.
2: Donc, non.
0: Ah, mais lui, on le déteste. On va lui envoyer la chanson de Lio.
2: Et en plus, tu sais pas que c'est son anniversaire demain?
0: À ton mari qui est plus là ou à ton amoureux
2: non,
0: qui t'a largué?
2: À la personne, Maxime. Ah. Qui m'a laissé tomber sans me donner d'explication.
0: Attends, voilà, c'est un truc de fou. Elisabeth, je te raconte un truc. Mon amoureux du CE1, il s'appelait Maxime, il était extrêmement cruel. Est-ce qu'il n'y a pas un problème avec ce prénom?
2: Alors, exactement, il n'est pas du tout facile.
0: Ah, voilà.
2: Il a un caractère difficile. Et pourtant, on s'entendait bien sur tous les points de vue. Et je veux te dire, très danse, puisque j'aime la danse, tu le sais.
0: Ah.
2: Et on s'entendait très, très, très bien tous les deux. Et puis sur tous les sujets.
0: Mais alors, attends, je vérifie avec Muriel si elle a croisé un Maxime sur son parcours. Muriel,
4: oui,
0: qu'est-ce qu'on pense des Maximes?
4: Alors moi, j'en ai pas connu du tout.
0: Non? Moi, il était beau. Alors bon, j'étais en CE1, vous me direz. Mais c'était le fils du coiffeur. Et alors, il avait des beaux cheveux bruns, bouclés.
4: Il avait forcément une belle
0: Il était incroyable. Et il était magnifique.
4: Allez, on va jouer.
0: Oui, t'as raison. On va jouer. Bon, Elisabeth, on va te trouver un amoureux. Oui. T'es toujours dans le coin de Saint-Étienne.
2: Ah ben non, Elisabeth, je suis dans le Doubs à Mandeure.
0: Ah, pardon.
2: Sochaux, Montbéliard.
0: Ah mais oui, Montbéliard, excuse-moi, je me suis trompée. Bon, alors,
2: Sochaux,
0: on cherche un gars sympa autour de Montbéliard qui ne s'appelle pas Maxime.
2: Oui.
0: On est désolé, mais chat échaudé craint l'eau froide. Éventuellement, si vous vous appelez Maxence, ça passera.
2: Oui.
0: Mais les Maximes, vraiment, abstenez-vous. Et vous appelez donc Alexandra au standard qui fera un casting pour Elisabeth. Je pense qu'il faut qu'on fasse une présélection. Non, il faut qu'on fasse une présélection, Elisabeth. Tu ne sais pas les choix. Les bons hommes. Ah, Muriel aussi. Ah, tu cherches dans quelle région, Muriel?
4: Moi, je suis en Touraine.
0: En Touraine. Bon, voilà. Et on a un critère, on a un petit truc.
4: Alors, moi, qu'il ait de l'humour et puis surtout qu'il soit gentil et bienveillant.
0: Alors, ça va le faire aussi. Donc, messieurs, vous vous reconnaissez? Ou mesdames, vous reconnaissez votre frère, votre voisin, votre collègue sympathique? Appelez le standard 0810 055 056 parce qu'on cherche des gars sympas pour Muriel et Elisabeth quand même, pour pas passer les vacances en célibataire. Voilà.
2: C'est sympa comme tout. Alors
0: écoute,
2: là, si vraiment on a des appels, moi, je te fais un cadeau.
0: Mais bien sûr, vous allez avoir des appels. Qu'est-ce que vous croyez? Vous êtes des meufs en or. Après, il va falloir choisir.
2: Merci.
0: Donc c'est pour ça, Alexandra va faire une petite présélection, parce que je vous fais pas confiance là sur le choix des hommes, Muriel et Elisabeth. Donc, on va faire une petite présélection, un écrémage, comme on dit dans les magasins de lait. Et... Et ensuite, on vous enverra des profils. Voilà. Ceci dit, effectivement, il faut qu'on joue au blind test. Ça tombe très bien en plus, puisque le thème du blind test ce soir, c'est la chance. Alors, est-ce que vous allez avoir de la chance, mes petites dames? De toute façon, vous avez gagné, vous l'avez compris. Quand on participe au blind test, on gagne automatiquement un bouquin sur Jim Morrison, le chanteur des Doors, et c'est quelques mois qu'il a passé à Paris, et un autre sur Radiohead et le chanteur Thom Yorke.
4: Voilà. Ah, j'adore ce groupe, c'est génial.
0: Voilà, donc ça c'est les cadeaux de ce soir. Muriel, elle est très Radiohead, et Elisabeth, elle est plus The Doors, donc c'est parfait.
2: Oui. Tout à fait, oui, c'est très bien. Bien choisi. Bon choix. Alors, allons-y.
0: Allons-y. Première chanson qui parle de chance. Dites-moi, les filles, qui chante ça? Et n'oubliez pas de me donner votre prénom avant de donner la réponse. Sinon, c'est de la triche. Et après, je m'emmène les pinceaux.
4: Muriel.
0: Muriel.
4: Goldman?
0: Oui!

0: France, Jean-Jacques Goldman, premier point pour Muriel. On continue. Ça, c'est pas sa chanson la plus connue, mais quand vous allez entendre sa voix à ce chanteur.
1: Alors, je dirais, c'est pas Elisabeth, ce serait pas
0: Elisabeth.
1: Elvis Presley,
0: non, non, c'est un Français.
1: Johnny, non.
0: Enfin, Muriel.
1: Okay.
0: Comment, Muriel?
1: Johnny.
0: Oui, c'est Johnny.

0: chance de Johnny Hallyday.
1: Je ne la connais pas.
0: Oh bah oui. Mais c'est normal, Elisabeth, c'est vraiment pas une de ses plus connues. C'était, tu sais, au début des années 60,
1: pas
0: je pense.
1: Vraiment, hein. Non, pas du tout.
0: Ouais, non, c'est 62 ou 63. Et en fait, c'est quand Johnny chantait principalement des adaptations de tubes américains ou anglais. Voilà, exactement.
1: Oui, c'est ça.
0: Exactement.
1: Comme beaucoup hein, d'autres chanteurs aussi. Hein.
0: C'est vrai, tu as raison. Oui. Après, ils se sont mis à faire leur propre chanson.
1: Oui, Claude François, Franck Alamand, oui. Oui, et d'autres, et bien d'autres.
0: Et plein d'autres. Bah tiens, je te mets un point pour Clo-Clo, un point pour Franck Alamand.
1: Tu sais que je l'ai vu à Valentinier, hein, Franck Alamand.
0: Ah.
1: Et j'ai trois dédicaces de lui.
0: Trois ?
1: À la foire de Valentinier.
0: Mais quelle gourmande !
1: Ah, oui.
0: Pourquoi t'en as demandé trois ?
1: Eh bien, écoute, parce que le premier, je l'ai vu en 1963, à la foire de Valentinier, et mon papa, qui était comme moi très fan des chanteurs et des autographes, nous sommes allés dans ses loges, dans sa loge.
0: Madame!
1: Il a bu du whisky avec mon papa.
0: Oh.
1: Et on a eu, en 1963, donc j'avais 10 ans exactement, et on a eu des autographes signés pour ma sœur Maryse qui est décédée maintenant, et pour moi en couleur, habillée en jaune et rouge, si je me souviens bien.
0: Trop
1: et
0: beau.
1: Il a donné une baguette de son batteur à mon papa.
0: Ah, très beau souvenir, Franck Alamand.
1: Oui.
0: Ben voilà,
1: oui.
0: Donc je te mets un point pour Franck Alamand.
1: Ah,
0: et comme ça, on est à égalité de partout, Elisabeth et Muriel. Et comme le suspense est à son comble, je vous propose de passer la dernière chanson du Blind Test. Après Jean-Jacques Goldman et Johnny Hallyday, qui chante la chance? Vous allez me le dire, mesdames.
2: Muriel. Gainsbourg, non?
0: Ouais.
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0: chanson triste et nécessaire de Serge Gainsbourg, les enfants de la chance. Et Muriel qui était une machine ce soir.
1: Alors je félicite Muriel. Hein.
0: Ah bah oui, ce soir.
1: Très bien joué Muriel.
0: C'est vrai,
2: j'écoute de la musique tout le temps, j'adore ça. Alors bon.
0: Oh, bah là vraiment Muriel était imbattable, inarrêtable.
1: Ouais, alors moi j'écoute aussi, mais là tu vois, non, mais ça m'est pas revenu. Puis comme tu m'as dit, Émilie, tu n'as peut-être pas tort. Le troisième trimestre, la fin du trimestre.
0: On se relâche au troisième trimestre. Attention,
1: exactement.
0: Le conseil de classe est la semaine prochaine, Elisabeth. Attention.
1: Tu me mettras un 10 sur 10 ou un 20 sur 20 quand même.
0: Évidemment. Évidemment, compte sur moi. 10 sur 10, 20 sur 20, et on passe tous en classe supérieure. Muriel et Elisabeth, diplômées de Décibel. Et pour la chance, il y a quand même la chanson de Daft Punk, Get Lucky. Daft Punk qui savent s'entourer, puisque c'est Pharrell Williams qui chante, et Nile Rodgers de Chic qui joue de la guitare. Et de la chance, donc on en a Get Lucky sur ici.

0: voit chez vous, danser comme des petits fous. Joli déhanché, mesdames, messieurs. Et merci d'avoir choisi ici pour passer votre mercredi soir. Daft Punk était dans vos oreilles.
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0: Il est l'un des meilleurs auteurs français. C'est aussi un super guitariste et un chanteur à la voix de velours. Jean Felzine, officier jusqu'à présent dans le groupe Mustang, parfois. Avec son ex, Joe Wedin, ils avaient un duo. Joe Wedin et Jean Felzine. Et puis, il sortait aussi des trucs en solo. Bon, là, il a annoncé la vraie fin du groupe Mustang. C'est donc en solo qu'il nous revient, Jean Felzine. Son album Cinéma Permanent sortira le 18 septembre prochain. On a un premier extrait qui s'appelle Je sais, mais qui, je pense, va vous plaire parce qu'il fait un genre de bilan de ses premières années d'artiste, tous les endroits où il est passé, ce qu'il a semé et récolté, ou pas, Jean Felzine.

0: Il s'appelle Jean Felzin avec un Z et il sera en concert après-demain à Paris au Pop-Up. Rendez-vous le 20 juin à Marseille et à Toulon. Ouais, deux concerts le même jour. Et puis à Angers au Shabada le 3 octobre. Le nouvel album solo de Jean Felzin, Cinéma Permanent, sortira le 18 septembre.
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0: C'est l'anniversaire de la mort de Ray Charles qui nous a quittés il y a 22 ans, le 10 juin 2004. Ray Charles, son surnom, c'était Genius, le génie. Et tout est dans le surnom et dans cette chanson, Hit the Road.

0: Merveille, ce genius Ray Charles était dans Décibel. Merci les amis de nous avoir écoutés, c'était bien.
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3: Bonjour la France, j'espère que tu vas bien. La France, même si ça s'est un petit peu refroidi et qu'on a que l'impression que c'est l'automne, s'il te plaît. Comment ça va Éric Bastien ? Ouais, c'est ça.
4: Il paraît qu'il y a un dôme de chaleur, enfin un dôme. En tous les cas, il va faire chaud ce week-end.
3: Ah bah...
4: Ça remonte.
3: Eh bah on espère.
4: 30 degrés, on va dire.
3: Alors, je vous rappelle que toute la semaine, nos candidats s'affrontent pour se sélectionner pour la finale de vendredi. Je vous rappelle les petits cadeaux, les petits amis. Alors, le premier prix, c'est un séjour pour deux personnes à l'occasion de la 65e édition du Mondial La Marseillaise à Pétanque. Alors, vous allez partir à Marseille. Vous avez deux nuits à l'élégant hôtel Villa M de Marseille. C'est un petit 4 étoiles, c'est pas mal. Vous aurez plein de cadeaux, hein, des jeux de triplets, des sacs, des polos. Surtout 100 euros de carburant pour rejoindre Marseille. Et si vous ne gagnez pas ça, vous gagnez quoi, mon petit chou ?
4: Marseille, bébé, Valérie, tu le sais. Marseille, bébé, Joe Lanfort.
3: Tu le sais, bah oui.
4: Malongo, bébé, bah oui. Joe Malongo, originaire de Marseille, bien sûr.
3: Bien sûr.
4: Qui a installé ses bureaux dans les Calanques. Depuis Cassis, comme ça, il fabrique son café.
3: Ah oui.
4: Et chaque jour, 32 dosettes sortent de l'usine, 6 verres en verre, évidemment.
3: Ah ouais,
4: rien
3: d'accord.
4: Rien que pour vous, c'est le cadeau à gagner vendredi pour les perdants, donc il n'y a jamais de perdants.
3: Ok, et eh ben écoutez, ce qu'on va faire, c'est qu'on va accueillir nos deux candidats du jour, Loïc et Claudine. Bonjour les amis.
4: Bonjour.
5: Bonjour.
3: Alors, comment ça va ?
5: Ça va pas trop mal.
3: Alors, Loïc, tu joues avec Ici Touraine.
5: Voilà, tout à fait.
3: Tu as 67 ans.
5: Voilà.
3: Tu habites à Saint-Laurent en Gâtine.
5: Oui, tout à fait.
3: T'es un petit gâté, mon gâté.
5: Comment ?
3: T'es un gâté, donc.
5: Je suis un gâté, oui, je suis un gâtiné, ouais.
3: T'es un gâtiné, néné. Alors, tu es marié avec Armel et... Vous avez un enfant qui est un ours, hein, qui est Mayana, oui. Un Terre-Neuve.
4: Ah oui.
5: Voilà.
3: Bah voilà. Alors, combien elle pèse ? Parce que c'est gros, les Terre-Neuves. Hein.
5: 75 kilos.
3: Bien sûr.
4: Bah, c'est bon poids.
3: C'est...
5: Pardon. Oh, ça m'étonnerait.
3: Voilà.
4: Oh, le salon.
3: Merci, merci. Bah, dis donc, Loïc, il a raison. Ouais. Tout le monde sait que...
4: Hein. De toute façon, on va se faire une pesée tous les matins.
3: Voilà, on va faire une pesée. Alors, tout le monde t'appelle Lolo, bien évidemment.
5: Ouais. Et toi, tu m'appelles même Lolo Lilic.
3: Ah bah, Lolo Lilic.
5: Tu t'en rappelles pas, il y a un an et demi ?
3: Eh ben non, je m'en rappelle pas, je suis vieille, j'ai perdu la tête. Mais où, comment, pourquoi, raconte ?
5: Tout simplement, c'était la première émission de ce nouveau jeu au taquet.
4: Non !
3: Oh là là, Lolo Lilic !
4: T'as fait la première émission ?
3: Oui. Mon Dieu !
5: La cocotte Staube.
3: Oh, mais oui !
4: C'est la toute première semaine.
3: Oh là là. Mais comment ça va, mon petit Lolo Lilic ?
4: C'est énorme.
5: Eh ben écoute, ça va pas trop mal.
3: Bon, alors t'es retraité et t'étais conducteur de tram à Tours, c'est ça ?
5: Oui, c'est ça, oui, tout à fait.
3: Pop. Et alors, c'était bien, le tram ? Comment c'est, le tram ?
5: Ah oui, je préférais le tram qu'au bus.
3: Ah ouais ? C'est plus sympa.
5: Bah oui, parce que on est en sécurité dans la cabine.
3: Ah oui, c'est vrai.
5: Parce que maintenant, dans les bus, c'est chaud.
3: Oui, c'est vrai, c'est pas faux. Ah. Mais alors, t'as pas fait que ça, parce que t'as eu plein de métiers, toi. Hein. T'as fait un CAP de menuiserie, t'as fait les compagnons du devoir à Marseille, donc tu connais Marseille.
5: Ah bah oui.
3: Et voilà. T'as été routier, t'as travaillé le béton, du don. Fait beaucoup de choses quand même, hein.
5: Ah bah oui, il faut se divertir dans la vie, hein.
3: Bah oui. D'ailleurs, dis donc, t'as tellement bien travaillé dans les compagnons du devoir qu'il paraît que tu bricoles pas mal.
5: Oui, je bricolais, on va dire. Oui. Hein, maintenant, j'ai levé le pied. Hein.
3: Ouais. Oui, mais enfin, t'as fabriqué quand même des armoires, t'as fabriqué un portail, tout ce qui touche au bois.
5: Ah oui, tout ce qui touche au bois. Même un casse-tête chinois.
3: Oh, bah oui, parce qu'en plus, Loïc, quand il était petit, voulait être menuisier. Voilà.
5: Ouais, tout à fait.
3: Très beau métier, menuisier, hein, c'est magnifique.
5: Ah bah.
3: Hein ?
5: On travaille pas un être vivant, non.
3: Bon, c'est...
5: le bois est vivant.
3: Ah ouais, c'est magnifique, le bois.
5: Et ça bouge tout le temps.
3: Eh ben ça c'est bien. Alors tu vas me marquer tout de suite le premier point avec la première question, vrai ou faux, avec une petite chanson. Tiens.
6: Touche pas ma coiffure, elle est magnifique.
3: Alors, on va parler de coiffure. Ouais, il paraît qu'en ce moment, hein, il y a un coiffeur toulousain qui fait le buzz sur les réseaux parce qu'il ressemble à Gilles Lelouch. Alors, est-ce que c'est vrai qu'actuellement, il y a un coiffeur toulousain qui fait le buzz sur les réseaux parce qu'il ressemble à Gilles Lelouch? Vrai ou faux? Top chrono, 5 secondes.
5: Écoute, Valou, je vais dire vrai.
3: Alors, c'est non, c'est faux, parce qu'en fait, il ressemble à Pierre Ninet.
4: Mais alors, comme deux gouttes
3: comme
4: d'eau,
3: comme deux gouttes d'eau, tire à voir.
4: Génial.
3: Et oui, et vraiment, on dirait que c'est Pierre Ninet. Tout le monde a pensé que c'était Pierre Ninet qui faisait une blague.
4: C'est fou, ça.
3: C'est pas grave, il y aura d'autres questions.
4: C'est dingue, Loïc, la casserole stove, la boucle est bouclée. C'est la première émission.
3: Oh là là.
4: C'est fou, ça. C'est fou. Claudine est avec nous, avec ici, Sud-Lorraine. Claudine, qui a 69 ans, qui habite à Frouard, dans Meurthe-et-Moselle. Comment on appelle les habitants de Frouard? Claudine.
7: Les Froardaises.
4: Claudine, qui a deux enfants, Céline et Guillaume, je ne me suis pas trompé dans les prénoms?
7: Non, pas du tout.
4: Ouais. Et tu les as eu jeunes, tes enfants, toi, Claudine, hein?
7: Très jeune.
4: Et oui, parce que...
7: Pas très jeune, jeune.
4: Bah, je vois que Céline a 47 ans, donc tu avais quoi, 20 ans, 21 ans, quelque chose comme ça?
7: 22. Quand
4: ouais,
7: 22.
4: C'est ça, 22. Bon, et j'imagine que...
7: Ma maman, elle m'a eu assez tardivement, donc voilà.
4: Ah, t'as fait l'inverse, quoi.
7: C'est pas toujours évident.
4: Bah alors j'imagine que Guillaume et Céline t'ont laissé des petits-enfants, il y en a combien?
7: Trois petits-enfants.
4: Oh, voilà. Comment ils s'appellent? On va les citer.
7: Un petit Louis, qui a 17 ans, une petite Noémie, qui a 14 ans, et une petite Alice, qui a... 11 ans.
4: Oui, donc on est sur de l'ado et puis une toute plus jeune, quoi, voilà, avec Alice.
7: Voilà.
4: Alors toi aussi, t'as un petit chien que t'as décidé d'appeler comme un moteur de recherche. Comment il s'appelle?
7: Voilà, Yahoo.
4: Yahoo. C'est rigolo.
7: Yahoo.
4: Mais pourquoi
7: un
4: Yahoo
7: petit parce qu'on cherchait. En fait, c'est mon petit neveu qui m'a. Enfin, mon neveu, puisque maintenant il est grand. Et voilà, notre petit voisin avait un petit chien qui s'appelait Google, donc on l'a appelé Yahoo.
4: Excellent. Tu es retraitée, Claudine, mais tu continues à travailler et j'apprends que tu te lèves tous les jours à 2h du matin, mais pour faire quoi?
7: Pour distribuer le journal quotidien, l'Est républicain.
4: Mais c'est génial, voilà. Tous les jours, 2h du matin, tu te lèves pour aller distribuer le journal. Mais quelle force incroyable. Alors que tu pourrais être tranquille à la maison.
7: Ça n'est pas très chaud, hein.
4: Bah oui, mais...
7: 9 degrés,
4: Mais oui, mais tu pourrais être tranquille chez toi. Bah oui, tu te lèves à 2h. Franchement, Claudine, t'es une championne, ça fait plaisir. T'as été fonctionnaire de justice toute ta carrière. Et on parlait de coiffure. Tu voulais être coiffeuse,
6: toi. Coiffeur, je suis allé.
7: Voilà.
6: Je soignais ma crinière. Le patron, sans plus de manière, me toise à peine installé.
4: Claudine, bienvenue dans l'aventure. On va jouer avec un tout premier point qui arrive à présent. Et un extrait, écoute bien.
6: Skippy.
4: On se souvient tous. En Australie, Claudine, il y a deux fois plus de kangourous que d'habitants. En Australie, il y aurait deux fois plus de kangourous que d'habitants. 5 secondes, top chrono, vrai ou faux?
7: Allez,
4: Claudine.
7: Allez, je dirais vrai.
4: Ah, bah, t'as raison, oui, c'est vrai. La population de kangourous, c'est fou. 50 millions d'animaux pour 25 millions d'habitants. Comme quoi, ça se multiplie, hein, les kangourous.
3: Comme quoi, si tu emmerdes trop les kangourous, eh ben, t'es pas dans
4: Ils prennent ils prennent le power, hein.
3: Alors, nous allons partir sur la route du souvenir 1986. Ah là là là là.
4: Je t'ai toujours pas aimé, hein.
3: Alors, c'est un groupe qui s'appelait Europe. Et ça, vous pouvez ne pas. C'est impossible que vous ayez oublié ce truc qu'on nous a martelé. The Final Countdown. Ta-da-da-da-da. Vous écoutez ici, on vous aime, à tout de suite.

0: Tadadam, Michel Taupin, j'ai rendez-vous avec mon destin.
1: Vous êtes résistante, vous.
0: Oh là, pfff. Allez, jingle.
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1: C'était dans Papy fait de la résistance.
0: Exactement.
1: Ça. Michel Taupin. Ouais.
0: Michel Taupin, c'est réglé comme du papier à musique. J'ai rendez-vous avec mon destin.
1: Oui.
0: Alors, Loïc n'a pas de point, Claudine a un point. Loïc, alors dis donc, ça tomberait bien que tu sois sélectionné et que tu gagnes parce que tu joues à la pétanque.
3: Oui, tout à fait. D'ailleurs, je t'attends toujours pour faire le concours.
0: Bah, c'est vrai, écoute, peut-être j'irai à Marseille. Alors, et en plus, t'aimerais bien y aller parce que tu connais quelques grands joueurs qui y seront.
3: Ah bah oui, tout à fait, oui, j'en connais quelques-uns, oui. Comme Monsieur Philippe Quintet, Dylan Rocher, Suchot, Robineau, Rizzi, Foyot, Lacroix, Fagino.
0: Ah oui, enfin, Monsieur connaît bien le sujet.
3: Oui, je crois, oui.
0: Alors, il paraît même que tu as collectionné des coupes, hein, parce que tu as gagné plein de championnats, et en 93, tu as même participé aux 24 heures du monde pétanque.
3: Voilà, tout à fait. En 93, ouais. Un dur week-end. Hein.
0: Ah bah dis donc, et ça dure quand même les 24 heures du monde de la pétanque. Ouais. T'as pas intérêt, tu tires ou tu pointes?
3: Moi, je suis milieu.
0: T'es milieu? Oh oui, d'accord.
3: Ouais, je suis milieu. Je suis un peu les deux.
0: Eh ben c'est pas mal.
3: Ouais.
0: Eh ben oui, ça serait bien que t'ailles là-bas. Alors du coup, oui.
3: Oui.
0: Faut gagner.
3: Ça me rappellerait des bons souvenirs.
0: Bah oui.
1: J'ai une question. Tu avais gagné le Staub la première semaine avec nous en 2024. T'avais été le grand gagnant ou pas?
3: Ben non.
0: Justement.
3: J'avais perdu contre. Elle s'appelait Patricia.
1: Patricia.
0: Oh là là.
3: J'espère qu'elle fait de la bonne ratatouille là-bas.
1: Mais tu avais joué avec Valérie?
3: Oui.
0: Évidemment qu'il avait joué avec moi. Évidemment.
3: Je vous explique, en deux mots. Ma femme avait répondu, ma femme avait soufflé, mais elle avait parlé un peu fort.
1: Ah oui.
0: Ouais.
3: Et ma voix, moi je l'ai dit, Sauce Fork, le nom du ranch de Dallas. Et ma voix a été écrasée par vos cris.
0: Oh là là là.
1: Je sens qu'il y a un petit traumatisme à régler.
0: Bon, on va essayer de tout faire pour que tu gagnes.
3: Il y a un traumatisme. Là.
0: Alors écoute.
3: Jamais remis. Hein.
0: Alors écoute bien. Concentre-toi bien pour marquer le point là.
3: D'accord.
0: Alors, tiens, une petite ambiance.
1: T'as vu les progrès que j'ai fait au piano quand même.
0: Ah là là, bah oui, c'est incroyable. C'est le générique d'apostrophe.
1: Ah oui.
0: Alors écoute bien cette question. Dans le monde de l'édition, on considère qu'un livre a bien été corrigé lorsqu'il contient moins de 7 fautes. Est-ce que dans le monde de l'édition, un livre, on le considère qu'il a été très bien corrigé lorsqu'il contient moins de 7 fautes? Top chrono, 5 secondes.
3: Vrai.
0: Oui, c'est vrai, évidemment. Bon, alors l'objectif, c'est quand même 0 faute, mais le livre peut sortir, on considère qu'il a été corrigé s'il y a moins de 7 fautes. Bravo, premier point.
1: Claudine qui a déjà un point avec ici, Sud-Lorraine, qui habite à Frouard, en Meurthe-et-Moselle, qui est retraitée, qui se lève à 2h du matin tous les jours, et ça, bravo, pour distribuer le journal L'Est Républicain. Bah alors, je vois que t'es une retraitée très active, parce que tu vas à la piscine tous les jours.
4: Oui.
1: Waouh. Mais piscine pour patauger.
4: Un peu moins en ce moment, mais ouais. Oui, j'allais à la piscine tous les jours.
1: Mais combien, tu fais combien de longueurs?
4: 25.
0: Oh là là.
4: C'est longueur.
1: Et c'est une piscine, c'est 25 mètres ou 50 mètres? C'est une grande piscine?
4: C'est 25 mètres.
1: Ouais. Mais 20 longueurs de 25 mètres, je ferai pas le calcul, mais ça fait quand même.
0: Ça fait pas mal.
1: Ça fait beaucoup trop. Et nous, on arrive au plongeoir avec Valérie, on s'arrête là.
0: Non, moi je fais des longueurs.
1: Ah bon?
0: Oui, j'ai pas le choix, hein. je suis vieille.
1: Combien, vous êtes résistante, on le sait.
0: Moi, j'ai une piscine de 50 mètres et je fais 15 longueurs et j'estime que c'est beaucoup déjà.
1: Chez vous, vous avez une piscine de 50 mètres?
0: Mais non, la piscine municipale, fou, vous êtes fou. Hein.
1: Alors, elle aime aller avec ses neveux et sa sœur au match de foot aussi, Claudine. Et tu soutiens quelle équipe?
4: L'AS Nancy-Lorraine. Allez,
1: le petit cadeau pour toi, l'hymne de l'AS Nancy-Lorraine. On salue évidemment l'équipe. Notre Claudine qui répare, qui débouche, qui vérifie les niveaux de sa voiture, qui bricole. Mais t'es manuel, tu sais faire plein de trucs, toi. Hein.
4: Oui, voilà. Bah, quand on est un peu toute seule, faut qu'on se débrouille, quoi.
1: Ouais, pas toute seule. Il y a les enfants, les petits-enfants. Mais je comprends.
4: Moi, ils habitent pas tout près. Hein.
1: Ah, ils sont un petit peu plus loin. Ah. Ok.
4: Voilà.
1: Allez, jouons à présent, Claudine. Et on parlera dans un instant de ce bœuf bourguignon et de ce veau maringot que tu es en train de nous préparer parce que tu sais cuisiner, toi. Ça, c'est l'hymne du Dami d'Hollande.
0: Ah non, l'hymne de Dami d'Hollande a déjà été créé par Nicolas.
1: C'est vrai. Un camion contenant 12 tonnes de Kit Kat, c'est le truc chocolaté là, c'est volatilisé dans la nature. Vrai ou faux? Top chrono, 5 secondes. Un camion avec 12 tonnes de Kit Kat, a disparu. Vrai ou faux? Vite!
4: Elle dirait vrai.
1: On le prend, Valérie?
0: Ouais,
1: 5 secondes, hein, faut essayer de respecter les 5 secondes. Oui, c'est vrai, c'était récemment d'ailleurs, c'était au mois de mars. Un camion qui transportait donc 12 tonnes de bar Kit Kat, ça fait 413 000 chocolats. Ça a disparu entre l'Italie et la Pologne. Il est où ce chocolat? Non, mais il est où?
0: Bah, il est chez toi.
1: Oui.
0: Alors, Loïc 1, Claudine 2, et là tout de suite. Oh, je cours tout seul. Et je cours toujours tout seul. C'est William Scheller, vous écoutez ici, on vous aime, à tout de suite.

0: je cours tout seul. J'ai couru après la piscine là, pour aller faire des longueurs, mais puis, au final, elle était fermée. C'est vraiment dommage.
1: C'est dommage.
0: C'est William Scheller.
1: Et voilà. Alors.
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1: Ici, nous sommes avec Loïc qui a un point, Claudine qui a deux points, et là, la possibilité de marquer deux points grâce au quiz musical. Et Loïc, tu vas inaugurer un jeu musical.
0: Ça reste une nouveauté.
1: C'est la première fois qu'on le fait, donc tu vois, là...
0: Ça nous fait plaisir que ce soit Loïc.
1: Et ça nous fait plaisir que ça soit toi.
3: Ben, bien sûr.
1: Bon, je sais que tu avais un trèfle à quatre feuilles dans le temps, mais que tu l'as perdu. On va essayer de penser que tu l'as, hein, d'accord ?
3: Voilà.
1: Bon, alors, écoute bien.
0: Oui, là,
1: nous allons te passer un extrait d'une chanson, mais... elle ne passe pas à la bonne vitesse.
0: Eh oui.
1: Donc...
0: Elle déraille,
1: ou elle s'accélère, ou elle ralentit. En tout cas, elle n'est pas à la bonne vitesse. Donc, il y en aura deux. Mais la première, tu l'écoutes bien, et c'est à toi de la reconnaître. Écoute bien, premier extrait. Alors, est-ce que c'est Claude François ou pas? Alors, c'est lui, il a dit Claude François. Est-ce que c'est Claude François? Est-ce que ce n'est pas Claude François? Allez, on écoute. Oui, tu pars à l'air. Sur le Nil, voile sur les filles. C'est un premier point pour toi, Loïc.
0: Oh, c'est facile.
3: Oui.
0: Hein.
1: C'est facile. Hey, tu arrêtes.
0: Parce qu'on écoute quand même un peu la version normale.
1: Oui,
0: ça, c'est pas normal.
1: Bon, mais écoutez, c'est vous qui préparez les quiz, débrouillez-vous. Un
0: mais c'est
1: petit
0: pas moi qui les ai fabriqués.
1: Hein. Parce que je demande à quelqu'un de faire mes bingos. Non, alors. Bon. Alors écoute bien la deuxième chanson. C'est pareil, on est sur le disque des rails.
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3: Dalida.
1: Il venait d'avoir 18 ans. Alors, est-ce que c'est la belle Dalida? On écoute la version originale.
4: 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Bien sûr que c'est elle.
1: Eh bien, ça te fait deux points. Tu en avais un. Tu en as trois maintenant. Bravo.
0: Claudine qui a déjà deux points. Claudine, ma Claudine.
5: C'était facile, lui. Hein.
0: Ah ouais, je suis d'accord avec toi, Claudine. Ça sera sans doute peut-être le cas pour toi aussi.
1: Claudine, on a pris ta réponse alors que le chrono s'était arrêté.
0: Moi aussi.
5: D'accord.
1: Oui.
0: Ouais, Claudine.
5: Vous ne dites rien.
0: Avant de jouer, dis-moi un petit peu quand même la cuisine. Parce qu'on s'en est dit un petit mot. On a faim, tu sais, à cette heure-ci. Toi.
1: On a faim.
0: Bah oui, on a tous. T'as pas faim?
1: Pas encore.
0: Avec les 50 longueurs que tu viens de faire, là, à la piscine. Alors, si tu nous fais du bœuf bourguignon, tu nous fais quoi? Du veau maringot ou de la choucroute? Parle qu'elle est bonne chez toi.
5: Ah, la choucroute, elle est bonne chez moi, oui. Oui.
0: Eh ben, qu'est-ce qu'on fait à midi alors? Qu'est-ce que tu nous prépares quoi dans tes spécialités?
5: À midi,
0: oui, à
5: 13h. Quoi. Rien du tout. Voilà, je vous attendais donc.
1: Je prépare
5: à manger.
0: Bon, donc il n'y a rien à manger. Super. Enfin, je sais que tu sais faire de bons éclairs, des gâteaux marbrés, les bœufs bourguignons, et que tu as même donné envie de cuisiner à ton filleul Benoît, qui est devenu par la suite, bravo, cuisinier de l'ambassade des États-Unis et d'Angleterre. Bravo, neveu.
1: Bravo.
0: Wow.
5: Le filleul.
0: Ah, extraordinaire, le filleul. Hein. Tu peux être fier de toi.
5: Ouais.
0: Allez, voici ton quiz. L'extrait d'une chanson, tu l'as compris, qui déraille, qui ne se joue pas à la bonne vitesse. Tends bien l'oreille. Ça devrait être facile pour toi. Tu vas être contente.
5: C'est Charles pour la bohème. On a 20 ans. Charles Aznavour, la bohème.
0: Ah, moi je vais jusqu'au bout quand même. Je félicite les techniciens qui ont fait ce petit travail. Ouais, je dis, tu vas être contente parce que c'est un de tes chanteurs préférés, c'est Charles Aznavour.
5: Ah, oui.

0: Heureux.
1: Ah bah ça fait un point de plus, Claudine, on est à 3. Oui. Ah, on en tente un de plus. Un de plus. Ouais, alors comme c'est la première fois qu'on fait ce jeu-là, je vous ai fait vraiment du fastoche. Mais si je le refais très bientôt, je vais compliquer. Ce sera plus compliqué.
2: Oui,
1: non,
2: bon,
1: mais
2: ça
1: je
2: va.
1: Vous le dis tout de suite. Hein. Allez, on écoute.
3: Allez, venez, Milo, vous asseoir à madame.
4: Milo.
5: Ici, c'est pour
1: on envoie le chrono 10 secondes,
2: oui.
1: C'est drôle ce truc-là.
2: Oui.
1: Alors, qui chante ?
4: Edith Piaf, Milord.
1: Alors, pas du tout. Pas du tout, Milord. Franchement, c'est de Lara Fabian, Milord, tout le monde le sait.
2: Ouais, bien sûr.
1: Ah, Claudine, bien sûr, bien sûr, bravo.
5: Allez, venez, Milord.
1: Ah, bah, j'ai bien aimé, moi, ce jeu.
2: Moi, j'adore. Alors, ça nous fait 3 pour Loïc,

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2: Je vous le rappelle, nous sommes avec Louis qui a 3, Claudine qui a 4, qui tente de se qualifier pour la finale de vendredi pour tenter de remporter un séjour pour 2 personnes à l'occasion de la 65e édition du Mondial La Marseillaise à Pétanque. Et puis avec un très beau séjour, 2 nuits à l'hôtel Villa M à Marseille, un établissement 4 étoiles. Plein de cadeaux, des jeux de triplettes, des sacs, des polos, 100 euros de carburant pour y aller. Et si vous ne gagnez pas le voyage à Marseille, vous gagnez la machine à café Malongo avec ses 32 dosettes et ses 6 verres en verre. On reprend la compétition. Alors, Loïc, il paraît comme ça qu'on a une petite anecdote bien rigolote. Il paraît que quand tu étais livreur d'engrais, tu t'es occupé d'une livraison spéciale. Qu'est-ce que c'était cette livraison spéciale chez Madame Catherine Deneuve ?
3: Eh bien, tout simplement, un géranium de 2,50 m à 3 m.
2: Ah oui, d'accord.
3: Ouais. Et c'est son ex-mari, Roger Vadim, qui a voulu lui offrir, sûrement pour se faire pardonner de quelque chose.
2: Oui, j'imagine.
3: Et quand je suis arrivé devant chez elle, elle l'a refusé.
2: Ah ! Elle a refusé le géranium.
3: Refusé le géranium de 3 mètres de haut.
2: Oh mon Dieu. Et alors, du coup, qu'est-ce que t'en as fait de ce pauvre géranium ?
3: Eh ben, j'ai téléphoné à mon patron pour lui dire, voilà, j'ai un petit souci. Madame Catherine Deneuve refuse le cadeau. Qu'est-ce que je vais pas le trimballer toute la semaine dans mon camion ? Le pauvre, il va souffrir. Donc, il a téléphoné à une grande surface, pas trop loin de Paris, et j'ai livré le géranium. Et quand j'ai ouvert la porte du camion, beaucoup de gens me regardaient.
2: Ah bah oui, tu m'étonnes, 3 mètres de haut pour un géranium, c'est beaucoup quand même. Hein.
3: Oui, surtout que c'est une bouture de l'année. Hein.
2: Ah oui.
3: Ah oui, c'est pas un géranium qu'à 10 ans. Hein.
2: Ah d'accord, ok. Bon, écoute.
3: L'engrais des records du monde, Algo Flash.
2: Algo Flash.
3: Comme ça, ça y fait.
2: Alors, tu as 3. Est-ce que tu vas marquer 3 points de plus? On va le savoir tout de suite. C'est la question à choix multiples. Je te pose la question, je te propose des réponses et tu auras, à mon top chrono, 10 secondes pour répondre. Tiens, une petite ambiance.
4: Ah oui.
2: Le générique de Caméra Café. Alors, quel ustensile de bureau a été breveté le 10 juin 1943 ? Quel ustensile de bureau a été breveté le 10 juin 1943 ? Le trombone ? La graffeuse ? Le stylo à billes ou les fesses d'Éric Bastien?
4: Oh non!
2: Alors, c'est quoi l'ustensile de bureau breveté le 10 juin 43? Trombone, agrafeuse, stylo billes, le postérieur d'Éric Bastien, top chrono, 10 secondes.
3: Stylo billes.
2: Le stylo billes, est-ce que c'est une bonne réponse? Eh bien, oui, c'est une bonne réponse. L'inventeur Laszlo Biro, qui est hongrois, a déposé un brevet en Argentine. C'était quand même beaucoup plus pratique que le stylo plume. Et du coup,

0: plus tard, il s'est fait piquer un peu le truc. Alors, il l'a popularisé. C'est Marcel Bic hein, qui a popularisé le célèbre Bic. Bravo.
1: Ah, il s'appelle Marcel Bic.
0: Marcel Bic.
1: Oui, je savais pas.
0: Allez, 3 points de plus, tu as 6, Loïc.
1: Claudine, vous saviez ? Valérie, tu savais quoi ?
0: Non.
1: Claudine fait partie d'une chorale.
0: Ah !
1: Eh oui, Claudine ! Alors, elle est où cette chorale ? Je veux tout savoir.
2: Alors maintenant, elle n'existe plus, mais elle était à Froire. Et puis après, je suis allée à une autre chorale qui était sur Fléville.
1: Moi je lis, c'est énorme, tu as fait partie des 2000 choristes qui accompagnaient notamment...
2: Ah, les 2000 choristes.
1: Eh oui, alors raconte, tu as accompagné le concert de qui ?
2: C'était plusieurs chanteurs, donc il y avait 2000 choristes sur scène. Et j'ai fait plusieurs années, j'ai vu Patrick... Fiori, j'ai vu Yannick Noah, il y avait plein de vedettes.
1: Ah, du coup, tu faisais partie des choristes. Non, mais c'est extraordinaire.
2: Moi, je faisais partie des choristes.
1: J'ai bien compris. Mais
2: Avec le chef d'orchestre, c'était le chef de chorale, plutôt, c'était Jacques Hilox, qui est de Metz.
1: Tu veux pousser une petite chansonnette ou je veux pas te forcer hein. T'as envie d'un petit quelque chose pour nous ou pas?
2: Non, pas trop.
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2: Mais ça, je suis pas trop. Non, pas trop.
1: Ah, écoute, on aura essayé. Par contre, tu danses démonstration. Allons-y avec du twist. Eh oui, parce que Claudine, elle danse une fois par mois avec des orchestres. Le rock, la valse, le sirtaki et le twist. C'est vrai?
2: C'est vrai.
1: Bah c'est génial ça, dis donc. Et t'as quel niveau genre danser avec les stars ou tu te situes comment?
2: Quel niveau j'ai?
1: Bah oui, on danse. Tu te vois bien sur un parquet.
2: Je danse, j'ai pas trop de niveau, mais bon, on n'est pas. C'est avec des amis, donc une fois par mois, on va manger. Puis des fois un peu plus, parce qu'on se retrouve à certains endroits pour danser.
1: Bon, j'ai bien compris que c'est avec ce groupe de copains en plus que tu fais des voyages. Claudine, nous allons tout de suite te poser la question à choix multiples. On parlait tout à l'heure des petits plats que tu nous préparais, du veau maringot, que tu sais faire du bœuf bourguignon. On va parler de fromage.
3: Fromage râpé, le rap du fromage, fromage râpé.
1: En circonstance, bien sûr, la bonne raclette ce soir qu'on fait chez toi, Valérie, puisqu'il fait moins 14 degrés. La cancoyotte, enfin fromage, la cancoyotte, c'est pas dans ta région, mais c'est pas très loin non plus. Et l'un des fromages français les moins riches, mais en quoi ? Ça vient de la Franche-Comté. Hein. Il est les moins riches en calcium, fromage qui contient donc moins de calcium, de protéines, de matière grasse ou de matière molle. Top chrono 10 secondes. La concoyotte est un fromage français, les moins riches en quoi ? Matière grasse, matière molle, protéines ou calcium ?
2: Allez, calcium.
1: Allez, le calcium. Eh ben, c'était la matière grasse.
2: Ah merde.
1: Et oui, c'est l'un des fromages les moins caloriques en fait. Tu peux en manger, bon pas excès non plus, mais ça, c'est trois fois rien.
0: J'ai un peu beaucoup quand
1: 4
0: même.
1: 4 à 8% de matière grasse. Ça se met sur les pommes de terre, entre autres. C'est très bon et ça vient de la Franche-Comté.
0: Et c'est l'un des fromages les plus légers, mon cher ami. Mais moi j'adore la cancoyotte.
1: C'est vrai, mais ça vaut pas le Saint-Nectaire.
0: Non, rien ne vaut le Saint-Nectaire, mon chéri. Alors, ça nous fait 6 pour Loïc, 4 pour Claudine. Et là, tout de suite, on va partir avec Indochine. Parce que moi, j'ai demandé à la Lune, j'ai demandé plein de trucs à la Lune.
1: C'est vrai, quoi donc ?
0: Des trucs qu'on ne peut pas dire, sinon ça ne se réalise pas. On vous aime, à tout de suite.
1: Tous un peu, alors.

0: là.
1: On l'a tous demandé à la Lune, hein. Merci Indochine. Qu'est-ce qu'on lui voulait demander? Qu'est-ce que t'as demandé du coup?
0: Des trucs qui ne te regardent
1: pas. On peut rien savoir.
0: On peut rien savoir
1: tu
0: si
1: n'es pas
0: on
1: un
0: dit.
1: Livre à cœur ouvert.
0: Mais
1: toi.
0: Non, si on dit son vœu, il se réalise pas.
1: Ah d'accord, ok.
0: Allez, Jingle.
1: Bah moi mon vœu c'est d'avoir un candidat qui gagne.
2: C'est pas un nom qui dit ça. On est au taquet.
0: Nous sommes au taquet avec Loïc qui a 6, Claudine qui a 4. Alors, mon petit Loïc, il paraît que tu adorerais déjeuner avec lui.
3: Ah.
1: Avec un chien.
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1: Avec Florent Pagny, quoi.
0: Il aimerait déjeuner avec Florent Pagny. Il paraît que tu vas le voir à Poitiers en octobre, c'est ça?
4: Oui, c'est ça, Valérie.
0: Et tu l'as déjà vu en concert?
4: Oui, à Tours. Oui. Avant qu'il y arrive la bêtise.
0: Ah là là là là.
4: Ouais, ouais.
0: Aïe, aïe, aïe. Bon, alors, on a entendu vaguement le jingle de 30 millions d'amis. Pourquoi? Parce qu'il paraît que si t'étais un animal, toi, tu voudrais être un gros chien.
4: Ouais.
0: Voilà, un chien. Oh, alors, voilà. Un chien comme ton ours, là, un Terre-Neuve ou autre chose?
4: Oh, un Terre-Neuve, un Spitz, par exemple.
0: Ah, ouais.
4: Hein, on en garde un en ce moment.
0: Oh là là. Ah oui, d'accord, oui. Tu gardes un... Bon, d'accord, écoute...
4: Ah oui, on garde les chiens.
0: Tu gardes les chiens? Oui, il paraît que tu gardes le chien d'un basketteur professionnel.
4: Oui, tout à fait.
0: Alors, c'est quoi comme race, son petit chien?
4: Alors, c'est un Spitz.
0: Ah, voilà. Parce que il paraît que depuis longtemps, tu le gardes, parce que c'est un basketteur professionnel qui jouait à Tours. Dès qu'il avait des matchs ou pour les vacances, pof, c'est toi qui gardes le chien.
4: Hein, et maintenant, il joue à Chaland, eh ben, il nous l'a amené avant de partir en vacances.
0: Bah écoute, j'ai envie de dire...
4: C'est un Seychellien, donc il est parti en vacances 2 mois là-bas et il a fait le trajet pour nous les amener.
0: Et alors, est-ce qu'ils s'entendent bien avec Mayana?
4: Oh bah tout à fait.
0: Comme la roue en foire.
4: Non, ils s'entendent très très bien. Hein.
0: Ah bah oui.
4: Et on garde même une Labrador là, jusqu'au week-end.
0: Oh bah, tu tombes.
4: Et donc là, on a 3 animaux.
0: Eh ben bravo, moi j'aime bien les gens qui aiment les animaux, c'est des gens chouettes.
4: Ouais. Comment va monsieur?
0: Monsieur va très bien.
1: Oh, le souvenir.
0: Et tu sais que j'ai un nouveau chien, un nouveau cocker qui s'appelle Alfred.
4: Alfred?
0: Oui.
4: Ah, d'accord.
0: Okay.
1: Il a quand même de la mémoire, Loïc. Hein,
0: mais bien sûr qu'il a de la mémoire.
4: Ah, bah, bien sûr.
0: Les gens qui aiment les chiens ont de la mémoire, monsieur.
4: Ouais.
0: Exactement. Alors, mon chat, on va essayer de marquer 5 points de plus.
4: Non, mon chien.
0: Non, je vais pas dire mon chien. Mon petit chou à la crème. Tu vas essayer de marquer 5 points de plus avec la question cash. Tiens, je te mets une petite chanson. Alors, Philippe Laville qui chante tennis. Moi, j'aime quand ma réalisatrice me trouve des chansons comme ça. Alors, écoute bien. Quel tennisman français vient de faire ses adieux à Roland-Garros? Quel tennisman français vient de faire ses adieux à Roland-Garros? Top chrono, 10 secondes.
4: Mon fils, mon chien, mon chat,
1: on n'en peut plus.
0: Ma bataille.
1: Oui, bien sûr.
0: C'est mon fils, ma bataille.
1: Ah,
0: oui, c'est Gaël, mon fils. Il a 39 ans et il a disputé son dernier Roland-Garros. Il a été battu au premier tour par Hugo Gaston. Et voilà, bravo, ça te fait 5 points de plus, tu as 11.
1: Là, Valérie, j'ai dû très très lourd. Mais en termes de Pierre Richard, en termes de niveau, de level, là, je tiens quelqu'un. C'est Claudine.
0: Claudine,
1: je vais raconter un peu. Claudine, un jour, elle part avec ses copains en voyage en Corse. Voilà. Alors, je sais pas pourquoi, mais Claudine veut se faire filmer les pieds dans l'eau.
0: Ah oui?
1: Alors, Claudine, elle descend sur la rampe pour que les bateaux puissent descendre dans l'eau. N'est-ce pas, Claudine?
5: Oui.
1: Ouais. Évidemment, tu as glissé.
5: Oui.
1: Et tu t'es retrouvée complètement dans l'eau.
5: Voilà. Tout habillé, le sac, le téléphone. Il y avait juste ma casquette qui flottait sur l'eau.
0: Ah bah, c'est intéressant.
1: Alors, ça peut paraître rigolo, mais c'était rien à côté de ce qui est arrivé.
0: Ah.
1: Ça fait 15 jours qu'elle était mutée à la prison pour sa vie, par rapport à tout ce qu'elle faisait, parce qu'elle travaillait dans la justice. Bon, un jour, elle boit un petit thé, rien de plus normal. Elle avale de travers. Bon, déjà...
0: On n'aime pas ça,
1: attends,
0: on n'aime pas.
1: Elle s'étouffe.
0: Fausse
1: première
0: route.
1: Chose, elle se lève pour ne pas cracher sur le bureau parce qu'elle reste humaine et courtoise.
0: Oui.
1: Voilà. Mais elle s'asphyxie.
0: Ah ben oui.
1: Elle finit par tomber sur le coin de la porte.
0: Oh là là.
1: Elle va à l'hôpital. traumatisme, nez cassé et les yeux au beurre noir, chérie.
0: Ah oui, on est sur une personne.
1: Je vous ai dit quand on était sur du livre.
0: Ah oui, non mais les fausses routes, c'est dangereux, hein.
5: Ah oui, les fausses routes, c'est dangereux, hein. Faut faire attention.
0: Oui, oui. Moi, j'en fais de temps en temps et je peux te dire que à chaque fois, je manque de mourir.
5: Faut lever la tête, regarder la mouche.
0: Ouais, bah, j'essaye de faire ce que je peux pour pas crever, surtout.
1: Magnifique. En tous les cas, le niveau, là, en termes de classement, t'es pas mal, là, Claudine. Hein.
0: Ah bah oui.
1: En tête de Pierre Richard, là, voilà. On y va ?
0: Allez.
1: On joue avec cette, non pas ultime question, mais une question qui vaut cher. Là. C'est l'avant-dernière, elle vaut 5 points, question cash.
3: Et Chanel.
1: Quel vêtement, Claudine ? Écoute bien les 10 secondes, hein, je te répète bien au niveau du chrono. Hein. Quel vêtement popularisé dans l'imaginaire collectif par les ouvriers et les déménageurs porte aussi un prénom masculin ? Top chrono, 10 secondes. Porté par des ouvriers, des déménageurs. Et ça porte un prénom masculin. Un vêtement.
5: Un Marcel ?
1: Oui, madame, c'est le Marcel, le célèbre débardeur qui doit son nom aux établissements.
0: Regarde donc qui c'est qu'on a un là.
1: Ah, bah oui, en plus, t'as un Marcel, la Valérie.
0: Je ne mets que ça.
1: Une bonneterie de Rouen l'a popularisé au XXe siècle, c'est devenu culte, hein, le Marcel.
0: Exactement. Donc ça fait 9 pour Claudine, 11 pour Loïc.
1: Un Marcel et une paire de Birkenstock. Là, on est pas mal.
0: Stock.
1: Oui, on est bien pour l'été.
0: Voilà. Et donc, bah, il restera le bingo pour les départager. Mais là, tout de suite, on va écouter Manon Lisa, le petit pêcheur. Vous écoutez ici, on vous aime. À tout de suite.

0: qu'on adore. Manon Lisa, le petit pêcheur, vous avez entendu cette chanson la première fois sur votre radio ici. Et c'est depuis, figurez-vous, un carton sur les réseaux sociaux. Un clip qui comptabilise, Valérie, plus d'un million de vues sur YouTube. Et notez que Manon Lisa eh bien, sera l'invitée de votre émission Décibel avec Émilie Massoyer ce soir à 20h.
1: Émilie, que j'embrasse.
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1: Et ici, nous sommes avec Loïc qui est en tête avec 11 points et Claudine qui en a 9. Loïc qui joue, je vous le rappelle, avec ici Touraine, qui habite à Saint-Laurent en Gâtine. Un petit gâté, mon gâté. Alors, nous sommes avec Loïc et tiens, je vais te mettre cette chanteuse, tu vas me dire si ça te rappelle des souvenirs.
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1: Avec ta chérie Armelle, vous avez rencontré Zaz lors d'un concert que vous aviez gagné avec ici Touraine.
4: Voilà, tout à fait. Oui. On a eu cette chance-là de gagner le concert déjà. Et on a été invité avant le concert pour rencontrer Zaz. Et dès qu'elle nous a vus, elle nous a embrassés. Et on a pu parler ensemble. Et c'est une fille vraiment formidable.
1: Ah bah oui, du coup c'est sympa. Elle vous accueille bien, Zaz.
4: Ah bah oui.
1: On adore.
4: D'ailleurs, le journaliste de France Bleu Touraine, Alain Joly, il est venu me voir après. Et il nous a demandé, mais il me dit, vous la connaissez?
1: Non, mais bon, elle est sympa quand même.
0: Elle est de là-bas, elle, en plus.
4: Super sympa.
1: Oui.
0: Elle est de Tours, elle.
4: Très gentille.
1: Je sais pas si elle est de Tours.
0: Je crois que si.
1: Zaz est de Tours.
4: Elle est née à Tours. Elle est née à Sombré des Tours.
1: Ah bah voilà.
4: À la clinique du parc, je peux même vous dire où elle est née.
1: Oh,
0: à 14h23. Tout le monde s'en souvient.
1: Alors.
4: Et elle est née un 1er mai.
1: Oh, le jour de la fête du travail.
0: Ça fait un peu psychopathe quand même ton truc, hein. T'as l'air d'être fan.
1: Non, c'est un fan. Les fans, ils savent tout.
0: Oui.
1: Alors, pour t'encourager à gagner le bingo, je vais te mettre une chanson que tu adores de Florent Pagny.
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1: Oh, ah là là, Florent Pagny, on adore, moi j'adore Florent. Alors, le bingo, il est très simple, mon chat. À mon top chrono, tu vas avoir 10 secondes pour me dire toutes les choses qu'on trouve dans une pharmacie, mais pas les médicaments. Tu me dis pas Doliprane, aspirine ou je sais pas quoi.
0: Pas de marque.
1: Non, pas de marque de médicaments. Je veux toutes les autres choses qu'on peut acheter dans une pharmacie. Tout ce qui se trouve dans une pharmacie, à part des médicaments. Voilà, on y va, top chrono, c'est parti.
4: Alors, dentifrice, savon, produit d'entretien, produit de beauté. Biberon, coton, pansement, brosse à dents.
1: Bon, c'est pas mal, ça fait 7, c'est très bien. Il y avait aussi des petits ciseaux, il y avait des crèmes solaires, des crèmes hydratantes, des couches, des serviettes hygiéniques, une couverture de survie, un thermomètre. Mais tu m'as donné 7 choses et c'est très bien, bravo.
0: Claudine, merci d'avoir été avec nous, c'est pas fini, on va voir ce que tu vas faire pour ton bingo. Je rappelle que tu es avec nous à Frouard, en Meurthe-et-Moselle, avec ici Sud-Lorraine. Tu t'es montré plutôt calme pendant cette émission et pourtant... Il paraît que tu te mets vite en colère, Claudine, hein. On l'a pas remarqué là. Donc ça va, il est tendu.
6: Je reste calme. Ouais. Je me concentre.
0: Oui, j'ai bien l'impression. Alors, tu es calme, surtout quand tu vas voir Charles Aznavour en concert. C'est la chanson pour t'encourager. T'étais au premier rang de son concert et t'étais subjuguée par lui.
6: Ouais, c'était quelqu'un,
0: bien sûr.
6: Et j'avais l'impression qu'il chantait que pour moi déjà.
0: Oh, c'est beau,
6: et puis il arrive à un moment donné, il chante une chanson, puis il a une pochette, une petite pochette, et puis il me tendait sa pochette, mais je me disais, qu'est-ce qu'il fait. Et il y avait plein de gens qui étaient en bas qui attendaient la pochette.
0: Ouais.
6: Et comme je n'ai pas bougé de mon siège, je ne savais pas ce que c'était. Mais ma sœur qui était derrière, vous croyez qu'elle m'aurait poussé? Parce qu'elle l'avait déjà vue.
0: Ah, je sens que tu t'énerves là.
1: T'énerve pas, Claudine, t'énerve pas. C'est mauvais pour l'attention.
0: Non, t'as pas eu la pochette, quoi. Voilà, alors que t'étais.
6: J'ai pas eu la pochette de Charles Aznavour.
0: T'étais un bol de sangria du truc, quoi.
1: Non, t'étais à ça du bol de sangria.
0: Bah oui,
1: si tu veux faire la vanne, fais-la bien.
0: Excusez-moi, c'est toujours Jean-Michel à peu près. Vous savez. Mais ça m'énerve tout ça. Ça m'énerve.
1: Allez.
0: Ah non, on n'a pas eu la pochette, ça nous énerve. Allez, voici ton... Mais oui, ça nous énerve. Mais oui. Je pense que je t'ai mis dans de bonnes conditions un peu vénère, là. Score à battre, 7. 7 bingo, il vaut 10 points. Hein. Donc, si tu fais 8, t'encaisses 10 points, tu reviens vendredi, très clairement. Alors que t'as pas été en tête pendant l'émission. On te demande un maximum de choses. Encore une fois, aucune marque, s'il te plaît. Pas de marque, juste en fait des objets. Hein, tu l'auras compris. Maximum de choses que l'on trouve dans un bureau de tabac. Qu'est-ce qu'on trouve dans un bureau de tabac sans marque? Merci. 10 secondes, top chrono.
6: Des cigarettes, des jeux, des grilles de jeux, des livres, des jouets, des...
0: Ouais,
1: bon, de toute façon, ça fait trois. Hein. Même
0: ça
1: ne si
0: suffira
1: on
0: pas, mais on pense plus à des allumettes, des briquets, des feuilles à rouler, même des timbres fiscaux, des vaporettes aujourd'hui, des bonbons ou encore des chewing-gums.
1: Bien, eh bien c'est
0: pas.
1: Bravo quand même, Claudine, tu as très bien joué.
0: Oui, bravo, Claudine.
1: Mais c'est notre petit Loïc qui se qualifie pour la finale de vendredi. Donc Loïc, si tu veux partir à Marseille, hein, ça sera vendredi, mon chat.
4: Ok, il n'y a pas de souci, ma petite Valou.
1: Eh ben super, à vendredi, mon chaton. Claudine, bravo.
0: Bravo, Claudine.
1: Je remercie Mathilde à la Réal. Je remercie Maître Coupez au savoir, Océane à la technique, Sadika au standard, Maître Bastien.
0: Oui, Rodo.
1: Jean-Michel à peu près à la vanne.
0: Totalement.
1: Et voilà, je vous embrasse tous un par un. Je vous souhaite de passer une excellente journée. On se retrouve demain pour Au Taquet.
0: Et vive le Dami d'Hollande.
1: Et vive le Dami d'Hollande, les gars. Dis donc, il n'est pas un peu l'heure d'aller se coucher ?
0: Oui, parce que là, on vient de passer un bon moment avec le best-of d'Au Taquet. Faut quand même qu'on récupère pour tout à l'heure, là. Hein.
1: Et puis surtout, c'est l'heure que Johan Guérin nous informe.
0: Il est là, Johan Guérin ?
1: Mais oui !
0: Le grand Johan Guérin ?
1: Bien sûr !
0: Il arrive tout de suite avec ici, dès 5h.

0: compagnie pour vous souhaiter la bienvenue.
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0: Bonjour, très beau réveil. On est content après le match des Bleus hier soir, premier match de Coupe du Monde pour l'équipe de France. Info, musique, bonne humeur, ça c'est le programme du réveil avec l'équipe des Lefto, Emeline, Emma, Saveria, Mélodie et Aude Razo. Bonjour Aude.
3: Bonjour Yoann Guérin, bonjour à tous. On est tous sourires, ah oui. Et je vous propose d'écouter la joie et la prudence aussi de Kylian Mbappé après cette victoire et son record désormais meilleur buteur de l'histoire des Bleus.
0: On y revient dans le journal ce matin dans Paris et les économies. Focus sur votre carte bancaire avant les vacances, elle peut vous aider à vous retirer de nombreux frais lors de vos réservations de voitures, de logements ou même de train. 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
0: Mercredi 17 juin, très bon réveil, bienvenue, il est 5h. Premier match et première victoire pour l'équipe de France au Mondial de foot.
3: On a transpiré, Johan, ah oui. On a pesté, on s'est rongé les ongles. Première mi-temps très compliquée pour nos Bleus face au Sénégal. Et puis la délivrance, doublée de Kylian Mbappé, but de Bradley Barcola, score final 3-1. Et ses supporters absolument ravis. On est à Dunkerque.
4: Ça a été un très beau match. On a confiance en l'équipe de France qui encore une fois nous a montré qu'elle peut réussir quelle que soit l'équipe en face d'elle.
5: Franchement, c'est une bonne entrée en Coupe du Monde. Encore une fois, Mbappé, ça prouve que pendant les Coupes du Monde, il est présent. Non, ça fait plaisir, franchement. Ouais, je pense qu'on va gagner les 3 matchs. On va finir premier du groupe, je pense.
6: Bah, franchement, au début, c'était un peu laborieux, mais la deuxième mi-temps, elle nous a tous rassurés. On a des individualités de dingue.
7: Champion du monde.
6: Mbappé, Olise, Doué, Cherki.
4: Mbappé sous Coupe du Monde, on adore. Vraiment, on est confiant et jusqu'au bout. Merci qui ? Merci qui ?
3: Merci Kiki. Kylian Mbappé qui avec son doublé, je le disais, est désormais le meilleur buteur de l'histoire de l'équipe de France. Et oui, 58 buts, il dépasse Olivier Giroud. Mais pas d'euphorie, il reste prudent le capitaine.
8: Je pense pas qu'on soit totalement lancé, mais c'est toujours important de bien commencer les compétitions. Ça donne un peu plus de tranquillité, même si on n'est jamais tranquille dans une Coupe du Monde. Mais on a vu les autres équipes, c'est compliqué de commencer par une victoire. Toutes les équipes savent que la Coupe du Monde c'est unique, donc tout le monde veut gagner, donner une bonne image de son pays. Donc on a vu qu'aujourd'hui c'était pas un match évident, mais on sait qu'à tout moment on peut marquer et faire la différence, donc ça aide.
9: Vous n'avez pas été ménagé cette saison, notamment par la presse. Ce soir c'est un petit peu une revanche personnelle. J'imagine qu'il y a un soulagement.
8: Non, il n'y a pas de revanche. Si je commence à jouer pour tous les gens qui me critiquent et les faire taire, je pense que je devrais jouer jusqu'à 80 ans. Donc non, je joue pour marquer l'histoire de mon pays et de faire en sorte que mon équipe soit en finale et gagne la Coupe du Monde. Le reste, ça fera toujours partie de mon personnage et de ma carrière en tant que joueur.
3: Et un autre record vient d'être battu, figurez-vous, cette nuit dans ce mondial. L'Argentin Lionel Messi devient le premier footballeur de l'histoire à disputer 6 Coupes du Monde. L'Argentine, championne du monde en titre, qui l'emporte 3-0 face à l'Algérie. Le match vient de se terminer et qui a marqué les 3 buts ? Je vous le donne en 1000.
0: Messi.
3: Lionel Messi. Ouais. On retient aussi dans ce mondial, dans le groupe des Bleus cette fois, la victoire de la Norvège face à l'Irak, 4-1. La Norvège qui prend les rênes de la poule avec la France.
0: Allez, retour en France avec cette canicule qui se profile et qui inquiète.
3: Et cette annonce importante, l'oral de français, le grand oral du bac, pourront être reportés localement si besoin, si la chaleur est trop importante, Anne-Laure Danier.
10: Si la température devient suffocante dans un centre d'examen, les épreuves pourront être reportées de quelques heures ou de quelques jours. L'élève sera alors informé et convoqué ultérieurement. Cela concerne les épreuves orales du bac français qui démarrent en début de semaine prochaine et les grands oraux du baccalauréat. Certaines écoles, des collèges et des lycées pourraient aussi fermer leurs portes, notamment l'après-midi, si ce sont des bouilloires thermiques. Mais ça sera en dernier recours, insiste le ministre de l'Éducation nationale. Ce sont les maires, les préfets et les chefs d'établissement qui prendront ces décisions localement. L'an dernier, plus de 2000 établissements scolaires avaient été fermés à quelques jours des grandes vacances à cause de la vague de chaleur du mois de juillet.
3: Et on pense à nos ados qui sont cette semaine en pleine épreuve de spécialité, alors que la chaleur, oui, commence à grimper. Dimanche, on pourrait atteindre les 40 degrés par endroit dans le Poitou-Charentes, le centre-Val de Loire, l'Île-de-France ou encore la vallée du Rhône. Un nouveau procès se profile pour le tueur en série Francis Holm. La date n'est pas encore connue, mais Francis Saulm sera jugé pour le meurtre de Jean-Joseph Clément en 1989 dans le Vaucluse. Ce réparateur en machines agricoles avait été retrouvé le crâne fracassé par une pierre. Francis Saulm avait d'abord bénéficié d'un non-lieu avant que l'instruction ne soit rouverte. Le Sénat valide le projet de loi pour permettre aux boulangers et aux fleuristes de faire travailler leurs salariés le 1er mai. Le texte part maintenant à l'Assemblée. La CGT dénonce l'acharnement du gouvernement contre le 1er mai et une obstination scandaleuse des parlementaires.
0: Bon, Aude, c'est mercredi, vous nous emmenez au cinéma ?
3: Oui, pour se rafraîchir un peu, profiter de la clim, oui, et à condition que ce soit vous qui y payez, bien sûr, Johan. Pourquoi pas, effectivement, une petite sortie cinéma. Toy Story 5 sort aujourd'hui dans les salles obscures. Et oui, c'est déjà le cinquième chapitre de Toy Story, avec toujours, je vous rassure, Buzz l'éclair et Woody le shérif, et un petit nouveau qui vient sérieusement les concurrencer, j'ai nommé les écrans, les tablettes qu'on met entre les mains des enfants. Buzz, Woody et toute la bande ne peuvent pas laisser passer ça, ça va chauffer, je peux vous le dire. Ça chauffe aussi côté météo, la chaleur s'installe, on le dit.
0: Exactement, avec les maximales qui vont gagner quelques degrés par rapport à hier. On attend par exemple dans le sud, entre 32 et 36 degrés, entre 23 et 30 degrés cet après-midi sur les bords de mer, et entre 29 et 35 degrés ailleurs sur la moitié nord du pays. C'est un franc soleil qui s'impose pour cette journée, après la dissipation d'un nuage bas matinaux sur les Hauts-de-France, la pointe bretonne, le littoral varois et l'Aude. Comme les jours précédents, des cumulus se développent sur les reliefs du sud, donnant quelques averses sur les Pyrénées, les Alpes du Sud ainsi que sur le relief corse, voire un orage sur l'est de la chaîne pyrénéenne. Et puis, côté Mercure ce matin, déjà de la chaleur à Nantes, Rouen et Reims. On a 15 degrés à Paris, Lille et Châteauroux, 16. 17 à Strasbourg, Brest, Bordeaux et Clermont-Ferrand. 19 à Toulouse, 21 degrés à Marseille.
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0: 5h06, bon réveil. Après la victoire des Bleus hier face au Sénégal, ça donne envie de danser de bon matin. On se lance dans la danse du mondial de foot, tous avec les Bleus. Et au son des Bee Gees, s'il vous plaît, You Should Be Dancing. Très bon réveil.

0: Ah, ça fait du bien ça, You Should Be Dancing avec les Bee Gees, 5h10, très bon réveil.
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0: Bon, sortez vos agendas pour cet été, ça peut vous intéresser. Le Daily Telegraph, un journal anglais, vient de publier son guide de l'attractivité des départements français. Et les Britanniques ont tranché. Leur grand favori, c'est le sud et c'est la ruralité. 5 départements décrochent la note parfaite de 10 sur 10. Il y a la Dordogne, l'Hérault, la Lozère, le Vaucluse et les Pyrénées-Atlantiques. En fait, ce qui fait vibrer nos voisins anglais, ce sont les paysages sans béton, la bonne bouffe, c'est vrai que franchement, on est servi chez nous en France. Et le patrimoine, loin de la foule. À l'inverse, carton rouge pour la Seine-Saint-Denis qui termine dernière avec un petit 4 sur 10, plombé notamment par son urbanisation. Conséquence directe, attendez-vous à une ruée sur les locations, à une flambée des prix de l'immobilier dans les zones primées. En tout cas, cet été, quelque chose me dit que le Sud va encore un peu plus parler anglais. 5h11 dans l'actualité ce mercredi, Aude.
3: Faut-il autoriser les chiens dans les supermarchés? Les chiens, figurez-vous, sont les bienvenus dans un supermarché des Vosges et ça fait parler. On y sera dans quelques minutes.
0: Côté musique, on se réveille au son de Marine.
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0: Escroc avec Marine, on l'écoute dans 5 minutes. Mais avant, par ici les économies.
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0: Bonjour Valère Coréard.
6: Bonjour Johan, bonjour Aude.
3: Bonjour.
0: Chaque jour avec vous, un bon plan pour notre pouvoir d'achat aujourd'hui. Vous vouliez nous parler carte bancaire avant les vacances.
6: On pense à réserver l'hôtel, vérifier les passeports, faire la valise, mais on oublie souvent un élément essentiel, sa carte bancaire. Alors, premier réflexe, regardez la date d'expiration. Ça paraît évident, mais chaque année, des vacanciers découvrent que leur carte expire pendant leur séjour. Si c'est le cas, contactez votre banque suffisamment tôt pour obtenir un renouvellement anticipé. Ensuite, vérifiez les plafonds de paiement et de retrait entre les péages, les locations de voitures, les restos, les dépenses de vacances. On peut atteindre très vite les limites prévues. Une augmentation temporaire peut souvent être demandée directement depuis l'application bancaire. Et c'est gratuit. Autre point important, les frais à l'étranger. Selon les banques et les cartes, chaque retrait ou paiement hors zone euro peut être facturé. Alors avant de partir, prenez quelques minutes, consultez votre grille tarifaire, ça peut éviter plusieurs dizaines d'euros de frais sur le séjour.
3: Et côté assurance, Valère, est-ce qu'il y a aussi des choses à vérifier ?
6: Absolument, beaucoup de Français ignorent que leur carte bancaire inclut parfois des garanties voyage, assistance médicale, rapatriement, assurance location de voiture ou encore indemnisation en cas de retard de transport. Tout dépend du type de carte que vous détenez. Encore faut-il connaître les conditions. Dans la plupart des cas, il faut avoir payé tout ou partie du voyage avec la carte concernée pour bénéficier des garanties. Puis dernier conseil, activez les notifications sur votre smartphone et vérifiez que votre numéro de téléphone est bien à jour auprès de votre banque. En cas de paiement suspect, vous serez alerté alors immédiatement. En résumé, date de validité, plafond, frais à l'étranger, assurance, notification, 5 minutes de vérification avant le départ peuvent vous éviter de gros tracas une fois sur la plage. Si vous avez déjà eu une mauvaise surprise avec votre carte bancaire pendant les vacances, pensez à m'écrire parce qu'à la fin, ça aide tout le monde. Par ici les économies @radiofrance.com.
0: Merci Valère et évidemment, on vous met tous les liens pratiques sur ici.fr et l'application ici, page par ici les économies.
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0: Aude, 5h14, question ce matin. Faut-il autoriser les chiens dans les supermarchés ?
3: Question qui se pose notamment en ces jours de grosse chaleur avec ces pauvres toutous qui suffoquent dans la voiture en attendant qu'on ait fini nos courses. Notre reporter ici au CN du Puy nous emmène à Mirecourt, c'est dans les Vosges où les chiens sont acceptés depuis quelques jours à l'Intermarché. C'est une première chez Intermarché.
4: C'est Lucien, alias Lulu.
7: La mascotte du magasin, c'est le chien du PDG.
4: Nadège Lecomte, la directrice.
7: On est des grands amoureux des animaux.
4: Et Lulu n'est plus seule dans les rayons, car ici, les chiens sont maintenant acceptés. Depuis les grosses chaleurs du mois de mai,
7: on a eu des chiens à deux reprises enfermés dans les voitures. Donc on est allé avertir les clients de venir les libérer. Il n'y a pas eu plus de réaction que ça, donc on a dû appeler la gendarmerie, qui sont venus de suite, qui ont été très concernés par l'histoire, et les remarques qui venaient le plus régulièrement, mais c'est en même temps, qu'est-ce que vous voulez qu'on en fasse si on ne peut pas les laisser à la maison?
4: Et les clients n'y voient aucun inconvénient?
8: Ça ne me dérange pas du tout. Voilà, moi j'aime bien les animaux, mais avec les grosses chaleurs, les chiens peuvent mourir, quoi.
9: Je n'ai pas d'animal, mais ça ne me dérange pas.
10: On va les mettre de côté, les pauvres bêtes.
11: Ils ont autant droit que les humains. Ils ont droit au confort.
4: Mais des chiens dans le magasin, est-ce vraiment hygiénique?
7: Est-ce que vous pouvez me garantir que toutes les mains qui touchent les fruits et légumes sont propres? Je veux dire, vous avez des gens qui sont bien moins propres que les animaux. Hein. Nous, on a voulu lancer la chose pour qu'il y ait moins d'animaux qui restent dans les voitures. C'était surtout ça au départ.
4: Des conditions ont quand même été posées.
7: Les petits chiens dans les caddies, parce qu'on ne peut pas les laisser à terre, justement, par rapport aux règles d'hygiène, parce que si vous avez malheureusement un chien qui commence à lever la patte, ça va partir dans tous les sens. Donc on essaye quand même de cadrer la chose. Justement, vu que c'est pas courant, on a mis en place un process de désinfection des caddies.
4: D'ici cet été, le magasin veut ouvrir une salle gratuite et réservée aux chiens avec jouets, nourriture et eau.
3: Bon, faut-il autoriser les chiens dans les magasins? En fait, il n'y a pas de règle, hein, c'est l'enseigne qui décide, et ça fait donc plusieurs années que les toutous ont le droit, par exemple, de rentrer chez Decathlon, chez Jiffy, chez Truffaut, à condition d'être tenus en laisse, bien sûr. Évidemment, ça pose davantage questions, vous l'avez entendu, pour les supermarchés et pour les boucheries, les boulangeries, pour des raisons d'hygiène.
0: Mais c'est vrai que c'est pas facile pour les toutous d'attendre dans la voiture en pleine canicule.
3: Oh,
0: 5h17, ce matin, découvrez un parcours hors du commun. Lucie, 25 ans, rêve de devenir danseuse, même si son handicap de naissance la cloue dans un fauteuil roulant. Elle se présente au casting d'une émission de talent, mais le refus du jury réduit ses espoirs en poussière. Elle va pas s'arrêter là. C'est la fiction à retrouver ce soir sur France 2. On en parle dans les coulisses télé, mais avant, place à Louis Chédid. Ainsi soit-il. Moteur.

0: Shedid, ainsi soit-il, avec les pales de l'hélico, c'est pas mal pour faire du frais de bon matin. 5h20, l'éphémérite de ce 17 juin. Bonne fête au Hervé. On souhaite un bon anniversaire aujourd'hui à la joueuse de tennis Venus Williams, qui a 46 ans, et puis 64 ans pour une brune qui compte pas pour des prunes. Qui a 64 ans aujourd'hui, et puis 74 ans, tiens, ça c'est pour Fabienne Thibault, pour qui on a une pensée, et puis 81 ans pour la légende Eddy Merckx. Deux dates symboliques: 1789, naissance de l'Assemblée nationale, en pleine crise des états généraux, les députés du tiers-état, rejoints par quelques membres du clergé, se déclarent Assemblée nationale. C'est le premier acte révolutionnaire majeur qui transfère la souveraineté du roi à la nation. Et puis 17 juin 1885, le navire français Isère accoste dans le port de New York avec à son bord les pièces détachées de la Statue de la Liberté offerte par le peuple français pour célébrer le centenaire de la déclaration d'indépendance américaine, statue que l'on doit à Auguste Bartholdi.
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0: retrouvons Patrice Gascoigne avec ses coulisses télé. Aujourd'hui, Patrice, vous nous parlez du téléfilm proposé ce soir par France 2, directement inspiré d'une histoire vraie.
2: Quand vous avez un handicap qui vous cloue dans un fauteuil, que vous participez à un casting pour devenir danseuse, vous pouvez être confronté à ce type de réponse.
3: On tenait à vous dire qu'on avait vraiment tous énormément apprécié votre prestation. Ça manquait peut-être un peu de danse, mais c'est vraiment très impressionnant, Lucie, vraiment.
4: Pourquoi vous ne m'avez pas prise? C'est impressionnant.
5: Bon, c'est un peu délicat, mais dans l'émission, là, on a déjà sélectionné un aveugle hier. Donc voilà, on avait peur que ça fasse beaucoup.
2: Cette Lucie qui rêve depuis toujours de devenir danseuse, qui vient d'être rejetée d'un casting de talent pour la télévision, c'est le personnage principal de la fiction Danse ta vie à voir ce soir sur France 2. Le scénario a été écrit d'après l'histoire vraie de la comédienne et danseuse Magali Sabi. C'est d'ailleurs elle qui prête ses traits à cette héroïne qu'est Lucie. Lucie qui se retrouve dans un centre de rééducation où elle rencontre un danseur étoile qui accepte de la former. Mais parviendra-t-elle à réaliser son rêve? Je vous laisse le plaisir de découvrir la réponse en regardant Danse ta vie. En attendant, j'ai demandé à Magali Sabi, même si c'est pour jouer sa propre histoire, comment s'est passée l'expérience devant la caméra.
4: L'expérience de jouer devant la caméra s'est très bien passée. Alors, faut dire qu'en tant que danseuse professionnelle, j'ai une conscience du plateau, donc je pense que ça a facilité les choses. Pour moi, il était important en amont, et même si la personnalité de Lucie est très proche de la mienne, il était important de connaître ses envies, ses passions. Et puis on a eu un gros travail aussi en amont autour des chorégraphies, ce qui fait que quand je suis arrivée sur le tournage, je suis arrivée de manière apaisée.
2: Magali Sabi, histoire de nous dévoiler les coulisses du tournage, comment a été tournée la scène où le personnage de Lucie tombe dans les escaliers avec son fauteuil roulant? C'est quand même pas vous qui avez pris ce risque, non?
4: Alors non, je n'ai pas réalisé la chute, ça a été le travail magnifique d'une cascadeuse. Alors tout simplement, on fait une première prise, on filme Lucie qui avance devant les escaliers. On filme son visage, son état du moment, et on fait une deuxième prise de dos où on filme la cascadeuse qui porte les mêmes vêtements que Lucie et la même couleur de cheveux et qui s'apprête à réaliser la chute.
2: Les secrets de tournage de Danse ta vie par Magali Sabi ce soir sur France 2. À demain pour d'autres secrets dans les coulisses télé.
0: Merci Patrice Gascoigne. 5h24, si vous avez déjà mis les pieds à Lille, vous êtes sûrement tombé sur les boulets de Lille, les boulets de canon incrustés dans les façades des bâtiments historiques. On revient d'ailleurs sur cette histoire et cette particularité avec Stéphane Bern. Mais avant, tiens, une habitante des Hauts-de-France qui est fière de sa région, c'est Marine. Et ben on l'écoute avec son titre Escroc. Bon réveil.

0: On aime bien cet artiste, on la soutient, Marine, avec son titre Escroc. 5h27, un peu d'histoire maintenant avant l'actu. Stéphane Bern ce matin en voyage au temps où des soldats autrichiens contribuaient, malgré eux, au patrimoine lillois.
1: Dans le vieux Lille, certaines décorations sur les façades ne sont pas de simples ornements. Ce sont des souvenirs d'une guerre victorieuse. En 1792, en pleine Révolution française, l'Assemblée législative déclare la guerre à l'archiduc d'Autriche. Rapidement, ses troupes vont avancer vers le nord de la France et finir par assiéger Lille. Les soldats encerclent la ville, les canons tonnent et plus de 30 000 boulets s'abattent sur les maisons et les rues. Une fois n'est pas coutume, ce sont des boulets qui pleuvent sur Lille, ce qui change un peu de la météo habituelle. Des toits vont être éventrés, des façades détruites, le quartier Saint-Sauveur ravagé. Saint-Sauveur qui, pour le coup, n'a jamais aussi mal porté son nom.

0: susciter leur curiosité, parce que là, je leur vends pas une maison d'architecte, mais de l'authenticité à 1000%.
1: Ces projectiles d'artillerie, destinés à tout détruire sur leur passage, sont transformés en autant d'éléments décoratifs pour donner du relief aux mêmes façades. On les remarque à peine, sauf quand on connaît leur histoire. Aujourd'hui, on paye cher pour donner du cachet à une façade. À Lille, on a opté pour la version siège militaire, pour un diagnostic énergétique déplorable.
2: Merci beaucoup Stéphane Bern pour ce voyage dans le temps à retrouver sur ici.fr et sur l'application ici. C'est vrai, allez faire un petit tour à Lille parce que c'est magnifique côté architecture. 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Nous sommes le mercredi 17 juin, il est 5h30, toute l'actualité en France et dans le monde. C'est le 90 secondes qui vous est tout de suite présenté par Aude Razo.
3: L'équipe de France a tremblé, mais l'équipe de France a gagné hier soir pour son premier match au Mondial de foot. 3-1 face au Sénégal, doublé de Kylian Mbappé et record. Kylian Mbappé devient le meilleur buteur de l'histoire des Bleus.
4: Je suis très content de pouvoir rentrer un peu plus dans l'histoire de mon pays. C'est toujours quelque chose que j'ai voulu faire. J'ai toujours placé ça au-dessus de tout.
3: Pas d'euphorie chez Kylian Mbappé. Le chemin, dit-il, sera très long pour atteindre la finale de ce Mondial. Autre match, autre record. L'Argentine, championne du monde en titre, l'a emporté cette nuit face à l'Algérie 3-0. Triplé de Lionel Messi, il devient le premier footballeur de l'histoire à disputer 6 Coupes du Monde. Conséquence de la canicule qui se profile, l'oral du bac de français et le grand oral du bac pourront être reportés localement si la température est trop importante. Les écoles, collèges et lycées pourront aussi fermer, mais ce sera en dernier recours, précise le ministre de l'Éducation. Un enfant de 8 ans est mort noyé hier après-midi dans l'Eure, dans une piscine. Le garçon participait à une séance de natation scolaire encadrée par plusieurs maîtres nageurs. Les circonstances de cette noyade ne sont pas encore connues à ce stade. À suivre, aujourd'hui, la venue de Donald Trump au château de Versailles. Le président américain doit dîner avec Emmanuel Macron pour célébrer les 250 ans de l'indépendance des États-Unis. Dernier jour du G7 aujourd'hui à Évian, consacré notamment à la sécurisation de l'intelligence artificielle.
2: À l'info du jour, c'est donc la fête après la victoire des Bleus 3-1 contre le Sénégal.
3: Vous n'avez pas suivi le match, vous êtes couché tôt ou alors vous l'avez regardé tranquillement depuis votre canapé. Je vous propose de le revivre en ambiance avec les supporters. On est dans le Cotentin à Corentin-les-Marais. Écran géant, fan zone et le micro ici de Sarah Saltiel-Rago.
5: Les supporters sont venus avec maillots et accessoires dans cette fan zone de 40 ans.
6: On espère que c'est la France qui va gagner quand même.
7: On est à fond pour la France là.
8: Bah oui, je vois, vous avez le collier, les maillots.
7: C'est la première fois qu'on vient voir un match sur grand écran. Et c'est génial.
5: Côté sportif, celui qu'on surnomme dans le petit groupe le coach François est très optimiste.
9: Oui, là c'est facile contre le Sénégal.
6: Si facile que ça, c'est quand même une bonne équipe.
9: Non, on a la meilleure équipe du monde. On va leur laisser un but, mais ça va être facile derrière.
5: Paris lancé donc, Marseillaise. Et le match démarre, de quoi faire retomber enthousiasme, peu d'occasions, quelques frayeurs, même résultat à la mi-temps, 0-0. Laurent et Eric regardent l'écran, bras croisés, sourcils français.
10: La première mi-temps, elle est fade, hein, parce que l'équipe de France, elle n'est pas au rendez-vous, puisque les Sénégalais ont tiré plus au but que les Français.
11: On a l'impression qu'ils sont à l'entraînement, un peu mou.
5: Mais en seconde période, Kylian Mbappé délivre la France, Barcola enchaîne, le Sénégal marque, mais le capitaine des Bleus en remet un troisième. Alors au coup de sifflet final, ce sont des supporters métamorphosés que l'on retrouve.
12: La deuxième partie incroyable, forcément. Ça démarre bien.
13: Pour moi, Mbappé, c'est un joueur de sélection. Il veut prouver en sélection. Il le fait. Il va le faire toute la Coupe du Monde. Donc, la troisième étoile, c'est pour nous. Hein.
6: C'est sûr?
13: Sûr.
12: Complètement.
5: Alors, le chemin est encore long quand même. Hein. Déjà, prochain match pour les Bleus, lundi contre l'Irak.
3: Oui. Allez les Bleus, et pour le France-Irak de lundi, deuxième match de poule donc de ce mondial, il faudra veiller tard parce que le match, notez bien, est à 23h, bon, heure
2: vous
3: française.
2: Vous nous ferez le récapitulatif.
3: Absolument évidemment. Pas, j'irai dormir et vous me donnerez le résultat, Johan, le lendemain matin.
2: Et pourquoi pas, tiens, un nouveau but aussi du capitaine et recordman Kylian Mbappé. On croise les doigts évidemment. 5h33, la météo avec un franc soleil qui s'impose pour cette journée après la dissipation des nuages bas matinaux sur les Hauts-de-France. France, la pointe bretonne, le littoral varois et l'Aude. Comme les jours précédents,

0: Il y a des cumulus qui vont se développer aussi sur les reliefs du sud du pays, donnant quelques averses sur les Pyrénées, les Alpes du Sud ainsi que le relief corse, voire un orage sur l'est de la chaîne pyrénéenne. Côté température ce matin, à Nantes, Rouen et Reims, on a relevé 15 degrés, à Paris 16, à Brest, Bordeaux et Clermont-Ferrand 17, 19 à Toulouse, 21 à Marseille. Il y a aussi vos messages sur la page Facebook ici, 15 degrés relevés en Alsace, à Villers, nous dit Philippe. Même température près de Lille, merci Marie-André, on a 16 à Tours, on salue Claude. 19 près de Saint-Jean-de-Luz, on est dans le sud-ouest avec cette info de Marie-Pierre. Et puis, même température, tiens, 19 à Saint-Martin-de-Vinou, c'est en Isère, près de Grenoble, on salue Alexandre. Pour les maximales, on va gagner quelques degrés par rapport à hier, des températures qui seront très chaudes dans le sud, entre 32 et 36 degrés. On attend 23 à 30 sur les bords de mer et entre 29 et 35 degrés ailleurs, sur notamment la moitié nord du pays.
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0: 5h34, merci de démarrer cette journée avec la grande famille ici. Profitez de la fraîcheur matinale parce que ça va grimper, vous l'avez compris aujourd'hui. Pensez à bien vous hydrater. Pour la musique, on s'occupe de tout avec Daniel Balavoine. Bon mardi.

0: Aimer plus fort que d'être aimé. Joli message qu'on vous délivre ce matin avec Daniel Balavoine, 5h38. Soyez les bienvenus.
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0: Le matin, on est là pour vous alerter face aux arnaques du moment dans votre rendez-vous, c'est pas vrai?
3: Des faux acheteurs, attention, sévissent sur Le Bon Coin, Facebook, Vinted et autres. Ils font semblant d'être intéressés par le joli maillot de bain que vous vendez, Johan, mais ils veulent surtout siphonner votre compte en banque.
0: On parle dans un instant. Côté musique, je vois arriver Eddie Mitchell et Coldplay. Le groupe mené par Chris Martin, Coldplay, arrive. Le temps de retrouver Brigitte qui est dans le département de la Dordogne. Bonjour Brigitte.
4: Bonjour tout le monde, bonjour l'équipe.
3: Bonjour.
0: Comment ça va Brigitte ce matin?
4: Très bien, j'ai pas dormi mais ça va.
0: Formidable. Comme ça on va être plusieurs à ne pas avoir très bien dormi cette nuit Brigitte. Qu'est-ce qui s'est passé?
4: C'est parce que j'avais pas sommeil et puis j'ai fait de la peinture sur un panier en bois. Voilà, je fais beaucoup d'activités.
0: Qu'est-ce que vous faites d'ailleurs? Alors, il y a la peinture, il y en a d'autres?
4: Sur des toiles, je couvre le carrelage, je bouche les trous, je mets des poussières, je fais le sable avec la pierre pour que ce soit sorti à la cheminée.
0: Ouais.
4: Voilà, je m'occupe. Je retape les meubles, je mets du carrelage dessus, voilà. Voilà.
0: Mais vous êtes une touche à tout, Brigitte, ça tombe bien. On a des petits travaux. Alors, chez Aude et chez moi, on va faire appel à vous, à vos services, Brigitte.
4: Qui fait?
0: Bon, on est en région parisienne, mais franchement, on vous paye le billet et comme ça, on va passer un super moment.
4: J'ai été à Paris, j'étais à Courbevoie.
0: Ouais.
4: Je vais voir 12 ans avec les bonnes sœurs.
0: ça vous laisse des super souvenirs, visiblement.
4: Vous savez ce que je faisais? On avait la avec ma copine qui donnait sur le trottoir. On attrapait les jambes des chats, j'avais 12 ans. J'avais 12 ans, j'étais plus jeune. C'est après, quand je suis allée travailler à Montmorency, j'étais plus vieille, j'avais 10 ans.
0: J'adore votre façon de raconter ce matin, Brigitte. Elle est unique, elle est exceptionnelle. Dites-nous, Brigitte, qu'est-ce que vous nous conseillez de découvrir là près de chez vous en Dordogne? Alors, même s'il fait chaud, un petit coin justement pour se rafraîchir peut-être?
4: Ben, les grottes, mais prenez un kawé et un pull parce que ça caille. Hein. Oui. Vous marchez tout, après vous pouvez faire du bateau, de la barque, quoi.
0: Ouais.
4: Et le gouffre de Padirac, c'est très beau à voir. Il y a les grottes des Aisies où il y a l'homme de Cro-Magnon.
0: Ah oui.
4: Alors, si vous avez de la chance, et s'il n'y est pas l'homme de Cro-Magnon, c'est parce qu'il est descendu pisser.
0: Ah, parfait. En plus, voilà, Brigitte, elle est guide aussi, c'est formidable. On va passer les vacances avec vous. Brigitte, nous, on vous offre ce matin un exemplaire du guide de voyage Michelin qui fête ses 100 ans. On vous embrasse bien fort, Brigitte, et merci pour le sourire ce matin.
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0: C'est pas vrai, le rendez-vous anti-arnaque. Aude, ce matin, on s'adresse à ceux qui vendent des vêtements ou des objets sur Facebook ou Le Bon Coin.
3: Oui, parce qu'un nouveau piège est apparu pour nous piquer de l'argent. Pas mal d'internautes racontent leurs mésaventures dernièrement. Cette femme, par exemple, elle vend des couches pour bébés sur la marketplace de Facebook, plateforme très utilisée. Un certain Clément la contacte, il est intéressé, il propose de payer tout de suite et de passer chez elle ensuite pour récupérer les couches. J'ai l'habitude, dit-il, de payer en avance. Il veut payer avec Wero. Alors Wero, W-E-R-O, tendez l'oreille si vous ne connaissez pas, parce que ce système est de plus en plus utilisé justement par ceux qui achètent ou vendent ici ou là sur Internet. En fait, c'est un système de paiement instantané qui permet d'envoyer de l'argent directement via un simple numéro de téléphone sans avoir à donner son RIB. C'est très rapide et c'est très pratique.
0: Donc, rien d'alarmant jusqu'ici, mais Aude, notre vendeuse est quand même en train de se faire piéger.
3: Oui, parce que l'acheteur, en fait, est un gros menteur. Notre vendeuse de couches donne son numéro de téléphone, ça c'est normal, et elle reçoit un texto. On lui demande de cliquer sur un lien pour récupérer les 20 euros. Stop, pause, retenez bien, Wero n'envoie jamais de SMS ou de mail à ses utilisateurs pour valider une transaction, jamais. Tout se passe via l'application Wero ou via votre appli bancaire. Là, le lien dans le texto renvoie en fait vers un faux site qui essaye de piquer à sa victime des données confidentielles, des données bancaires notamment. Pour sécuriser vos transactions sur Internet, restez sur les plateformes de vente, n'en sortez pas et si vous le pouvez, demandez de l'argent liquide que l'acheteur vous remettra en main propre quand il viendra chercher l'article.
0: Merci beaucoup Aude, et si vous souhaitez nous alerter, on vous a mis une adresse email qui est à votre service, ici.arnaque avec un s@radiofrance.com. Vous êtes nombreux d'ailleurs à nous écrire, chronique à partager, retrouver sur ici.fr, page C'est pas vrai. 5h44, voici Coldplay, Feels Like I'm Falling in Love.

0: Coldplay, Feels Like I'm Falling in Love. Tiens, ce matin, on revient sur le premier match de l'équipe de France dans ce mondial de foot France-Sénégal. On débrief avec le journal L'Équipe. Soyez avec nous. Rendez-vous dans moins de deux minutes. 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Bonjour.
1: Eh bien, l'équipe d'ici Pays de Savoie avec Isabelle Godin à mes côtés. Bonjour Isabelle.
2: Bonjour Laurent, bonjour à tous, toujours belle équipe.
1: L'info d'ici ce matin en Pays de Savoie, c'est le G7, dernier jour du sommet à Évian.
3: Avec hier une cyberattaque revendiquée par des hackers pro-russes, elle a visé plusieurs sites internet de Haute-Savoie, notamment ceux de la préfecture, mais aussi celui d'Évian, de Thonon ou de l'office du tourisme du lac d'Annecy. On reviendra sur ces trois jour de sommet avec notre invité tout à l'heure à 8h moins le quart, Josiane Lay, la maire d'Évian qui vit sous cloche depuis lundi. Et puis l'actu ce matin, c'est bien sûr ce premier match des Bleus en Coupe du Monde. Première victoire 3-1 face au Sénégal. Première mi-temps très compliquée pour les Bleus, mais une délivrance signée Kylian Mbappé. Vous entendrez des petits supporters en chartreuse qui ont donné de la voix hier soir. En attendant la météo, Laurent, le temps devient caniculaire.
1: Oui, dans un contexte très anticyclonique, le mercure va monter encore et atteindre désormais allègrement les 33 à 34 degrés en pleine cet après-midi. L'isotherme 0 degré devrait se situer aux alentours de 4200 mètres dans l'après-midi.
3: Et si Pays de Savoie vous donne un conseil anti-stress ce matin?
1: Oui, si après une journée de boulot, ça vous concerne Isabelle, vous avez encore des mails plein la tête, des réunions qui n'en finissent pas, des bouchons sur la route, je pense à celles et ceux qui sont du côté d'Évian dans le Chablais en ce moment. Eh bien sachez que le docteur Kirzek sera avec nous tout à l'heure à 6h10, il vous donnera une petite astuce comme ça justement pour décompresser le soir en rentrant du boulot. Et puis un cadeau également pour se déstresser. 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Allez, on arrive à 6h, on vous souhaite une belle matinée.
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0: 5h49, la une de la presse spéciale Coupe du Monde. Ce matin, on rappelle ce score 3-1 hier soir pour la France face au Sénégal.
3: Et la photo de Kylian Mbappé s'affiche en une ce matin du journal L'Équipe avec ce titre bien trouvé, Captain America.
0: C'est vrai que ça lui va plutôt bien, lui qui a signé un doublé hier soir en débrief avec Pierre Prenu, rédacteur en chef adjoint à L'Équipe. Bonjour Pierre.
5: Bonjour Johan, bonjour à tous.
0: Merci d'être avec nous ce matin. Déjà, qu'est-ce que vous retenez de cette entrée en matière des Bleus?
5: Qu'est-ce qu'on retient? On retient qu'on a eu un petit peu peur au début et puis que tout s'est décanté derrière. Donc on retient surtout qu'on a un génie et un buteur efficace et que ça pourrait suffire à nous emmener loin déjà.
0: Ouais, Mbappé justement, est-ce qu'il va faire briller les Bleus dans ce mondial à nouveau après ces difficultés? J'ai même envie de dire malgré ces difficultés récentes en club. On le rappelle, Kylian Mbappé qui est meilleur buteur de l'histoire de l'équipe de France maintenant.
5: Et ça y est, il a dépassé Olivier Giroud hier. Maintenant, son prochain objectif sera de rattraper Miroslav Klose, qui est le meilleur buteur de l'histoire de la Coupe du Monde, à égalité avec Messi depuis quelques minutes. Et tout ça, ça pourrait arriver lors de sa 100e sélection contre l'Irak, le prochain match. Donc, Kylian Mbappé, c'est un homme de grands événements, visiblement. Et j'ai l'impression que celui-là, il voudra pas le rater. Et qu'ensuite, ça pourrait durer. Donc les difficultés de la saison d'Mbappé sont pour l'instant derrière lui. Il faudra voir si l'équipe de France n'a pas les mêmes soucis qu'a connu le Real en termes d'équilibre. Mais pour l'instant, dans l'histoire de Kylian Mbappé et de la Coupe du Monde, en général, il a plutôt aidé les Bleus qu'il leur a porté préjudice.
0: Ouais. Bon, en tout cas, le spectacle, c'est vrai, s'est retrouvé après la mi-temps. Sur quel point est-ce qu'on doit faire attention? Quel point on doit améliorer?
5: L'expression collective, parce qu'effectivement, en première mi-temps, l'équipe de France a eu l'air d'être une équipe assez neutre, malgré ses immenses talents. Et puis, il va falloir aussi que son gardien la rassure, Mac Maignan, qui était, il y a encore quelques mois, un des meilleurs gardiens du monde et qui, sur un match comme celui d'hier soir, n'a pas totalement rassuré, un peu coupable sur le but. Il a refait douter l'équipe de France derrière. Il a failli se marquer un but contre son camp. Donc, on ne gagne pas une Coupe du Monde avec un gardien qui n'est pas en pleine forme. Donc, il faudra aussi que l'équipe de France se rassure de ce côté-là.
0: Ça, c'est clair. Et problème de précision, on l'a notamment vu sur la première mi-temps.
5: Oui, alors après, l'avantage avec cette équipe de France, c'est que elle aura suffisamment de cartouches et suffisamment de talent pour se remettre de son manque de précision. Mais effectivement, il va falloir régler 2-3 choses collectivement dans l'expression générale. Mais les individualités ont montré hier que même quand c'est moyen, ça peut suffire. Alors si en plus l'équipe de France monte en qualité au fil des matchs, la concurrence peut avoir un peu peur.
0: Bon, et est-ce qu'on peut dire aussi que pour Didier Deschamps, hier, c'était un match de plus de gestion que de démonstration au final ?
5: Alors c'est souvent ça avec Didier Deschamps dans les grandes compétitions. Mais il faut se méfier parce qu'en fait la France a quand même une poule un peu plus dense que d'autres qu'on a vu jusqu'ici. Donc la victoire contre le Sénégal, c'était pas du tout acquis. La victoire contre la Norvège, ce n'est pas acquis. Et après, au gré du classement, on peut se retrouver dans des parties de tableau moins agréables. Alors qu'en terminant premier, on peut partir du principe que 16e voire 8e, ça doit rouler.
0: C'est vrai.
5: Donc il y a pas vraiment de match tranquille, même si c'est long et que ça paraît, tout le reste paraît loin.
0: C'est ça. En tout cas, prochain match, ce sera lundi prochain, France-Irak. Pierre Prignaud, merci pour ce décryptage ce matin.
5: Merci à vous, bonne journée.
0: Rédacteur en chef adjoint à l'Équipe, la une ce matin du journal Captain Américain avec la photo de Kylian Mbappé. C'était la une des kiosques. Tous les matchs, évidemment, on les débriefera le lendemain matin sur votre radio ici avec le journal L'Équipe. 5h54, après le foot, parlons musique avec nos vieux tubes de l'été qui ont le vent en poupe auprès des ados notamment. C'est vrai que ça fait plaisir. On voit ça avec Muriel Jordan, mais avant, c'est le grand Eddie Mitchell.

0: réveil, c'est parfait, tu peux préparer le café noir. Eddy Mitchell, 5h56, c'est Tendance, votre rendez-vous entre info et humour avec Muriel Jordan. Et on s'offre une cure de nostalgie car les années 80 et 90 sont plus que jamais tendance et surtout l'été, Muriel.
1: Oui, à cette période de l'année, moi j'aime bien me plonger dans les vieux tubes de l'été vu que dimanche, justement, ce sera le début officiel de l'été. Ah, j'aime bien tester sur les jeunes les chansons qui ont fait nos périodes estivales il y a 30 ou 40 ans. Si vous entendez ça, vous pensez forcément aux tubes de l'été, ces titres qui traversent les générations, qui fédèrent tout le monde, comme la Macarena, gros succès de l'été 96, avec cette chorégraphie qu'on ne se lasse pas de refaire aux mariages et aux anniversaires. Mais avec les plateformes de streaming et les réseaux sociaux, il n'y a plus vraiment de tubes de l'été. Il y a plein de hits, mais plus vraiment un qui se démarque. Une communauté aura sans doute son tube de l'été, oui, mais ce ne sera pas forcément celui d'une autre communauté. Mais je me pose tout de même cette question. Que penseraient les jeunes d'aujourd'hui de nos tubes d'été qui ont eu tant de succès? Si je leur fais écouter quelques morceaux, est-ce que je vais passer pour une ringarde? Micro et enceinte portable en bandoulière, je pars faire écouter à 19-20 ans quelques morceaux qui, forcément, vous diront quelque chose. Qu'est-ce que t'en penses de ce tube de l'été?
2: Je pense de ce tube de l'été que c'est pas forcément la chose que j'écoute dans mes écouteurs, mais c'est trop cool pour danser en soirée, c'est trop bien.
3: Pour moi, c'est le Francky Vincent, mais soft.
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1: Je sens que ça vous rappelle des souvenirs. Et ça me fait penser à un truc.
5: Tu vois, le monde se divise en deux catégories.
1: Il y a ceux qui ont connu les années 80 et ceux qui auraient bien voulu.
6: Donc Muriel, si je comprends bien, ça veut dire qu'on peut faire écouter du Zouk Machine ou la Macarena à nos ados, à nos neveux, à nos nièces, sans passer pour des gros ringards.
1: Oui, et il y a quelques semaines, souvenez-vous, j'avais fait ce même test avec du Barbie Girl et du Didier Barbelivien et ça passait crème. Allez, cette fois poursuivons avec ce classique.
7: J'adore cette chanson. Mais c'est les chansons qui ont un bon rythme, ça te fait penser au soleil. Et c'est pour ça que ça marche si bien. Tous les ans, c'est la même chose, hein, clairement. T'as la formule, et ben là, c'est t'as tout.
8: Moi, je kiffe, j'adore.
9: Ouais, moi aussi.
10: Moi, je connais pas.
11: La lambada.
10: Non.
1: Allez, on enchaîne avec ce titre sorti l'été 1990. 500 000 exemplaires vendus.
2: C'est le lavabo. Je connais Beau le lavabo de la gaffe. C'est incroyable. Et il a quand même fait numéro 1 du top 50 pendant super longtemps. Et ça, c'est bravo. Avec du recul, je pense que c'était visionnaire de réussir à choper les codes des musiques qui marchent déjà à l'époque pour faire une caricature et que la musique marche premier degré.
1: Voilà, vous pouvez vous rassurer au moment de balancer vos prochaines playlists au barbecue. Nos vieux tubes de l'été restent tendance. La nostalgie a le vent en poupe et reste une valeur refuge quand notre monde actuel nous plaît moins. Faut-il s'en réjouir? Eh ben, je vous laisse cogiter et on s'en reparle, je sais pas moi, dans 20 ans.
0: Muriel, sans complexe. Et tiens, sur votre radio ici, on a un tube, nos infos, musique, bonne humeur, et c'est celui que vous propose l'équipe d'ici matin. Bon mercredi.
12: Mais absolument, Johan. Nous aussi, on a un tube de l'été qui nous rappelle des souvenirs. 96, on chantait ça. C'était sympa, ça, la SketchUp. Allez, bon réveil, les pays de Savoie, soyez les bienvenus.
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12: Et on vous souhaite une belle journée. C'est mercredi, il est 6h. Ici, Pays de Savoie, première radio sur l'actu locale, Isabelle Godin. La France a fait une belle entrée dans la Coupe du Monde, même si les Bleus nous ont donné des sueurs froides.
14: Le premier match et première victoire. Les Bleus battent le Sénégal 3-1 après une première mi-temps poussive. C'est la délivrance signée Kylian Mbappé. Le capitaine de l'équipe de France signe un doublé. Un soulagement pour les supporters des Bleus, comme ces petits fans qui ont donné de la voix hier soir en Chartreuse. Lélie, Esteban et Alice étaient devant leur télé avec leur maman.
15: Voilà! Bravo Kylian! Et bim, le Sénégal! Et voilà, 3-1! Et voilà, le Sénégal! Ils en marquent un pour rien!
16: Ouais, Kylian!
15: Oh, pleine lucarne! Oh là là là là!
17: Bravo Kylian!
16: Bravo!
17: Bravo la France!
14: Cette victoire 3-1 face au Sénégal fait du bien forcément pour l'entrée en lice des Bleus. Après une première période qui a donné des sueurs froides à leur sélectionneur, Didier Deschamps était plutôt content de ses joueurs hier soir.
18: On va savourer, j'ai vu beaucoup d'autres équipes sur leur premier match qui ont eu des difficultés. Nous, on avait un gros nounos avec beaucoup de qualité aussi. Donc, on va savourer, on a pris l'habitude de le gagner, ce premier match. Il n'est pas le décisif, mais de par la configuration des équipes qui sont dans notre poule, on va savourer, apprécier. On a le temps de récupérer puisqu'on a 6 jours.
14: Et on retient aussi dans le groupe des Bleus la victoire de la Norvège face à l'Irak 4-1. L'Irak qui sera le prochain adversaire de la France. Un match qui aura lieu lundi, donc dans 6 jours, comme le disait Didier Deschamps à Philadelphie.
12: C'est le dernier jour pour le sommet du G7 à Évian.
14: Avec hier l'Ukraine au centre des débats, les dirigeants du G7, Donald Trump en tête, ont affiché leur volonté de faire monter la pression sur la Russie. Ça doit passer par des sanctions pour arrêter la guerre en Ukraine. Une journée marquée aussi par la venue des premières dames à Ivoire, une initiative de Brigitte Macron qui a mis la petite commune au bord du Léman en effervescence. Richard Vivian.
8: Accueil en musique et avec des bouquets de fleurs pour tout le monde, les enfants de l'école ont été les premiers à pouvoir parler à Brigitte Macron et ses invités.
9: Super gentille, elle est cool, elle a de beaux yeux.
8: C'était un moment sympa parce que
9: oui,
8: c'est pas tous les...
9: C'est trop bien.
10: Pour notre âge,
9: c'est incroyable.
8: Alors les conjointes et conjoints des chefs d'État et de gouvernement ont ensuite eu le droit à une visite commentée d'Ivoire. Tout cela sous l'œil des habitants.
11: Oui, aux premières loges. Je voulais faire un petit selfie avec Brigitte Macron, mais ma fille m'a pris en photo pour montrer à mon mari. J'étais ravie.
8: Mais aussi de quelques touristes.
19: She said bonjour to everyone. So which was quite nice. Thank you so much.
8: Et Ivoire, qui est plutôt calme en ce moment, le village est lui aussi touché par l'effet G7, explique Gilles, l'un des commerçants.
20: Alors oui, très peu de monde dans le village. Après, voilà, c'est toujours de la publicité. Je pense que ça apportera par la suite quelque chose.
8: Et le maire d'Ivoire a lui aussi confirmé que tous les invités de Brigitte Macron étaient tombés sous le charme de son village.
14: Ce soir, le G7 se termine par un dîner à Versailles. Emmanuel Macron met les petits plats dans les grands pour y accueillir Donald Trump.
12: Et hier, en plein sommet du G7 à Évian, plusieurs sites internet institutionnels ont été victimes d'une cyberattaque.
14: Une attaque informatique revendiquée par des hackers pro-russes. Ils ont notamment ciblé le site de la ville d'Évian, de Saint-Gingolph ou encore de Thonon, ainsi que celui de la préfecture de Haute-Savoie. Puis deux hôtels d'Évian, le Continental et l'Hôtel des Signes. Christophe Oliero est le directeur de l'Office du tourisme du lac d'Annecy, visé lui aussi par cette cyberattaque.
21: On s'en est aperçu suite à des ralentissements sur le site internet avec une impossibilité de s'y connecter pendant un très bref instant et après recherche auprès de notre fournisseur d'accès qu'on a d'abord incriminé. Il nous a dit qu'on avait eu justement une attaque, une cyberattaque dont le but était de mettre en difficulté le site de l'Office de tourisme en envoyant un nombre de requêtes très élevé pour faire en sorte que le site soit inaccessible. Donc il n'y a eu aucune conséquence. Notre hébergeur donc a pris les mesures nécessaires très rapidement. Le site a été remis dans son mode normal de fonctionnement très très rapidement et il n'y a aucun impact technique et aucune faille de sécurité dans le système.
14: Ces cyberattaques sont mineures, a indiqué la préfecture. Ces hackers pro-russes ont laissé un message non sans ironie. Bien sûr, nous ne pouvions pas passer à côté d'un tel événement sans offrir un petit cadeau à la France.
12: Le principal suspect de l'attaque au couteau d'Annecy fait appel.
14: On l'a appris hier, il fait appel de son renvoi devant la cour d'assises pour tentative d'assassinat. Le 8 juin 2023, l'homme d'une trentaine d'années s'en était pris à des enfants sur une aire de jeu du Paquet. Il avait blessé gravement au couteau 4 d'entre eux âgés de 22 à 36 mois et 2 promeneurs septagénaires. Un jeune de 23 ans arrêté dans un TER ce week-end. Dimanche, il n'avait pas de billet alors qu'il circulait dans un train parti d'Annecy allant à Lyon. Il avait avec lui 3 vélos électriques coûtant près de 1 500 € chacun. Des vélos qui se sont avérés volés à Annecy. Ce jeune originaire de la région lyonnaise devra s'expliquer devant la justice en novembre prochain.
12: Si vous partez bientôt en retraite, ça vous concerne.
14: Mais parce que souvent, ça peut être le parcours du combattant. Alors pour vous aider à préparer votre départ à la retraite, ou répondre au casse-tête des papiers. Il y a les rencontres retraites un peu partout en France cette semaine. C'est l'AGIRC ARCO, le régime de retraite complémentaire des salariés du secteur privé qui pilote tout ça et ça permet d'y voir plus clair. Cécile Laurent est la responsable de l'agence Conseil Retraite de Bassin dans l'agglomération de Chambéry.
22: On regarde la carrière, on va déterminer éventuellement les anomalies qu'on pourrait pointer pour entamer une mise à jour pour que ce soit au moment du départ en retraite que la carrière soit lisse. qu'il n'y ait pas de perte de droits, qu'il n'y ait pas de rupture de ressources, surtout. C'est notre principal cheval de bataille, je dirais. Que les personnes puissent partir à la retraite sereinement, sans rupture. En soi, c'est pas compliqué. Il nous faut simplement retrouver les bulletins de salaire pour des périodes qui seraient manquantes. En fait, il faut désacraliser ce passage à la retraite. C'est très angoissant. Mais plus on s'y prend tôt, et plus on est dans le système. Voilà, je vais partir à la retraite, ma carrière est lisse. Il n'y a aucune raison que ce soit anxiogène. N'hésitez pas à passer la porte de l'Agir Carco et vous serez content d'être venu.
14: Et à 6h30, vous entendrez notre reportage en longueur à Bassin sur ces rencontres retraites qui permettent de se rassurer. Attention, il va faire chaud, hein, très chaud dans les prochains jours. Météo France place la Savoie et la Haute-Savoie en vigilance jaune canicule. On attend 34 degrés aujourd'hui à Chambéry, 33 à Annecy, avec un pic attendu dimanche avec 38-39 degrés par endroit. Point météo complet dans un instant, mais avant la route, Laurent. Et on va à la frontière.
12: Là aussi, c'est chaud, hein, avec le G7 en moment et donc des points de douane qui sont fermés. Il n'y en a que 7 d'ouverts. Et forcément, il y a une accumulation de bouchons sur plusieurs secteurs. C'est le cas par exemple à Végy, Asnières, ce matin sur la 1005, la D1005, depuis Douvaine. 41 minutes actuellement pour passer la douane sur ce secteur. On a du monde également à Perlis-Sertoux pour vous qui passez par Saint-Julien-Genevois. 31 minutes. Et puis ça commence à se charger aussi vers la douane à Saint-Gingolph en direction de la Suisse sur la D1005, donc toujours au bord du Léman. Le temps, on l'a dit effectivement, on va rentrer dans cet épisode caniculaire dont Météo France ne voit pas la fin quand on regarde à long terme. Je vais revenir.
14: On n'aime pas bien ça. Hein.
12: Non, c'est vrai. Et aujourd'hui, on va monter jusqu'à 33, 34 degrés par endroit. 34 à Albertville, 33 à Chambéry, également à Coise, à Aigbel, 32 à Saint-Jean-de-Maurienne et Modane, 31 degrés, voire peut-être même 32 sur Annecy cet après-midi, ainsi qu'à Rumilly. 29 si on cherche une température un petit peu plus fraîche en descendant vers Termignon, en Haute-Maurienne, 28 à Saint-Jean-d'Eau. Et donc, effectivement, ça va continuer cet épisode caniculaire, puisque pas de sortie prévue, en tout cas avant la fin de semaine prochaine. Voilà pour l'instant, hein, d'après les prévisions de Météo France.
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12: Et du coup, on pense à bien s'hydrater, c'est important. Il y en a qui ont des nuits agitées, comme Laurent Voulzil, il y a quelques années, qui pensait à Kim Wilde dans ses rêves. Il lui disait « Laurent, enlève tes lunettes ». Voilà, je sais pas s'il l'a fait, mais enfin, en tout cas, c'était un peu comme ça. Et c'est dans la chanson ce matin. Voici Laurent Voulzy, les nuits sans Kim Wilde. C'est sur votre radio locale, ici, Pays de Savoie.

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1: 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Et voilà, Laurent, enlève tes lunettes. Voilà, c'était Kim Wilde et les nuits sans Kim Wilde avec Laurent Voulzy. Il est 6h13.
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1: Bonne journée avec nous. Merci d'être là ce matin avec la joyeuse équipe du jour. Julien, Esther, Salma et puis Aude et Isabelle pour l'actu tout à l'heure à 6h30. Et puis un garçon qui se balade dans la région, c'est Christophe Garnier. Et on va aller au Moulin de la Tourne tout à l'heure près du lac de Saint-André en Savoie. Un moulin en pleine transformation. Avant, on y fabriquait du papier. Et bien aujourd'hui, c'est une nouvelle vie que va connaître ce lieu. Un lieu qui devrait d'ailleurs apporter plein de petits bonheurs. Rendez-vous dans 10 minutes. Et puis si le soir, après le boulot, vous êtes fatigué, bien suivez le conseil anti-stress que va nous prodiguer Gérald Kierzek, notre médecin. Ce sera dans un tout petit instant. Bon anniversaire, bien sûr, à celles et ceux qui sont nés un 17 juin. Et il y a un grand champion cycliste qui est né un 17 juin, c'est Eddy Merckx, le cycliste belge qui fête ses 81 ans aujourd'hui. Anniversaire de Francis Ginibre. Vous le connaissez forcément, c'est l'un des membres des Chevaliers du Fiel. Il a 67 ans. Et puis la chanteuse Lio, qui fête ses 64 ans. Bien évidemment, on souhaite une bonne fête au Hervé aujourd'hui. Merci d'être là.
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1: 6h15, le médecin Gérald Kierzek est là chaque matin. Docteur, alors aujourd'hui, on va parler d'une habitude anti-stress que vous nous conseillez à faire le soir. Bonjour.
10: Bonjour à toutes et à tous. Vous voulez une petite habitude qui change tout? Vous connaissez cette sensation le soir quand vous rentrez du travail, vous êtes tendu, la tête pleine de mails, de réunions, de bouchons, vous dites je vais me poser 5 minutes et finalement vous passez la soirée à ruminer ou à scroller sur votre téléphone. Eh bien, il existe une astuce simple, gratuite, rapide qui peut littéralement décompresser votre stress en quelques minutes. Et non, ce n'est pas le verre de vin, même si je ne juge pas. Mais avant de vous dévoiler cette astuce, reconnaissons que les symptômes du stress accumulés dans la journée, vous en avez sûrement fait l'expérience. Des épaules qui remontent vers les oreilles, une nuque raide, une respiration courte, la mâchoire serrée, les pensées qui tournent en boucle dans la tête, impossible de décrocher, et puis une fatigue étrange à la fois physique et mentale, mais sans réussir à dormir. Tout ça va être un véritable cercle vicieux et ce n'est pas juste dans la tête. C'est votre système nerveux sympathique, celui de la lutte et de la fuite qui reste activée des heures après la fin du travail. Et si on ne lui donne pas le signal d'arrêt, le stress s'installe durablement avec des risques pour le sommeil, pour la tension artérielle, pour l'humeur et même pour le système immunitaire.
1: Alors quels sont les gestes simples, rapides à faire dès qu'on franchit la porte pour vraiment décompresser et ne pas emporter son stress dans sa soirée?
10: Alors il n'y a pas une habitude, mais il y a 4 habitudes minutes. Littéralement, vous n'en avez que pour 2 à 5 minutes au total à tester dès ce soir. Habitude numéro 1, la pause des pauses en rentrant. Avant même d'ouvrir la porte, arrêtez-vous une minute. Posez votre sac, coupez le moteur, fermez les yeux, respirez 3 fois lentement. Vous inspirez par le nez et vous expirez par la bouche. Cette simple respiration ventrale envoie un signal clair à votre nerf vague. On arrête le combat, on passe en mode repos. Habitude numéro 2, il faut un petit rituel de transition. Quand vous entrez chez vous, faites un geste symbolique. Changez de vêtements, lavez-vous les mains, buvez un verre d'eau froide. Ce petit rituel, c'est un marqueur temporel. Maintenant, je suis chez moi, en sécurité. Plus de pression. Habitude numéro 3, le balayage corporel express. Debout ou assis, vous fermez les yeux et vous portez votre attention de la tête aux pieds sur votre corps. Et habitude numéro 4, la déconnexion numérique. Pendant 30 minutes, les 30 premières minutes après votre retour, pas d'écran. Vous allez voir, ça fait un bien fou. Allez, on retient respiration, changement de vêtements, balayage corporel et surtout pas d'écran. D'ici là, portez-vous bien.
1: Voilà, je fais un petit balayage corporel et je vous propose Jane Birkin avec Di Douda. Bonne journée, bon réveil, c'est ici matin en Pays de Savoie. Merci d'être là et bonne journée.

0: Jane Birkin, Didouda, on promène notre thermomètre à la fraîche grâce à vous ce matin sur la page Facebook ici Pays de Savoie. Claude est à Seynaud, 16 degrés, 17 chez Denise, elle est à Gruffy, Georges à Saint-Jean-d'Eau, 17 degrés et Francis qui a relevé ce matin 16 degrés également à Chambéry. Vous faites la météo, vous le savez, chaque matin vous venez nous rejoindre la page Facebook ici Pays de Savoie. Lui aussi se promène à la fraîche chaque matin. Il est là à chercher votre dernier petit bonheur. Il entame la discussion avec vous au hasard des rencontres. C'est Christophe Garnier. Et ce matin, Christophe, on va te retrouver alors au Moulin de la Tourne. On est sur la commune de Porte de Savoie-les-Marches.
1: Et au Marches, il y a un endroit où j'ai encore jamais eu l'occasion d'aller, qui est un endroit qui se visite a priori. En tout cas, il est très bien indiqué sur l'ensemble du territoire de la commune. C'est le Moulin de la Tourne. Alors, Moulin de la Tourne, j'y suis devant. Bien évidemment, à cette heure-ci, il est fermé. D'ailleurs, c'est marqué sur la porte Moulin fermé. Mais en même temps, quand la porte est ouverte avec les clés dessus, bah c'est fermé, mais c'est ouvert. Il y a un fourgon qui est garé devant. Ah ben on dirait bien que c'est en travaux ici, puisque il y a des outils partout là dans la première pièce. Et la suivante, il y a une voûte en pierre, de la lumière et un outil que vous entendez.
2: Bonjour.
1: Bonjour. J'aime bien quand les endroits fermés sont ouverts.
2: Ouais.
1: Qu'est-ce que vous faites ici? Vous cassez tout?
2: Oui. Où vous êtes?
1: Vous connaissez la radio ici, Pays de Savoie?
2: Oui.
1: Eh ben, vous y êtes.
2: D'accord, enchanté.
1: Merci de votre accueil. Et qu'est-ce que ça devient, ce moulin?
2: Eh ben, on va le transformer en gîte pour 20 personnes.
1: Fini le moulin à papier?
2: Et déjà depuis 2 ans et demi, ouais. Il n'y a pas eu de repreneur. Donc voilà. Monsieur Gaillard nous l'a vendu et puis on le transforme en gîte.
1: Ah, pour le coup, vous avez en tout cas la base pour en faire un bel endroit.
2: Ouais, tout à fait.
1: Donc c'est vous le propriétaire?
2: C'est ça.
1: Et c'est vous qui faites tout?
2: C'est moi qui fais tout, je suis artisan à côté.
1: Pour ceux qui le connaissent, ce moulin, vous pouvez nous expliquer comment vous le transformez, ce que ça va devenir?
2: Eh ben, c'est en complément déjà de notre activité. On a l'étang de la Tourne à côté, là, une salle de réception pour les mariages, avec des chambres d'hôtes.
1: La grande maison, là, qui est juste en face, là, avec une yourte sur le terrain?
2: C'est ça, tout à fait. Donc, ça va être en complément pour loger les familles des mariés.
1: Et alors, cette pièce qui était la pièce principale, là, du moulin?
2: C'est la pièce, voilà, où il y avait toute l'activité, toute la fabrication du papier. Ça va être une salle de réception. Un genre de grande enseigne. Et à l'étage, il y aura une salle de restauration avec une cuisine et tout en haut de dortoir et puis une chambre studio pour 6 personnes.
1: Bon, là, vous travaillez tout seul?
2: Oui.
1: Donc ça veut dire que c'est un chantier
2: sur un an. Voilà.
1: En plus d'une activité professionnelle?
2: En plus de mon activité d'artisan.
1: Bon, j'imagine, alors là, on est dans cette pièce voûtée, tout en pierre magnifique, que vous allez au maximum garder les caractéristiques du bâtiment?
2: Tout garder les caractéristiques pour garder le charme de la pierre. Il n'y aura plus de fabrication de papier, mais il faut tout remettre en état pour que ce soit aux normes et accessible.
1: Le moulin là, qui est adossé donc, à ce mur-là, ouais. La roue, va tourner toujours?
2: Elle va tourner toujours, je vais la remettre en état là. Et elle va toujours tourner, ouais.
1: Je peux vous demander votre prénom?
2: Jean-Christophe.
1: Parce que je vais vous laisser bosser, il y a encore un petit peu de boulot. Mais j'aimerais savoir, s'il vous plaît, quel est le dernier petit bonheur de Jean-Christophe?
2: Bonne question. Un dernier petit bonheur, bah déjà la joie d'avoir pu récupérer ce moulin, parce que c'est quand même un beau monument, une belle bâtisse, et puis que c'est juste à côté de chez nous, donc c'est vrai que ça fait un bon complément, puis des projets supplémentaires pour l'avenir. Donc
1: Le bonheur, c'est des projets?
2: C'est d'avoir un bon projet et puis de le concrétiser.
0: Ce matin, vous nous racontez votre dernier petit bonheur au micro de Christophe Garnier et photos à suivre évidemment sur ici.fr. Le nouveau Alex Warren, ça s'appelle Fever Dream, c'est maintenant sur ici.

0: On adore le nouveau Alex Warren, Fever Dream à l'instant. À suivre l'horoscope de Catherine Viguier. Et les poissons, c'est du bonheur pour vous aujourd'hui. Et puis bien sûr, dans 4 minutes, toute l'actu locale.
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0: Vous êtes 101 000 à nous suivre sur notre page Facebook ici Pays de Savoie. Un grand merci à vous et faire la météo avec nous chaque matin, c'est toujours du bonheur de vous lire. On lit Claudine par exemple, elle est à Cuisne en Maurienne où il fait 16 degrés à cette heure-ci. On profite donc un petit peu de fraîcheur encore à cette heure-ci. Et puis là c'est l'heure de l'horoscope avec Catherine Viguier. Et Catherine, en ce mercredi, alors il y a des tensions pour certains?
5: Pour certains oui, mais en soirée surtout. Bélier, vous êtes un peu plus vulnérable que d'habitude, plus sensible à ce qui se passe et à ce qui se dit. Et vous, cher Taureau, il vous faudra envisager de vous détendre. Une simple conversation vous fera du bien. Gémeaux, tout ce qui est matériel et d'actualité, y compris l'argent, avec dépenses et économies. Cancer, malgré les tumultes de l'existence, on vous aime en tout cas une personne, c'est sûr. Lion, vous aurez le premier rôle ce soir. Toutefois, ça risque d'être pesant, mais vous êtes fort. Vierge, où que vous soyez, vous n'aurez pas peur d'assumer votre différence. Balance, on vous apprécie pour votre diplomatie, mais aujourd'hui vous prendrez position. Scorpion, journée lumineuse, en partie grâce à votre force intérieure, et vous en aurez d'ailleurs besoin. Sagittaire, vous êtes sur le bon chemin, super impliqué, et vous donnez le meilleur de vous. Capricorne, ce mercredi nécessite de votre part beaucoup d'énergie, veillez à ce que cela ne nuise pas à votre santé. Verseau, le soir est important avec un ou une autre qui vous sollicite, mais rien n'est simple. Poisson, on a plaisir à vous écouter, vous serez l'un des plus zen du zodiaque. Et pour nous tous,

0: sur l'application ici. On vous informe aussi dans un instant avec Aude Razeau et Isabelle Godin qui est à mes côtés. 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Et puis dans deux minutes l'info d'ici, on va parler retraite, Isabelle.
1: Oui, parce que c'est souvent un vrai casse-tête. Alors, la GIRCACO, vous êtes à préparer votre départ en retraite. On ira dans une agence de bassin dans l'agglo de Chambéry.
0: Il est 6h30, c'est l'heure du 90 secondes, l'info en France et dans le monde, avec vous, Aude Razeau.
2: Premier match et première victoire pour l'équipe de France au Mondial de foot. 3-1 contre le Sénégal, doublé de Kylian Mbappé. Il devient du même coup le meilleur buteur de l'histoire des Bleus. Je suis très content, dit Kylian Mbappé, de rentrer un peu plus dans l'histoire de mon pays. Autre match, autre record. L'Argentine, championne du monde en titre, l'a emporté cette nuit face à l'Algérie. 3-0, triplé de Lionel Messi. Il devient le premier footballeur à disputer 6 Coupes du Monde. Conséquence de la canicule qui se profile, l'oral de français et le grand oral du bac pourront être reportés localement si la température est trop importante. Les épreuves doivent commencer la semaine prochaine. Jusqu'à 40 degrés sont attendus dimanche dans le Poitou-Charentes, le centre-Val de Loire, l'Île-de-France et la vallée du Rhône. Un nouveau procès se profile pour le tueur en série Francis Holm. La date n'est pas encore connue, mais Francis Holm est renvoyé devant les assises pour le meurtre de Jean-Joseph Clément en 1989, retrouvé le crâne fracassé par une pierre dans le Vaucluse. Le Sénat valide le projet de loi pour permettre aux boulangers et aux fleuristes de faire travailler leurs salariés le 1er mai. Le texte part maintenant à l'Assemblée. La CGT dénonce un acharnement du gouvernement contre le 1er mai. La sortie du jour dans les cinémas, c'est Toy Story 5 et le retour sur grand écran de Buzz l'éclair, Woody, Jessie et toute la bande. Toy Story, franchise la plus rentable de Pixar avec plus de 5,5 milliards de dollars de recettes en 30 ans.
0: Merci Aude. 6h31, l'info d'ici ce matin au Pays de Savoie. Isabelle, c'est le G7, dernier jour du sommet à Évian.
1: Avec hier une cyberattaque revendiquée par des hackers pro-russes. Elle a visé plusieurs sites internet de Haute-Savoie, notamment ceux de la préfecture, mais aussi celui d'Évian, de Thonon ou de l'Office de tourisme du lac d'Annecy. Une journée marquée aussi à Ivoire par la venue des Premières Dames à l'initiative de Brigitte Macron. On reviendra sur ces trois jours de sommet avec notre invitée tout à l'heure à 8h15, Josiane Ley, la maire d'Évian. Et puis, l'actu ce matin, c'est bien sûr ce premier match des Bleus en Coupe du Monde et une première victoire, 3-1 face au Sénégal. Première mi-temps très compliquée, mais une délivrance signée Kylian Mbappé. Vous entendrez des supporters dans le journal de 7h.
0: L'info d'ici ce matin, c'est aussi ces rencontres retraites organisées un petit peu partout en France.
1: Et chez nous aussi, en Pays de Savoie, vous allez bientôt partir en retraite et vous ne savez pas comment ça marche ou retraitez, vous galérez avec vos papiers. La GIRC-ARCO, le régime de retraite complémentaire des salariés du secteur privé, organise des rencontres pour justement y voir plus clair. Mélanie Tournade, vous vous êtes rendue dans l'agence Conseil Retraite à GIRC-ARCO de Bassin dans l'agglomération de Chambéry.
3: Casque sur les oreilles, devant son ordinateur, cette conseillère retraite enchaîne les rendez-vous téléphoniques.
4: Bonjour, Stéphanie Cucinota de la GIRC-ARCO, la retraite complémentaire. Vous avez souhaité qu'on vous rappelle pour faire le point sur votre future retraite.
3: Et les demandes sont très nombreuses.
4: La question, c'est quand je vais partir à la retraite et combien je vais toucher. On a besoin d'être un peu guidé, c'est sûr que c'est rassurant. Souvent, ils nous disent « Ah, ça fait du bien de voir un humain en face à face ».
3: Parce que les conseillers reçoivent aussi beaucoup de monde en agence, comme Abdallah, 62 ans à la retraite depuis quelques semaines, qui galère avec le régime de base, la CARSAT.
5: Tous les jours, on m'appelle, on voit un truc, ça manque ci, ça manque ça, ça manque ça. Moi, ça fait 4 mois que je cours derrière les papiers. C'est quand même, c'est un peu la folie. Du coup, je me renseigne comme ça, quand je l'envoie le dossier, ça sera au moins dans l'ordre.
3: Après un court passage dans le bureau de Cécile Laurent, responsable de l'agence Agir-Carco de Bassin, c'est réglé.
6: Vous gardez toujours les originaux de vos notifications. Okay. Je vous ai fait des copies. Ah, c'est ça, c'est à remettre à la CARSAT pour le dossier de réversion. D'accord ?
5: Okay. C'est tout bon. Elles font que du bon boulot.
6: Merci. Avec beaucoup. Plaisir.
3: Patrick, 60 ans, lui entre dans le bureau d'à côté, celui de Sandrine Zanardi.
7: Venez, monsieur.
8: Je suis actuellement en arrêt maladie. Entre-temps, j'ai la société qui a fermé.
3: Et l'entretien permet de régler plusieurs petits problèmes.
7: Je ne vous ai pas demandé, vous avez eu des enfants ?
8: Je pensais les avoir mis à jour, mais au niveau du logiciel, je ne sais pas, ça ne l'a pas pris en compte.
7: Il faut bien aller sur Info Retraite. Au préalable, il faudrait avoir scanné votre livret de famille.
3: Verdict pour Patrick.
7: Donc le simulateur est en train de réfléchir. Il nous dit donc, que vous pouvez bénéficier de votre retraite à partir de 63 ans, 3 mois.

0: Là, vous aurez une minoration puisque vous n'avez pas le nombre de trimestres attendus pour votre génération. Il manque 5 trimestres.
1: Ça aide un peu d'avoir quelqu'un qui décortique tout ça?
2: Oui, tout à fait. Et puis c'est relativement complexe. On ne comprend pas tout, on ne connaît pas tout. Donc c'est vrai qu'on a besoin de personnes expertes, personnes qui connaissent bien pour justement nous aiguiller, quoi.
3: Les rencontres retraite, c'est jusqu'à la fin de la semaine, mais vous pouvez prendre rendez-vous toute l'année.
4: Et donc pour aujourd'hui, ça se termine aujourd'hui à Bassin, à l'agence, si vous voulez prendre rendez-vous. Nous, Laurent, on va à la frontière suisse où ça coince.
5: Oui, toujours du monde hein, ce matin avec ces restrictions de circulation liées au G7. On le rappelle, hein, sur le secteur de Végie en direction d'Asnières, passé par la D1005 après Douvaine. Ça coince à cette heure-ci. On a toujours 30 minutes de plus par rapport à un trafic normal dans Saint-Julien, là aussi. C'est la douane de Perly hein, qui est bien chargée à cette heure-ci. Toujours 43 minutes de plus par rapport à un trafic normal. Il faut prendre un peu son mal en patience ce matin. On reviendra sur la circulation sur le secteur d'Évian tout à l'heure, ce sera dans les infos, après les infos de 7h donc sur votre radio ici Pays de Savoie. Et puis sinon partout ailleurs pour le moment le trafic est assez calme et fluide, donc que ce soit en Savoie comme en Haute-Savoie. La météo, on va rentrer dans cet épisode caniculaire hein, annoncé. Météo France le confirme avec des températures qui vont grimper cet après-midi jusqu'à 33, 34 degrés. Pensez à bien vous hydrater. Ces températures qui seront encore plus chaudes pour demain avec jusqu'à des pics hein, atteignant 37 degrés par endroit en pleine. Et donc, cette ambiance lourde, caniculaire, va durer comme ça le week-end prochain, mais aussi une grande partie de la semaine prochaine. En fait, on n'en voit pas la fin pour l'instant avec les derniers bulletins de Météo France. On regardera ça de plus près d'ailleurs tout à l'heure avant 7h30 avec le tout nouveau bulletin qui devrait arriver.
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5: La musique d'ici Pays de Savoie avec Carole Fredericks, Michael Jones et bien sûr Jean-Jacques Goldman à nos actes manqués. Bonne journée à tous, bonne route si vous êtes au volant à cette heure-ci et merci d'avoir choisi ici matin.

0: Exactement, qui est avec votre radio ici Pays de Savoie. Jean-Jacques Goldman, Carole Frédéric, c'est Michael Jones. 7h20, belle journée.
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0: La musique. Bon, on va en parler de la musique parce qu'il y a un événement qui arrive à la fin de la semaine, c'est la fête de la musique. Fête de la musique, par exemple, à Bourg-Saint-Maurice, avec des concerts qui sont organisés dimanche prochain, mais aussi des ateliers musique. On vous en dira un petit peu plus dans 10 minutes. Et puis, on va aussi évoquer un petit animal dans quelques instants, la tortue de Floride. Vous savez, ce bébé mignon de 5 cm qui devient une assiette à pizza carnivore et qu'il ne faut surtout pas relâcher dans la nature. On en parle donc dans un instant avec notre véto Pierre Fabin. Et puis, avant cela, balade chez nous, dans nos départements, grâce aux rencontres des Frères de Paris pour la place du village. Le carnet d'adresses est impressionnant et c'est Jean-Noël de Paris qui est avec nous ce matin. Bonjour.
3: Bonjour Laurent, bonjour à toutes et à tous.
0: Ah, vous êtes comme ça, vous êtes un peu une sorte de Jean-Pierre Foucault local, vous, avec votre frère. Hein. On parlait de Miss ce matin, mais les Miss de Montigny.
3: Oui, alors ces Miss de Montigny méritent quelques explications. Parce qu'en réalité, c'est monsieur le maire de Maxilly-sur-Léman, où nous sommes reçus, qui va nous les présenter. Nous sommes là, on rappelle, pas loin du plateau de Gaveau, on est bien sûr pas loin du lac Léman. Et monsieur le maire nous dit qu'il faut aller voir les Miss de Montigny. Alors Montigny, c'est un petit hameau de Maxilly-sur-Léman.
0: Ouais, ouais.
3: Et ces Miss, on va les rencontrer. Il s'agit de deux voisines, Paulette, 74 ans, et Yvonne, 89 ans. Elles sont voisines et très complices. Et d'entrée de jeu, elles nous disent... On se voit tous les jours. C'est soit chez l'une, soit c'est l'autre. Et on discute un bon bout de temps. Là, on n'a même pas su chez qui on était. Elles étaient ensemble et on a discuté et on était vraiment très heureux de les rencontrer. Alors, elle nous parle évidemment du passé, parce que c'est un petit peu ça aussi. Et Paulette nous dit que les gens vivaient de peu autrefois. Elle nous raconte même que son père avait une vache, un veau, des chèvres, des poules et quelques lapins. Et Yvonne confirme, elle nous dit, c'était pas riche, mais on avait un bel esprit ici. Et puis elle nous dit, écoutez, ça nous a pas empêché de bonne humeur. Et on voit les deux qui échangent comme ça, d'une bonne humeur avec leurs souvenirs et puis leur façon de parler. Et elle nous dit, faut pas pleurer sur nos misères, nous dit Yvonne. On peut pleurer à un moment et après il faut reprendre le dessus et foncer, faut pas s'apitoyer sur ses malheurs. Et de nous raconter qu'effectivement, elles sont vraiment complices, elles se voient régulièrement. Et Paulette, qui est donc copine et voisine avec Yvonne, qui est plus âgée qu'elle, nous dit, c'est un peu comme une mère, comme une deuxième mère. Et elle nous dit, on veille les uns sur les autres, on a les clés de chacun des maisons. Et Yvonne nous dit, quand ma voisine n'est pas levée, eh bien, je tambourine à la porte et je vérifie si elle n'est pas malade, voire pire. Et là, elle se retrouve, parce qu'elle s'était réveillée un peu tard, ils vont passer la matinée, à papoter. C'est plein de souvenirs comme ça, et c'est une belle proximité qu'on a entre les deux. Et ça a été aussi le cas entre avec les parents et les grands-parents. Et Paulette nous dit même qu'Yvonne aurait presque sauvé son père. Son père qui est dans la maison avoisine, qui a frappé la porte, et Yvonne a accouru. Donc il y a beaucoup de souvenirs, beaucoup d'amitié. Voilà, beaucoup de bonne humeur. Et faut pas se prendre la tête, nous dit-elle. Ce qu'on fera pas aujourd'hui, on le fera demain éventuellement. Et on terminera évidemment en dégustant un bon petit breuvage. Qu'elles boivent en général, n'a pas trop su ce que c'était, mais c'était tellement bon.
0: Ça m'aurait étonné que vous finissiez pas comme ça, Jean-Noël. Allez, revenez demain matin à cette heure-ci pour d'autres rencontres avec la place du village. On va parler de la tortue de Floride dans un instant, une espèce invasive qu'il ne faut surtout pas relâcher dans la nature. On va voir d'ailleurs comment elle est arrivée chez nous avec notre véto Pierre Fabin dans moins d'une minute.
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0: Notre vétérinaire Pierre Fabin avec nous chaque matin pour parler de nos animaux de compagnie. On parle de la tortue de Floride ce matin. Docteur, je posais la question tout à l'heure, comment elle est arrivée chez nous?
5: En fait, dans les années 90, c'était l'animal de compagnie à la mode. À la chasse, c'était adorable. Un petit bébé grand comme une pièce de 2 euros avec des jolies taches rouges sur les tempes. On pensait la garder dans un petit bocal en plastique avec un faux palmier. Mais ce minuscule reptile grandit très vite. En quelques années, la petite tortue de 5 cm atteint la taille d'une grosse assiette à pizza et pèse près de 3 kg. kilos. Le petit bocal ne suffit plus. Elle a besoin d'un immense aquarium avec une filtration très puissante car elle pollue beaucoup l'eau. Et surtout, son alimentation change. Elle devient vorace et carnivore. Et ça devient souvent ingérable pour les propriétaires. Et certains ont du coup fait le choix de la relâcher dans la nature.
0: Et elles peuvent survivre justement seules dans la nature. Elles ont réussi à s'adapter.
5: En fait, c'est un redoutable prédateur. En la relâchant, on crée une catastrophe écologique majeure. La tortue de Floride s'adapte à tout. Elle survit à nos hivers en s'enfouissant dans la vase. Au printemps, elle dévore tout, têtards, petits poissons, insectes et les œufs d'oiseaux nichant sur les berges. Elle détruit la chaîne alimentaire complètement. Le pire, c'est son impact sur notre tortue locale, la cistude d'Europe. La Floride est beaucoup plus grosse, plus agressive et plus rapide. Elle vole la nourriture de la cistude et la pousse de ses branches en été où elle bronze. Résultat, notre tortue locale meurt à petit feu et frôle aujourd'hui l'extinction.
0: Bon, et du coup, si on a cette tortue à la maison, qu'on ne peut plus s'en occuper, quelle est la vraie solution pour s'en séparer sans nuire à la nature ?
5: Alors, la règle d'or, c'est zéro abandon dans la nature. C'est d'ailleurs un délit pénal. Si vous êtes dépassé, vous devez impérativement vous tourner vers des structures spécialisées. Il existe en France des refuges pour reptiles et des parcs zoologiques qui ont aménagé des bassins de récupération totalement sécurisés. Les tortues y vivent sans pouvoir s'échapper ni se reproduire. Vous pouvez les retrouver assez facilement en tapant « refuge pour reptiles » sur Internet. Et si vous la gardez, clôturez solidement votre bassin de jardin. Elle est experte en évasion et creuse très bien pour rejoindre les rivières.
0: Bon, bah ça donne pas envie d'en avoir une. Merci docteur. Pierre Fabin, les conseils vétérinaires, il y en a plein, des conseils pour vos animaux de compagnie. C'est à retrouver sur l'application ICI et ICI.fr. Voici Michael Jackson, Rock With You. C'est maintenant sur votre radio ICI Pays de Savoie. Bonne journée.

0: La radio qui rafraîchit par sa musique, Rock With You, c'était Michael Jackson sur votre radio ici, Pays de Savoie. Vos températures ce matin à Genève, 16,5 degrés. On salue Eric qui reprend le boulot aujourd'hui. Merci à Angeline qui est à Herry-sur-Albi, 17 degrés. Et Henri qui est à Épierre en Maurienne, 15,4 degrés. Trois infos, pratiques, locales, utiles et sympas. Radio de service, c'est normal, c'est les 3 plus d'ici matin. Et on va parler de cet événement qui arrivera en fin de semaine. En plus, ça sera sous le soleil, ça c'est plutôt bien. C'est la fête de la musique qui va faire vibrer d'ailleurs le parc du Marais. Ça se passe à Bourg-Saint-Maurice ce dimanche 21 juin dès 18h30 avec des ateliers musique, mini-concerts et puis dès 20h, un grand concert spectacle tribute. Manon Campinaire, la directrice du pôle tourisme et culture de la communauté de communes Haute-Tarentaise vanoise, nous en dit plus ce matin.
1: On a un gros spectacle qui regroupe 150 artistes sur scène, des artistes qui sont issus des écoles de musique locales, donc à savoir notre école de musique de Haute-Tarentaise, mais également deux autres écoles partenaires, à Faverges et à Moutier. C'est un spectacle qui revisite toute une série de tubes des années passées. L'idée, c'est vraiment de pouvoir profiter à la fois du lieu, mais aussi de ce qui se passera sur scène tout au long de la soirée.
0: Voilà, rendez-vous donc au parc du Marais, à Bourg-Saint-Maurice, ce dimanche 21 juin, dès 18h30. Il y aura également sur place une restauration. Les perturbations liées au G7 à Évian, on vous en parle tous les matins depuis lundi. Et même si le sommet s'achève aujourd'hui, et bien notez que ces perturbations vont se prolonger jusqu'à vendredi, ce vendredi 19 juin, soit 2 jours après la clôture de ces rencontres internationales. Les autorités assurent que les commerces, restaurants, services de santé et approvisionnement continueront de fonctionner pendant toute la durée du sommet. Toutes les informations relatives aux restrictions de circulation, aux passes G7, aux dispositifs mis en place pendant le sommet sont disponibles également sur le site internet de la préfecture de la Haute-Savoie, ainsi que sur la plateforme dédiée au pass G7. Il y a un numéro d'information du public qui a été mis en service. Et si vous voulez avoir ce numéro, eh bien, rien de plus simple, vous nous appelez dès maintenant au 0806 00 10 10. Et où trouve-t-on des carburants moins chers ce matin? Ça n'a pas encore vraiment baissé à la pompe. On ne s'en rend pas trop compte en ce moment. Mais on a quand même relevé quelques prix un petit peu moins chers. Le samplon 95 E10, par exemple, sur le secteur d'Albertville, est affiché à la station Total Relais des Chasseurs à 1,88 €. Si vous êtes sur Salanche, c'est à la station Carrefour que ce samplon 95 E10, le moins cher, est distribué à 1,91 €. Et puis du gazole également, le moins cher, sur le secteur de Cluses. Là, il est affiché à 1,89 €. C'est à la station U de Marigné. Même prix d'ailleurs, même enseigne à Vougy. Vous retrouvez aussi la carte interactive pour avoir les prix les moins chers près de chez vous. Vous allez pour cela sur ici.fr. Et pour annoncer vos manifestations, ce nouveau service qu'on a mis en place depuis maintenant plusieurs semaines, c'est sur le compte WhatsApp. Vous allez sur l'application, vous rentrez ce numéro, le 04 79 265 333. Et puis ensuite, vous déposez un message vocal qu'on diffusera sur notre antenne le week-end prochain, samedi, dimanche, entre 7h et 9h, pour annoncer donc vos manifestations près de chez vous, dans vos communes. Voici Maxime Le Forestier, né quelque part. Bonne journée, bonne route avec ici.

0: Ici Pays de Savoie et Maxime Le Forestier, né quelque part. Chantal est avec nous ce matin à Saint-Pierre-d'Albigny, 19 degrés, ça va chauffer, pas un nuage, nous dit-elle. On salue Benoît qui est à Orléans. Un petit tour dans le 45, tiens, 17 degrés ce matin, avec ce message, hâte de venir vous écouter en Haute-Maurienne cet été. Eh bien, vous serez le bienvenu en tout cas, Benoît, et bonne journée à vous. Merci à Brigitte également à Rumilly, 16 degrés ce matin. On fait la météo à vos côtés sur la page Facebook Ici Pays de Savoie. Et puis on va parler de plaisir immobile en Suisse voisine. Notre blague dans un instant, et puis dans 4 minutes, toute l'actu locale.
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2: Domitille chante Je te demande pardon. Sur

Tille, aixoise d'origine, qui a vécu à Bourg-Saint-Maurice et Albertville, est une pure savoyarde, musicienne depuis l'enfance. Vous l'avez peut-être vue à la télé, dans Together, Tous avec moi, ou dans The Voice. Elle écrit...

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2: Allez, bonne humeur avant les infos, des statues suisses qui s'activent. Jean-Michel Mattei, notre humoriste, est à Genève. C'est l'heure du coucou suisse. Bonjour Jean-Michel.
3: Bonjour Laurent.
2: On va aller faire une petite balade ce matin. Vous m'emmenez au Parc des Eaux Vives.
3: Oui, Parc des Eaux Vives à Genève.
2: Ouais.
3: C'est deux statues, qui, une masculine, une féminine. Depuis plusieurs années.
2: C'est sûr qu'il y a des statues quand même.
3: Des Santoshi à vérifier demain. Et elles se regardent depuis des années, évidemment, ce sont des statues. Bah, puis un jour, il y a un ange qui descend du ciel, puis qui leur dit, vous avez été exemplaires pendant toutes ces années, et je vais vous faire un cadeau, je vous donne la vie, mais pour une demi-heure seulement. Aussitôt, les deux statues, elles s'animent, elles se rapprochent l'une de l'autre. D'un même élan, elles se lancent dans le buisson, on entend des bruits d'agitation, des rires, des cris. Au bout d'un quart d'heure, les deux statues ressortent, le sourire lève, et puis, l'ange, il dit, vous restez encore un petit peu de temps, vous devriez en profiter. Alors la statue féminine se tourne vers l'autre statue, lui dit, bon d'accord, alors cette fois, hein, c'est maintenant, c'est toi qui maintiens le pigeon par terre et c'est moi qui lui chie dessus.
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2: On vous souhaite une belle matinée, merci d'être avec nous. Il est 7h. Ici Pays de Savoie, première radio sur l'actu locale, Isabelle Godin. En plein sommet du G7 à Évian, des hackers pro-russes s'en prennent à des sites internet de Haute-Savoie.
4: Des cyberattaques qui ont visé le site de la ville d'Évian, de Saint-Gingolph ou encore de Thonon, ainsi que celui des services de l'État en Haute-Savoie. L'office de tourisme du lac d'Annecy, puis deux hôtels évianais ont aussi été victimes de ces hackers pro-russes bien rodés. Mathieu Launoy.
5: No Name 05716, c'est un groupe de hackers apparu en 2022, peu après le début de la guerre en Ukraine, qui attaque régulièrement des sites internet ukrainiens, américains ou encore européens, bref, les pays considérés comme des ennemis par la Russie. Ce n'est pas la première fois que la France est visée, les sites de l'Assemblée nationale et du Sénat avaient subi une cyberattaque similaire en 2023, tout comme celui de La Poste, juste avant Noël l'année dernière. Et les attaques de ce début de semaine sont bien revendiquées par les hackers pro-russe et lié au G7, nous ne pouvions pas laisser passer un tel événement sans offrir un petit cadeau à la France, ont écrit non sans ironie les no-names. De son côté, la préfecture de la Haute-Savoie a confirmé que ces attaques ont bien eu lieu, mais avec des conséquences mineures. Elle indique avoir saisi le parquet de Paris.
4: Des cyberattaques qualifiées de mineures, car les sites internet visés ne sont pas restés hors ligne très longtemps. C'est aujourd'hui le troisième et dernier jour de ce G7. Emmanuel Macron organise la conférence de presse de clôture de ce sommet à 15h avant de convier Donald Trump pour le dîner ce soir au château de Versailles. En attendant, on ira voir à 8h moins le quart du côté d'Évian comment on a vécu ce grand rendez-vous international. La maire Josiane Ley sera notre invitée.
2: Trois ans après l'attaque au couteau d'Annecy, l'assaillant fait appel.
4: Il fait appel de son renvoi devant la cour d'assises pour tentative d'assassinat. Le 8 juin 2023, ce réfugié syrien avait poignardé 6 personnes, dont 4 jeunes enfants. Une attaque en plein cœur d'Annecy sur une aire de jeu du Paquet. Deux jeunes d'une vingtaine d'années seront jugés demain à Chambéry en comparution immédiate. Ils ont été contrôlés dimanche pour un défaut de ceinture de sécurité. Les policiers ont finalement découvert dans leur voiture 3 200 € en espèces et 25 doses de cocaïne. Écroués hier, ces deux jeunes originaires de l'Ain et de Cognin devront s'expliquer devant la justice demain.
2: La SNCF fait de la prévention en Savoie avec hier une opération de sensibilisation à Aix-les-Bains.
4: Pour rappeler les règles de bonne conduite aux abords des passages à niveau, il faut dire que ces 10 dernières années dans le département, la SNCF a dénombré une dizaine de collisions et près de 200 heures de barrières dans le département. Et contrairement à ce que l'on peut penser, ces accidents sont bien souvent le résultat d'infractions au code de la route des automobilistes, mais aussi des cyclistes ou des piétons. C'est ce que constate Isabelle Dupasquier, chef du bureau de la sécurité routière à la préfecture de la Savoie.
6: Ça n'arrive pas qu'à des chauffeurs. Les gens qui passent tous les jours, qui vont au travail, ils sont dans leur tête, ils font pas forcément attention. Les gens qui sont en retard, effectivement, c'est toujours souvent c'est les trajets quotidiens pour aller au travail ou en revenir. Donc le matin, on pense, on est à plein de choses, on est bon, faut déposer les enfants, faut faire ci. Suffit qu'on ait 5-10 minutes de retard sur notre planning, et ben voilà. Quelqu'un qui est pressé ou qui vient d'apprendre que son enfant est malade, il doit aller à l'école, voilà. Donc en fait, le cerveau, il est occupé par plein d'autres choses et fait pas attention. Au quotidien, on voit, les gens sont au téléphone aussi. Donc il y a plein de de situations différentes qui peuvent amener à faire des erreurs de conduite. Donc c'est essentiel de rappeler des règles élémentaires. Dès qu'il y a l'alarme sonore, même si les barrières sont levées, on doit s'arrêter.
4: Et juste après les infos de 7h30, reportage en longueur sur cette opération de sensibilisation de la SNCF hier sur un passage à niveau d'Aix-les-Bains. La Savoie et la Haute-Savoie risquent de suffoquer dans les prochains jours. Nos deux départements sont placés en vigilance jaune à la canicule à partir de ce midi. On va dépasser la barre des 30 degrés à Chambéry et Annecy avec un pic des températures attendu dimanche. Point météo complet à la fin de ce journal.
2: Les Bleus ont réussi leur entrée dans le mondial de foot. Victoire 3-1 face au Sénégal.
4: Et pourtant, on a transpiré hier soir, on a bien stressé, c'est encore l'émotion, hein. Oui. Parce que la première période face au Sénégal a été très compliquée jusqu'à la 66e minute et la délivrance signée Kylian Mbappé, auteur d'un doublé, le capitaine des Bleus marque un peu plus l'histoire du foot français et de la Coupe du Monde. Xavier Montferrand.
7: À la sortie du MetLife Stadium de New York, il n'y en a que pour
2: lui. Tu l'as pas ?
7: Les supporters français fêtent leur capitaine et son doublé, ce qui porte son total à 58 buts en équipe de France. Kylian Mbappé devient donc le meilleur buteur de l'histoire des Bleus. Il en est fier, mais ce n'est pas une fin en soi.
8: Je suis très content de pouvoir rentrer un peu plus dans l'histoire de mon pays. C'est toujours quelque chose que j'ai voulu faire. J'ai toujours placé ça au-dessus de tout. Maintenant, je pense que j'aurai le temps de penser à ce genre de choses plus tard quand j'arrêterai de jouer. On sait pourquoi on est là et on sait que le chemin il sera très long, mais comme j'ai dit, on est prêt.
7: Giroud, Henry, Griezmann ou Platini, tous sont désormais derrière lui et Kylian Mbappé n'a que 27 ans, ce n'est pas fini. De quoi impressionner son coéquipier chez les Bleus, William Saliba.
9: Je pense que c'est fou d'être le meilleur buteur de l'histoire de l'équipe de France et aussi il est pas loin d'être le meilleur buteur de l'histoire de la Coupe du Monde. Donc je pense que ce qu'il fait, c'est incroyable et j'en suis sûr qu'il ne va pas s'arrêter là et je l'espère en tout cas.
7: Et grâce à ce doublé, Kylian Mbappé porte aussi son total à 14 buts en 15 matchs de Coupe du Monde, à deux petites longueurs du record détenu par l'Allemand Miroslav Klose.
4: Le record égalé pendant la nuit par Lionel Messi. À 38 ans, l'Argentin a marqué un triplé, offre la victoire à son équipe face à l'Algérie. Il est également le premier footballeur de l'histoire à jouer 6 Coupes du Monde. Les Bleus joueront, eux, leur prochain match face à l'Irak lundi.
2: Un Savoyard choisi pour être le nouveau sélectionneur de la Tunisie.
4: C'est Hervé Renard qui remplace l'ancien international français Sabri Lamouchi. Il a été démis de ses fonctions avant-hier après un premier match catastrophique contre la Suède, cuisante défaite pour les Tunisiens, 5 buts à 1. Alors l'Aixois Hervé Renard fait figure de sauveur pour le reste de la Coupe du Monde, Axel Labbé.
10: 24 heures à peine après la défaite des Aigles de Carthage face à la Suède, la sanction tombe. Sabri Lamouchi est limogé. Le président de la fédération tunisienne annonce dans la foulée qu'un accord officiel a été conclu avec Hervé Renard jusqu'à la fin de la Coupe du Monde. Hervé Renard qui saute immédiatement dans un avion, direction Monterrey au Mexique, où est basée l'équipe tunisienne pendant ce mondial et où il était attendu pour un premier entraînement dès hier soir. L'ancien sélectionneur de l'équipe de France féminine ne découvre pas la Coupe du Monde. Il était à la tête de la sélection masculine du Maroc en 2018 et artisan du parcours salué de l'Arabie Saoudite en 2022. Libre de tout contrat depuis le mois d'avril, il effectuera ses débuts sur le banc de la Tunisie contre le Japon dès dimanche.
4: Retour à l'actu sportive locale avec cette question. Est-ce la fin de l'aventure entre Quentin Paris et le FC Annecy ? Hier, l'attaquant de 19 ans, arrivé à l'âge de 10 ans au FCA, a annoncé sur les réseaux sociaux qu'il allait quitter son club formateur. Auteur de 3 buts la saison passée, Quentin Paris pourrait rejoindre Reims, mais avec un contrat qui, selon nos informations, ne l'engagerait qu'avec l'équipe 2 et pas celle de Ligue 2. Du côté du FC Annecy, on ne fait aucun commentaire pour l'instant. Et nous, on fait un petit point sur vos conditions de circulation, Laurent.
2: Ouais, et comme chaque matin depuis vendredi dernier, hein, on va retrouver Jérôme Pline de la direction des routes de Haute-Savoie pour faire le point surtout sur le Chablais, sur le secteur d'Evian, au poste douanier. Bonjour Jérôme.
11: Bonjour.
2: Quelle est la situation ce matin ? J'en parlais tout à l'heure, il y a encore pas mal de monde au poste douanier, d'une manière générale ?
11: Oui, sur une manière générale, au niveau des postes douaniers, il y a pas mal de ralentissements. On en trouve notamment à Saint-Gingolf, sur le secteur d'Evian. Au droit des points de contrôle à Evian aussi, on a toujours quelques ralentissements. Dans le secteur de Douvaine, la frontière, pareil, oui. Des ralentissements. Et sur le secteur du Genevois, c'est assez calme. On a des ralentissements au droit de la douane de Nancy. Par contre, une information, c'est qu'on a des perturbations qui vont être prévues cet après-midi entre 13h et 18h sur les axes Reliant et Dion-les-Bains, Bourg-en-Chablé, Machigny, en direction de la 40, en raison des déplacements des délégations officielles.
2: D'accord. Oui, on peut préciser d'ailleurs ce matin qu'à la douane de Bardonnay, c'est très calme. Il y a une explication particulière ou pas ?
11: Je pense que les départs ont été différés.
2: Ouais. Peut-être pas mal de gens qui font du télétravail aussi, ça on en a parlé depuis le début de la semaine. Merci Jérôme, à tout à l'heure, on se retrouve après 8h. Si vous êtes en Savoie pour le moment, là aucune difficulté, puis secteur de Sillingy ce matin sur la D1508, ça bouchonne un petit peu avant d'arriver sur la rocade d'Annecy. Le temps, on va rentrer dans cette période caniculaire annoncée par Météo France, 33 à 34 degrés annoncé cet après-midi par endroit en plaine, ça va continuer pendant plusieurs jours et tout à l'heure, après 7h30, on regardera le tout nouveau bulletin de Météo France pour en savoir un petit peu plus. En tout cas, aujourd'hui, journée très chaude. Pensez surtout à bien vous hydrater.
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2: Allez, on vous offre un petit voyage, nous, à cette heure-ci. Voyage en Italie avec Lily Cube. Bonne journée, c'est ici, Pays de Savoie.

0: voyage en Italie avec Lily Cube, les années 80 sur votre radio ICI Pays de Savoie. Et puis autre voyage que je vous propose de vivre, on en parle dans un instant.
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0: Merci d'être avec nous comme chaque matin, ICI Matin. Et oui, une autre balade à découvrir avant 7h30, puisque depuis le début de la semaine, on vous propose de vivre une expérience unique, une balade œno-gastronomique à Jonjieux. Ce sera le dimanche 19 juillet. C'est dans le cadre de cette troisième édition du Festival du Cru Jonjieux, Accords, Mets et Vins et Notes, puisqu'il y a aussi de la musique. Je veux dire que c'est un vrai succès, encore une fois, cette année, puisqu'en quelques jours, toutes les places se sont vendues. On a gardé pour vous des balades à gagner. 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On jouera ensemble donc tout à l'heure pour vous offrir ce très très beau cadeau. Et puis à suivre Mon Œil avec David Ossiou. C'est vrai qu'il va faire chaud et on va parler d'une boisson bien fraîche à éviter. Je vous donne un indice, elle est verte et même trop verte. On en parle dans un instant.
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4: 7h14, après le jambon trop rose, le sirop de menthe trop vert devient suspect. L'application Yuka appelle les industriels à retirer un colorant jugé trop dangereux pour notre santé, David Ossiou.
5: Alors, ce vert-là, vous le connaissez, vert fluo qui fait penser à la fraîcheur, à la menthe, à l'été. Sauf que la menthe, dans la nature, elle est grise-verte, un peu terne. Ce vert vif vient d'un colorant artificiel, E133, qui est présent dans 65% des sirops de menthe vendus en France. À quoi ça sert ? À rien, ni pour le goût, ni pour la conservation, uniquement pour que le produit soit beau, vendable. Sauf que cet additif est suspecté aujourd'hui de favoriser l'hyperactivité et les troubles de l'attention chez l'enfant. Et il se trouve que, évidemment, c'est une boisson d'enfant par excellence. C'est un peu la même histoire vécue avec le jambon qui était trop rose grâce au nitrite pour simuler la fraîcheur, comme le saumon trop orangé. Je vais pas vous faire toutes les couleurs, d'autant que les industriels ne mentent pas toujours pour nous tromper. Le beurre, par exemple, il est naturellement plus jaune en été quand les vaches broutent de l'herbe fraîche et plus pâle en hiver sous la paille et le foin. Alors, on ajoute là de l'annatto, qui est un colorant végétal, pour que votre plaquette ait toujours la même couleur dans le rayon. Pour le sirop à la menthe, Yuka fait donc pression sur les industriels, 60 millions d'utilisateurs quand même en Europe, des gens qui pointent leur téléphone sur un code-barre avant de mettre un produit dans leur caddie et qui reposent la bouteille si le score est mauvais. Yuka a gagné des batailles dans le passé, notamment contre les nitrites dans le jambon. Conclusion de l'histoire, méfiez-vous, c'est parfois trop vert pour être vrai. Il y a des industriels, comme le chantait Eddy, qui en font un peu trop.
4: Forcément, des chansons comme ça qui ont marqué certaines années. Merci David Ossiou, un regard chaque matin, une vision de l'actualité, c'est mon œil. 7h16 à 7h06, c'est la groupie du pianiste avec Michel Berger. Et n'oubliez pas, avant 7h30, vous allez jouer avec nous. Très très beau cadeau avec ces balades œno-gastronomiques à gagner pour le dimanche 19 juillet. Ce sera à Jonjieux.

0: La groupie du pianiste Michel Berger. 17, c'est le chiffre ce matin. C'est la température aussi chez vous à Herry-sur-Albi, 17 degrés, comme à Lépin-le-Lac. Merci à Christophe, Olivier. Merci aussi à Marie-Louise qui est à Sallanches, même température à cette heure-ci. Vous faites la météo avec nous comme chaque matin. La page Facebook est ouverte et elle est pour vous. C'est sur ici, Pays de Savoie. Et puis à cette heure-ci, chaque matin, on vous présente de jeunes entreprises de notre région, nées de la volonté d'hommes et de femmes de chez nous qui ont eu cette envie, ou ce rêve en tout cas d'entreprendre. Ce matin, on va accueillir Michel Jean-Pierre, qui aurait bien profité pleinement de sa retraite, et puis finalement qui a suivi son épouse dans un projet de crêperie à Thonon-les-Bains. Bonjour Michel.
1: Bonjour.
0: Michel, vous avez toujours travaillé dans la restauration ?
1: Oh oui, j'ai commencé en 1979 à la sortie de l'école hôtelière.
0: Ouais.
1: Et puis, j'ai fait quelques saisons, hiver, été. Et puis, je me suis installé sur Paris où j'ai trouvé un travail et je suis resté pratiquement plus de 25 ans à la gare de Lyon, au restaurant Le Train Bleu où j'ai fini comme directeur du restaurant.
0: Un restaurant qu'on ne peut pas rater hein, pour ceux qui voyagent et qui viennent régulièrement à Paris, que ce soit depuis Annecy, depuis Chambéry, on le voit en grand quand on arrive à la gare de Lyon. Et alors, votre épouse, qu'est-ce qu'elle faisait ? Elle était aussi dans la restauration ?
1: Non, mon épouse, on s'est connus sur la gare de Lyon.
0: Aussi ?
1: Mais elle aussi. Et après, elle est toujours restée dans le commerce, dans la vente, chaussures, bijouterie, etc. Et puis, c'était son souhait, quand on est venu s'installer en 2017 à Thonon, on prend quelque chose à nous. Et elle a toujours rêvé d'avoir une crêperie. Alors, et puis, on a eu l'opportunité, on s'est installé.
0: Alors, c'est ça, c'est ce que je disais tout à l'heure, c'est-à-dire que c'est votre épouse qui avait cette idée, vous étiez tranquillement à la retraite, et en fait, vous avez remis le couvert, hein, vous êtes retourné travailler.
1: Et oui. Mais on ne regrette pas.
0: Bah non, du coup, la retraite, c'est plus un but pour vous aujourd'hui.
1: Bah non. On est dans le travail, on travaille bien et puis tout se passe bien.
0: Alors je disais c'est la seule crêperie qui existe sur Thonon-les-Bains, c'est ça ?
1: Oui, il y en a eu, mais elles ont fermé pour diverses raisons.
0: D'accord.
1: Et puis on a eu cette opportunité dans la grande rue piétonne où on cherchait un fonds de commerce qu'on a trouvé et puis.
0: D'accord.
1: Bien placé, tout va bien.
0: Dites-moi Michel, est-ce que vos crêpes sont teintées d'une touche savoyarde quand même ?
1: On a essayé la galette tradition bretonne, mais on l'a rangée un petit peu à la sauce savoyarde, parce qu'il faut proposer des produits locaux. On travaille avec des fournisseurs proches. Et puis, on fait des galettes à la tartiflette, des galettes raclette, avec des duos aussi. Donc, on a mis un petit peu de Bretagne et puis un petit peu de Pays de Savoie, bien évidemment.
0: Il n'y a que le cidre, finalement, qui est breton.
1: Oui. mais on a de la bière régionale.
0: Ouais, à consommer avec modération. Ça s'appelle la crêperie des Allobroges à Thonon. Vous avez été soutenu par le réseau Initiative Chablais. Michel Jean-Pierre avec nous ce matin. Bonne continuation, Michel.
1: Merci.
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0: Super Tramp sur votre radio locale ici, Pays de Savoie. J'ai l'impression que notre standard a un petit peu un coup de chaud ce matin. C'est des choses qui arrivent. Hein. Donc, vous essayez de nous rappeler pour gagner ces deux places pour le festival Accord, Mets et Vins et Notes au Crujon-Jieux. Ce sera le 19 juillet prochain. Vous pouvez à nouveau appeler Salma au 0806 00 10 10. J'espère qu'on va pouvoir jouer ensemble dans un tout petit instant. Et puis, dans 3 minutes, toute l'actu locale.
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0: 7h28, deux places pour le festival Accord, Mets et Vins et Notes du Crujon-Jieux avec le restaurant Les Morainières. Vous jouez avec nous au 0806 00 10 10. On espère avoir un candidat dans un instant. En tout cas, si on n'a pas de candidat, on peut jouer avec Isabelle ce matin. Bah oui, parce que c'est Isabelle qui va jouer pour vous. Puis ensuite, eh bien voilà, on vous demandera de nous appeler au 0806 00 10 10. On va jouer à notre jeu à plein tube. Et le principe, il est toujours aussi simple. Ça n'a pas changé. On vous donne une année de référence. Et ensuite, on écoute un extrait de chanson. Vous nous dites si ça a été un tube avant ou après. Vous êtes prête, Isabelle ?
3: Allons-y.
0: Allez, c'est parti.

0: Alors, je vous donne l'année de référence, c'était 1986. Et la chanson qu'on a écoutée, c'est Eric Chardin avec L'été sera chaud. Ça a été un tube avant ou après 1986, à votre avis, Isabelle ?
1: Avant.
0: Bah oui, bien sûr. Bon, c'est pas vous qui avez gagné, Isabelle, hein, je
1: j'avais
0: précise.
1: Peur. Ah bah zut.
0: Donc, comme on n'arrive pas à jouer aucune personne ce matin. Donc, si vous appelez très vite Salma, puisqu'elle a la bonne réponse, l'été sera chaud, c'était 1979, donc c'était bien avant. Eh bien, si vous appelez Salma très très vite, on vous offre ce très très beau cadeau ce matin. C'est deux balades œno-gastronomiques à Jonjieux le dimanche.

0: Oui, c'est ça, je me n'en allerai, tiens, puisque c'est comme ça. Voilà, c'était Renaud, dès que le vent soufflera. À Évian, il fait 19 degrés ce matin, il est 8h20.
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0: On reste à vos côtés, je vous rassure, hein, jusqu'à 9h. C'est ici matin avec Isabelle Godin. Et avec votre invitée Isabelle, à 8h moins le quart, on va faire un premier bilan de ces trois jours de G7.
3: Hein. Avec la maire d'Évian, Josiane Ley va nous raconter comment elle a vécu ce grand rendez-vous international organisé chez elle. Sa ville a été le centre du monde pendant trois jours avec un dispositif de sécurité énorme. Les commerçants et notamment les restaurateurs ont souffert de cette mise sous cloche. Cet après-midi, Emmanuel Macron donnera la conférence de presse de clôture à 15h avant le dîner à Versailles avec Donald Trump.
0: Et puis on va aussi parler avant 8h d'une histoire de boulets décoratifs sur les façades des bâtiments à Lille. Un voyage dans le temps qui nous ramènera en 1792 et que nous racontera Stéphane Bern, donc juste avant les infos. Dans Ici Sport, ce matin on revient sur le premier match des Bleus en Coupe du Monde.
3: Et même si on a transpiré parce que la première période a été poussive, c'est une victoire pour les Bleus. Ils battent le Sénégal 3-1. Le fait du match, c'est le doublé de Kylian Mbappé. Le capitaine des Bleus bat le record d'Olivier Giroud et devient le meilleur buteur de l'histoire de l'équipe de France. Les supporters des Bleus sont de nouveau conquis donc par l'attaquant français, parfois critiqué, Franck Madvon.
4: Évidemment, à la sortie du stade, il n'y en a que pour lui.
5: Qui ne saute pas n'est pas Mba.
4: Kylian Mbappé a marqué de son empreinte ce premier match des Bleus au Mondial 2026. Lui qui était attendu, scruté, il a répondu sur le terrain.
6: Ce soir, on a vu Mbappé qui s'est libéré. Deux buts, dont un but extraordinaire pour lui. C'est le champ des possibles. Si Mbappé est en forme, nous pouvons gagner la Coupe du Monde. Voilà, amen. Ce que je souhaite, c'est Mbappé battre le record de buts de la Coupe du Monde, qu'il nous mette 14 buts. C'est réglé et on gagne la Coupe du Monde et on rentre à la maison. Allez hop !
4: Kylian Mbappé, le mal-aimé, retrouve des couleurs au meilleur moment.
7: Ça va nous le mettre en confiance et Kylian en confiance, c'est très, très, très fort. Et aujourd'hui, ça me fait plaisir que les Français recommencent à aimer Kylian, quoi. On est sévère avec ce joueur.
4: Mbappé peut être plus épanoui avec le maillot des Bleus qu'avec celui du Real Madrid.
8: Le Mbappé du Real Madrid et le Mbappé de l'équipe de France, ça n'a rien à voir. Je pense que là, il est sur sa lancée. Il aime l'équipe de France. Il a eu plusieurs soucis au Real Madrid. Mais là, sur l'équipe de France, on ne peut rien lui reprocher. Le Mbappé de l'équipe de France, c'est le meilleur joueur du monde et on l'attend jusqu'au final pour marquer à New York.
4: Pour revenir dans ce stade, il faudra en effet aller au bout de ce mondial. À New York, Franck Madvon, France Inter.
3: Prochain match des Bleus, ce sera lundi face à l'Irak et on y sera nous aussi, Laurent.
0: Pourquoi on part là-bas à Philadelphie, on est invité?
3: J'aimerais bien, mais
0: sympa, ça.
3: On va se téléporter.
0: Bon, voilà, on va essayer de faire ça. Et en même temps, faire de la radio. Pink, dans un instant, All Out of Fight. C'est dans une poignée de secondes et c'est sur votre radio ici, Pays de Savoie.
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0: Je sais pas si c'est moi qui entends mal, j'entends Pink qui fait « I'm all on the light, I'm all on the light ». Voilà, c'était Pink sur votre radio ici.
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0: Merci de votre fidélité. Il est 7h48 à Évian. C'est aujourd'hui le dernier jour du G7. La conférence de presse de clôture de ce sommet est prévue vers 15h. En attendant, on va voir comment, du côté d'Évian, on a vécu ce grand rendez-vous international. La maire d'Évian est notre invitée ce matin, Isabelle.
3: Bonjour, Josiane Ley.
4: Bonjour à vous.
3: Le G7 se termine aujourd'hui. Est-ce que vous commencez un peu à souffler, un peu moins de pression?
4: Oui. Mais déjà, la pression pour nos villes, agents de la ville, a commencé à diminuer dimanche. C'était juste dimanche, c'était très compliqué.
3: Ouais, la pré-organisation, on va dire.
4: La pré-organisation, voilà.
3: Et une fois que c'est lancé, c'est un peu plus facile. Alors, Évian est au centre du monde pour encore quelques heures. Est-ce que pour vous, en tant que maire, ce rendez-vous est un rendez-vous réussi?
4: Alors, oui, on a... En plus, il faisait magnifiquement, avec un magnifique soleil. Donc, on va avoir une carte postale dans le monde entier d'Évian et du territoire. Je pense que c'est l'ensemble du territoire. Donc, à ce niveau-là, oui, c'est réussi. Après, effectivement, il y a eu quelques couacs. Vous parliez des commerçants. Certains commerçants ont bien travaillé, d'autres un peu moins. Et donc, nous allons travailler maintenant avec l'équipe G7 pour voir comment indemniser les commerçants qui ont moins travaillé.
3: Oui, parce que Évian a vécu un peu sous cloche pendant ce G7 depuis lundi. Une activité au ralenti, les commerçants, notamment les restaurateurs, ont un peu grincé des dents. Vous leur dites quoi ce matin?
4: Alors, ce que je n'arrive pas à comprendre, j'ai eu des retours également de restaurateurs, par exemple à Thonon, qui n'ont pas travaillé non plus. Et Thonon n'était pas sous cloche. Et je pense que les citoyens ont... Alors, des gens sont partis et je pense qu'il y a des gens qui ont eu peur et qui ne sont pas sortis. Ça, c'est peut-être dommage parce qu'il n'y avait aucune crainte à avoir.
3: Quels ont été vos moments forts durant ce G7, Josiane Ley? Quelles images vous ont le plus marqué?
4: Alors, lundi, l'inauguration de la buvette Cacha par le président de la République.
3: Ouais.
4: Et le projet correspondance qui a été fait dans le cadre de l'UNESCO, où les enfants des 7 pays du G7 nous ont envoyé des dessins et nous avons mandaté une artiste qui a fait une fresque qui sera exposée à la buvette Cacha. Et cette fresque qui s'appelle Correspondance est un message de paix. Et ce dessin d'ailleurs sera offert à l'ensemble des chefs d'État. Donc ça, c'était un moment très fort, la buvette Cacha. Et puis hier soir, j'ai eu la chance avec mes collègues d'assister au concert de Renaud Capuçon avec les chefs d'État.
0: Ici Pays de Savoie, il est 7h51, on parle du G7 avec la maire d'Évian, Josiane Ley.
3: La météo et le soleil ont été rendez-vous, vous en parliez Josiane Ley, cela fait de très belles images, vous attendez des retombées pour votre ville d'Évian, est-ce qu'elles sont quantifiables aujourd'hui?
4: Alors, si on regarde en 2003, les années qui ont suivi 2003, on s'est rendu compte qu'il y avait des retours.
3: 2003, c'était le G8, oui.
4: C'était le G8, effectivement. Donc, cette année, nous avons mandaté une société avec la communauté de communes Pays d'Évian Vallée d'Abondance au niveau de l'Office du tourisme pour calculer ces retombées sur 2-3 années. Donc, je pourrais vous en dire plus l'année prochaine. Mais en tout cas, une chose est sûre, c'est que quand on parle avec les forces de l'ordre, tous disent la même chose. Vous avez un territoire magnifique que nous ne connaissions pas. Nous reviendrons en vacances. Voilà, donc ça, c'est des messages positifs.
3: Donc des bonnes promesses.
4: Qu'on entend, voilà.
3: Est-ce que le président Macron vous a félicité pour l'organisation du G7?
4: Oui, bien sûr. Il a félicité l'ensemble du personnel de la ville, qui a fait un travail remarquable. Et puis, je pense qu'il aura encore l'occasion de le faire cet après-midi.
3: Après le G7, vous enchaînez avec le Tour de France, puisque vous accueillez le 21 juillet le départ du contre-la-montre entre votre ville et Thonon. Ça aussi, c'est forcément un autre grand rendez-vous.
4: Oui, alors grand moment, puisque en plus sur Évian, le Tour est parti. La première fois où le Tour est parti d'une autre ville que Paris, c'était Évian en 1926. Donc ça sera
3: ça remonte.
4: Tour. Voilà, donc il y a un symbole qui était important. C'est pour ça que je me suis battue pour avoir cette épreuve. En plus, un lien avec Thonon, avec la mairie de Thonon, un lien très intéressant. D'ailleurs, le 12 juillet, nous ferons, nous élus, un tour en vélo, l'étape en vélo pour montrer aussi qu'on peut travailler ensemble.
3: Un chouette rendez-vous en tout cas. Josiane Ley, maire d'Évian, merci d'avoir été en direct
4: avec nous pour
3: faire un premier bilan de ce sommet du G7 qui se termine aujourd'hui. Bonne journée.
4: Bonne journée à tous, merci, au revoir.
0: 7h53, vous parliez du Tour de France, là, le contre-la-montre entre Évian et Tournon. Donc on vivra sur notre antenne,
3: oui.
0: Puisque ici, radio officielle du Tour de France 2026. Et on vivra d'ailleurs toutes les étapes en Pays de Savoie, évidemment, si vous restez à l'écoute de votre radio. Allez, viens, je t'emmène au vent. Voici Louise Attaque et Gaëtan Roussel qui sera à Aix-les-Bains pour Musilac. Ce sera le 11 juillet prochain.

0: Ici Pays de Savoie, je t'emmène au vent et Louise attaque. On connaissait les truffes de Chambéry, les calissons d'Aix-en-Provence, les bêtises de Cambrai. Il faudra ajouter les boulets de Lille. Alors, ils sont moins digestes. On en parle avec Stéphane Bern. À suivre Voyage dans le temps. Et dans 3 minutes, toute l'actu locale.
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compositeur, interprète, Jules Lovert est passionné de musique depuis tout petit. Aujourd'hui, il a 20 ans, il vit dans les Bauges en Savoie et pour son nouveau titre, il a choisi de reprendre Allô le monde, la chanson de Pauline, tube de l'été en 2008, pour laquelle il a eu un véritable coup de cœur. 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

0: Jules Lovert, Allô le Monde.
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3: À cette heure-ci, moi j'ai besoin de ma petite dose d'histoire. Vous aussi, bah, ça tombe bien, Stéphane Bern est avec nous chaque matin. Bonjour Stéphane.
4: Bonjour Laurent et bonjour les Pays de Savoie.
3: Alors ce matin, on voyage au temps où des soldats autrichiens contribuaient, malgré eux, au patrimoine lillois.
4: Dans le vieux Lille, certaines décorations sur les façades ne sont pas de simples ornements. Ce sont des souvenirs d'une guerre victorieuse. En 1792, en pleine Révolution française, l'Assemblée législative déclare la guerre à l'archiduc d'Autriche. Rapidement, ses troupes vont avancer vers le nord de la France et finir par assiéger Lille. Les soldats encerclent la ville, les canons tonnent et plus de 30 000 boulets s'abattent sur les maisons et les rues. Une fois n'est pas coutume, ce sont des boulets qui pleuvent sur Lille, ce qui change un peu de la météo habituelle. Des toits vont être éventrés, des façades détruites, le quartier Saint-Sauveur ravagé. Saint-Sauveur qui, pour le coup, n'a jamais aussi mal porté son nom. Et pourtant, l'île résiste.
5: Que tu existes.
4: Les habitants et les soldats tiennent bon face au bombardement. Au bout de 10 jours, les troupes impériales lèvent le siège. La résistance des Lillois est admirable.
6: Je vais bien, tout va bien. Je suis gai, tout me plaît.
4: Les dégâts sont considérables, mais on tient à garder une trace de cette résistance victorieuse. Alors, sur plusieurs façades, on décide d'intégrer des boulets de canon autrichiens directement dans la pierre, comme autant de cicatrices visibles. Ce que les agents immobiliers locaux appellent aussi un petit cachet historique, donc 1000 euros de plus au mètre carré.
7: Il faut vraiment susciter leur curiosité, parce que là, je leur vends pas une maison d'architecte, mais de l'authenticité à 1000%.
4: Ces projectiles d'artillerie, destinés à tout détruire sur leur passage, sont transformés en autant d'éléments décoratifs pour donner du relief aux mêmes façades. On les remarque à peine, sauf quand on connaît leur histoire. Aujourd'hui, on paye cher pour donner du cachet à une façade. À Lille, on a opté pour la version siège militaire, pour un diagnostic énergétique déplorable.
3: Merci Stéphane. Voyage dans le temps, rendez-vous demain matin à 7h06 et à retrouver sur l'application ICI.
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3: Merci de faire un bout de chemin avec nous, soyez les bienvenus, il est 8h. Ici Pays de Savoie, première radio sur l'actu locale, Isabelle Godin. La France a fait une belle entrée dans la Coupe du Monde.
8: Et même si on a transpiré, c'est une victoire pour les Bleus. Ils battent le Sénégal 3-1. Après une première mi-temps poussive, c'est la délivrance signée Kylian Mbappé. Le capitaine de l'équipe de France signe un doublé. Un soulagement pour les supporters des Bleus, comme ces petits fans qui ont donné de la voix hier soir en Chartreuse. Lely, Esteban et Alice étaient devant leur télé avec leur maman.
9: Voilà! Bravo Kylian! Et bim, le Sénégal! Et voilà, 3-1! Et voilà, le Sénégal! Ils en marquent un pour rien!
10: Ouais, Kylian!
9: Oh, pleine lucarne! Oh là là là là!
11: Bravo Kylian!
10: Bravo!
11: Bravo la France!
8: Bravo! Cette victoire 3-1 face au Sénégal fait du bien forcément pour l'entrée en lice des Bleus. Après une première période qui a donné des sueurs froides à leur sélectionneur, Didier Deschamps était plutôt content de ses joueurs hier soir.
12: On va savourer, j'ai vu beaucoup d'autres équipes sur leur premier match qui ont eu des difficultés. Nous, on avait un gros nounos avec beaucoup de qualité aussi. Donc on va savourer, on a pris l'habitude de le gagner ce premier match. Il n'est pas le décisif, mais de par la configuration des équipes qui sont dans notre poule, on va savourer, apprécier. On a le temps de récupérer puisqu'on a 6 jours.
3: Les pitchers n'étaient plus dynamiques que Didier Deschamps quand même.
8: On retient son commentaire. On retient aussi dans le groupe des Bleus la victoire de la Norvège face à l'Irak 4-1. L'Irak qui sera le prochain adversaire de la France. Un match qui aura lieu lundi à Philadelphie.
3: C'est le dernier jour pour le sommet du G7 à Évian.
8: Avec hier l'Ukraine au centre des débats, les dirigeants du G7, Donald Trump en tête, ont affiché leur volonté de faire monter la pression sur la Russie. Ça doit passer par des sanctions pour arrêter la guerre en Ukraine. Une journée marquée aussi par la venue des premières dames à Ivoire, une initiative de Brigitte Macron qui a mis la petite commune au bord du Léman en effervescence. Richard Vivion.
13: Accueil en musique et avec des bouquets de fleurs pour tout le monde, les enfants de l'école ont été les premiers à pouvoir parler à Brigitte Macron et ses invités.
14: Super gentille, elle est cool, elle a de beaux yeux.
13: C'est c'était un moment sympa parce que
2: oui,
13: c'est pas tous les.
2: C'est trop bien.
13: Ah, c'est incroyable. Alors les conjointes et conjoints des chefs d'État et de gouvernement ont ensuite eu le droit à une visite commentée d'Ivoire. Tout cela sous l'œil des habitants.
14: Oui, aux premières loges. Je voulais faire un petit selfie avec Brigitte Macron, mais ma fille m'a pris en photo pour montrer à mon mari. J'étais ravie.
13: Mais aussi de quelques touristes.
15: She said bonjour to everyone. So which was quite nice. Thank you so much.
13: Et Ivoire, qui est plutôt calme en ce moment, le village est lui aussi touché par l'effet G7, explique Gilles, l'un des commerçants.
16: Alors oui, très peu de monde dans le village. Après, voilà, c'est toujours de la publicité. Je pense que ça apportera par la suite quelque chose.
13: Et le maire d'Ivoire a lui aussi confirmé que tous les invités de Brigitte Macron étaient tombés sous le charme de son village.
8: Ce soir, le G7 se termine par un dîner à Versailles. Emmanuel Macron met les petits plats dans les rangs pour y accueillir Donald Trump.
3: Et hier, en plein sommet du G7, donc à Évian, plusieurs sites internet institutionnels ont été victimes d'une cyberattaque.
8: Une attaque informatique revendiquée par des hackers pro-russes. Ils ont notamment ciblé le site de la ville d'Évian, de Saint-Gingolph ou encore de Thonon, ainsi que celui de la préfecture de Haute-Savoie. Christophe Oliero est le directeur de l'office de tourisme du lac d'Annecy, visé lui aussi par cette cyberattaque.
17: On s'en est aperçu suite à des ralentissements sur le site internet avec une impossibilité de s'y connecter pendant un très bref instant et après recherche auprès de notre fournisseur d'accès qu'on a d'abord incriminé. Il nous a dit qu'on avait eu justement une attaque, une cyberattaque dont le but était de mettre en difficulté le site de l'office de tourisme en envoyant un nombre de requêtes très élevé pour faire en sorte que le site soit inaccessible. Donc il n'y a eu aucune conséquence. Notre hébergeur donc a pris les mesures nécessaires très rapidement. Le site a été remis dans son mode normal de fonctionnement très très rapidement et il n'y a aucun impact technique et aucune faille de sécurité dans le système.
8: Ces cyberattaques sont mineures, a indiqué la préfecture de Haute-Savoie. Ces hackers pro-russes ont laissé un message non sans ironie. Bien sûr, nous ne pouvions pas passer à côté d'un tel événement sans offrir un petit cadeau à la France.
3: Le principal suspect de l'attaque au couteau d'Annecy fait appel.
8: On l'a appris hier, il fait appel de son renvoi devant la cour d'assises pour tentative d'assassinat. Le 8 juin 2023, l'homme d'une trentaine d'années s'en était pris à des enfants sur une aire de jeu du Paquier. Il avait blessé gravement au couteau quatre d'entre eux âgés de 22 à 36 mois, ainsi que deux promeneurs. Un jeune de 23 ans arrêté dans un TER ce week-end dimanche. Il n'avait pas de billet alors qu'il circulait dans un train parti d'Annecy et allant à Lyon. Il avait avec lui trois vélos électriques coûtant près de 1500 euros chacun. Des vélos qui se sont avérés volés à Annecy. Ce jeune originaire de la région lyonnaise devra s'expliquer devant la justice en novembre prochain.
3: Si vous partez bientôt en retraite, ça vous concerne.
8: Mais parce que souvent, ça peut être le parcours du combattant. Alors pour vous aider à préparer votre départ à la retraite ou répondre au casse-tête des papiers, il y a les rencontres retraite un peu partout en France. Cette semaine, c'est l'Argirc ACO, le régime des salariés du secteur privé qui pilote tout ça et ça permet d'y voir plus clair. Cécile Laurent est la responsable de l'agence Conseil Retraite de Bassin dans l'agglomération de Chambéry.
18: On regarde la carrière, on va déterminer éventuellement les anomalies qu'on pourrait pointer pour entamer une mise à jour, pour que ce soit au moment du départ en retraite, que la carrière soit lisse, qu'il n'y ait pas de perte de droits, qu'il n'y ait pas de rupture de ressources, surtout. C'est notre principal cheval de bataille, je dirais, que les personnes puissent partir à la retraite sereinement, sans rupture. En soi, c'est pas compliqué, il nous faut simplement retrouver les bulletins de salaire pour des périodes qui seraient manquantes. En fait, il faut désacraliser ce passage à la retraite, c'est très angoissant, mais plus on s'y prend tôt et plus on est dans le système, voilà, je vais partir à la retraite, ma carrière est lisse, il n'y a aucune raison que ce soit anxiogène. N'hésitez pas à passer la porte de l'Agirc ACO et vous serez content d'être venu.
8: Et à 8h30, vous entendrez notre reportage en longueur à Bassin sur ces rencontres retraite qui permettent de se rassurer. Attention, il va faire chaud, hein, très chaud dans les prochains jours. Météo France place la Savoie et la Haute-Savoie en vigilance jaune canicule. On attend 34 degrés aujourd'hui à Chambéry, 33 à Annecy avec un pic attendu dimanche avec 38-39 degrés par endroit. Point météo complet dans un instant, mais avant la route, Laurent, on va dans le Genevois et dans le Chablais, où
3: absolument,
8: on sait que avec le G7, ça peut parfois créer des petits problèmes de circulation.
3: Alors, j'ai un petit peu de monde sur l'A40 ce matin en direction de Mâcon, depuis Saint-Julien, à la hauteur du tunnel du Vuach. Il y a un ralentissement à cet endroit. Sinon, pour en savoir un petit peu plus à cette heure-ci, comme depuis vendredi dernier, nous sommes avec Jérôme Pline de la direction des routes de Haute-Savoie. Bonjour Jérôme.
2: Bonjour.
3: Et c'est vrai qu'on en parlait tout à l'heure à 7h, et ça se confirme d'ailleurs aussi à 7h-ci, hein, globalement au poste douanier. Aujourd'hui, c'est assez calme. Vous nous disiez tout à l'heure, peut-être dû à pas mal de gens qui ont télétravaillé, il y a peut-être aussi celles et ceux qui ont pris une RTT ce mercredi.
2: Certainement, c'est vrai que le trafic est beaucoup plus calme qu'on a que les deux derniers jours.
3: Ouais.
2: On a toujours quelques perturbations au niveau du passage des douanes de Saint-Jean-Golf et de Végy. Toujours dans le secteur des viandes, des contrôles avec les perturbations au droit des secteurs du G7 à Évian. Le secteur du Genevois est calme, il n'y a pas de ralentissement, pas de perturbations. Par contre, on attend des perturbations cet après-midi entre 13h et 18h sur les axes reliant Évian-les-Bains, Bourg-en-Chablais, Machy et la 40. En raison des déplacements des délégations officielles.
3: Ouais. Donc ça sera après 15h, hein, bien sûr, puisqu'il y aura le discours de clôture donc à partir de 15h. Alors, bien sûr, c'est aujourd'hui que se termine le G7. Ça ne veut pas dire qu'il n'y aura pas de perturbations pour les prochains jours, Jérôme, puisqu'on en parlait aussi ce matin, jusqu'à vendredi, il y aura encore des restrictions.
2: C'est le temps de lever tous les barrages au niveau des frontières, ça risque encore de peut-être perturber jusqu'à la fin de la semaine, oui.
3: D'accord. Merci Jérôme.
2: Voilà.
3: Merci à vous. Passez une belle journée.
2: Merci à vous aussi. Au revoir.
3: 8h09, côté route, donc il y a pas trop de monde non plus en Savoie pour le moment, hein, ça reste fluide. Et puis côté météo, vous l'avez dit Isabelle, effectivement, début de cet épisode caniculaire, 33 degrés sur Annecy, 34 à Chambéry, fin de semaine très chaude et déjà demain jusqu'à 35-37 degrés attendus par endroit. Pensez à bien vous hydrater.
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3: Ah bah voilà, une jolie chanson d'amour à cette heure-ci. Il était une fois nous deux. C'est Joe Dassin sur votre radio locale, ici Pays de Savoie.

0: Il était une fois nous deux, Joe Dassin, sur votre radio locale ici, Pays de Savoie. Merci de faire la route avec nous ce matin, merci de nous écouter chez vous aussi, il est 8h13.
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0: On vous informe à nouveau tout à l'heure à partir de 8h30 avec Audrazo et Isabelle Godin. Et puis on va jouer avant cela pour vous offrir peut-être les derniers passes pour Musilac. On le rappelle, hein, Musilac, ce sera en juillet à Aix-les-Bains du 9 au 12 juillet. Et la soirée du samedi, bah, c'est celle qui est la plus prisée et c'est complet. On a gardé donc deux invitations pour vous à gagner cette semaine en jouant avec nous. Ce jour-là, le 11 juillet, il y aura entre autres, on le rappelle, un Gaëtan Roussel ou encore le groupe Jamiroquai. On va aussi vous emmener en balade tout à l'heure avant 8h30. On ira au Moulin de la Tourne, près du lac de Saint-André en Savoie. On va aller visiter ce moulin qui est en pleine transformation. Avant, on y fabriquait du papier, mais aujourd'hui, c'est une nouvelle vie que va connaître ce lieu. Plein de bonheur, en tout cas, c'est ce qu'on espère. Visite au petit bonheur avec Christophe Garnier. Et puis le rendez-vous anti-arnaque dans un instant, c'est pas avec Audrazo. Alors pour vous qui vendez des objets sur Facebook, Marketplace ou encore Le Bon Coin, attention, il y a une nouvelle arnaque qui sévit. On en parle dans moins d'une minute.
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0: Attention, avis à ceux qui vendent des vêtements ou des objets sur Facebook ou Le Bon Coin, Audrazo. Un nouveau piège est apparu pour nous, bah oui, pour nous piquer de l'argent.
4: Oui, des internautes partagent leurs mésaventures depuis quelques semaines. Cette femme, par exemple, elle vend des couches pour bébés sur la marketplace de Facebook, plateforme très utilisée. Un certain Clément la contacte, il est intéressé, il propose de payer tout de suite et de passer chez elle ensuite pour récupérer les couches. J'ai l'habitude, dit-il, de payer en avance. Il veut payer avec Wero. Alors, Wero, W-E-R-O, tendez l'oreille si vous ne connaissez pas, parce que ce système est de plus en plus utilisé justement par ceux qui achètent ou qui vendent ici ou là sur Internet. En fait, c'est un système de paiement instantané qui permet d'envoyer de l'argent directement via un simple numéro de téléphone sans avoir à donner son RIB. C'est très rapide et c'est très pratique.
0: Bon, alors, rien d'alarmant jusqu'ici, mais Aude, notre vendeuse, est quand même en train de se faire piéger.
4: Et oui, parce que cet acheteur, en fait, est un gros menteur. Notre vendeuse de couches donne son numéro de téléphone, ça c'est normal, et elle reçoit un texto. On lui demande de cliquer sur un lien pour récupérer les 20 euros. Stop, pause, retenez bien, Wero n'envoie jamais de SMS ou de mail à ses utilisateurs pour valider une transaction, jamais. Tout se passe via l'application Wero ou via votre appli bancaire. Là, le lien dans le texto renvoie en fait vers un faux site qui essaye de piquer à sa victime des données confidentielles, des données bancaires notamment. Pour sécuriser vos transactions sur Internet, restez sur les plateformes de vente, n'en sortez pas. Et si vous le pouvez, demandez de l'argent liquide que l'acheteur vous remettra en main propre quand il viendra chercher l'article.
0: C'est beaucoup plus sûr. Merci Aude, le rendez-vous anti-arnaque. Et si vous-même vous avez été victime d'une arnaque, eh bien venez partager celle-ci sur notre antenne pour éviter que d'autres personnes se fassent piéger. Pour cela, c'est très simple. Il vous suffit tout simplement de nous envoyer un mail à l'adresse ici.arnaque@radiofrance.com. With or without you, voici YouTube et c'est maintenant sur votre radio locale, ici Pays de Savoie.

0: Eyes Are Without You, YouTube sur votre radio locale ici Pays de Savoie. Merci d'avoir fait, enfin de laisser d'ailleurs comme tous les matins de nombreux messages sur la page Facebook, comme Joyce qui est à Verrières en Suisse voisine où il fait 18 degrés. Lui aussi à la fraîche le matin, il vient vous rencontrer. Envie de connaître votre dernier petit bonheur, c'est Christophe Guernier. Et ce matin, Christophe, alors nous sommes au Moulin de la Tourne, sur la commune de Porte-de-Savoie-les-Marches.
1: Et au Marche, il y a un endroit où j'ai encore jamais eu l'occasion d'aller, qui est un endroit qui se visite a priori. En tout cas, il est très bien indiqué sur l'ensemble du territoire de la commune. C'est le Moulin de la Tourne. Alors, Moulin de la Tourne, j'y suis, devant. Bien évidemment, à cette heure-ci, il est fermé. D'ailleurs, c'est marqué sur la porte Moulin fermé. Mais en même temps, quand la porte est ouverte avec les clés dessus, bah, c'est fermé, mais c'est ouvert. Il y a un four qui est garé devant. Ah ben on dirait bien que c'est en travaux ici, puisque il y a des outils partout là dans la première pièce. Et la suivante, il y a une voûte en pierre, de la lumière et un outil que vous entendez.
2: Bonjour.
1: Bonjour. J'aime bien quand les endroits fermés sont ouverts.
2: Ouais.
1: Qu'est-ce que vous faites ici? Vous cassez tout?
2: Oui. Vous êtes?
1: Vous connaissez la radio ici, Pays de Savoie?
2: Oui.
1: Eh ben vous y êtes.
2: D'accord, enchanté.
1: Merci de votre accueil. Mais qu'est-ce que ça devient, ce moulin?
2: Eh ben on va le transformer en gîte pour 20 personnes.
1: Fini le moulin à papier?
2: Et déjà depuis 2 ans et demi, ouais. Il n'y a pas eu de repreneur. Donc voilà, Monsieur Guerre nous l'a vendu et puis on le transforme en gîte.
1: Ah, pour le coup, vous avez en tout cas la base pour en faire un bel endroit.
2: Ouais, tout à fait.
1: Donc c'est vous le propriétaire?
2: C'est ça.
1: Et c'est vous qui faites tout?
2: C'est moi qui fais tout, je suis artisan à côté.
1: Pour ceux qui le connaissent, ce moulin, vous pouvez nous expliquer comment vous le transformez, ce que ça va devenir?
2: Eh ben, c'est en complément déjà de notre activité. On a l'étang de la Tourne à côté, là, une salle de réception pour les mariages, avec des chambres d'hôtes.
1: La grande maison, là, qui est juste en face, là, avec une yourte sur le terrain?
2: C'est ça, tout à fait. Donc, ça va être en complément pour loger les familles des mariés.
1: Et alors, cette pièce qui était la pièce principale, là, du moulin?
2: C'est la pièce, voilà, où il y avait toute l'activité, toute la fabrication du papier. Ça, ça va être une salle de réception. Un genre de grande antigue. Et à l'étage, il y aura une salle de restauration avec une cuisine et en haut de dortoir et puis une chambre studio pour 6 personnes.
1: Bon, là, vous travaillez tout seul?
2: Oui.
1: Donc ça veut dire que c'est un chantier
2: sur un an. Voilà.
1: En plus d'une activité professionnelle?
2: En plus de mon activité d'artisan.
1: Bon, j'imagine, alors là, on est dans cette pièce voûtée, tout en pierre, magnifique, que vous allez au maximum garder les caractéristiques du bâtiment?
2: Tout garder les caractéristiques pour garder le charme de la pierre. Il n'y aura plus de fabrication de papier, mais il faut tout remettre en état pour que ce soit aux normes et accessible.
1: Le moulin là, qui est adossé donc à ce mur-là, la roue, va tourner toujours?
2: Elle va tourner toujours, je vais la remettre en état là. Et elle va toujours tourner, ouais.
1: Je peux vous demander votre prénom?
2: Jean-Christophe.
1: Parce que je vais vous laisser bosser, il y a encore un petit peu de boulot. Mais j'aimerais savoir, s'il vous plaît, quel est le dernier petit bonheur de Jean-Christophe?
2: Bonne question. Un dernier petit bonheur, bah déjà la joie d'avoir pu récupérer ce moulin. Parce que c'est quand même un beau monument, une belle bâtisse. Et puis que c'est juste à côté de chez nous. Donc c'est vrai que ça fait un bon complément. Puis des projets supplémentaires pour l'avenir. Donc
1: Le bonheur, c'est des projets?
2: C'est d'avoir un bon projet et puis de le concrétiser.
0: 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Vous avez envie de gagner vos invitations pour Musilac? Si vous répondez bien à notre jeu dans quelques instants, vous participerez au tirage au sort vendredi pour aller le samedi 11 juillet sur l'esplanade du lac à Aix-les-Bains. Avant de vous accueillir, donc vous appelez Salma, 0806 00 1010 pour jouer avec nous. Nous on écoute Marc Lavoine et Bambou, dis-moi que l'amour. Bonne journée et à vous de jouer.
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0: Marc Lavoine et Bambou, dis-moi que l'amour, 8h26. Un passe pour Musilac pour le samedi 11 juillet, peut-être pour vous, si vous jouez avec nous évidemment dans un instant. Et puis dans 4 minutes, toute l'actu locale.
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2: Manu Raymond vient de sortir son nouveau titre, Toi et moi.
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2: Manu Raymond, un quadragénaire savoyard qui partage son temps entre Aix-les-Bains et le Québec et qui partage sa carrière entre ses rôles de comédien et sa guitare d'auteur-compositeur-interprète.

0: Manu Raymond, R-E-Y-M-O-N-D, toi et moi.
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3: Vous répondez bien à la question, vous êtes sélectionné pour le tirage au sort qui aura lieu vendredi pour aller à Musilac le 11 juillet. Voilà, c'est un résumé. Emmanuel habite justement à Aix-les-Bains. Bonjour Emmanuel.
4: Bonjour.
3: Vous serez tout près là, vous êtes tout près du Grand Port vous Emmanuel ou pas?
4: Ah, j'en suis pas très loin, ouais. À pied 10 minutes.
3: C'est ça, et j'imagine que quand il y a Musilac chaque année, vous entendez un petit peu la musique de chez vous.
4: Je fais même mieux, je me déplace.
3: Ah bah vous y allez. Et là Gaëtan Roussel, ça vous dirait ou pas?
4: Ah, c'est la meilleure soirée,
3: Eh ben, ça tombe bien, parce qu'on va jouer avec Gaëtan Roussel, justement, ce matin. Un extrait d'une chanson. Je vais vous donner une année de référence, Emmanuel, ça sera l'année 2020. 2020 et cette chanson de Gaëtan Roussel.

0: Gaëtan Roussel, le titre c'est Help Myself. Emmanuel, avant ou après 2020 cette chanson?
1: Donc j'ai pas le temps de chercher dans mes CD.
0: Non,
1: je plaisante.
0: C'est avant ou c'est après, ça dépend. Hein.
1: C'est avant ou c'est après?
0: C'est ça.
1: Eh ben, après.
0: Vous êtes sûr?
1: Non. Ma première idée, c'était avant, mais...
0: Ah bah oui, mais vous avez dit après, Emmanuel, j'y peux rien, moi. Bah non, c'était bien avant.
1: C'était bien avant.
0: Eh oui, c'était 2010, la chanson « Myself ». Je peux pas vous sélectionner pour le tirage au sort, Emmanuel.
1: Ah bah bien dommage.
0: Vous retentez votre chance?
1: Oui, tout à fait.
0: Bon. Eh bien écoutez, c'est ce que je vous souhaite en tout cas de gagner un de ces jours. Votre radio locale en Savoie et en Haute-Savoie, Emmanuel, c'est...
1: Ici, Pays de Savoie.
0: Allez, belle journée à vous.
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0: Et dans deux minutes, l'info d'ici, Isabelle Godin va parler retraite.
3: Oui, parce que souvent c'est un vrai casse-tête. Alors l'Agirc-Arrco vous aide à préparer votre départ. On ira dans une agence de bassin dans l'agglo de Chambéry.
0: Avant ça, 8h30, voici le 90 secondes, l'info en français dans le monde avec Vaud Razo.
4: Premier match et première victoire pour l'équipe de France au Mondial de foot. 3-1 contre le Sénégal, doublé de Kylian Mbappé. Il devient du même coup le meilleur buteur de l'histoire des Bleus. Je suis très content, dit Kylian Mbappé, de rentrer un peu plus dans l'histoire de mon pays. Autre match, autre record, l'Argentine, championne du monde en titre, l'a emporté cette nuit face à l'Algérie, 3-0. Triplé de Lionel Messi, il devient le premier footballeur à disputer 6 Coupes du Monde. Conséquence de la canicule qui se profile, l'oral de français et le grand oral du bac pourront être reportés localement si la température est trop importante. Les épreuves doivent commencer la semaine prochaine. Jusqu'à 40 degrés sont attendus dimanche dans le Poitou-Charentes, le Centre-Val de Loire, l'Île-de-France et la Vallée du Rhône. Le Sénat valide le projet de loi pour permettre aux boulangers et aux fleuristes de faire travailler leurs salariés le 1er mai. Le texte part maintenant à l'Assemblée. La CGT dénonce un acharnement du gouvernement contre le 1er mai. À quand la reprise du trafic maritime dans le détroit d'Ormuz? Pas tout de suite, répond l'Organisation maritime internationale. Elle appelle à la patience et elle souligne la probable présence de mines dans le détroit. La sortie du jour dans les cinémas, c'est Toy Story 5 et le retour sur grand écran de Buzz l'éclair, Woody, Jessie et toute la bande. Toy Story, franchise la plus rentable de Pixar depuis 30 ans avec plus de 5,5 milliards de dollars de recettes au box-office mondial.
0: Merci Aude. 8h31, l'info d'ici ce matin au Pays de Savoie. Isabelle, c'est le G7, dernier jour du sommet à Évian.
3: Emmanuel Macron clôturera le G7 avec une conférence de presse tout à l'heure à 15h avant d'accueillir Donald Trump à Versailles ce soir. Hier, la journée a été marquée par une cyberattaque revendiquée par des hackers pro-russes. Elle a visé plusieurs sites internet de Haute-Savoie, notamment ceux de la préfecture, mais aussi celui d'Évian, de Thonon ou encore de l'office de tourisme du lac d'Annecy. On va y revenir à 9h. Et puis, l'actu ce matin, c'est bien sur ce premier match des Bleus en Coupe du Monde dont vous parlez, Aude, et une première victoire, 3-1 face au Sénégal. Vous entendrez des supporters dans le journal de 9h encenser la star du jour, Kylian Mbappé.
0: L'info d'ici ce matin, c'est aussi ces rencontres retraites organisées un peu partout en France.
3: Et chez nous aussi, en Pays de Savoie, vous allez bientôt partir en retraite et vous ne savez pas comment ça marche ou retraiter, vous galérez avec vos papiers. L'Agirc-Arrco, le régime de retraite complémentaire obligatoire des salariés du secteur privé, organise des rencontres pour justement y voir plus clair. Mélanie Tournadre, vous vous êtes rendue dans l'agence Conseil Retraite Agirc-Arrco de Bassin dans l'agglomération de Chambéry.
5: Casque sur les oreilles, devant son ordinateur, cette conseillère retraite enchaîne les rendez-vous téléphoniques.
6: Bonjour, Stéphanie Cucinotta de l'Agirc-Arrco, la retraite complémentaire. Vous avez souhaité qu'on vous rappelle pour faire le point sur votre future retraite?
5: Et les demandes sont très nombreuses.
6: La question, c'est quand je vais partir à la retraite et combien je vais toucher. On a besoin d'être un peu guidé, c'est sûr que c'est rassurant. Souvent, ils nous disent, ah, ça fait du bien de voir un humain en face à face.
5: Parce que les conseillers reçoivent aussi beaucoup de monde en agence, comme Abdallah, 62 ans à la retraite depuis quelques semaines, qui galère avec le régime de base, la CARSAT.
7: Tous les jours, on m'appelle, on m'envoie un truc, ça manque ci, ça manque ça, ça manque ça. Moi, ça fait 4 mois que je cours derrière les papiers. C'est quand même, c'est un peu la folie. Du coup, je me dis, je me renseigne, comme ça, quand je l'envoie le dossier, ça sera au moins dans l'ordre.
5: Après un court passage dans le bureau de Cécile Laurent, responsable de l'agence Agirc-Arrco de Bassin, c'est réglé.
8: Vous gardez toujours les originaux de vos notifications. Okay. Je vous ai fait des copies. Ah, c'est bon. Ça, c'est à remettre à la CARSAT pour le dossier de réversion. D'accord?
7: Okay. C'est tout bon. Elles font que du bon boulot.
8: Merci. Avec plaisir.
5: Patrick, 60 ans, lui entre dans le bureau d'à côté, celui de Sandrine Zanardi.
9: Venez, monsieur.
10: Je suis actuellement en arrêt maladie. Entre-temps, j'ai la société qui a fermé.
5: Et l'entretien permet de régler plusieurs petits problèmes.
9: Je vous ai pas demandé, vous avez eu des enfants ?
10: Je pensais les avoir mis à jour, mais au niveau du logiciel, je sais pas, ça ne l'a pas pris en compte.
9: Il faut bien aller sur Info Retraite. Au préalable, il faudrait avoir scanné votre livret de famille.
5: Verdict pour Patrick.
9: Donc le simulateur est en train de réfléchir. Il nous dit donc que vous pouvez bénéficier de votre retraite à partir de 63 ans, 3 mois. Là, vous aurez une minoration puisque vous n'avez pas le nombre de trimestres attendus pour votre génération. Il manque 5 trimestres.
5: Ça aide un peu d'avoir quelqu'un qui décortique tout ça ?
10: Oui, tout à fait. Puis c'est relativement complexe. On ne comprend pas tout, on ne connaît pas tout. Donc c'est vrai qu'on a besoin de personnes expertes, personnes qui connaissent bien pour justement nous aiguiller, quoi.
5: Les rencontres retraite, c'est jusqu'à la fin de la semaine, mais vous pouvez prendre rendez-vous toute l'année.
3: Mélanie Tournadre sur ces rencontres retraite pour vous faciliter la vie. Et nous, on vous facilite la vie en vous donnant tous les jours des inforoutes. Et là, on va à Drayan.
0: On va à Drayan, on est au-dessus de Margencelles, dans le Chablais, sur la départementale 246, où un accident s'est produit impliquant deux véhicules légers. La circulation est perturbée sur ce secteur pour une durée indéterminée, on le rappelle. Route départementale 246, on est donc sur cette route depuis Drayan, en direction donc d'Autonon. Si vous êtes sur ce secteur, donc soyez extrêmement vigilant. Puisqu'on parle du Chablais, je vous rappelle qu'avec le G7, il y a des restrictions de circulation au poste douanier. Alors la bonne nouvelle, c'est que ce matin, ça roule plutôt bien sur les différents postes douaniers. On n'a pratiquement plus de difficultés à cette heure-ci. Voilà, c'est calme, c'est fluide. Et puis en Savoie, là aussi, pas de problème pour le moment. La météo, là en revanche, c'est moins calme du côté des températures avec le début de cet épisode caniculaire qui va débuter aujourd'hui pour une durée indéterminée. C'est ce que nous dit Météo France en tout cas. Puisqu'on prévoit ces fortes chaleurs pour plusieurs jours, ça devrait durer au moins toute la semaine prochaine encore. Notez qu'on ira jusqu'à 33 pour Annecy cet après-midi, 34 à Chambéry, et donc pour demain, ça va continuer de grimper, 35 à 37 degrés sur nos plaines.
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0: Ici Matin continue, à la radio, à la télé, merci de nous accueillir chez vous. Voici Bernard Lavillier, Idée Noire.

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0: Bernard Lavilliers et notre Nicole à nous, Nicoletta, Idée Noire sur votre radio ici, Pays de Savoie, 8h39.
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0: Merci de votre fidélité. Jusqu'à 9h, c'est ici matin. Et un invité à la une dans 5 minutes, il s'appelle Jean-Marc Faure. C'est un ancien soldat du feu. Il rend hommage d'ailleurs aux sapeurs-pompiers à travers un ouvrage, un livre qu'il vient de sortir, qui parle des sapeurs-pompiers d'Annemasse, leur histoire de 1834 jusqu'à nos jours. C'est donc notre invité dans 5 minutes avec Justine Crolla. Avant cela, balade en Pays de Savoie comme chaque matin grâce aux rencontres des Frères de Paris pour la place du village. Un carnet d'adresses

0: 74 ans, et Yvonne, 89 ans. Elles sont voisines et très complices. Et d'entrée de jeu, elles nous disent « On se voit tous les jours, c'est soit chez l'une, soit c'est l'autre. » Et on discute un bon bout de temps. Là, on n'a même pas su chez qui on était. Elles étaient ensemble et on a discuté et on était vraiment très heureux de les rencontrer. Alors, elle nous parle évidemment du passé, parce que c'est un petit peu ça aussi. Et Paulette nous dit que les gens vivaient de peu autrefois. Elle nous raconte même que son père avait une vache, un veau, des chèvres, des poules et quelques lapins. Et Yvonne confirme. Elle nous dit, c'était pas riche, mais on avait un bel esprit ici. Et puis elle nous dit, écoutez, ça nous a pas empêché de bonne humeur. Et on voit les deux qui échangent comme ça, d'une bonne humeur avec leurs souvenirs et puis leur façon de parler. Et elle nous dit, faut pas pleurer sur nos misères, nous dit Yvonne. On peut pleurer à un moment et après, il faut reprendre le dessus et foncer. Faut pas s'apitoyer sur ses malheurs. Et de nous raconter qu'effectivement, elles sont vraiment complices, elles se voient régulièrement. Et Paulette, qui est donc copine et voisine avec Yvonne, qui est plus âgée qu'elle, nous dit, c'est un peu comme une mère, comme une deuxième mère. Et elle nous dit, on veille les uns sur les autres. On a les clés de chacun des maisons. Et Yvonne nous dit, quand ma voisine n'est pas levée, eh bien, je tambourine à la porte et je vérifie si elle n'est pas malade, voire pire. Et là, elle se retrouve, parce qu'elle s'était réveillée un peu tard, ils vont passer la matinée à papoter. C'est plein de souvenirs comme ça, et c'est une belle proximité qu'on a entre les deux. Et ça a été aussi le cas entre avec les parents et les grands-parents. Et Paulette nous dit même qu'Yvonne aurait presque sauvé son père qui est dans la maison à voisine, qui a frappé à la porte, et Yvonne a accouru. Donc il y a beaucoup de souvenirs, beaucoup d'amitié, voilà, beaucoup de bonne humeur. Et il ne faut pas se prendre la tête, nous dit-elle. Ce qu'on ne fera pas aujourd'hui, on le fera demain éventuellement. Et on terminera évidemment dégustant un bon petit breuvage qu'elles boivent en général, n'a pas trop su ce que c'était, mais c'était tellement bon.
1: Merci Jean-Noël, avec modération, je tiens à le rappeler. Vous savez qu'il y a un slogan à une époque, c'était « Boire ou conduire, il faut choisir ». Nous on a choisi, on va conduire. Ça c'est le nouveau titre de Louane à suivre.
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1: C'est le nouveau titre de Louane, ça s'appelle Conduire. 8h46, vous écoutez Ici Pays de Savoie.
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1: Le feu intrigue, inquiète, mais qu'en est-il des hommes et des femmes qui y font face? Justine Crolla, notre invitée à la une ce matin, c'est un ancien soldat du feu avec 42 ans de carrière qui sort un livre.
4: Alors c'est vrai que leurs sirènes et leurs camions font partie de nos paysages, on évoque souvent leur courage, mais que savons-nous vraiment? Jean-Marc Faure fait honneur aux sapeurs-pompiers d'Annemasse avec cet ouvrage « Les sapeurs-pompiers d'Annemasse » de 1834 à nos jours, toute une histoire. Et c'est une histoire riche qu'il nous offre. Bonjour Jean-Marc.
5: Bonjour Justine.
4: Pourquoi c'était important Merci. Pour vous aujourd'hui de retracer 180 ans d'histoire des pompiers d'Annemasse?
5: Pour deux bonnes raisons. La première, c'est de rendre hommage à mes pères, à mes anciens, à mes aînés. Puis, deuxième raison, c'est de transmettre aux générations futures. Voilà l'histoire de cette belle institution annemassienne qui est le centre de secours principal d'Annemasse.
4: Votre livre, c'est 2 ans de recherche quand même, de témoignages, d'archives. Comment vous y avez travaillé?
5: C'est Dominique Bouvra qui est historien et qui œuvre au sein de la société salévienne dans le bassin du Genevois, autour de tous ces sujets-là et qui m'a interpellé suite à l'apparition de mon premier livre, L'Anneau de Feu, paru en 2021, dans lequel j'évoque mon parcours, l'évolution de la profession à travers mon parcours. Et il m'a proposé de lancer ce projet.
4: Il y a cette notion de transmission d'héritage donc qui s'adresse aussi aux pompiers actuels, mais il s'adresse à un éventail plus large de la population.
5: Bien entendu, c'est tant qu'on s'intéresse à cette histoire, mais le livre est rendu le public. Ouais, ça, c'est un fait. Structuré de manière à ce que il intéresse le plus grand nombre de lecteurs, qu'on soit initié ou non. Il est très imagé. Il y a beaucoup de récits de témoignages. Il y a 82 récits et témoignages qui enrichissent l'ouvrage d'anciens, de pompiers actuels et de futurs sapeurs-pompiers également, qui décrivent un petit peu ce qu'ils ont vécu, ce qu'ils vivent et ce qu'ils aimeraient vivre, tout simplement, en intégrant la corporation. Donc, il y a des anecdotes, on parle du sport, parce que Annemasse est un centre de secours sportif, raconte l'histoire des gens qui ont construit l'histoire, voilà, que ce soit les élus locaux, depuis 2000, les gens qui ont fait la départementalisation aujourd'hui, plus 10, qui font ce qu'est le centre de secours actuel.
4: C'est à la fois l'histoire, comme vous l'avez dit, mais aussi le présent, les projections, les attentes d'un sapeur-pompier qui s'engage. Donc c'est dans votre ouvrage, Jean-Marc Faure, Les sapeurs-pompiers d'Annemasse, 2834 à nos jours, toute une histoire. C'est aux éditions des sapeurs-pompiers de France. On y retrouve des témoignages touchants, des archives inédites pour vivre vraiment cette histoire de l'intérieur. Et on vous souhaite le meilleur, Jean-Marc. Merci à vous pour cette interview.
5: Merci beaucoup, Justine.
4: Et on remercie également tous les pompiers qui œuvrent chaque jour.
1: Et qui, malheureusement, ont certainement encore beaucoup de travail dans les prochains jours et l'été prochain. Je rappelle que c'est un ouvrage à retrouver en exclusivité, en dépôt vente à la boutique des sapeurs-pompiers d'Annemasse ou sur la boutique en ligne. Si vous souhaitez avoir plus d'informations, vous pouvez nous joindre au 0806 00 10 10. Vous avez peut-être regardé, il y a quelques jours, puisque c'est repassé à la télé, le film Dirty Dancing, avec cette scène à la fin, cette phrase mythique « On ne laisse pas bébé dans un coin ». Ça, c'était Johnny, alias Patrick Swayze, qui va faire ce porté final avec Jennifer Grey, alias Bébé, et ça a été aussi une chanson, bien évidemment, avec ce titre, The Time of My Life, Bill Medley et Jennifer Worms. No.

0: On ne laisse pas bébé dans un coin, mais quelle réplique! Et pourtant, Patrick Swayze, dans le film Dirty Dancing, l'a trouvé trop kitsch, ringarde, peu crédible. Bah, finalement, en vain, la phrase est restée. Elle reste culte pour ce film Dirty Dancing. Matin rime avec médecin, et c'est le docteur Kirzek qui est avec nous chaque matin à cette heure-ci. Alors on va parler d'une habitude anti-stress que vous nous conseillez à faire le soir, docteur. Bonjour.
1: Bonjour à toutes et à tous. Vous voulez une petite habitude qui change tout? Vous connaissez cette sensation le soir quand vous rentrez du travail, vous êtes tendu, la tête pleine de mails, de réunions, de bouchons, vous dites je vais me poser 5 minutes, et finalement vous passez la soirée à ruminer ou à scroller sur votre téléphone. Eh bien il existe une astuce simple, gratuite, rapide, qui peut littéralement décompresser votre stress en quelques minutes. Et non, ce n'est pas le verre de vin, même si je ne juge pas. Mais avant de vous dévoiler cette astuce, reconnaissons que les symptômes du stress accumulés dans la journée, vous en avez sûrement fait l'expérience. Des épaules qui remontent vers les oreilles, une nuque raide, une respiration courte, la mâchoire serrée, les pensées qui tournent en boucle dans la tête, impossible de décrocher, et puis une fatigue étrange à la fois physique et mentale, mais sans réussir à dormir. Tout ça va être un véritable cercle vicieux, et ce n'est pas juste dans la tête. C'est votre système nerveux sympathique, celui de la lutte et de la fuite, qui reste activée des heures après la fin du travail. Et si on ne lui donne pas le signal d'arrêt, le stress s'installe durablement avec des risques pour le sommeil, pour la tension artérielle, pour l'humeur et même pour le système immunitaire.
0: Alors docteur, que faire? Quels sont les gestes simples et rapides à faire pour vraiment décompresser et ne pas emporter son stress dans sa soirée?
1: Alors, il n'y a pas une habitude, mais il y a 4 habitudes minutes. Littéralement, vous n'en avez que pour 2 à 5 minutes au total à tester dès ce soir. Habitude numéro 1, la pause des pauses en rentrant. Avant même d'ouvrir la porte, arrêtez-vous une minute. Posez votre sac, coupez le moteur, fermez les yeux, respirez 3 fois lentement. Vous inspirez par le nez et vous expirez par la bouche. Cette simple respiration ventrale envoie un signal clair à votre nerf vague. On arrête le combat, on passe en mode repos. Habitude numéro 2, il faut un petit rituel de transition. Quand vous entrez chez vous, faites un geste symbolique. Changez de vêtements, lavez-vous les mains, buvez un verre d'eau froide. Ce petit rituel, c'est un marqueur temporel. Maintenant, je suis chez moi, en sécurité. Plus de pression. Habitude numéro 3, le balayage corporel express. Debout ou assis, vous fermez les yeux et vous portez votre attention de la tête aux pieds sur votre corps. Et habitude numéro 4, la déconnexion numérique. Pendant 30 minutes, les 30 premières minutes après votre retour, pas d'écran, vous allez voir, ça fait un bien fou. Allez, on retient respiration, changement de vêtements, balayage corporel et surtout pas d'écran. D'ici là, portez-vous bien.
0: Je vais la faire dans l'autre sens. Pas d'écran, balayage corporel, on change de vêtements et j'oublie le quatrième. On boit un verre d'eau et on en aura besoin aujourd'hui. Les conseils de Gérald Kirzek sont à retrouver évidemment sur l'application ICI et ICI.fr. On vous remercie vous aussi, vous qui étiez derrière vos écrans de télé ce matin pour regarder ICI Matin. On revient demain à partir de 6h30 et on vous souhaite une excellente journée.
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0: Merci d'être avec nous et bienvenue chez vous tout à l'heure après 9h avec Karine Roy. Bonjour Karine.
7: Voilà, bienvenue chez moi, 9h.
0: Tu nous emmènes en balade?
7: Ah oui, je vais vous emmener en balade et j'avais envie de chanter ce matin en lien par rapport à ce qui s'est passé hier. Voilà, on donne...
0: On parlait des fleurs hier matin.
7: Exactement, on parlait des fleurs et je me suis dit que j'étais une fleur aussi, moi, de...
0: Ça a été enregistré sur les grandes ondes, c'est ça, en 1969?
7: Ah ben, ça date, évidemment. Bon, alors, on va parler de nos pays de Savoie, qui sont de véritables fleurons, évidemment. Il y a la sortie du guide vert, aujourd'hui le guide vert Michelin, et à l'intérieur de ce guide vert, on a Chambéry, on a aussi la Haute-Maurienne, on a Bonneval, et on a décidé de vous donner la parole, parce que lorsque vous avez des amis de la famille qui arrivent de l'autre bout de la France, vous voulez leur en mettre plein les yeux, vous les emmenez où, vous par exemple, Isabelle, Laurent?
0: Oh bah moi, en Haute-Savoie, ça serait Ivoire, là où était d'ailleurs Madame Macron, ou alors la cité de Conflans à Albertville.
7: C'est pas mal,
0: en
7: haut du Mont-Blanc.
0: Ouais. Ah carrément, ouais.
7: Ce sont des sportifs dans votre famille.
0: Oui, elle a des amis sportifs, c'est ça.
7: Alors qu'elle ne l'est pas du tout, elle. quand même.
8: Et
7: bam, moi je l'ai cassé. Alors, quel lieu aimez-vous partager avec celles et ceux qui vous rendent visite? Parce qu'il est magnifique, parce qu'il raconte votre histoire ou parce qu'il représente parfaitement la Savoie. Racontez-nous le lieu qui a le plus impressionné vos amis et votre famille. Je vous attends comme tous les matins au 0806 00 10 10.
0: Allez, à demain 6h.
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7: Merci de votre fidélité au programme d'ici. Il est 9h. 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Isabelle Godin, c'est aujourd'hui le troisième et dernier jour du G7 à Évian.
9: Emmanuel Macron organise la conférence de presse de clôture de ce sommet à 15h avant de convier Donald Trump pour le dîner ce soir au château de Versailles. Trois jours de sommet qui ont mis Évian au centre du monde avec un dispositif de sécurité énorme. Certains commerçants et notamment les restaurateurs ont souffert de cette mise sous cloche. Une réalité dont est bien consciente Josiane Ley, la maire d'Évian, était notre invitée ce matin. Elle a fait un premier bilan du G7.
10: Donc on va avoir une carte postale dans le monde entier d'Évian et du territoire. Je pense que c'est l'ensemble du territoire. Donc à ce niveau-là, oui, c'est réussi. Après, effectivement, il y a eu quelques couacs. Certains commerçants ont bien travaillé, d'autres un peu moins. Et donc nous allons travailler maintenant avec l'équipe G7 pour voir comment indemniser les commerçants qui ont moins travaillé.
9: Josiane Ley, la maire d'Évian, fait le bilan du G7. Vous retrouvez son interview en intégralité sur notre site ici.fr.
7: En plein sommet du G7 à Évian, les hackers pro-russes s'en prennent à des sites internet de Haute-Savoie.
9: Des cyberattaques qui ont visé le site de la ville d'Évian, de Saint-Gingolf ou encore de Thonon, ainsi que celui des services de l'État en Haute-Savoie. L'office de tourisme du lac d'Annecy, puis deux hôtels évianais ont aussi été victimes de ces hackers pro-russes bien rodés. Mathieu Lenoir.
11: No Name 05716, c'est un groupe de hackers apparu en 2022, peu après le début de la guerre en Ukraine, qui attaque régulièrement des sites internet ukrainiens, américains ou encore européens, bref, les pays considérés comme des ennemis par la Russie. Ce n'est pas la première fois que la France est visée. Les sites de l'Assemblée nationale et du Sénat avaient subi une cyberattaque similaire en 2023, tout comme celui de La Poste juste avant Noël l'année dernière. Et les attaques de ce début de semaine sont bien revendiquées par les hackers pro-russe et lié au G7. Nous ne pouvions pas laisser passer un tel événement sans offrir un petit cadeau à la France, ont écrit non sans ironie les No Name. De son côté, la préfecture de la Haute-Savoie a confirmé que ces attaques ont bien eu lieu, mais avec des conséquences mineures. Elle indique avoir saisi le parquet de Paris.
9: Des cyberattaques qualifiées de mineures car les sites internet visés ne sont pas restés hors ligne très longtemps.
7: 3 ans après l'attaque au couteau d'Annecy, l'assaillant fait appel.
9: Il fait appel de son renvoi devant la cour d'assises pour tentative d'assassinat. Le 8 juin 2023, ce réfugié syrien avait poignardé 6 personnes, dont 4 jeunes enfants. Une attaque en plein cœur d'Annecy sur une aire de jeu du Paquier. 2 jeunes d'une vingtaine d'années seront jugés demain à Chambéry en comparution immédiate. Ils ont été contrôlés dimanche pour un défaut de ceinture de sécurité. Les policiers ont finalement découvert à l'intérieur 3 200 € en espèces et 25 doses de cocaïne. Écroués hier, ces 2 jeunes originaires de L'Ain et de Cognin devront s'expliquer demain devant la justice. La Savoie et la Haute-Savoie risquent de suffoquer dans les prochains jours. Nos 2 départements sont placés en vigilance jaune à la canicule à partir de ce midi. On va dépasser la barre des 30 degrés à Chambéry et Annecy avec un pic des températures attendu dimanche. Point météo complet à la fin de ce journal.
7: Les Bleus ont réussi leur entrée dans le mondial de foot. Victoire 3-1 face au Sénégal.
9: Et pourtant, on a transpiré hier soir. On a bien stressé parce que la première période face au Sénégal a été très compliquée jusqu'à la 66e minute et la délivrance signé Kylian Mbappé. Auteur d'un doublé, le capitaine des Bleus marque un peu plus l'histoire du foot français et de la Coupe du Monde, Franck Madvon.
12: Évidemment, à la sortie du stade, il n'y en a que pour lui.
13: Qui ne saute pas n'est pas Mbappé.
12: Kylian Mbappé a marqué de son empreinte ce premier match des Bleus au Mondial 2026. Lui qui était attendu, scruté, il a répondu sur le terrain.
14: Ce soir, on a vu Mbappé qui s'est libéré. 2 buts, dont un but extraordinaire pour lui. C'est le champ des possibles. Si Mbappé est en forme, nous pouvons gagner la Coupe du Monde. Voilà, amen. Ce que je souhaite, c'est Mbappé battre le record de buts de la Coupe du Monde, qu'il nous mette 14 buts. C'est réglé et on gagne la Coupe du Monde et on rentre à la maison. Allez hop !
12: Kylian Mbappé, le mal-aimé, retrouve des couleurs au meilleur moment.
15: Ça va nous le mettre en confiance et Kylian en confiance, c'est très, très, très fort. Et aujourd'hui, ça me fait plaisir que les Français recommencent à aimer Kylian, quoi. On est sévère avec ce joueur.
12: Mbappé peut être plus épanoui avec le maillot des Bleus qu'avec celui du Real Madrid.
16: Le Mbappé du Real Madrid et le Mbappé de l'équipe de France, ça n'a rien à voir. Je pense que là, il est sur sa lancée. Il aime l'équipe de France. Il a eu plusieurs soucis au Real Madrid. Mais là, sur l'équipe de France, on ne peut rien lui reprocher. Le Mbappé de l'équipe de France, c'est le meilleur joueur du monde. Et on l'attend jusqu'en finale pour marquer à New York.
12: Pour revenir dans ce stade, il faudra en effet aller au bout de ce mondial.
7: La la la la la la la la la. On va pouvoir chanter lundi prochain puisque les Bleus joueront leur prochain match face à l'Irak.
17: C'est chouette. Moi, ce matin, j'avais un peu la voix de Barry White, tellement j'ai crié, tellement je l'ai supporté, évidemment. Et puis, j'étais contente qu'Mbappé, effectivement, marque encore. Bon, c'était un chouette moment, en tous les cas. Hein. Bon, la route ?
7: Ouais, la route.
17: Ben oui, la route. Pas trop vite, monsieur. La route, fermeture de la bretelle de sortie numéro 40, les Belles-Villes, pour des travaux de fauchage. On est sur la route nationale 90, sur la commune de Saint-Lin-des-Thermes. C'est prévu pour toute cette matinée. Et puis, en lien avec le G7, évidemment, au niveau des postes douaniers, toujours des ralentissements à Saint-Gingolph, sur le secteur d'Évian, au droit des points de contrôle, dans le secteur de Douvaine et sur le secteur du Genevois, c'est assez calme, à Bardonnay aussi. Je pense que beaucoup ont pris leur disposition. Et puis on fera évidemment un point complet tout à l'heure à 9h30, toujours en lien avec ce G7, car on vous accompagne tout au long effectivement de cet événement.
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17: Avec ce chon, nous, on va partir dans les bois. Pas de panique, le loup dont il est question n'a jamais mordu personne. En revanche, il a fait battre bien des cœurs à la fin des années 1980. Avec sa voix reconnaissable entre mille et son accent belge assumé, voici Philippe Lafontaine.

0: Voilà un titre culte qui continue de faire chanter plusieurs générations. C'était Cœur de loup, interprété par Philippe Lafontaine.
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0: Quand vous recevez de la famille ou alors des amis qui ne connaissent pas nos pays de Savoie, vous les emmenez où, vous, en premier? Quel est le lieu dont vous êtes le plus fier? Un lac, un village, un col, un panorama, une randonnée ou peut-être une bonne adresse secrète? Eh bien, ce matin, jusqu'à 10h moins le quart, eh bien, nous recevons une femme dont le métier consiste à donner envie de venir chez nous. Eh oui, en pays de Savoie, et à donner envie d'y revenir. Elle connaît chaque recoin ou presque de Chambéry-Montagne. Bonjour Julie Chavarrivert. Merci d'être avec nous ce matin. Vous êtes chargée de communication à l'Office de tourisme Chambéry-Montagne. Chambéry que l'on retrouve d'ailleurs dans le guide vert Michelin dont nous sommes partenaires et que nous allons pouvoir gagner tout à l'heure. Ok ? Alors, comme veut la tradition de ce rendez-vous, on va retrouver en Savoie Chambéry Jean-Charles qui a souhaité être avec nous ce matin. Jean-Charles, bonjour.
3: Bonjour.
0: Alors, vous n'êtes jamais à court d'idées lorsque vous recevez de la famille ou des amis, vous, hein ?
3: Oui, la Haute-Tarentaise, la Haute-Maurienne, toutes nos belles montagnes de Savoie, puisque j'ai beaucoup habité aussi en Maurienne. Autour de Chambéry et maintenant en Tarentaise depuis plusieurs années.
0: Vous avez plein de petits coins de paradis alors, vous Jean-Charles,
3: hein ? Oh, y a de quoi faire en Savoie. Oui, je connais un petit peu toutes les régions, j'ai un peu pratiqué.
0: Alors, vous adorez les emmener en balade, alors on met les chaussures de rando, vous nous emmenez ?
3: Ah bah, avec plaisir.
0: On y va ?
3: Donc tout simplement, on part de la Rosière, on monte les 8 petits kilomètres qui vont au col, on se gare à l'hospice du petit Saint-Bernard. Et de là, on part à pied, côté sud. Donc, soit il y a le sommet de Lens-Branlette qui culmine à presque 3000. Et ensuite, avant d'arriver sur le sommet, on part sur la gauche, tout simplement, à flanc de montagne. Il n'y a pas trop de dénivelé. Et là, on arrive tout simplement au lac sans fond, donc, qui est un lac qui, en début de saison, il y a de la neige encore. Donc, la neige arrive que dans le lac. Et puis ensuite... je fais août, c'est plus tranquille, il y a les vaches, un petit peu d'alpage, voilà.
0: On peut s'y baigner dans ce lac, Jean-Charles ? Vous y êtes déjà baigné ou pas, vous ?
3: Moi, non. Mais il y en a qui s'y baignent. Ils ont plutôt au mois d'août, quand il n'y a plus la neige, on arrive à des températures qui sont aux alentours de 8-10 degrés. Et il y a toujours quelques-uns qui font le test. Ouais. Mais bon, le plus sympa, c'est quand même de faire le tour du lac, voilà. Autour du lac et on a une très très belle vue sur la vallée de la Tarentaise qui s'offre droit devant la Rosière, le col. On voit la vallée jusqu'au col de la Madeleine, jusqu'au Beldonne, ensuite Chambéry.
0: Ah là, on a un panorama à 180 degrés.
3: Hein. Magnifique.
0: Ah, ouais. C'est clair que c'est très très beau.
3: Voilà. Les fleurs, c'est magnifique là en ce moment, c'est magnifique. Il faut y aller maintenant si on veut voir des fleurs. Ensuite, c'est un alpage, donc il y a des bonnes vaches tarines qui nous feront notre Beaufort. Et oui, on voit un petit peu quelques chamois, un petit peu en début de saison, quand c'est à peu près tranquille. Et bon, l'avantage ensuite de cette balade, c'est qu'on peut faire une petite boucle. C'est-à-dire qu'arrive au lac, on peut faire le tour du lac. Ou on peut descendre donc sur la gauche, on redescend. Toujours pareil, les vaches, et on revient sur l'hospice par un autre chemin. C'est tout simple. C'est pas compliqué du tout.
0: Et
3: très très agréable. Ça permet de faire une boucle, voilà, de voir un petit peu d'autres paysages. Et puis ensuite, retour au col et... On passe la frontière, on boit le petit cappuccino.
0: Ah oui, ou alors le spritz, voilà. Hein, si on est à l'heure de la
3: pluie. Ou le spritz, si c'est un peu plus tard, avec modération.
0: Évidemment, on a tous un petit coin de paradis. Des réactions déjà par rapport à ce témoignage de Jean-Charles ?
4: J'adore le témoignage de Jean-Charles parce que je connais très bien le lieu. Alors j'adore Chambéry, hein, mais j'ai une maman qui est moriennaise et un papa qui est du Val d'Arly. Donc effectivement, c'est très beau Là où il y a des paysages à couper le souffle et un presque 3000 là, le col, la promenade qui l'indique avec une vue magnifique.
0: Ouais. Et c'est sûr qu'en ce moment on est dans un territoire magnifique qui nous offre des fleurs, une faune avec les chamois qu'on peut apercevoir, les bouquetins. En tous les cas, merci Jean-Charles pour tout ce bonheur. Et puis on vous invite vous aussi à vous exprimer sur le sujet ce matin, comme tous les matins, c'est votre émission au 0806 00 10 10. Julie, vous êtes savoyarde? savoyarde vous-même ou pas?
4: Ah oui, ouais. Je suis savoyarde. J'ai une petite échappée d'une dizaine d'années à Paris, mais j'ai tout fait pour revenir à Chambéry.
0: D'accord. Et aujourd'hui, donc, vous travaillez pour l'Office de tourisme de Chambéry, Chambéry-Montagne. Vous êtes finalement aussi, tout compte fait, à l'Office de tourisme des vendeurs de bonheur d'un territoire, si je puis m'exprimer comme ça.
4: Oui. Et moi, mon travail consiste à raconter Chambéry. Vraiment, et donc ça fait 10 ans à travers les éditions et à travers des histoires que je porte. Cette histoire-là de mettre en avant la destination Chambéry-Montagne. Alors c'est Chambéry et c'est aussi le massif des Bauges et de Chartreuse, parce que là on parle de Haute-Maurienne, de Haute-Tarentaise, mais ici à Chambéry-Montagne on a des paysages de cartes postales. Oui. Et donc, quand on a des amis qui viennent en séjour à Chambéry et en Savoie de manière plus large, il y a de très jolis endroits à mettre en avant dans nos destinations.
0: Ben c'est ce que vous allez faire tout à l'heure. Vous devez être contente, en tous les cas, quoi, content à Chambéry-Montagne d'avoir Chambéry dans le guide vert
4: qui sort. C'est un grand honneur et c'est une place méritée.
0: Oui, tout à fait, qui fête cette année ses 100 ans que vous allez pouvoir gagner tout à l'heure. Quand les proches viennent vous rendre visite, vous, quel lieu leur montrez-vous pour leur faire comprendre pourquoi vous aimez vivre ici? En plus, nous, en Pays de Savoie, on est vraiment chauvin. Le numéro de téléphone à composer, comme tous les matins, 0806 00 10 10.
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0: Avant de vous retrouver en direct, on va continuer en musique avec une nouveauté. Manon Lisa, on va à la pêche avec elle ce matin. C'est

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1: Et tout compte fait, si la vraie richesse, c'était le temps, c'est ce que raconte cette chanson, le petit pêcheur Manon Lisa.
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1: Et vous, si vous aviez une seule journée pour faire découvrir nos pays de Savoie à des amis, quel serait votre programme? Quels seraient les incontournables, les lieux qui font toujours leur petit effet? Si nos pays de Savoie étaient une immense carte postale, notre invitée serait sans doute l'une de celles qui la raconte le mieux. C'est Julie Chavaribert qui est avec nous. Julie, vous êtes chargée de communication à l'Office de tourisme Chambéry-Montagne. Chambéry que l'on retrouve d'ailleurs dans le guide vers Michelin dont nous sommes partenaires et que vous allez pouvoir gagner tout à l'heure. On est en Savoie, on n'est pas très loin de Chambéry, on est à Saint-Alban-l'Est avec Laurent qui a souhaité être avec nous. Laurent, bonjour et bienvenue.
4: Oui, bonjour Karine, bonjour à tous les auditeurs, bonjour à votre invité.
5: Bonjour Laurent.
1: Merci d'être avec nous ce matin Laurent. Alors quelle serait votre pépite? C'est quoi l'endroit que vous préférez, que vous adorez faire découvrir à votre famille ou si vous avez des amis qui viennent de l'autre bout de la France vous?
4: Alors incontestablement, ce sera le cirque de Saint-Même. Donc cirque qui est à une petite demi-heure, on va dire, de Chambéry. Hein. Bon, faut y accéder en voiture. Hein.
1: Oui.
4: Quoi qu'il en soit, pour ceux qui connaissent, hein, le cirque de Saint-Même, j'y étais encore la semaine dernière avec des enfants pour y passer une journée. Je pense que c'est l'endroit, effectivement, quand il fait chaud en bas dans la vallée, c'est de prendre du recul et puis partir avec son pique-nique ou tout simplement partir en balade là-haut et puis vous avez de quoi vous restaurer, il y a tout ce qu'il faut là-haut. Donc c'est l'endroit, pour moi, on perd facilement 10 degrés dès qu'on monte là-haut. Il y a cette fraîcheur, il y a ce cadre, cette verdure, c'est magnifique.
1: Ah, bah oui, avec la cascade. Le cirque de Saint-Même, d'ailleurs, qui pourrait bientôt être classé paysage remarquable. On en a parlé, effectivement, hier, ici, Pays de Savoie. Et avec les températures qui nous annoncent et la canicule, ben, c'est vrai que c'est bien frais.
4: C'est bien frais. Après, on peut. Enfin, ça m'arrive aussi de monter sur la Fécla, hein, sur le plateau du Revard, à l'abri là-haut, quand plus l'hiver, quand on a la famille ou les amis qui viennent, hein, leur faire découvrir le plateau du Revard. Donc là, on n'est plus sur une période estivale d'hiver, mais c'est vrai que là, sur ces périodes-là d'été ou la chaleur, et puis après sur ce qui est point d'eau, ça sera la base des échelles qui est sympathique, que j'ai découvert l'année dernière, hein, cette base naturelle. Hein. Mm-hmm. Voilà. Et puis après, on a nos piscines locales, hein, ou Chambéry ou Montmélian, sur laquelle je vais aller cet après-midi. Je vais penser à vous, je vais aller piquer une tête dans la piscine Montmélian cet après-midi. Hein, donc,
1: vous nous narguez.
4: C'est toujours agréable.
1: Hein, vous nous narguez là quelque part, Laurent.
4: Chacun son tour. Chacun son tour, Karine. Hein, donc,
1: c'est
4: pour
1: clair.
4: Moi, c'est repos aujourd'hui, donc ça sera piscine et bronzette à Montmélian aujourd'hui. Mais effectivement, je ne monterai pas Saint-Même, mais je vais profiter de nos piscines qu'on a sur le bassin chambérien et sur le. Mmh. Plus généralement, là, chez nous, autour de chez nous, pour profiter avec ces belles températures, de profiter de ces belles journées. Mais effectivement, quand on a la famille, on essaie de leur faire découvrir des endroits. Si on veut aller beaucoup plus loin, après, on partirait sur Méribel, sur les sentiers de balade, ou Val d'Isère, ou les Galibiers, quand on est avec des amis cyclistes.
1: Qui font du vélo.
4: On passe sur des cols vélo, tout à fait. Sinon, je pense que le département est assez grand. On a le lac du Bourget qui est magnifique, hein, des petites criques magnifiques. Dès qu'on part un peu sur Chana, les canaux et tout ce qui va avec, il y a des endroits somptueux, je pense. Et quand je n'ai pas vraiment d'idée, j'ai découvert un petit site qui s'appelle Hello Savoie, deux demoiselles là, qui font, alors je leur fais pas de la pub, hein, mais deux demoiselles qui vous font découvrir des endroits merveilleux sur nos pays de Savoie, ça s'appelle Hello Savoie. Et quand je n'ai pas d'idée, je vais sur leur site et je regarde, tout simplement. Et elles sont de bonnes. Elles ont de bonnes informations et c'est sympa de jeunes là qui.
1: Au moins, on aura appris quelque chose.
4: Et tout à fait, ça s'appelle Hello Savoie. J'ai découvert ça, c'est génial.
1: Super. Eh bien, merci Laurent de nous avoir fait partager vos petites pépites et le cirque de Saint-Même. Effectivement, moi, j'y vais de temps en temps. Vous connaissez cet endroit, vous,
5: oui,
1: Julie?
5: Oui, c'est vrai que c'est très beau.
1: Ouais. Des réactions par rapport à ce qu'il a mis en avant?
5: Eh ben, il me fait penser aux endroits fraîcheurs. Ouais. Parce que c'est vrai que là, cette semaine, on annonce des températures très élevées. Donc, côté fraîcheur, à côté de Chambéry, on a évidemment des cascades. On a la cascade de la Doria depuis le hameau de l'Ofta. C'est une très jolie promenade. Et puis, on peut aussi penser à la cascade du Picieux, non loin du Châtelard, en Bauge, avec les îles du Chéran, la promenade Confort, si on a envie de randonnée facile et voilà, d'avoir les jolies couleurs du soir au bord des trois plans d'eau de l'Échrenne. Donc c'est Voilà, ça m'évoque le côté fraîcheur.
1: Mmh, c'est bien. N'oubliez pas votre crème solaire et votre chapeau, Laurent, et puis une petite photo peut-être. Hein. Mais arrêtez de nous narguer comme ça le matin alors que nous, on bosse. À très bientôt. Merci de votre grande fidélité. Julie, quand on entend Chambéry-Montagne, on parle d'un sacré territoire, mais comment vous le définiriez-vous ?
5: Eh ben, moi, je pense qu'à Chambéry-Montagne, on a tout. Toute l'année, quatre saisons, on peut faire des activités, que ce soit dans les airs, sous terre, sur l'eau ou sur terre. On a la ville en plus. Tout est possible à Chambéry-Montagne.
1: Mmh. Qu'est-ce qui rend ce territoire unique par rapport à d'autres destinations alpines, selon vous ?
5: Je pense que c'est la dimension carte postale entre le massif des Bauges et de Chartreuse. Le côté aussi facile d'accès, c'est-à-dire que si on a envie de randonner facile, c'est tout à fait possible et d'accéder à des lieux tout à fait magnifiques. Et puis on a on peut conjuguer à la fois la culture, le patrimoine et la nature avec des activités sportives qui vont de sous terre à dans les airs. Mmh. Et ça pour moi c'est quelque chose de tout à fait unique.
1: Mmh. Dans moins de 3 minutes, vous allez nous faire partager un top 5 des incontournables. D'accord, ce sera votre mission si vous l'acceptez. OK.
5: Avec plaisir.
1: Et vous, quel endroit de nos pays de Savoie émerveille à chaque fois vos visiteurs et y a-t-il un site où vous emmenez systématiquement vos proches et dont ils reparlent encore des années après? Le numéro de téléphone à composer, c'est le 0806 00 10 10. Vous avez votre string, Julie, à portée de main ou pas?
5: Je sais pas.
1: Non, je vous dis ça parce que dans moins d'une minute, eh bien, on va retrouver Chico Boal qui nous allons prendre la direction du Brésil.
5: Okay.
1: Évidemment, avec Essa Mozzata Diferente. À tout de suite.
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0: Voilà une mélodie ensoleillée portée par l'élégance de l'un des plus grands artistes du Brésil, Chico Buarque avec Samosata Diferente.
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0: Des amis, de la famille arrivent justement ce week-end pour la fête des pères à la maison. Vous les emmenez où? Au bord du lac du Bourget, dans les ruelles de Conflans, au sommet du Semnos, à Ivoire, sur les bords du lac d'Annecy, ou alors dans un petit coin connu seulement des locaux. Racontez-nous vos plus belles cartes postales savoyardes, comme l'a fait tout à l'heure Laurent et Jean-Charles. On vous attend comme tous les matins au 0806 00 10 10. Château, lac, sentier, village, sommet, grand événement. Travaille chaque jour à faire découvrir les richesses de notre territoire aux visiteurs du monde entier avec l'équipe de l'Office de tourisme Chambéry-Montagne. C'est Julie Chavaribert qui est avec nous. Si vous deviez nous faire un top 5 des incontournables, Julie, ce serait quoi?
3: Alors, en Chambéry. Alors, une balade en cœur de ville, pourquoi pas en suivant les éléphants. C'est un parcours de visite en autonomie ou en visite guidée avec évidemment la fontaine des éléphants, le château des Ducs de Savoie. Voilà, une jolie promenade. En deux, je prendrais un vélo et j'irais sur la Belle Via, soit côté lac de Saint-André, soit côté lac du Bourget pour une promenade. Ça serait mon numéro 2. Le 3, on prendrait de la hauteur. On irait voir le lac du Bourget depuis la Croix du Nivolet ou depuis l'Orionde ou depuis les passerelles du Revar. Ensuite, en 4, je pense qu'on irait à Hayon-Margeria. Et là, on s'amuserait dans les filets au Pays suspendu des géants ou dans la nouvelle tour multi-activité. Et puis pour finir, en 6, je pense qu'on partirait pour une jolie rando au Granier. Et là, on imagine le panorama magnifique sur Chambéry, le lac du Bourget, les belles donnes, tout ça.
0: Il y en a vraiment pour tous les goûts hein, dans les choix que vous nous avez mis en avant. Hein. Et c'est vrai que Chambéry, on peut prendre aussi le frais dans le vieux Chambéry. Dans ces traboules, quoi. Moi j'adore, avec ce petit air italien. Parfois on n'a même pas besoin de prendre la voiture pour aller en Italie, on a l'Italie à portée de main.
3: C'est vrai que la ville se fait vraiment l'écho de cette histoire, et dans les allées du cœur historique, c'est vrai que l'été, on aime s'y perdre parce qu'il fait très frais.
0: Ouais, c'est chouette. Chambéry qu'on retrouve donc dans le guide vert Michelin, dont nous sommes partenaires, sorti pour cet été, une belle occasion d'accueillir Philippe Aurin. Bonjour.
4: Bonjour.
0: Vous êtes le directeur éditorial de Michelin Édition. Le guide vert qui fête ses 100 ans cette année.
4: 100 ans, oui, depuis 1926 et depuis la fin de l'aventure de ce qu'on appelait le bureau d'itinéraire, puisque en fait, dès le début du XXe siècle, Michelin pouvait offrir des itinéraires. Il suffisait de demander, il y avait un bureau spécial, et on pouvait demander d'aller de Paris à Chambéry, et Michelin concoctait un itinéraire, et tout naturellement, étant donné qu'il y avait énormément d'itinéraires vers la Bretagne, les frères Michelin se sont dit, eh bien, on va pouvoir peut-être créer un premier guide avec tous ces itinéraires, et c'est comme cela qu'est né le premier guide de tourisme Michelin qui était consacré à la Bretagne.
0: 100 ans après, le guide vert célèbre encore tous ceux qui aiment voyager, découvrir, s'émerveiller et rester curieux. Et dans ce guide, justement, cette année, on y trouve deux endroits en Savoie. Il y a Chambéry, la Haute-Maurienne.
4: Oui, alors on va trouver bien sûr énormément de choses sur la Savoie, qui est un magnifique département. Et puis on va trouver bien sûr Chambéry et la Haute-Maurienne. Et Chambéry, qui est une ville qui vaut le détour. Vaut le détour, ça veut dire deux étoiles, ça veut dire que bien sûr, sur la route des vacances et des stations de ski, on quitte l'autoroute pour aller visiter Chambéry, voir bien sûr son château, sa vieille ville, l'esprit italien, sa cathédrale avec ses très jolis trompe-l'œil. Et puis, si on aime le patrimoine industriel également, sa rotonde ferroviaire qui est quand même unique et extrêmement intéressante. Et en fait, c'est un peu tout ça, les guides Michelin Voyage et Culture. C'est à la fois du patrimoine, de la nature, et pas seulement du patrimoine ancien, du patrimoine aussi plus récent, et puis également des adresses de restaurants, d'hôtels et d'activités que l'on va pouvoir faire pendant son séjour. Et on peut découvrir un des plus beaux villages de France, qui est à la fois une station de sports d'hiver très courue, mais également un village remarquable pour son architecture, qui est Bonneval-sur-Arc, qui est unique, préservé, et très très agréable, aussi bien l'hiver que l'été.
0: Bah évidemment, oui. Pour nous guider dans le guide vert des étoiles.
4: Les étoiles des guides verts qui constituent la clé de la ligne éditoriale et qui permettent en fait aux visiteurs de choisir le lieu qu'il va pouvoir aborder, qu'il va pouvoir visiter. Donc 3 étoiles, ça vaut le voyage. Donc là, vous avez vraiment la nécessité d'y aller. Vous y allez les yeux fermés. 2 étoiles, ça vaut le détour. Et là, vous quittez l'autoroute pour aller voir le lieu. Mmh. 1 étoile, vous êtes sur le lieu et donc vous pouvez le visiter. C'est une question de temps. C'est vraiment une hiérarchie de priorité pour vous permettre de bien vous organiser.
0: Bon, c'est un guide à avoir absolument, qu'on va d'ailleurs pouvoir gagner dans quelques instants. Le premier qui appellera le 0806-00-1010 repartira avec son guide vert. Dernière petite question pour vous, Philippe. Vous aimez voyager, vous aussi, j'imagine. Chambéry, Bonneval, si vous aviez à choisir l'un des deux endroits, ou alors si vous connaissez les deux, est-ce qu'il y a un petit truc qui vous a émerveillé lorsque vous êtes venu chez nous en Savoie? Ça peut être aussi un autre endroit que vous connaissez.
4: Alors, moi, j'aime beaucoup Bonneval-sur-Arc parce que c'est, comme je le disais, extrêmement préservé. Ouais. J'aime beaucoup les villages et les cadres de montagne, qui plus est avec une très belle architecture. Mm-hmm. Et j'aime beaucoup aussi Chambéry parce que c'était la capitale de la Savoie et qu'il y a cet esprit italien qui règne encore dans les rues. Et j'aime beaucoup les arcades de Chambéry qui donnent une petite évocation de ce que l'on peut trouver de l'autre côté des Alpes à Turin. Je trouve que c'est une ville très agréable et très dépaysante et en même temps très animée.
0: Voilà, il a tout dit, hein.
3: Bah oui, il a carrément tout dit.
0: Ouais, c'est chouette.
3: Oui, c'est un honneur que d'être dans ce guide. Alors moi, je mettrais 5 étoiles à Chambéry parce que j'ai souvent l'habitude de dire que c'est pour un week-end ou pour la vie, souvent Chambéry.
0: Ouais, vous êtes à Chambéry depuis combien de temps, vous?
3: Ah bah, moi, je suis née ici, donc je vais pas vous donner mon âge, mais voilà.
0: Bon, ben parfait. Donc, si vous souhaitez repartir avec ce guide, ben, la première, comme je le disais tout à l'heure, qui arrivera au 0806-00-1010, repartira avec le guide et puis ça nous permettra de voir aussi ce que la personne aime et le coup de cœur en pays de Savoie. Quel est l'endroit qui résume le mieux la Savoie, la Haute-Savoie à vos yeux? Celui que vous montrez en disant voilà pourquoi j'aime vivre ici. Si vous deviez envoyer une seule photo de nos pays de Savoie à quelqu'un qui ne la connaît pas, où serait-elle prise? On vous attend comme tous les matins encore pendant quelques minutes.
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0: C'est le 3e et dernier jour du G7 à Évian. Nous sommes à vos côtés en chemin, sur la route, avec des ralentissements, des difficultés aussi à prévoir. Toujours des ralentissements au niveau des postes douaniers. À Saint-Gingolf, ralentissement aussi sur le secteur d'Évian, au droit des points de contrôle. Évidemment, dans le secteur de Douvaine et sur le secteur du Genevois, par contre, c'est assez calme. Ralentissement au niveau de la douane de Lancey aussi. Et par contre, cet après-midi, des perturbations sont à prévoir. Prenez vos dispositions entre 13h et 18h sur les axes d'Évian, Bon en Chablais, Machy en direction de la 40 en raison de déplacements des délégations officielles.
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0: On nous dit qu'il faut toujours plus, plus grand, plus vite, plus cher, plus moderne. Mais au fond, est-ce vraiment ce qui nous rend heureux? En 1993, Alain Souchon posait cette question avec une élégance rare dans une chanson devenue un classique de la variété française. Je vous propose de l'écouter, c'est Foule Sentimentale.

0: foule sentimentale. Alain Souchon.
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0: Quand de la famille ou des amis débarquent chez vous, vous rendent visite en Pays de Savoie, quel est le premier endroit que vous leur faites découvrir? Le lieu dont vous êtes le plus fier, celui qui leur fait comprendre immédiatement pourquoi vous aimez vivre ici? Le numéro de téléphone à composer, c'est le 0806 00 10 10. Vous avez encore quelques minutes pour pouvoir le faire. Elle passe ses journées à parler de nos Pays de Savoie, mais surtout à faire aimer notre territoire. Son bureau est à Chambéry, mais son territoire s'étend jusqu'au sommet du Revard, des haillons Margeria ou encore de la Chartreuse. Julie Chavard-Hibert, qui est notre invitée ce matin, vous êtes chargée de communication à l'Office de Tourisme Chambéry-Montagne et nous allons accueillir en Savoie Chalaiseau Nathalie. Nathalie qui est avec nous. Bonjour Nathalie.
3: Oui, bonjour.
0: Comment allez-vous Nathalie?
3: Ça va très bien, merci. D'ailleurs, je reviens de montagne depuis très peu.
0: Ah, oui.
3: Vous êtes... Et je suis allée au col de la Madeleine.
0: Ah, bien. Et qu'est-ce que vous avez apprécié là-haut? Vous y étiez toute seule ou vous avez emmené des amis ou de la famille?
3: Alors, j'étais toute seule cette fois. J'aime aussi être toute seule. Je trouve que ça ressource encore mieux.
0: Enfin, vous avez pour moi. Raison, oui.
3: Voilà. Et actuellement, c'est magnifique, c'est vrai. Beaucoup de fleurs, des marmottes. Le temps est idéal, il ne fait pas trop chaud, bien sûr.
0: Oui.
3: Voilà.
0: Et ben, c'est parfait, oui. Et donc, vous êtes chambérienne, hein, vous, c'est ce que
3: oui.
0: J'ai cru comprendre. Et,
3: oui,
0: et
3: oui.
0: S'il y avait un endroit à Chambéry, peut-être insolite, peut-être plus intimiste, secret, que vous aimeriez nous mettre en avant, vu que vous êtes née, vous, dans la cité des Ducs de Savoie, ce serait
3: oui.
0: Quel endroit?
3: Alors, dans Chambéry même, je ne sais pas trop. Bon, la Fontaine des éléphants, bien sûr. Mais sinon, un peu plus nature, le belvédère de la Chambotte, bien sûr.
0: Ah,
3: c'est magnifique.
0: Ah oui, ça c'est chouette. Vous y allez souvent, Nathalie, vous?
3: Sur la Chambotte, non, pas trop souvent. Peut-être une fois par an, oui.
0: Mm-hmm. Parfait. Des réactions, Julie, par rapport à ce que Nathalie met en avant?
4: J'adore, évidemment. Très beau, le belvédère de la Chambotte. Oui. Très joli. Après, je peux peut-être en donner un aussi pour Chambéry.
0: Oui, allez-y.
4: Alors, parce que je vois que Nathalie est très nature. Alors, je ne sais pas si Nathalie connaît le parc de l'Étincelle à Chambéry.
3: Ah non, pas du tout.
0: Ah, vous voyez. Hein.
3: Et peut-être oui, mais pas de nom. Alors, dites-moi.
4: C'est à proximité de la maison des Charmettes, la maison de Jean-Jacques Rousseau. Et alors, si un jour vous avez un joli coucher de soleil à prévoir avec des amis, vraiment, je vous invite à monter un petit peu plus haut, aller jusqu'au parc de l'Étincelle. Et d'ici, vous avez une très jolie vue sur Chambéry, le massif des Bauges et le lac du Bourget un peu plus loin.
3: D'accord, et c'est pas très loin, c'est très bien.
4: Et vous pouvez vraiment partir de Chambéry, c'est à pied, disons qu'il y a peut-être 20-25 minutes de marche.
0: Comme quoi, hein, quand on est né à Chambéry, on ne connaît pas tout de Chambéry et grâce à
3: oui.
0: Ici Pays de Savoie, c'est la radio des bons plans, et bien vous en apprenez davantage et grâce effectivement à l'Office de Tourisme Chambéry Montagne. Nathalie, donc je vous offre le guide vert Michelin, 100 ans cette année, dans lequel vous allez pouvoir récupérer des tas d'adresses, des tas de lieux et évidemment votre ville de naissance, Chambéry, 2 étoiles. Hein.
3: Merci beaucoup.
0: Voilà, je vous en prie. À très bientôt, Nathalie. Merci de votre fidélité au programme d'ici Pays de Savoie. Je voulais qu'on parle aussi un peu des insolites parce que j'ai entendu dire qu'on pouvait observer les étoiles dans les Bauges. Pourquoi ce territoire est-il devenu une référence pour l'astronomie?
4: Quand on est dans le cœur des Bauges, on est le ciel est protégé des lumières des villes alentour. Et c'est vrai que c'est un spot qui est très prisé par tous les amoureux d'astronomie. Et donc on a plusieurs

0: prestataires qui sont là pour nous guider dans la lecture des étoiles. Et je crois que même il y a une dénomination pour le cœur des Vosges, c'est une réserve de ciel étoilé. Je trouve ça très poétique et très beau.
1: Ah oui, c'est sûr, ça donne envie. Peu de gens le savent, mais les Vosges sont aussi un paradis pour la spéléologie.
0: Alors oui, il y a un réseau souterrain qui est vraiment très impressionnant. Et voilà, si ça, donc c'est une aventure qu'on peut tenter accompagner, bien évidemment, avec des guides. Mais on a aussi une particularité à Yon-Margeria. On a ce qu'on appelle une spéléo-rando. Alors bien sûr, il faut y aller équipé avec casque et frontal, mais on peut y aller en autonomie. C'est juste en dessous de la station de Margeria. Et donc, c'est une aventure. Alors, il y a une petite marche d'approche de 15 minutes. Et ensuite, on peut partir un aller-retour d'une heure dans une grotte.
1: Magnifique. Vous êtes bien ici. Hein,
0: ah, mais on est... Et alors là, c'est l'activité idéale quand il fait chaud.
1: Oui, alors, quel endroit montrez-vous systématiquement à vos proches lorsqu'ils viennent passer quelques jours chez nous? Peut-être un lac, un sommet, un village, un restaurant, un panorama. C'est vrai qu'on a des incontournables ici dans nos pays de Savoie, dont nous sommes fiers. Le Tour de France arrive bientôt. Nous sommes radio officielle du Tour de France et il passera évidemment par Chambéry, ville de départ. Il repassera d'ailleurs, comme les rapaces ici, comme notre jipette barbu à Chambéry. On va en parler dans moins de 3 minutes après avoir écouté Erasure et Oh l'amour.
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0: l'amour, les années 1980 avec Erasure.
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0: Si vous deviez faire découvrir nos Pays de Savoie à quelqu'un en une seule journée, où l'emmèneriez-vous? Ça, c'est la question qu'on vous posait ce matin. Quand certains voient une montagne, un château ou un sentier de randonnée, bah, elle voit des souvenirs à créer, des visiteurs à émerveiller et un territoire à faire découvrir. Julie Chavary-Bert, qui est avec nous, chargée de communication à l'Office de tourisme Chambéry-Montagne. Chambéry, d'ailleurs, que l'on retrouve d'ailleurs dans le guide vers Michelin, dont nous sommes partenaires et que vous avez gagné tout à l'heure. Bravo encore à Nathalie. Ah, et puis alors là, le 22 juillet, un sacré événement pour Chambéry et pour nos Pays de Savoie. Mais évidemment, c'est le Tour de France qui arrive bientôt. Hein. Comment se prépare-t-on à accueillir un événement d'une telle ampleur?
3: On est super encore, heureux.
0: Hein. J'imagine.
3: Voilà, on se souvient de l'année dernière du Tour de France Femmes. Oui. Et donc là, cette année, voilà, c'est inédit parce que le Tour de France va partir de Chambéry et il va aller en Bauge. Il va revenir à Chambéry. Donc on aura deux occasions de voir l'événement.
0: On dit d'ailleurs souvent que le Tour est la plus belle publicité pour un territoire. C'est vrai, vous confirmez?
3: Ah bah oui, je crois qu'il est diffusé dans plus de 190 pays. Donc c'est sûr que... C'est une opportunité formidable. Ça sera une très belle étape avec voilà des paysages carte postale, que ça soit en Bauge, à Chambéry bien sûr, en Chartreuse. Ça, on est ravis.
0: Oui, évidemment, l'an dernier, lorsque vous avez accueilli le Tour de France Femmes, bah, vous avez certainement aussi appris de cette expérience. Donc là, vous êtes parés. On peut dire que tout est prêt ou pas?
3: Alors moi, je suis plutôt dans l'idée de raconter les choses. Après, niveau organisation, mais je suis sûre que oui, c'est une évidence, évidemment.
0: Retenez bien donc la date, le mercredi 22 juillet. Je pourrais d'ores et déjà vous dire que nous aurons une émission spéciale ce jour-là au cœur de Chambéry pour vous faire vivre l'événement de l'intérieur, parce que ici est la radio officielle du Tour de France. Donc je serai là
3: au parc du Vernet
0: à Chambéry pour vous faire vivre ça avec de nombreux invités. Vous a préparé un petit programme top moumoute entre 9h et midi. On va terminer. Votre plus belle carte postale de Chambéry-Montagne, ce serait laquelle pour vous?
3: Oh là là, j'ai en tête la galope.
0: La galope?
3: Ouais, la rando de la galope, ou alors très chambérienne, les éléphants et tout le cœur de ville.
0: Magnifique. Merci en tous les cas d'avoir été avec nous, Judy. C'était un plaisir de vous écouter. Vous reviendrez maintenant que vous avez aimé l'exercice. Merci à tous, à toutes pour vos appels, vos bons plans, vos coups de cœur. Grâce à vous, on a encore voyagé ce matin à travers les plus beaux coins de nos Pays de Savoie. Continuez à partager ces endroits qui vous sont chers avec vos proches, car les plus beaux souvenirs sont souvent ceux que l'on vit ensemble. Je vous souhaite une très très belle journée, évidemment, dans nos beaux Pays de Savoie.
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0: Tous les matins, il est avec nous, c'est le docteur Pierre Fabin. Vous êtes notre vétérinaire et c'est vrai qu'aujourd'hui, comme promis, on va évoquer la tortue de Floride. C'est vrai que quand on adopte un animal de compagnie, on imagine rarement accueillir une espèce invasive. Mais c'est parfois pourtant le cas, comme avec cette tortue. Comment est-elle arrivée chez nous, docteur?
4: En fait, dans les années 90, c'était l'animal de compagnie à la mode. À la chasse, c'était adorable. Un petit bébé grand comme une pièce de 2 euros, avec des jolies taches rouges sur les tempes. On pensait la garder dans un petit bocal en plastique, avec un faux palmier. Mais ce minuscule reptile grandit très vite. En quelques années, la petite tortue de 5 cm atteint la taille d'une grosse assiette à pizza et pèse près de 3 kg. Le petit bocal ne suffit plus. Elle a besoin d'un immense aquarium avec une filtration très puissante car elle pollue beaucoup l'eau. Et surtout, son alimentation change. Elle devient vorace et carnivore. Et ça devient souvent ingérable pour les propriétaires. Et certains ont du coup fait le choix de la relâcher dans la nature.
0: Mais et si du coup, si on a cette tortue à la maison et qu'on ne peut plus s'en occuper, quelle est la vraie solution pour s'en séparer sans nuire à la nature?
4: Alors la règle d'or, c'est zéro abandon dans la nature. C'est d'ailleurs un délit pénal. Si vous êtes dépassé, vous devez impérativement vous tourner vers des structures spécialisées. Il existe en France des refuges pour reptiles et des parcs zoologiques qui ont aménagé des bassins de récupération totalement sécurisés. Les tortues y vivent sans pouvoir s'échapper ni se reproduire. Vous pouvez les retrouver assez facilement en tapant « refuge pour reptiles » sur Internet. Et si vous la gardez, clôturez solidement votre bassin de jardin, Elle est experte en évasion et creuse très bien pour rejoindre les rivières.
0: Ah ouais, vous avez bien entendu, hein, parce qu'on avait évoqué le sujet, notamment autour du lac de Bourget. C'est un vrai souci. Merci Pierre Fabin. Toutes vos chroniques, bah, tous ces rendez-vous, vous allez pouvoir les réécouter sur ici.fr. À 10h, on va retrouver toute l'actualité locale de nos pays de Savoie avec le retour d'Isabelle Godin. Et dans moins de 30 secondes, forcément avec les Bleus qui ont marqué 3 buts hier, eh bien on va retrouver Gloria Gaynor. Ben c'est à suivre, je compte sur vous, vous restez là. Hein.
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0: dans les années 1970, Gloria Gaynor, I Will Survive, pour faire un petit clin d'œil justement à nos Bleus qui ont survécu face à la chaleur sénégalaise. Les Bleus ont réussi leur entrée dans le mondial de foot. Victoire 3-1 justement hier soir face au Sénégal.
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0: Un bon mercredi sous le soleil de nos Pays de Savoie, il est 10h01. Ici, Pays de Savoie, première radio sur l'actu locale, Isabelle Godin.
2: Emmanuel Macron voit déjà la France en finale de la Coupe du Monde le 19 juillet. Bravo à nos Bleus. Le président a félicité l'équipe de France pour sa victoire contre le Sénégal hier soir, 3-1. Le prochain match des Bleus, c'est lundi face à l'Irak. Emmanuel Macron qui clôturera le sommet du G7 cet après-midi à 15h avant de convier Donald Trump pour le dîner ce soir au château de Versailles. 3 jours de sommet qui ont mis Évian au centre du monde avec un dispositif de sécurité énorme. Certains commerçants et notamment les restaurateurs ont souffert de cette mise sous cloche. La maire d'Évian, qui était notre invitée ce matin, a annoncé qu'il y aurait des indemnisations. Vous pouvez réécouter son interview sur notre site ici.fr. Hier, la journée a été marquée par une cyberattaque revendiquée par des hackers pro-russes. Elle a visé plusieurs sites internet de Haute-Savoie, notamment ceux de la préfecture, mais aussi celui d'Évian, de Thonon et de l'office de tourisme du lac d'Annecy. Nous ne pouvions pas laisser passer un tel événement sans offrir un petit cadeau à la France, ont écrit non sans ironie les no-name, des cyberattaques qualifiées de mineures car les sites visés ne sont pas restés hors ligne très longtemps. 3 ans après l'attaque au couteau d'Annecy, l'assaillant fait appel de son renvoi devant la cour d'assises pour tentative d'assassinat. Le 8 juin 2023, ce réfugié syrien avait poignardé 6 personnes, dont 4 jeunes enfants. Une attaque en plein cœur d'Annecy sur une aire de jeu du Pâquier. La Savoie et la Haute-Savoie risquent de suffoquer dans les prochains jours. Nos deux départements sont placé en vigilance jaune à la canicule à partir de ce midi. On va dépasser la barre des 30 degrés à Chambéry et Annecy avec un pic des températures attendues dimanche. Dans ce contexte, les épreuves orales de français ainsi que le grand oral du bac prévu à partir de la semaine prochaine pourront être reportées localement de quelques heures ou de quelques jours. Déclaration du ministre de l'Éducation nationale ce matin. Édouard Geffray a aussi annoncé que le téléphone portable sera interdit au lycée dès le 1er septembre, sous réserve que la proposition de loi qui prévoit l'interdiction des réseaux sociaux aux mineurs de moins de 15 ans soit adoptée. On fait un petit tour sur la route, Karine.
0: Mais oui, comme c'est le 3e et dernier jour du G7 à Évian, qu'on vous accompagne depuis quelques jours maintenant. D'ailleurs, d'autres informations sont accessibles sur notre site internet ici.fr. C'est plutôt plus calme que ce matin. Donc, au niveau des postes douaniers à Saint-Gingolf, dans le secteur d'Évian. Alors, il y a toujours quelques ralentissements au droit des points de contrôle, évidemment, mais plus calme aussi dans le secteur de Douvaine, sur le secteur du Genevois aussi. Par contre, notez que cet après-midi, entre 13h et 18h, au niveau des points, au niveau des axes des viandes de Bouhans-Chablais, Machy, en direction de l'A40, ce sera beaucoup plus chargé. Prenez vos dispositions en raison des déplacements des délégations officielles, évidemment. Nos Pays de Savoie qui passent en mode été, grandeur nature. Si vous cherchez votre climatisation, elle est probablement déjà débordée, car nos départements sont en vigilance jaune canicule aujourd'hui et demain. Et apparemment, une bonne partie de la semaine prochaine, c'est ce que nous annonçons.
2: Oui, ça
0: Météo
2: monte.
0: France, voilà, soleil au rendez-vous du matin au soir, avec des températures qui seront maxi 34 cet après-midi, et ce n'est qu'un début. 34 degrés en Combe de Savoie, Albertville, 27 degrés à Morzine, 32 cet après-midi à Saint-Jean-de-Maurienne, et 34 degrés à Aiguebelette.
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0: Entre lacs, montagnes et grands espaces, Francis Cabrel rend hommage à une femme de caractère dans l'une de ses chansons, La Dame de Haute-Savoie. On n'a pas son prénom, mais on sait qu'elle est là, et en tous les cas, il nous la chante aujourd'hui. Bonne journée.

0: C'est un peu un hommage aussi à la liberté, à la simplicité, à l'attachement, à ses racines. Et on était dans les sommets de la Dame de Haute-Savoie, interprétée par Francis Cabrel.
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0: C'est rafraîchissant d'écouter les programmes d'ici, pays de Savoie. Bah oui, il paraît que c'est mieux que la clim. Donc je compte sur vous pour rester avec nous. On va passer de bons moments. Et c'est la radio des bons plans aussi, des informations pratiques qu'il faut avoir au quotidien. D'ailleurs, à suivre le rendez-vous pratique, comme tous les matins avec Sylvia Depierre. Et une question qui concerne des millions de salariés aujourd'hui. Lorsqu'on est en arrêt maladie, continue-t-on à accumuler des congés payés? Vous avez déjà posé la question, vous? Eh bien, on va en parler. Parce que pendant longtemps, la réponse était non dans certains cas, mais les règles ont changé. Qui est concerné? Combien de jours peut-on acquérir? Et que deviennent les congés non pris pendant un arrêt de longue maladie? Eh bien, on va en parler juste après avoir retrouvé Zazie et peu importe.

0: Elle a laissé chanter jusqu'au bout.
1: Bah oui, peu importe, hein, c'est le titre de sa dernière chanson. C'est vrai qu'elle a ce talent, je disais, rare quand même, hein, de mettre en mots ce que beaucoup ressentent, se sentent toujours parvenir à l'exprimer. Et dans cette chanson, peu importe, elle nous invite aussi à relativiser, à lâcher prise sur ce qui nous encombre pour nous concentrer sur l'essentiel. Et j'avoue que ça fait partie des grands coups de cœur de l'équipe d'Ici Pays de Savoie.
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1: Tous les matins, Sylvia Depierre est avec nous pour le Conseil pratique. Et aujourd'hui, Sylvia, nous allons parler des congés payés.
4: Alors, avec une question très précise, est-ce que quand on est en arrêt maladie, on acquiert des congés payés? Une question qui a vraiment des conséquences, surtout lorsqu'on a des longs arrêts maladie. Alors, je l'ai posée à Béatrice Renard-Marcelli, c'est une juriste savoyarde qui est spécialisée dans le décryptage de l'actualité juridique et qui accompagne d'ailleurs des entreprises. Béatrice, est-ce qu'un salarié en arrêt maladie continue d'acquérir des congés payés?
5: Alors oui, tout à fait. Jusqu'en 2024, donc en France, un salarié en arrêt maladie n'acquérait pas de congés payés pendant son arrêt de travail. Mais c'était totalement contradictoire avec le droit européen. Donc la Cour de cassation a tapé un peu du poing sur la table et par un arrêt du 13 septembre 2023, elle a mis en conformité le droit français avec le droit européen et elle a désormais considéré qu'un salarié malade a droit à des congés payés pendant sa période d'absence, même s'il n'est pas en arrêt pour accident du travail ou maladie professionnelle. Donc le législateur a été contraint de modifier le code du travail et c'est ce qui a été fait par une loi du 22 avril 2024.
4: Alors concrètement, qu'est-ce que ça change pour les salariés ?
5: Donc aujourd'hui, le salarié en arrêt de travail pour maladie acquiert 2 jours ouvrables par mois de congés payés au lieu de 2 jours et demi s'il travaillait, et ce, dans la limite de 24 jours ouvrables par an, donc 4 semaines. Quand il est en arrêt de travail pour accident du travail ou maladie professionnelle, il acquiert 2 jours et demi par mois de congés, donc comme s'il travaillait et sans limitation de durée. Et la nouveauté, elle est là, parce que avant la loi, dans ces cas-là, l'acquisition des congés était limitée à une durée d'un an, quelle que soit la durée de l'arrêt de travail. Donc à son retour d'arrêt, le salarié dispose d'un délai de 15 mois pour prendre ses congés. Et à l'issue du délai de 15 mois, les congés payés qui n'ont pas été pris sont perdus. Alors ce qu'il faut savoir, c'est que la loi a prévu une rétroactivité au 1er décembre 2009, donc de cette nouvelle règle d'acquisition des 2 jours de congés par mois. Et donc les salariés qui étaient en poste à la date d'entrée en vigueur de la loi, donc c'est-à-dire le 24 avril 2024, et qui entendent réclamer leur droit à congé auprès de leur employeur, peuvent le faire pour les arrêts maladie qui sont survenus depuis le 1er décembre 2009, et ils avaient 2 ans à compter de l'entrée en vigueur de la loi pour le faire. Ce qui veut dire qu'ils ont désormais jusqu'au 24 avril 2026 pour demander la régularisation. Donc par contre, ce qu'il faut savoir, c'est que ce délai de forclusion de 2 ans n'est pas applicable aux salariés qui ont quitté l'entreprise. Pour cela, c'est le délai de prescription des salaires de 3 ans qui est applicable.
4: Et qu'est-ce que ça change du côté des employeurs, cette nouvelle loi ?
5: Alors, donc, lorsque le salarié reprend le travail, l'employeur doit l'informer dans un délai d'un mois du nombre de jours de congés payés qu'il a acquis et de la date jusqu'à laquelle il peut prendre ses jours de congés payés. Donc, pour faire cette information, il peut la faire par tout moyen, conférant date certaine à sa réception. En général, on le fait sur le bulletin de paye. La période de report des congés non pris en raison de l'arrêt de travail commence à partir du moment où le salarié reçoit cette information et non pas à partir du moment où l'employeur l'envoie. Donc pour les employeurs, si c'est pas déjà fait, eh ben il va falloir mettre à jour les logiciels de paye. Et surtout, les entreprises ont peut-être déjà eu ou auront des demandes de régularisation, donc il faut les budgéter parce que ça peut chiffrer très vite.
4: Ah oui, c'est sûr, en remontant jusqu'à 2009, ça peut m'en faire de très gros montants. En tout cas, merci Béatrice Renard-Marcelli pour toutes ces infos. Vous pouvez réécouter la chronique, bien sûr, sur ici.fr. Et si le sujet vous intéresse, eh bien sachez que Béatrice est l'auteur d'un livre qui s'appelle « Les jurisprudences marquantes en droit social » édité chez Ellipse. Pour tous ceux qui sont intéressés par le droit social, peut-être que vous êtes à la tête d'une PME, ça peut vraiment être intéressant de se tenir au courant de tout ce qui se passe. Ou tout simplement, si vous êtes engagé au sein de votre entreprise, dans un syndicat ou autre, voilà, c'est vraiment intéressant.
1: Ben voilà, quand je vous disais que ici Pays de Savoie, c'était la radio des bons plans, voilà encore la confirmation. Merci Sylvia Depierre, qu'on retrouvera demain, même heure, même endroit, avec son conseil pratique. À suivre, le rendez-vous cuisine. Moi, c'est celui que je préfère, parce que je suis une gourmande. On va retrouver comme chaque chaque mercredi matin Marie, qui est chef du restaurant So Japon de Beauvoisin. Et aujourd'hui, Marie, elle va nous apprendre à réaliser nous-mêmes nos cubes de bouillon maison. Une recette simple, économique, pratique et qui permet surtout de maîtriser les ingrédients que l'on met dans nos soupes, sauces ou plats mijotés. Eh bien, on en parle après avoir retrouvé l'un des Beatles, George Harrison.

0: George Harrison. C'est vrai qu'on le connaît comme le guitariste discret des Beatles, mais à la fin des années 80, il signait là un retour spectaculaire avec cette chanson au refrain imparable, Got My Mind Set On You. Votre valise est prête? Oui? Parfait, je vous emmène en Corse. Julien Doré nous ouvre sa bergerie à Porto Vecchio.
1: Je vais lâcher la main sur le Porto Vecchio.
0: Il l'a aménagé, c'est vraiment charmant. Donc, ben, on y va. Hein, vous restez avec moi, on embarque dans moins de 30 secondes.
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0: temps que tu y es, Julien, là, je me suis pris un petit coup de soleil là, sur la plage de Porto Vecchio. Là, et tu pourrais me mettre un petit peu de crème solaire? Tout de suite, ça soulage, hein. C'est incroyable. Il suffit parfois d'un nom de ville pour faire naître tout un imaginaire. Et avec Porto Vecchio, Julien Doré nous emmène en Corse entre soleil, souvenirs et émotions. Et on s'en est délecté. Merci en tous les cas pour ce moment.
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0: Tout le matin, c'est le rendez-vous cuisine. Et le mercredi matin, on cuisine les restes avec Marie. Marie, chef du restaurant Sauge à Pont de Beauvoisin. Bonjour Marie.
3: Bonjour Karine.
0: Alors aujourd'hui, on va faire nos cubors maison, car acheter en grande surface, c'est quand même pas fou, hein.
3: Pas foufou. Alors, on va pas faire de la mauvaise pub à la marque, quand même, mais ça reste quelque chose qui est très industrialisé, pardon, qui est bourré de mauvaises choses pour la santé, alors que vous pouvez très facilement le faire maison et le conserver au congélateur, le sortir que quand vous en avez besoin. Parce qu'en cuisine, on produit énormément de petites chutes, et il s'agirait de les utiliser jusqu'au bout. Alors, toutes ces parties qui sont souvent jetées, vous allez les rassembler dans une énorme casserole et vous allez faire mijoter avec un petit peu d'huile. Et le projet, c'est vraiment de retirer toute l'humidité des légumes. Donc là, vous allez pouvoir mettre les fans de carottes, toutes les queues de poireaux, on ne sait pas comment faire, les épluchures, les pelures d'oignons, tout ça, vous mettez tout dedans si vous avez envie de mettre des épices en avant. Donc vous faites mijoter, vous faites réduire une bonne heure, pas moins, surtout pas moins. On concentre bien tous les goûts et ensuite on mixe. On filtre selon l'usage souhaité. On les met dans les bacs à glaçons, on les congèle et après on les conditionne un par un et on les met au congèle. Donc ça vous permet d'avoir vraiment un cube qui soit sans additifs, pas d'ingrédients mystérieux, juste la saveur de vos légumes. Et c'est l'exemple parfait d'une cuisine qui valorise l'anti-gaspillage.
0: Exactement, et c'est ce qu'on fait tous les mercredis matin avec vous. Merci Marie, voilà une belle astuce pour avoir toujours sous la main des bouillons savoureux et faits maison. Si vous avez manqué une étape de la recette, pas de panique. Vous allez pouvoir la retrouver sur notre site internet ici.fr et notre application ici, ICI. Si vous aimez marcher, bien manger, cette idée de sortie devrait vous plaire. Dans quelques minutes, bien, on prendra la direction de Megève où une randonnée gourmande est organisée ce week-end au cœur des alpages. Et ça peut être une idée sympa, tiens, ça change pour la fête des papas, d'emmener son papa à Megève. Allez, en attendant, vous expliquez tout ça. Voici Graziella de Michel. On enfile le pull au vert blanc.

0: Comme quoi un simple vêtement peut parfois devenir le gardien de mille souvenirs. C'est le pullover blanc Graziella de Michel, un pullover qu'il faudra laisser tomber, surtout si vous allez au jardin, vous allez avoir chaud aujourd'hui. Ben justement, tiens, à suivre le rendez-vous jardin avec Christophe Garnier comme tous les matins. Et aujourd'hui, il va nous parler d'une variété de tomates particulièrement étonnante. Écoutez bien, c'est une tomate capable de pousser avec très peu d'eau, voire sans arrosage, une fois bien installée. Quelle est cette variété? Quels sont ses secrets? Réponse dans moins de 4 minutes.
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0: Vous aimez randonner? Eh bien, vous êtes gourmand. Oh, vous allez pouvoir opter pour une rando gourmande au cœur des alpages de Megève. C'est sympa, hein? Ça se passe le jour de la fête des papas, dimanche 21 juin. Jour de la fête de la musique aussi. Megève vous invite à prendre un grand bol d'air pur avec une randonnée pédestre aussi bucolique que gourmande. Au départ du parking de la télécabine du Jaillet, vous allez pouvoir emprunter un parcours entre forêts et prairies verdoyantes, ponctué de 5 étapes gourmandes où vous allez pouvoir déguster les saveurs du terroir. C'est une belle occasion de découvrir les paysages megevins tout en se régalant dans une ambiance conviviale et familiale. Le départ est prévu à partir de 11h le matin. L'inscription est obligatoire. Comptez 30€ par adulte, 13€ par enfant. Et l'événement est gratuit pour les moins de 5 ans. Une sortie idéale pour les amoureux de nature, de marche et de gastronomie. Donc c'est pour dimanche, fête de la musique et fête des papas. Vous faites bouger votre ville, votre village avec une manifestation que vous organisez. On veut vous en entendre parler. Envoyez votre vocal sur notre ligne WhatsApp au 04 79 265 333 04 79 265 333.
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0: Si je vous fais écouter ces notes. Ah, c'est un riff immédiatement reconnaissable, hein. Un refrain que tout le monde connaissait sur le bout des lèvres dans les années 80. L'une des plus grandes réussites de statu quo, In the Army Now.

0: Ils étaient quatre, ils avaient fait un carton. Et puis, alors, c'est vrai que nous, on se dit, bah tiens, ils ont fait India Menau, certes, mais ils ont enregistré quand même, ces Gugus-là, plus de 60 tubes classés dans les charts au Royaume-Uni. Plus que tout autre groupe de rock, c'était le groupe Statu Quo.
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0: Celui qui a aussi bonne mine qu'une tomate, mesdames et messieurs, Christophe Garnier.
3: Il est à croquer. Salut Karine, bonjour à tous.
0: Le rendez-vous jardin avec effectivement cette thématique tomate depuis lundi. Après Mireille Amoniard qui laisse ses 160 pieds à l'air libre et hier Agnès Agrignon qui les protège de la pluie et enterre de la consoude au pied, et bien ce matin, on rencontre un jardinier qui a trouvé des variétés de tomates qu'il n'a pas besoin d'arroser.
3: Oui, effectivement. On va donc voir Guillaume dans son jardin de Mouxy. On est sur les hauteurs de la commune, vers 450 mètres à peu près d'altitude. On n'est pas très loin de chez sa mère d'ailleurs, que je salue, qui lui a transmis le goût des plantes et du jardin, tel point qu'il en a fait un métier. Guillaume, il est devenu paysagiste à Mouxy, donc sous son nom, Guillaume Exerti-Aubert, si vous le cherchez. Et dans son jardin personnel, on aura l'occasion de parler de ses agrumes en pleine terre. Mais ce qui m'intéresse ce matin, ce sont justement ses tomates, des tomates qu'il n'arrose absolument jamais. Et là aussi, on a des tomates qui ne sont pas protégées de la pluie.
4: Parce qu'elles sont résistantes à la maladie. D'elles-mêmes, c'est des variétés anciennes, résistantes à la sécheresse, résistantes à la pluie. La tomate, à la base, ça vient du Mexique. Donc ça prend 40 degrés, ça sert à rien d'arroser tous les deux jours.
3: Alors, des variétés anciennes, mais qui ont poussé ici, et ouais, dont les semences viennent ici, de ce carré de terrain.
4: Pas tout à fait, à la base, je les ai achetées chez Pascal Pout, qui lui fait ça dans le sud de la France. J'ai voulu vraiment tester, voir si c'était véridique, parce qu'il a beaucoup de détracteurs.
3: C'est une des stars des réseaux, ouais, qui ne met pas une goutte d'eau dans son exploitation maraîchère, puisque lui, c'est son métier.
4: Eh bien, ça fonctionne vraiment. Moi, l'année dernière, avec 10 pieds de tomates, j'ai fait plus de 40 kilos, j'ai pas mis une goutte d'eau.
3: Donc là, on est bien sur des semences qui sont issues quand même de la production de l'année dernière.
4: Oui, tout à fait. Après, il y a une grosse préparation du sol. À l'automne, j'ai fait un semis d'engrais vert que je rase. J'ai mis un peu de fumier de cheval.
3: Ce qu'on appelle semis d'engrais vert, c'est une plante qui va pousser.
4: La moutarde, la facélie, des choses qui vont pousser pendant l'hiver et puis qui enrichissent vraiment le sol, qui améliorent un peu la consistance du sol.
3: Et qu'on va broyer ensuite et incorporer au sol.
4: Tout à fait. On laisse décomposer pendant un mois. Je travaille très très peu ma terre. Et sur 5-10 cm, je la retourne une fois et c'est tout. Uniquement. Je travaille le minimum pour laisser les bactéries. Il y a des choses qu'il ne faut pas mettre à la lumière.
3: Il y a des habitants à tous les étages. Voilà, dans la terre, si on retourne tout, ça casse un petit peu la vie collective.
4: Tout à fait, le bouleversement des univers, là, ça ne marche pas du tout. Donc je travaille au minimum sur 5-10 cm, ça pousse très bien, j'ai des très bonnes récoltes. Mais moins je m'en occupe et mieux c'est.
3: Alors, donc, les tomates ont été semées ici?
4: Alors, elles ont été semées fin février, à l'intérieur, là, dans ma maison, et mis en terre juste un peu avant les seins de glace. Elles ont pris le 4
3: degrés. Donc les seins de glace ont été mimés. Juste à cette période-là, effectivement, il y a eu un gros coup de rafraîchissement.
4: Tout à fait, ouais, c'est tombé à 4 degrés. J'ai eu très très peur, je ne les avais pas toutes mises en terre, justement, j'en avais gardé la moitié. Et ben, vous voyez, il n'y a pas trop de différence. Hein. Elles ne sont pas malades, elles sont bien.
3: Donc elles ont été semées, repiquées une première fois en godet.
4: Voilà, tout à fait.
3: Plantées avec la motte de racines.
4: Voilà, alors comme les anciens, je mets ortie, j'enlève les premières feuilles et j'enterre le plus profond possible le pied de tomate.
3: Parce que tout le long de la tige, ça fait des racines.
4: Tout à fait. Et plus le système racinaire est important, moins il y aura besoin d'arroser.
3: Un arrosage à la plantation?
4: Un arrosage abondant à la plantation, après un paillage et après je laisse faire.
3: Donc là, elles ont été plantées le 10 mai.
4: C'est ça. Et depuis, je ne les ai pas arrosées.
3: Donc certaines font déjà un mètre de haut, sont en fleurs, et les premiers fruits qui commencent à se former.
4: Un petit là-bas, là. Oui, ouais. Ouais.
3: Et elles ne verront pas d'autres eaux que ce qui va tomber du ciel.
4: Exactement. On va voir ce que ça donne. L'année dernière, ça a très bien marché. J'espère que cette année, ça va être la même.
0: Bon, avec les températures qu'ils nous annoncent, j'espère. Comme quoi, en tous les cas, en choisissant les bonnes variétés, en adoptant quelques gestes simples, il est possible de récolter de belles tomates tout en limitant les arrosages. À suivre, Laure Béchade avec son rendez-vous J'ai testé. On va prendre avec elle un peu de hauteur face au Mont Blanc, à Passy, un lieu où la nature, l'art et la contemplation se rencontrent. Le jardin des cimes qui invite à ralentir. Que trouve-t-on derrière les portes de ce jardin, pas comme les autres? Eh bien, on verra ça dans moins de 3 minutes avec Laure Béchade, mais après avoir évidemment retrouvé une chanteuse qu'on adore à ICI Pays de Savoie, Vita. De la douceur, de la fraîcheur. Ah oui, il va faire chaud, il fait déjà chaud d'ailleurs partout ici en Pays de Savoie. Vita avec cette chanson qui arrive et qui s'appelle Promets-moi.
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0: vrai que dans la vie, il y a des mots que l'on aimerait entendre pour toujours. Hein. 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Et, oui, et puis, promets-moi aussi, c'est vrai que c'est toute la force de cette chanson, une chanson dans laquelle Vita célèbre les engagements du cœur et la fidélité aux êtres que l'on aime. Puis elle fait partie quand même de nos chouchoutes, hein, Madame Vita, évidemment.
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0: C'est le rendez-vous J'ai testé avec Laure Béchade. Laure, tu nous partages encore aujourd'hui une expérience effectivement faite sur notre territoire, nos beaux pays de Savoie, une expérience en nature et bien plus parce que cette expérience réveille les sens et qu'elle est unique dans nos pays de Savoie. Qu'est-ce que tu as testé ?
3: Mais oui, bien plus, Karine, j'ai testé le jardin des Cimes à Passy. Je vous raconte. Alors, ce jardin extraordinaire est une merveille et n'a pas son pareil en Pays de Savoie. Pardon, qu'on se le dise. Si vous aimez les surprises, c'est à Passy que vous êtes servi. Éblouissant, foisonnant, charmant. Alors, j'annonce la couleur hein, de ce jardin au pays du Mont-Blanc. Et ce jardin alpin porte bien son nom, avec vue sur le toit de l'Europe et son massif, oui. Bon, c'est un peu l'apanage de Passy, un joli village montagnard. Alors, il faut monter à 1000 mètres jusqu'au plateau d'Assy pour l'explorer. Splendeur. Et c'est la meilleure période d'ailleurs. Personne entre midi et deux, moi je suis seule pour mon bain dans ce jardin où il faut tendre l'oreille, ouvrir grand les yeux, sentir, ressentir. Allez, je vous dis son secret, c'est une balade entre art et nature avec le Mont Blanc droit devant tout le temps.
0: Ah chouette, et alors comment tu l'as exploré ?
3: Bah, en suivant le parcours aménagé, les pieds dans le jardin, la tête dans les cimes, à flanc de montagne, accueilli par Vanessa qui me guide dès l'entrée. Vous allez monter par les différents étages alpins jusqu'à la porte du glacier, redescendre porte du soleil côté verger et transiter par les jardins du monde. Voilà le programme. Il y a ici une vingtaine d'espaces en tout. Waouh, et pédagogique. Alors moi, je suis incollable maintenant hein, sur nos étages alpins. On les traverse en vrai. C'est assez bluffant et je suis scotchée, pardonnez-moi mon langage familier, scotchée parce que ça va de pair avec son extraordinaire, poétique et ludique. Et puis, il y a des papillons à foison et ça, c'est ma passion. Et la surprise de ce jardin remarquable, hein, labellisé, s'il vous plaît, ce sont les 14 œuvres d'art naturel qui accompagnent ma découverte de ces 2 hectares. Des œuvres issues de résidences artistiques.

0: diagnostic réalisé in situ, m'ont tapé dans l'œil le soleil d'osier, hein, comme un soleil ou alors une fenêtre photo sur le Mont Blanc, les installations suspendues au-dessus de nos têtes, inflorescence de son nom, et puis la cabane, la mazotte, le circuit de l'eau aussi qui conduit jusqu'à la mare, ou encore l'œuvre qui s'appelle Étendre la couleur, annonçant les jardins nourriciers aux mille plantes. Alors j'aurais pu tous vous les citer, mais j'ai pas le temps, je vous conseille d'y aller. Prévoyez une grosse heure hein, pour y flâner, ouvrez l'œil, humez l'air. Et pour la gourmandise, eh bien restez encore un peu parce que on peut s'attabler au café du Jardin des Cimes. Et le soir des les soirs de concert, c'est juste assez inouï. J'y reviendrai rien que pour ça, une nouvelle expérience à vivre parce qu'on n'a qu'une vie et c'est ici maintenant qu'on la vit.
1: Merci Laure pour cette parenthèse au grand air au Jardin des Cimes de Passy. Cet été, il y en a qui resteront ici, qui iront à Passy et d'autres qui vont prendre la route. Alors avant de prendre la route des vacances, avez-vous pensé à vérifier votre carte bancaire? Bah oui, date d'expiration, plafond de paiement, frais à l'étranger, assurance incluse. Quelques minutes de vérification peuvent vous éviter bien des déconvenues. Valère Coréard nous donnera ses conseils pour partir l'esprit tranquille dans quelques petits instants, après avoir retrouvé Liane Folie avec cette reprise de Daniel Balavoine, La vie ne m'apprend rien.

0: C'était un texte signé d'Alain Balavoine, une interprétation pleine de sensibilité aussi par Liane Folly, qui va avoir du pain sur la planche, hein, parce que elle va bientôt partir en tournée pour ses 40 ans de carrière, donc l'année prochaine. Liane Folly publie en attendant aux éditions Stock la Dorgerie du sourire, un hommage à ceux qui l'ont inspirée. Elle est invitée de Décibel ce soir à 20h. Ben, ne la manquez pas, en plus, toujours beaucoup d'humour. Hein. Liane Folly qui sera en tournée l'année prochaine pour ses 40 ans de carrière.
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0: Oh, mais voilà Valère Coréard qui est avec nous tous les matins pour son bon plan économie. Aujourd'hui, Valère, tu voulais nous parler carte bancaire avant les vacances.
3: On pense à réserver l'hôtel, vérifier les passeports, faire la valise, mais on oublie souvent un élément essentiel, sa carte bancaire. Alors, premier réflexe, regardez la date d'expiration. Ça paraît évident, mais chaque année, des vacanciers découvrent que leur carte expire pendant leur séjour. Si c'est le cas, contactez votre banque suffisamment tôt pour obtenir un renouvellement anticipé. Ensuite, vérifiez les plafonds de paiement et de retrait, hein, entre les péages, les locations de voitures, les restos, les dépenses de vacances. On peut atteindre très vite les limites prévues. Une augmentation temporaire peut souvent être demandée directement depuis l'application bancaire. Et c'est gratuit. Autre point important, les frais à l'étranger. Selon les banques et les cartes, chaque retrait ou paiement hors zone euro peut être facturé. Alors avant de partir, prenez quelques minutes, consultez votre grille tarifaire, ça peut éviter plusieurs dizaines d'euros de frais sur le séjour.
0: Bah oui, évidemment. Et côté assurance, il y a aussi des choses à vérifier?
3: Absolument. Beaucoup de Français ignorent que leur carte bancaire inclut parfois des garanties voyage, hein, assistance médicale, rapatriement, assurance location de voiture ou encore indemnisation en cas de retard de transport. Tout dépend du type de carte que vous détenez. Encore faut-il connaître les conditions. Dans la plupart des cas, il faut avoir payé tout ou partie du voyage avec la carte concernée pour bénéficier des garanties. Puis dernier conseil, activez les notifications sur votre smartphone et vérifiez que votre numéro de téléphone est bien à jour auprès de votre banque. En cas de paiement suspect, vous serez alerté alors immédiatement. En résumé, date de validité, plafond, frais à l'étranger, assurance, notification, 5 minutes de vérification avant le départ peuvent vous éviter de gros tracas une fois sur la plage. Si vous avez déjà eu une mauvaise surprise avec votre carte bancaire pendant les vacances, pensez à m'écrire parce qu'à la fin, ça aide tout le monde. Par ici, leséconomies@radiofrance.com.
0: Voilà, on retiendra donc avant le départ, un petit contrôle de sa carte bancaire peut éviter de gros soucis une fois arrivé à destination. À suivre à 11h toute l'actualité locale de nos pays de Savoie et douceur et nostalgie avec Black. Plonge dans les années 80 avec lui et Wonderful Life qui va s'installer dans moins d'une minute. À tout de suite.
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0: Merci Pays de Savoie, Wonderful Life. Dans les années 80, c'était Black. Elle est capable de couper court à la morosité en quelques secondes. Et son arme secrète, c'est un sécateur électrique qu'elle offre tous les jours. Accueillons celle qui taille la route au cadeau. Charlène Villemaire.
1: C'est magnifique cette présentation.
0: Il y a du boulot quand même. Ça fume encore le cerveau. Là.
1: Alors, ça tombe bien parce que la fête des pères approche.
0: Ben oui,
1: le sécateur électrique,
0: évidemment.
1: C'est ce qu'on vous offre aujourd'hui.
0: Et puis, ça coûte bonbon quand même.
1: Exactement. Hein. Bah oui, ça coûte. C'est pas donné quand même un sécateur électrique, en effet. Sécateur électrique Assist Cut de la marque Gardena. Je vous l'offre. Pour ça, il faut nous appeler 0806 00 10 10.
0: Et plus de mal en main.
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1: Merci d'être avec nous sur Ici, Pays de Savoie. Il est 11h. Pays de Savoie, première radio sur l'actu locale avec vous, Irène Prigent, bonjour.
3: Bonjour Charlène, bonjour à tous. Bientôt l'heure de plier bagages pour les dirigeants des pays du G7. Fin du sommet cet après-midi à Évian-les-Bains, après des échanges autour de la croissance européenne. C'est Emmanuel Macron, le président français, qui tiendra à 15h la conférence de presse de clôture avant de convier son homologue américain Donald Trump ce soir au château de Versailles pour un dîner. Ce sommet du G7 qui se termine et le soulagement de la maire d'Évian-les-Bains, Josiane Ley, invitée sur notre antenne ce matin. Elle se félicite de la belle carte postale que le monde entier a pu découvrir durant ces 3 jours. Concernant le mécontentement de certains commerçants d'Évian qui n'ont pas pu travailler avec les restrictions mises en place depuis la semaine dernière pour sécuriser le sommet, l'élu dit vouloir travailler avec l'équipe G7 pour voir comment les indemniser. Toujours en marge de ce sommet, le site internet de la commune d'Évian, celui Tonon, de l'office de tourisme du lac d'Annecy ou encore de la préfecture de Haute-Savoie sont à nouveau accessibles après avoir été visés par une cyberattaque revendiquée par des hackers pro-russes hier. Les pannes n'ont duré que quelques heures. Préparez-vous à suffoquer aujourd'hui et dans les prochains jours. La Savoie et la Haute-Savoie placées en vigilance jaune canicule dès le milieu de journée. Plus de 31 degrés attendus à Annecy, 33 à Chambéry cet après-midi. Et les températures devraient encore grimper demain d'après Météo France. C'est sous cette vague de chaleur que les élèves de terminale planchent sur leurs épreuves de spécialité ce matin. Les oraux du bac prévus à partir de lundi pourraient être reportés dans certains centres d'examen en cas de température trop élevée. C'est ce qu'indiquait hier le ministre de l'Éducation. Édouard Geoffrey, qui annonce également ce matin l'interdiction de l'usage des téléphones portables dans les lycées, et ce dès le 1er septembre, sous réserve de l'adoption définitive de la proposition de loi contenant également l'interdiction des réseaux sociaux aux mineurs de moins de 15 ans. Les supporters des Bleus, le cœur léger aujourd'hui, après la victoire de l'équipe de France 3-1 face au Sénégal hier soir au Mondial de football. But de Bradley Barcola et doublé de Kylian Mbappé. L'attaquant devient le meilleur buteur de l'histoire des Bleus devant Olivier Giroud. Prochain match lundi prochain face à l'Irak pour les hommes de Didier Deschamps.
1: Sur la route, ça circule plutôt bien. Les voyants sont au vert dans nos pays de Savoie. C'est encore compliqué aujourd'hui. Le trafic sera perturbé encore dans le secteur d'Évian qui accueillait le G7 jusqu'à aujourd'hui, jusqu'à ce soir 20h. Deux périmètres. La zone rouge où l'accès est strictement réglementé et puis réservé aux délégations officielles. Et puis la zone bleue encadrée, mais c'est encore possible de circuler dans cette zone. Il vous faut quand même un pass G7. Plusieurs postes frontières également sont fermés. Plusieurs lignes de bus sont aussi supprimés ou perturbés. Vous avez toutes les informations sur ici.fr. Au niveau de la météo aujourd'hui, bien, c'est une nouvelle vague de chaleur, comme vous le disiez, Irène, qui s'installe. C'est donc de plus en plus chaud dans nos deux Savoie qui sont en vigilance jaune canicule aujourd'hui et demain. Le mercure monte encore et va atteindre les 34 degrés aujourd'hui en plaine et en vallée. On aura 28 à 1000 mètres d'altitude et entre 20 et 22 à 2000 mètres. Ciel bleu et soleil seront donc encore au programme aujourd'hui. La maximale, ce sera pour Albertville, avec 34 degrés cet après-midi, 33 pour Chambéry, 32 pour Saint-Jean-de-Maurienne et 27 du côté de Chamonix. La période de chaleur va se poursuivre donc jusqu'au week-end et on aura certainement des orages dans la soirée de samedi soir.
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1: Allez, avouez-le, ça vous est déjà arrivé de jeter un coup d'œil chez votre voisin pour voir si son jardin est aussi bien entretenu que le vôtre ou bien parce qu'il a installé une piscine. Tiens, dans cette période de canicule, Ronan Luis, lui, il préfère observer ses voisines.

0: plus avec les voisines sur Ici Pays de Savoie.
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0: Et bonjour à tous, on joue tous les jours ensemble de 11h à midi. Ce jeu s'appelle le Rebloche Show. Et aujourd'hui, on vous offre un outil de jardinage très pratique. Un outil pour tailler vos arbres. Le sécateur électrique, le sécateur Assist Cut de la marque Gardena. Découpe nette et précise sans se fatiguer. Ça tombe bien puisque c'est la fête des pères ce dimanche. Alors vous cherchez peut-être un cadeau. Eh bien, c'est cadeau, c'est pour vous, c'est gratuit. C'est aujourd'hui au 0806 00 10 10 pour jouer avec nous comme Christine. Bonjour Christine.
3: Bonjour.
0: Comment allez-vous ?
3: Très bien, merci.
0: Bon, super. Il fait quel temps là, Saint-Baldoff ?
3: Il fait très chaud.
0: Ouais, c'est ça, hein, il fait très très chaud. Ouais. Vous avez prévu quelque chose cet après-midi, peut-être pour vous rafraîchir ?
3: Pas vraiment, parce que je fais du ménage à fond. Donc.
0: Oh là là ! Mais là, vous allez chauffer la maison.
3: Mais voilà, c'est pas grave. Ce sera fait et après, je profiterai des amis. Voilà.
0: Bon, bah super. Cet après-midi. Christine, vous êtes une habituée du Rebloche Show ou je vous rappelle les règles ?
3: Pas du tout, donc il va falloir me rappeler les règles.
0: Bah, parce super. Et ben, vous avez joué avec nous il y a très longtemps ?
3: Non, mais j'écoute, c'est ce que j'expliquais à
0: Salma,
3: à
0: oui.
3: Personne. Oui, c'est que j'écoute ça en voiture, entre-temps ben, je sors parce que voilà, je fais des courses et choses comme ça, donc j'écoute et j'ai toujours dit, ben, un jour j'appellerai.
0: Allez,
3: et
0: j'appelle.
3: J'ai tenté ma chance.
0: Et ben, vous avez bien fait, on est ravis de vous accueillir, Christine, dans ce jeu. Donc il va y avoir trois manches. Un quiz musical, d'abord je vais vous demander de reconnaître des chansons, là ce sera les années 70 qui seront à l'honneur. Ensuite je vais vous poser dans la deuxième manche des questions sur nos pays de Savoie, voilà, donc vous êtes du côté de Saint-Baldoff, normalement il n'y aura pas de problème pour vous. Et puis la troisième manche, eh bien, c'est une manche surprise. Donc là, je vous en dis pas plus. Trois manches, d'accord, des rebloches à collecter, le maximum de points, hein, c'est ce qu'il faut faire pour remporter le sécateur électrique aujourd'hui. Est-ce que c'est bon pour vous ?
3: C'est bon.
0: Eh bien, première manche, c'est parti. Alors, Christine, vous aimez les années 70 ?
3: Oui.
0: Bon, alors c'est parti.
3: C'est dans nos années.
0: Eh bien, je vais vous faire écouter trois extraits, six rebloches au total à collecter. Il va falloir me retrouver l'artiste qui chante. C'est parti.
3: Oui.
0: Alors, qui chante ce titre ? Vous donnez votre langue au chat ?
3: Oui, je donne ma langue au chat.
0: Bon, c'était Jeannette.
3: Ouais, non.
0: Voilà, vous l'aviez pas celui-ci. Bon, c'est pas grave. Zéro rebloche, on va voir si le deuxième titre vous l'avez. Deuxième extrait, c'est parti.
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3: Mike Brand.
0: Eh oui, c'était Mike Brand, évidemment. Deux points, deux rebloches pour vous. Troisième extrait, attention, celui-ci il est un tout petit peu plus dur.
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0: Ou peut-être pas. Tout dépend.
3: Charles Aznavour.
0: Oui, c'est Charles Aznavour, en effet. Parce que c'était un titre, en effet, qui n'est pas si connu. C'est pour ça. Comme ils disent.
3: Rue Sarrazin.
0: Eh bien, bravo, ça vous fait 4 rebloches. Christine, c'est bien lancé pour une première. Vous vous sentez comment ?
3: Bof.
0: Bon, pour tout ensemble, Christine, vous inquiétez pas. On écoute Alain Chamfort, La fièvre dans le sang. Je sens que vous l'avez, Christine. La fièvre. Rendez-vous pour la deuxième épreuve. L'épreuve, cette fois-ci, consacrée au pays de Savoie. Des questions sur nos pays de Savoie. Christine, on reste ensemble.

0: Alain Chamfort que vous venez de croiser sur Ici Pays de Savoie avec la fièvre dans le sang.
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0: Dans le Reble Show aujourd'hui, on vous offre un outil de jardinage. Avis aux amateurs de jardinage, le cadeau du jour pourrait trouver sa place dans votre cabanon. C'est un sécateur électrique Assist Cut signé Gardena à gagner. Il est pratique puisque celui-ci, il a une assistance électrique qui se déclenche quand la branche résiste. C'est Christine qui joue avec nous et qui a déjà 4 rebloches. On démarre cette deuxième manche. Christine, qui dit mercredi, dit sortie cinéma, et le cinéma est bien présent dans nos Savoies. Je vais vous poser 3 questions, 2 rebloches à collecter par bonne réponse. Première question, les frères Lumière ont inventé le cinématographe. Où ont-ils tourné leurs premières images? Est-ce que c'est à Évian, à Albertville ou bien en Suisse?
3: Je dirais Évian.
0: Évian-les-Bains? Et oui. C'est une bonne réponse. 2 rebloches pour vous. Deuxième question. Lequel de ces films n'a pas été tourné dans nos Savoies? Est-ce que c'est La Première Étoile, Les Rivières Pourpres ou bien Le Pacte des Loups?
3: Le Pacte des Loups.
0: Le Pacte des Loups n'aurait pas été tourné dans nos Savoies. Et c'est une bonne réponse. 2 rebloches pour vous, Christine. Dernière question, parmi ces acteurs, lequel habite en Haute-Savoie? Est-ce que c'est Georges Clooney, Christian Clavier ou bien Pierre Niney?
3: Pierre Niney.
0: Pierre Niney.
3: C'est par hasard. Ouais.
0: Par hasard. Eh bien, oui. Vous avez raison de vous faire confiance. C'est Pierre Niney. C'est pas mal, hein? Dis donc, ça vous fait 10 rebloches. C'est presque un sans faute, hein, j'ai envie de dire.
3: Oui.
0: Vous êtes épatante, Christine. Christine, je vous attends pour la dernière manche. Ça va, vous vous sentez
3: oui.
0: bien?
3: Oui.
0: Confiante?
3: Très bien.
0: Bon, et ben super. Ben, je vous propose d'écouter une nouveauté. C'est Shakira et le titre, l'hymne de la Coupe du Monde 2026. Shakira qui chante avec Burna Boy, Die Die.

0: Let's Go, c'est Shakira et le nouveau titre avec Burna Boy, Die Die, l'hymne de la Coupe du Monde 2026.
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0: Dans le Reblochot Show, aujourd'hui, on vous offre un sécateur électrique Assist Cut de la marque Gardena. Christine est avec nous et a composé le 0806-00-10-10 et elle a bien fait. Déjà 10 points, Christine, pour vous, pour ce sécateur électrique. On démarre cette troisième manche. On va jouer au jeu du Schmilblick.
4: Oh mon Dieu.
0: Alors, vous aurez 15 secondes pour identifier un objet du quotidien en posant des questions. Alors, je vais vous poser plusieurs questions. Donc, d'abord, c'est un objet qu'on utilise tous les jours dans la salle de bain. Il faut trouver cet objet. C'est parti.
4: On s'en sert pour se laver ?
0: Oui.
4: Le savon ?
0: C'est pas celui que je cherchais, mais je l'accepte. Je vous donne 2 points. C'est le savon. Je cherchais la brosse à dents. Mais c'est une bonne réponse aussi, le savon, puisqu'on se lave avec. Deuxième question. C'est le tissu qui recouvre nos dents.
4: Le tissu qui recouvre nos dents.
0: À votre avis, comme ça.
4: Alors là...
0: Vous donnez votre langue au chat.
4: Nos dents, attendez, comment est-ce que ça s'appelle?
0: C'était l'émail. C'est l'émail que je cherchais.
4: Ah oui, non, mais alors là, oui, moi j'allais dire la dentine, donc oui.
0: Bon, l'émail, oui, le tissu qui recouvre nos dents. Bon, écoutez, d'accord. Troisième question, alors attention, celle-ci, un tout petit peu plus difficile, ou peut-être pas, suivant si vous êtes dentiste ou pas, Christine?
4: Non, mais voilà, j'aime bien, voilà.
0: Bon, vous êtes, le sujet vous parle, ok, très bien, ouais. Bah, c'est parti. Alors, combien de dents ont les adultes?
4: Je suis en train de calculer dans la bouche.
0: Attention, Christine.
4: Combien de dents? 28, je dirais.
0: Eh ben, vous savez quoi? Je vais vous l'accorder. Oui, 28 parce que c'est 28 sans les dents de sagesse. Donc, je vous l'accorde.
4: Ah oui.
0: Bravo, Christine. Bon, c'est pas mal. Merci. Donc, je récapitule. On est à 13 points, Christine, sur cette première manche. Donc, vous êtes plutôt bien partie. Mais vous le savez, il va y avoir un deuxième candidat qui va nous rejoindre dans un instant pour tenter de remporter lui aussi ce sécateur électrique. Donc, s'il fait plus de 13 points, eh ben, ce sera pour lui pour aujourd'hui. Donc, je vous dis rendez-vous à tout à l'heure.
4: Merci, Christine. Beaucoup. Excellente journée à vous.
0: Vous restez dans le coin quand même, Christine, hein, parce que fait gagner le sécateur, il faut
4: Peux raccrocher, voilà, je peux raccrocher.
0: Je vous laisse voir,
4: c'est ça.
0: Mais tout à fait, je vous laisse voir ça avec Salma. Elle vous accueille, elle est là avec nous, de très bonne humeur.
4: D'accord.
0: Salma, avec sa gentillesse. Merci, Christine, d'avoir appelé le 0806-00-10-10 ce matin, le Reblochot Show. On joue ensemble de 11h à midi tous les jours pour vous faire gagner un cadeau. C'est un cadeau ce matin spécial outillage, un sécateur électrique de la marque Gardena. Aucune branche ne lui résiste à ce sécateur, donc ça veut dire qu'une fois que vous galérez à couper cette branche, eh bien, il y a le petit mécanisme qui se met en marche et c'est lui qui prend le relais. 0806-00-10-10 pour tenter votre chance avec nous ce matin. Ici, Pays de Savoie, c'est aussi de la musique, évidemment. Laurent Voulzy, le cœur grenadine ce matin, c'est très joli, on adore écouter Laurent Voulzy. 11h25, vous jouez avec nous dans le Reblochot Show jusqu'à midi.

0: Une très jolie chanson, Le Cœur Grenadine, signée Laurent Vouzy, un titre sorti en 1979 qui parle de l'abandon de son papa à l'origine de cette chanson. On est ensemble jusqu'à midi dans le Roble Show, nous, pour vous faire gagner un super cadeau ce matin, le sécateur électrique Assist Cut de la marque Gardena. Vous nous appelez 0806 00 10 10 pour jouer. Christine était avec nous juste avant dans cette première manche et elle a répondu au hasard, elle a eu de très bonnes réponses. Donc, ce n'est pas impossible. Venez tenter votre chance dans le Roble Show. Je vous attends. Salma vous accueille au 0806 00 10 10. Juste le temps de prendre votre téléphone. Et puis, on va poursuivre avec un agenda et des informations pratiques sur l'Ici Pays de Savoie.
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0: Et oui, parce que le sommet du G7 se termine aujourd'hui. Alors la circulation devrait reprendre progressivement ce soir après 20h. Je vous rappelle que les restrictions de circulation s'étendent au-delà d'Évian. La zone bleue concerne aussi Neuf-Selle et puis Publié. Alors dans cette zone, vous pouvez circuler, mais l'entrée est régulée sur plusieurs points de passage et vous devez vous munir d'un pass G7. La zone rouge, l'accès est strictement réglementé et s'étend du boulevard Royal à la nouvelle route du stade à Évian. Pour les trajets entre la France et la Suisse, plusieurs postes frontières sont ouverts. Les postes notamment de Pougny, Archamps et puis Saint-Sergue de 15h30 à 19h ce soir. Le G7 impacte aussi votre livraison de courrier. Le bureau de poste situé place Charles de Gaulle sera encore fermé aujourd'hui en raison des difficultés d'accès et de stationnement. Les courriers recommandés et les colis ne pourront eux être retirés qu'à partir de vendredi. Donc voilà, le G7 se termine ce soir, mais vous allez encore être impacté dans les prochains jours. Vous avez toutes les informations sur le site de la mairie d'Évian. Et puis, pour d'autres infos complémentaires sur le G7, rendez-vous sur ici.fr.
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0: Et oui, c'est votre promesse avec Ici, Pays de Savoie. La musique tous les jours, et puis de la bonne humeur également. Blinding Lights, The Weeknd. Ça, c'est un classique maintenant que vous écoutez sur Ici, Pays de Savoie.

0: j'adore sur Ici Pays de Savoie, c'était The Weeknd avec Blinding Lights.
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0: On poursuit ensemble dans le Reblochon Show jusqu'à midi. Nous accueillons désormais Monique qui va jouer avec nous pour tenter de remporter le cadeau du jour, le sécateur électrique de la marque Gardena. Bonjour Monique.
3: Bonjour.
0: Comment allez-vous ?
3: Ça va bien,
0: ça
3: merci.
0: Ça va bien, bon bah super. Le sécateur, c'est pour vous, c'est pour offrir ?
3: Ah non, c'est pour mon mari.
0: C'est lui qui s'occupe du jardin.
3: Voilà, tout à fait. Oui.
0: Vous nous appelez du côté de Saint-Pierre-d'Alvé, c'est ça ?
3: Oui.
0: Bon, et bien super. Vous avez déjà joué avec nous dans le Reblochon Show ?
3: Non, jamais.
0: Ah, c'est vrai ? Non. Qu'est-ce qui vous a motivé alors ? C'est le cadeau ?
3: Voilà, c'est ça.
0: Alors, je vous rappelle les règles, Monique. On va jouer ensemble sur trois manches. D'abord, un quiz musical. Je vais vous passer plusieurs extraits. Il va falloir me donner les artistes. Ensuite, une deuxième manche, une deuxième épreuve autour de nos pays de Savoie. Des questions sur nos deux Savoies. Et puis, une troisième manche, mais cette fois-ci, elle est surprise. Donc, mystère et boule de gomme. Pour l'instant, je ne vous en dis pas plus. Est-ce que c'est bon pour vous, Monique ?
3: Très bien, oui.
0: Alors, je vous rappelle que Christine a fait 13 points, donc il faut faire plus de points que Christine pour remporter le cadeau du jour. Mais vous voyez, c'est possible puisqu'elle a répondu au hasard et elle a fait beaucoup de points. Donc c'est tout à fait possible, rien n'est perdu. Rien n'est joué encore, Monique, pour vous. On démarre, première manche. Alors, je vais vous passer trois extraits de chansons. Il va falloir me donner l'artiste.
3: Oui.
0: C'est bon pour vous ? Premier extrait, tendez bien l'oreille.

0: C'est l'intro d'une chanson. J'entends monsieur qui vous aide derrière. Vous avez bien raison, il faut jouer en famille. Parfois, il faut deux cerveaux. Oui. Qui chante cette chanson?
1: Alors, vous avez reconnu? je sais pas du tout. Non,
0: vous n'avez pas reconnu l'instru?
1: Non.
0: Aïe.
1: Non.
0: Bon, bah là, non, bah là, je peux plus rien pour vous. Hein. Il s'appelle comment votre mari?
1: Gérard.
0: Bon, bah Gérard et Monique, je peux plus rien pour vous. Là, non, c'était Mylène Farmer.
1: Oui, ben j'avais reconnu, mais bon.
0: Mais vous l'aviez pas. Ça vous aviez reconnu, mais dans votre tête, quoi. Bon.
1: Voilà, c'est ça.
0: On va voir si vous faites mieux avec le deuxième extrait. Allez, on tend bien l'oreille. Alors, est-ce que vous reconnaissez l'introduction de ce titre? Qui chante?
1: C'est pas Laurent Voulzy, non?
0: Non, c'est pas Laurent Voulzy. Ah non, c'était Indochine.
1: Ah oui.
0: L'aventurier.
1: Ah oui, je suis pas bonne. Oui, d'accord.
0: Bon, voilà, c'est bon, maintenant, vous remettez... Allez, on se rattrape avec le troisième extrait. Je te l'apprends de mes différences, tous ces défauts qui sont autant de chance. Alors, on sera jamais des standards. Qui chante?
1: Goldman, Jean-Jacques Goldman.
0: C'est Jean-Jacques Goldman, en effet, ouais. Mais il y en avait un autre avec. Qui chante en anglais. Bon, Jean-Jacques Goldman, je vous compte quand même un point, je vous donne un rebloche, hein, mais il y avait Michael Jones avec.
1: Ah oui, oui, voilà, moi je savais, mais le nom, non, je l'aurais pas dit.
0: Je vais vous faire une confidence, c'est parce que cet extrait-là, c'était quand même le plus difficile des trois.
1: Oh, bah non.
0: J'étais persuadée que vous auriez les deux premiers, mais un rebloche, et puis rien n'est joué, hein, il va y avoir la deuxième manche qui arrive. Monique, Gérard, on reste ensemble dans le rebloche show pour jouer jusqu'à midi. Prochaine épreuve qui arrive dans un instant, l'épreuve autour des Pays de Savoie, juste après Johnny Hallyday, Vivre pour le meilleur.
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0: C'est l'un des tubes parmi tous les tubes de Johnny Hallyday, Vivre pour le meilleur, sorti en 1999. Johnny que vous pourrez voir sur grand écran l'année prochaine puisqu'un film sort, un film sur son histoire sort en décembre 2027 et il y aura d'ailleurs sa fille qui va jouer dedans, Laura Smet.
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0: Dernière étape du Reblochon Show pour jouer avec vous, Monique, et puis j'ai envie de dire Gérard aussi puisqu'il est derrière.
3: Oui, oui.
0: Vous jouez à deux cerveaux pour tenter de remporter ce sécateur électrique. On était à un point jusqu'à présent, c'est bien ça?
3: Ah oui, je crois, oui.
0: Oui, oui, vous étiez à un point, je vous le dis, parce que je viens de recompter, mais oui, en fait, il n'y en a qu'un, donc c'est facile.
3: Oui, vous avez bien calculé, c'est bien.
0: Alors, c'est la deuxième manche, avant-dernière épreuve, hein, dont je vous ai dit dernière, pas du tout, je voulais déjà vous quitter, mais pas du tout. 11h46, deuxième épreuve, cette fois-ci, consacrée à nos pays de Savoie. Je vais vous faire jouer au jeu de la voix mystère, une voix liée à l'actualité des pays de Savoie. Il va y avoir deux questions, deux extraits, trois rebloches par bonne réponse. Est-ce que les règles sont claires pour vous, Monique ?
3: Oui, oui.
0: Très bien.
3: Oui.
0: La première question. Évian est sous le feu des projecteurs cette semaine. La ville accueille le sommet du G7 qui réunit les 7 puissances mondiales jusqu'à ce soir. Je vous fais écouter un extrait. Il va falloir me dire de qui il s'agit. C'est une personnalité très connue. On l'écoute.
4: The president last night, Cyril Gane, won the fight against a great fighter. Supposed to be unbeatable.
0: Alors, donc déjà, il ne parle pas français. Donc c'est un président étranger. Est-ce que vous avez reconnu sa voix ?
3: C'est Trump.
0: C'est Donald Trump, en effet. C'est tout bon, ça fait 3 points pour vous. On est à 4 rebloches. Deuxième question. On cherche un cycliste licencié à la mode Servolex Cyclisme. Il a 19 ans. Il va disputer son premier Tour de France le mois prochain. Et il a dû abandonner le Tour Auvergne-Rhône-Alpes dimanche dernier. Extrait.
5: C'est une erreur de ma part. Voilà, j'ai aucune excuse. Dans un virage, je suis arrivé trop vite.
0: Je l'ai entendu déjà. Gérard, il a soufflé derrière.

0: Oui, voilà, Paul.
1: Vous l'avez reconnu?
0: Oui.
1: C'est qui?
0: Paul Sexa,
1: en effet. Et ben voilà, s'il rebloche, c'est dans la poche, tout est bon. C'est plus facile finalement sur les pays de Savoie. Hein.
0: Ah oui, je crois, oui.
1: C'est plus facile quand c'est sur les pays de Savoie. Bon, on va voir à quelle sauce vous allez être mangé sur la dernière manche.
0: Voilà.
1: L'épreuve mystère dans un instant, je vous en dis pas plus. Ça va, vous passer un bon moment avec nous? Vous êtes bien?
0: Très bien.
1: Bon bah super. Eh ben on va poursuivre. Je vous propose de poursuivre en musique avec Stilto que vous retrouverez cet été à Musilac le mois prochain. Faut que tu m'aimes sur ICI Pays de Savoie.

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1: Stilto, que vous retrouvez le mois prochain à Musilac. 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
1: Le Reblochot tous les jours de 11h à midi pour vous offrir des cadeaux. Ce matin, le sécateur électrique de la marque Gardena. Dernière étape, dernière manche pour Monique qui cumule actuellement 7 points. Cette dernière manche, ça va être le jeu du post-it. 30 secondes, Monique, pour identifier un personnage, une personne. Je ne réponds que par oui ou par non. Vous cherchez un chanteur qui est mort récemment. Vous me posez toutes les questions que vous voulez, Monique, mais je ne réponds que par oui ou par non. On déclenche le chrono quand vous posez la première question. Est-ce que c'est bon pour vous, Monique ?
11: Oui.
1: On cherche un chanteur qui est mort récemment. Allez-y.
11: Il était de Star Wars ?
1: Il est, pardon ?
11: Il était Savoyard ?
1: Il était savoyard ? Non, il n'était pas savoyard.
11: Oui, un chanteur. Il était comédien aussi ?
1: Non, pas à ma connaissance, pas comédien.
11: Il avait plus de 50 ans ?
1: Il avait plus de 50 ans, oui.
11: Il était français ?
1: Alors, il n'est pas né en France. Mais il était français. Il n'est pas né en France, mais il a chanté en français. Mort très très récemment. Donnez-moi un nom, allez-y, jetez-vous.
11: Bah oui, mais donnez le nom de quelqu'un.
12: Je vais pas vous donner le mien, parce que ça va.
1: On le surnommait le crooner des cheveux blancs. Bon. Et c'était Franck Michael. Petit extrait. Toutes les femmes sont belles. Toutes les femmes sont belles, vous avez reconnu.
11: Oui.
1: Bon, bah, voilà. Il est né en Italie, alors il n'est pas né en France. Et après, il avait immigré en Belgique avec ses parents à l'âge de 3 ans, à la fin des années 1940. Bon, et bah, écoutez, ça va faire un peu juste pour remporter ce sécateur aujourd'hui, Monique et Gérard. Je suis désolée, mais je vous embrasse bien fort.
11: Eh bien, je vous remercie.
1: Merci à vous d'avoir joué. Merci pour votre bonne humeur. On s'est bien amusé avec vous dans le Reblochot. Vous nous rappelez quand vous voulez, évidemment. Et on vous embrasse.
11: Merci beaucoup, moi aussi.
1: On accueille Christine, la grande gagnante. Bravo, Christine.
11: Oui. Bon, bah, merci beaucoup.
1: Félicitations, vous allez pouvoir l'offrir.
11: Oui. Voilà. Ce à mon mari, à mes filles, à ma fille. Voilà.
1: À tous ceux qui veulent bien entretenir le jardin. Félicitations,
11: moi,
1: Christine.
11: Moi, j'entretiens, mais
1: vous
11: pas
1: aussi.
11: Bien.
1: Ah, bah, pas bien. Oui, bah, écoutez, hein, chacun ses talents, j'ai envie de dire. Voilà. Hein. Vous, c'est quoi votre hobby, par exemple ? Qu'est-ce que vous aimez faire, vous, dans la vie ? Christine.
11: Dans la vie, j'aime faire du vélo.
1: Eh ben voilà, bah vous avez raison. Bah alors attention, aujourd'hui c'est canicule, mais en effet c'est bien.
11: Je ne suis pas allée, moi.
1: Oui, vous avez raison. Christine, je vous embrasse bien fort du côté de Saint-Baldoff. À très bientôt sur Ici Pays de Savoie. On poursuit, nous, en musique avec Irène Cara, Fame. 11h55. Très bon appétit.

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0: Merci d'être avec nous sur Ici Pays de Savoie. Il est midi, bon appétit. Ici Pays de Savoie, première radio sur l'actu locale avec vous, Irène Prigent. Un ancien professeur de trompette de la Cité des Arts à Chambéry, visé par une enquête pour corruption de mineurs.
2: Le procureur de la République de Chambéry, Xavier Sicot, nous l'indique aujourd'hui, confirmant les informations du Dauphiné libéré. Cet enseignant a été révoqué après avoir envoyé des messages à caractère sexuel à certains de ses élèves. Deux plaintes ont été déposées. L'enquête est confiée au commissariat de Chambéry. Tommy Cataneo, l'affaire remonte à l'été dernier.
3: Oui, en juillet 2025, une famille alerte la direction de l'établissement géré par la mairie de Chambéry. Et la gravité des accusations contre ce professeur pousse le maire Thierry Repentin à signaler les faits au procureur de la République. L'enseignant Christophe G est soupçonné d'avoir envoyé des messages à connotation sexuelle à certains de ses élèves. La mairie, qui a eu accès aux captures d'écran, décide donc de suspendre le prof de trompette à titre conservatoire en août 2025, le temps de mener une enquête administrative. Les parents des élèves qui avaient été accueillis dans sa classe lors de l'année 2024-2025 sont informés le 20 août par courrier. La ville et l'établissement y indiquent que l'enseignant en question n'est plus autorisé à entrer en contact avec les parents et leurs enfants, y compris via les outils numériques. À l'époque, aucun interlocuteur n'avait accepté de nous confirmer la nature des faits reprochés. Une source proche du dossier nous avait simplement indiqué que c'était du jamais vu à la Cité des où les choses se savent mais ne se disent pas. Quelques mois plus tard, l'enquête administrative aboutit finalement à la révocation du professeur de trompette. On rappelle que pour le moment, il est présumé innocent.
2: De son côté, le parquet de Chambéry indique que des vérifications sont en cours mais que les choses devraient avancer assez vite. Vous retrouverez le détail de l'affaire sur ici.fr.
0: Et un appel à témoins lancé par la gendarmerie de Savoie.
2: Pour retrouver une femme de 69 ans, disparue depuis lundi à Épierre, 1m69, corpulence forte, cheveux noirs, veste rouge et pantalon noir. Si vous disposez d'informations qui pourraient permettre de la localiser, les gendarmes vous invitent à composer le numéro de la brigade de Val d'Arc.
0: Au bord du lac Léman, la croissance européenne est au menu des dernières discussions du sommet du G7 aujourd'hui.
2: Sommet qui rassemble les plus grandes puissances économiques mondiales depuis lundi et jusqu'à 15h cet après-midi à Évian-les-Bains. Après la cérémonie de clôture du G7, la journée se terminera par un dîner au château de Versailles en présence de Donald Trump. La Haute-Savoie comme la Savoie sont maintenant placées en vigilance jaune canicule. La barre des 30 degrés est dépassée à Annecy et à Chambéry aujourd'hui. Demain, il pourrait faire jusqu'à 35 degrés, par exemple à Albertville. On fera un point complet sur la météo à la fin de ce journal.
0: Des rencontres organisées cette semaine pour vous aider à y voir plus clair au sujet de votre retraite.
2: Vous êtes en âge de partir et vous voulez savoir comment ça marche, ou vous êtes déjà retraité et vous avez des problèmes de paiement de votre pension. L'AGIC ARCO, le régime de retraite complémentaire obligatoire des salariés du secteur du privé, propose ces rencontres retraite dans plusieurs villes de France pour tenter de répondre à toutes vos questions. Mélanie Tournadre, vous l'avez constaté dans l'agence Conseil Retraite AGIC ARCO de Bassin, juste à côté de Chambéry.
4: Casque sur les oreilles, devant son ordinateur, cette conseillère retraite enchaîne les rendez-vous téléphonique.
5: Bonjour, Stéphanie Cucinota de l'AGIRC ARCO, la retraite complémentaire. Vous avez souhaité qu'on vous rappelle.
4: Et les demandes sont très nombreuses.
5: La question, c'est quand je vais partir à la retraite et combien je vais toucher. Souvent, ils nous disent « Ah, ça fait du bien de voir un humain en face à face ».
4: Parce que les conseillers reçoivent aussi beaucoup de monde en agence, comme Abdallah, 62 ans à la retraite depuis quelques semaines, qui galère avec le régime de base, la CARSAT.
6: Ça manque ci, ça manque ça, ça manque ça. Ça fait 4 mois que je cours derrière les papiers.
4: Après un court passage dans le bureau de Cécile Laurent, responsable de l'agence AGIRC ARCO de Bassin, c'est réglé.
7: Je vous ai fait des copies, ça c'est à remettre à la CARSAT.
6: C'est tout bon, merci.
7: Avec plaisir.
4: Patrick, 60 ans, lui entre dans le bureau d'à côté, celui de Sandrine Zanardi.
8: Venez monsieur.
9: Je suis actuellement en arrêt. Entre-temps, j'ai la société qui a fermé.
4: Et l'entretien permet de régler plusieurs petits problèmes.
8: Je vous ai pas demandé, vous avez eu des enfants ?
9: Je pensais les avoir mis à jour, mais...
8: Il faut bien aller sur Info Retraite.
4: Verdict pour Patrick.
8: Vous pouvez bénéficier de votre retraite à partir de 63 ans, 3 mois.
10: Ça aide un peu d'avoir quelqu'un qui décortique tout ça ?
9: Oui, tout à fait. Puis c'est relativement complexe. Donc c'est vrai qu'on a besoin de personnes expertes.
4: Les rencontres retraite, c'est jusqu'à la fin de la semaine, mais vous pouvez prendre rendez-vous toute l'année.
2: Le reportage de Mélanie Tournadre sur ses rencontres retraite. Lui a encore beaucoup de temps devant lui avant de raccrocher les crampons. Kylian Mbappé, l'attaquant désormais meilleur buteur de l'histoire de l'équipe de France avec 58 buts inscrits sous le maillot bleu. Hier, il a marqué 2 fois face au Sénégal. Pour cette entrée en lice en Coupe du Monde, les Bleus se sont imposés 3-1. La météo, on le disait, il va faire encore très chaud cet après-midi.
0: Exactement, de plus en plus chaud, nos deux Savoies sont en vigilance jaune. Canicule aujourd'hui et demain, le mercure va grimper encore et atteindre les 34 degrés. Aujourd'hui notamment à Albertville, il fera 33 degrés à Chambéry cet après-midi, 31 du côté de Bourg-Saint-Maurice, 21 degrés à Val-d'Isère. Et la période de chaleur va se poursuivre au moins jusqu'à ce week-end. On aura des orages certainement dans la soirée de samedi. L'Europe le chaud, c'est fini, mais on revient demain, 11h midi. Vous avez rendez-vous avec Au Taquet, Valérie Damido et Éric Bastien vous attendent. Bon appétit.
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12: Bonjour la France, j'espère que tu vas bien la France. Tu vas commencer à chauffer la France là. Hein. Ça va être de pire en pire. Hein. Les petits amis, voilà. Fais attention aux enfants, aux chiens et c'est très chaud dehors. Hein. Ça va Éric Bastien, tu souffres pas trop?
13: Non, je me suis acheté un petit ventilateur portable là, toute la journée histoire de. Voilà, un petit peu de frais.
12: Bah ouais, je comprends.
13: Ouais, c'est important. Alors, pour les personnes âgées comme moi.
12: Ouais, d'accord. Alors, je vous rappelle que toute la semaine, vous allez vous affronter à main nue dans l'octogone du kiff pour vous qualifier pour la finale de vendredi. Le premier prix, c'est très, très, très sympa, oui. C'est 2 jours en famille ou entre amis, en fait pour 4, hein, au Festival des Grandes Marées à Julauville, au cœur de la baie du Mont-Saint-Michel, avec énormément d'artistes. Donc, il y aura Kenji. Hoppa, ça, c'est une chanson pour moi, ça. Voilà. On aura Christophe Maé. Et puis, on est quand même international, hein. On aura les Cooks. Oui. Voilà, donc vous aurez 2 jours sur place, une nuit avec petit-déj à l'hôtel du musée de Grandville pour 4 et 100 euros de carburant pour rejoindre la baie du Mont-Saint-Michel.
13: Wow.
12: Si on gagne pas ça, on gagne quoi?
13: Bah évidemment, on gagne la machine Nespresso. Tout au long de l'année, depuis maintenant 2 ans, Malango se plie en 27 pour vous. Je dirais même en 32, en 32 dosettes. Si vert en vert, la machine Malango est co-responsable et fabriquée à Nice. Elle est peut-être pour vous.
12: Allez, on accueille nos deux candidats du jour, Julien et Aurélie. Salut. Bonjour. Les amis.
14: Bonjour.
13: Bonjour.
15: Bonjour. Bonjour.
12: Julien, tu joues avec ici Normandie, tu m'as l'air beaucoup trop sérieux.
13: Ça va être gay, là.
14: C'est vrai? Ah non, je suis pas taillé.
12: Ah bon, ça va. Alors tu me dis un autre bonjour que... Bonjour. J'avais l'impression d'être avec...
14: Bonjour Valérie, bonjour Eric.
12: Voilà,
14: bonjour.
12: Merci mon chat. J'avais l'impression d'être avec Roger Gicquel, la France a peur. Alors, tu vis à Rouen, tu as 37 ans. Jusqu'ici, j'ai bon, ok. Tu vis avec Raphaël et tu as une fille, Angela, qui a 5 ans.
14: Exactement.
12: T'as vu tout ce que je sais sur... Ah, t'as vu, je suis bien enseignée. Hein. Et alors, il paraît que tout le monde t'appelle comme lui.
13: Oulala.
12: Rulio. Alors, pourquoi on t'appelle Rulio? Parce que tu es un séducteur? Parce que tu as des origines espagnoles? Qu'est-ce que c'est? Pourquoi?
14: Non, mes origines les plus lointaines sont irlandaises. Je vais partir moi d'ailleurs, mais non, c'est un vieux copain espagnol il y a une vingtaine d'années qui a décidé que ce serait Rulio pour un petit groupe d'amis qui s'est devenu pour tous les autres groupes d'amis. Et c'est resté un peu parce qu'il y avait beaucoup de Julien dans ma génération.
12: Oui, bah oui.
14: Voilà.
12: Surtout, donc, c'est mieux Rulio que Juju, hein. On est d'accord?
14: Ouais, oui. On est d'accord.
12: Voilà. Alors, tu es coordinateur pédagogique dans une école.
14: Oui, c'est ça.
12: Tu fais le lien avec les élèves, les formateurs, tu t'occupes de faire fonctionner le campus. Pas mal, ça?
14: Oui, c'est pas mal. Ouais. Oh, oui, ça rejoint ce que j'ai fait avant dans ma vie professionnelle. Donc, oui, ça me plaît bien. Et puis, de travailler avec des jeunes, ça permet peut-être de le rester un petit peu.
12: Ouais, enfin, ta vie professionnelle, t'as été prof, ok, mais t'as eu un resto, t'as vendu des saucissons corses. Et surtout, petit, tu voulais être cascadeur.
14: Ouais.
12: Alors, tu voulais être cascadeur de quoi? De voiture, de moto, de quoi?
14: Bah, je voulais être cascadeur de manière générale dans le cinéma. J'avais pas forcément de... Bon, j'étais petit en même temps. Hein. Et puis, je me suis rendu compte que j'étais claustrophobe et qu'il y avait plein de...
12: Deux
14: choses à faire dans ce métier-là qui n'étaient pas corrélées.
12: C'est pas trop compatible. Bon, mon chat,
14: non,
12: va essayer de marquer tout de suite le premier point avec la première question à un point, la question vrai ou faux. Là, je te mets une petite ambiance. Bastien, quand on lui met le grand Jojo, il est comme un dingue. Voilà. Alors, écoute bien. Jules César est né par césarienne. Est-ce que c'est vrai ou faux? Top chrono.
14: C'est faux.
12: C'est faux. Oui, on sent le prof. Mais oui, c'est faux, bien sûr. Évidemment, c'est pas parce qu'il est né par césarienne qu'on a appelé ça une césarienne. Hein. C'est autre chose. Donc, bien vu. Un point pour Julien.
13: Comment ça va, Aurélie, à Saint-Étienne?
15: Très, très bien.
13: Voilà, Saint-Étienne, bien sûr.
12: Ah ouais, donc juste...
13: Oula. Ah oui,
12: c'est les mers. Et on rappelle que la France a marqué 3 buts hier.
13: 3 buts à 0.
12: Bravo, mon petit Kylian Mbappé.
13: Et oui. Saint-Étienne, les Verts, le Chaudron. Est-ce que tu es heureuse, Aurélie? Qu'est-ce que tu fais dans la vie? Où est-ce que tu habites? Je veux tout savoir.
15: Alors, moi, je suis coiffeuse et je suis de Riorges.
13: D'accord, Riorges, c'est dans la Loire. Les habitants, c'est les Riorgeois, les Riorgeoises.
15: C'est ça.
12: Pour une fois, t'es tombé bien.
13: Bah, écoute,
12: c'est dingue ça, qu'est-ce qui se passe.
13: Il fallait attendre la fin de saison et
12: ouais,
13: deux ans.
12: C'est fou. Pas mal.
13: La petite quarantaine, Aurélie, tranquille, qui est en couple avec Thierry.
15: Oui, c'est ça.
13: De mémoire, la Saint-Thierry, c'est le 1er juillet, dans quelques jours.
15: Tout à fait, j'avais oublié. Mais oui,
13: voilà.
12: Oui. T'es contente qu'on te l'ait rappelé ou pas?
13: Pas oublié, Thierry.
15: Ouais.
13: 1er juillet. Et alors, vous avez deux enfants ensemble ou comment ça s'est passé?
15: Oui, j'ai deux enfants.
13: Ok, Mathias et Chloé, quel âge ils ont?
15: 15 et 14.
13: Ah, t'es bien là. Ah là, t'es...
12: T'es la bonne ligne droite de l'embrouille.
13: Oh, tu y vas là.
15: Ah, oui.
13: Ouh, l'adolescence, bon
12: Attends,
13: courage.
12: Ça craint quoi.
13: Ouais. Tu fais bien l'ado, hein.
12: J'adore les ados, mais moi c'est...
15: Ça, c'est pas mal. Ouais,
12: j'adore les ados.
13: Non, mais qu'est-ce qu'ils font? C'est quoi les ados d'aujourd'hui, Aurélie? Qu'est-ce qui te fait marrer, par exemple, chez ton fils ou ta fille? Le langage, la façon de se fringuer, c'est
15: ouais.
13: quoi
15: La façon de se fringuer, le pantalon en dessous des fesses.
12: Ouais, mais ça en a une aussi.
15: Hein. Ouais.
12: Mais est-ce qu'il t'appelle le sang?
15: Non, il m'appelle la daronne.
12: Ah bah oui, mais là, attends, moi j'ai des potes, leurs ados les appellent ça va le sang.
13: C'est pas fixe ou
12: non,
13: par
12: si. Non, ça va le sang.
13: Évidemment. Lily pour la famille. Alors coiffeuse, ça c'est ton pseudo. Coiffeuse, tu l'as dit. Tiens, coiffeuse, hein, allons-y, les cheveux. Je veux mon petit sèche-cheveux.
12: Ah, il veut son sèche-cheveux. Alors lui, il a des exigences.
13: Moi, j'ai un sèche-cheveux, j'ai toujours un sèche-cheveux à la radio. Non, mais c'est bon, en plus.
12: Oui, on le sait.
13: C'est une réalité.
12: Tu sais que ça fait deux ans que je travaille avec toi, donc je le sais tout ça.
13: Ouais, je suis un livre ouvert pour toi. Et petite, tu voulais être coiffeuse et aujourd'hui, t'es coiffeuse. Qu'est-ce que ça fait d'avoir réalisé ses rêves? Vous avez deux heures.
15: Tout va bien.
13: Bah oui, tout va bien.
12: Allez, la philo.
13: Aurélie, allons-y. Bac philo, là, c'est pour bientôt.
12: Non, c'est pas, c'est déjà.
13: Ouais, non, mais 14-15 ans, là, pour les ados, je disais.
12: Ah oui, c'est dans le
13: même temps. On attend nos résultats avec Valérie. On espère qu'on va avoir le bac cette année.
12: Mais moi, je l'ai eu le bac, hein, avec mention.
13: Ouais.
12: Allez, bonne soirée à toi, pose ta question.
13: Allez, voici un extrait.
12: Ah, ça, c'est Eric Lanuit, ça.
13: Valérie au réveil.
12: Ah non, c'est Eric Lanuit.
13: On se connaît tellement. En Islande, la chasse à la baleine, puisque c'est une baleine qu'on vient d'entendre, la chasse à la baleine est toujours légale. En Islande, la chasse à la baleine est toujours légale. Est-ce que c'est vrai ou faux? Top chrono, 5 secondes.
15: Non, faux. Et malheureusement,
13: moi qui étais en Islande, je peux te dire que sur le port de Reykjavik, il y a des baleiniers. Et oui, c'est encore vrai. En décembre 2024, l'Islande a autorisé la chasse à la baleine pour 5 ans, donc c'est-à-dire jusqu'en 2029.
12: Voilà.
13: Libre à vous d'en penser ce que vous voulez, mais voilà l'info.
12: Libre à vous de dire que c'est vraiment dégueulasse. Alors, Julien 1, Aurélie, pas de points. Et là, tout de suite, vous écoutez ici et on va partir. Tiens, ça va te plaire, Rulio, tes origines irlandaises. Tourne les violons, Jean-Jacques Goldman, vous écoutez ici, on vous aime, à tout de suite.

0: C'est comme un ventilateur, ça tourne. 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Tourne les violons, Jean-Jacques Goldman. Ça tourne tous les week-ends avec Ségolène Aluni. Je peux vous faire tout, hein, si vous voulez. Hein.
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2: Hein. Oh mon Dieu. Alors, Julien, un point. Aurélie n'a pas de point. Julien jouait ici. Normandie, il habite à Rouen. Et alors, il paraît comme ça qu'on touche sa bille en bricolage.
3: En bricolage?
2: Ouais, il paraît que tu bricoles vachement.
3: Ah non, pas trop, non. Non, je me débrouille. Je suis débrouillard.
2: Ah bah tu quand même.
3: Je suis pas un grand bricoleur, c'est vrai, je fais un peu de tout.
2: Ouais, mais tu te débrouilles.
3: Je me débrouille, ouais, je me débrouille.
2: Bah ça
3: c'est pas dire. C'est pas mon truc préféré, tu vois, mais bon, j'ai toujours appris à me débrouiller, j'ai pas eu trop le choix des fois et bah du coup bah maintenant, je commence à avoir quelques skills.
2: OK, mais avec tes skills par contre, en revanche, t'as plein de skills sur la cuisine. Ça par contre, j'ai bon, tu cuisines.
3: Ouais, je cuisine. Je
2: ah, alors c'est quoi? Qu'est-ce que t'aimes faire à manger?
3: J'aime bien réinventer des grands standards, mais j'aime bien faire des beaux dressages, essayer de mettre des couleurs dans l'assiette. On dit que les vitamines souvent sont colorées, tu vois.
2: Et oui.
3: J'aime bien. Et j'aime jouer là-dessus.
2: Et alors, tu veux pas faire Top Chef?
3: Non, pas plus que ça. Pas plus que ça.
2: Pourtant, c'est tellement sympa.
3: Non, je pense que non, il y a trop de niveaux chez Top Chef. Non, je leur laisse.
2: Tu leur laisses. Ok, d'accord.
3: Ouais.
2: Alors, tu fais beaucoup de courses à pied. Tu marches énormément. Hein. C'est t'y vas quoi.
3: Je marche un peu plus que je cours en ce moment, mais ouais, je fais toujours à peu près 20-25 000 pas par jour.
0: Oh ah ouais, quand même.
2: Mais tu marches, c'est pas mal, ouais. C'est-à-dire tu marches où, par exemple, parce que tu vas dans la forêt, si tu
3: justement, je marche pas mal sur place, tu vois, parce que par exemple, je te prends un exemple assez simple, quand je passe la même journée que ma copine du matin au soir, en passant par le midi, l'après-midi, à la fin de la journée, quand on constate nos pas, elle en a fait 10, 12 000 et moi 25, alors qu'on a traversé la même journée. Donc je pense que je fais pas mal de sur place.
2: Ah ouais, d'accord, t'es hyper actif, quoi, hein, voilà.
3: Ouais, un petit peu, ouais.
2: Non, t'es toujours à balle, quoi, t'as toujours... Mais par contre, tu dors pas beaucoup.
3: Je dors pas énormément, non, 6 heures par nuit, c'est pas mal. 7 heures, c'est vraiment bien.
2: Ah, bah c'est beaucoup, ça. Dis donc, il y a des nuits où je dors 5 heures, en fait,
3: oui, oui, il y a quand même pas mal de nuits où je dors 4-5 heures.
2: Voilà. Bon, alors, on va marquer un deuxième point parce que je te sens, mais alors.
0: Oui, il est au taquet.
2: Il est au taquet.
3: Ah ouais.
2: Allez, tiens, je te mets un petit.

0: peu en avance.
1: Mais alors, où ça?
0: Écoute bien la question. J'affirme que 10% des Français n'utilisent pas la totalité de leurs congés payés. C'est vrai ou faux? Top chrono, 5 secondes.
2: 10%, ouais, je dis que c'est vrai. Moi, je dis que c'est vrai.
0: Tu dis que c'est vrai?
1: Ah oui.
2: Ouais, c'est vrai.
0: Eh ben non, c'est faux. C'est beaucoup plus. 20%. C'est 20%. C'est-à-dire qu'il y a trop de travail, difficulté à s'absenter, ils reportent les jours. Il y en a 20% qui ne prennent pas leur, la totalité de leur congé payé. Voilà.
1: Aurélie, tu prends tous tes congés payés à Saint-Etienne?
3: Ah oui, je prends tout.
1: Bah oui, t'es coiffeuse, on le rappelle, t'as toujours voulu être coiffeuse. Il y a une coupe un peu tendance, je sais pas, pour les hommes, pour les femmes, là pour...
0: Pas la tienne en tout cas.
1: Oui, bien sûr, pour cet été. Qu'est-ce que tu proposes toi comme coupe en ce moment?
3: Il y a le taper, le dégradé espagnol pour les hommes, il y a vraiment beaucoup de coupes.
1: Mais c'est quoi le dégradé espagnol? Tu vois?
3: Bah, en fait, c'est un peu rasé sur les côtés et dans la nuque, un peu de longueur, un peu comme mulet, mais plus joli.
0: Mulet footballeur.
3: Ouais, et mulet aussi, ça revient, ouais.
1: Un peu comme Yamine Lamal, en fait. Le joueur de foot, Yamine Lamal.
3: Ouais.
0: C'est ça, c'est ce que je te dis, mulet footballeur.
1: Qui joue au Barça. Ok, Aurélie, tu fais de la course à pied, de la randonnée, donc t'es une sportive. Logique.
3: Oui, ça va, je me débrouille.
1: Tu t'entretiens, c'est normal. Tu ne bricoles pas, tu ne jardines pas. Ah.
3: Non.
1: Mais que fais-tu alors?
0: Bah, c'est pas obligatoire, hein.
1: Eh ben, fais de la cuisine.
3: Oui,
0: bah. Eh ben oui, ben voilà, c'est
1: problème,
0: bien.
1: Problème, c'est qu'elle fait de la cuisine, mais par obligation.
0: Ah.
1: Et ça, c'est moche, Aurélie.
3: Non, après, ça m'arrive de le faire faire plaisir, mais c'est pas non plus...
1: Bah oui, mais tes enfants te réclament, notamment tes fameuses pâtes à la carbo.
3: Oui.
1: Ah oui, mais t'as pas l'air sûr de toi.
0: Attends, ils ont 15 et 14, ils peuvent pas apprendre à manger, ces petits?
3: Ouais, ils font manger.
1: Bah, micro-ondes. Oui, ils ouvrent la porte du micro-ondes, appuient sur play, puis voilà, quoi.
3: Et pourtant... Ça va,
1: ils débrouillent. Ah, d'accord.
0: Ah, oui, attends, mes enfants, ils savaient cuisiner à cet âge-là, ils se démerdaient bien. Hein.
1: Alors, tu réussis les gratins dauphinois, c'est pas rien, ça, c'est pas facile à faire. Gratins dauphinois.
3: Oh, ça va,
1: reste
3: simple.
1: Ok. Ouais. Tiramisu au spéculoos aussi. Les tartes
3: au poivre. C'est bien bon, la bonne période.
1: Ah là là. Et puis, alors, comme il fait chaud, t'as un petit rituel. Quand tu te douches, voilà, par exemple, on est dans la salle de bain, il y a un truc qu'il faut absolument pas faire quand tu te douches.
3: Ah bon?
1: Ah bah écoute, moi j'ai une fiche, on me dit qu'il faut absolument pas, dès qu'elle se lève, tu te douches, et qu'il faut pas te parler, faut absolument pas t'adresser la parole.
3: Oui, j'y étais pas, c'est vrai.
1: On peut pas t'adresser la parole, c'est pas possible, tu sors, voilà.
3: Au café.
1: Ah, ce n'est que quand on est dans la cuisine au café, d'accord, ok, bon.
3: C'est ça.
1: Aurélie, la douche est prise, le café est avalé, on va pouvoir jouer immédiatement, pour t'offrir un point de plus avec une chanson.
0: Un point tout court.
1: Bon, ça va. De France Gall.

0: Suisse, on peut visiter une exposition consacrée au peintre Paul Cézanne en maillot de bain. Est-ce que c'est vrai ou faux? Top chrono, 5 secondes en Suisse.
1: Oh, je dirais faux.
0: Une expo consacrée au peintre en maillot de bain? Eh ben c'est vrai. C'est la fondation Baylor, près de Bâle, donc c'est bien en Suisse, qui a organisé une journée des baigneurs durant son exposition qui était consacrée à Paul Cézanne. Et tous les visiteurs, ceux qui ont des parties, tu pouvais venir en maillot de bain, en clin d'œil à la célèbre série qui s'appelle Les Baigneurs de Cézanne.
2: Et ceux qui venaient en maillot, d'ailleurs,
0: hein? Ouais, c'était gratuit.
2: Et voilà. Enfin,
0: j'aurais pu y aller. Tout ce qui est pas cher.
2: Ah ben ça, c'est sûr. Bon, allez, ça fait un point pour Julien, pas de point pour Aurélie. Et là, tout de suite, vous vous dites, mais... Mais où va-t-on?
0: Mais oui, où va-t-on?
2: Sur ici, qu'est-ce qu'on va écouter?
0: S'il
2: là, je
0: vous
2: dis, on est en 1986.
0: Ah, je suis pas né.
2: T'es totalement né. On est en 1986. Ah, j'ai 20 ans.
0: Ouais.
2: Et là, c'est...
0: Vous avez vos Tiag?
2: C'est la Isla Bonita. Bah non, c'est l'été, je suis pieds nus sur le sable. Madonna, la Isla Bonita. Vous vous écoutez ici, on bouge son body. À tout de suite, on vous aime.

0: Si, c'est la Sétong, elle marche sur la plage de l'île de Ré.
1: T'as raison, j'ai 20
0: Valérie,
1: ans.
0: Mais qu'est-ce que j'ai dit ?
1: À 7 ans. Oui.
0: 7 ans ? Parce que j'ai avoir 8 heures à jeûner.
1: Ah oui, c'est ça.
0: La Isla Bonita, Madonna.
1: Ah,
0: Valérie, allez. 40 ans à peine, Valérie.
1: Ouais, tu parles à 61 piges.
0: Ah oui, quand.
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1: On est au taquet avec Julien qui a un point et Aurélie. Alors, Julien, il a une très jolie manie que j'adore. Tiens, écoute ça, tiens.
3: On ne dit jamais assez aux gens qu'on aime.
4: Eh oui.
3: Par peur de les gêner.
1: Qu'on les aime. Mais toi, tu dis toujours aux gens que tu aimes que tu les aimes.
3: On leur dit jamais.
5: J'essaie de le dire un peu plus que de coutume ou de moyenne. Voilà.
1: Eh ben,
5: c'est important.
1: Eh ben, t'as bien raison, mon chat. Je trouve que c'est une très très jolie. J'adore. Moi aussi, je le fais. Je le dis tout le temps à mes amis que je les aime. C'est très important de dire aux gens qu'on aime qu'on les aime.
0: Ah, tu me l'as jamais dit. Hein.
1: Voilà. Alors, mon petit Julien, c'est le quiz musical. Je t'explique. Je vais te faire écouter deux artistes et l'un après l'autre, c'est pas du tout enchaîné. Et à chaque artiste trouvé, tu marques un point. Ok.
5: Ok.
1: Allez, écoute bien le premier.

0: On se donne du soleil dans la nuit qui chante Top Chrono.
1: C'est pas facile, j'ai 5 secondes.
0: 10, mais vas-y.
1: je vais dire Franck Michael.
0: Non, c'est celui qui chantait Une autre histoire, Gérard Blanc. Son autre tube, je sais pas si tu te rappelles, ça ressemble un peu, c'était une autre
2: histoire.
0: Voilà,
2: et bon. On se donnait, c'est ça.
0: Alors écoute bien, le deuxième groupe artiste. Je suis le seul.

0: Bruxelles.
1: Qui c'est qui chante Bruxelles? Top chrono 10 secondes.
2: Est-ce que c'est Gaëtan Roussel de Louise Attaque?
3: Bien sûr. Gaëtan Roussel de Louise Attaque.
2: Ben oui.
3: Bruxelles. Valérie, voyons.
1: C'est Boulevard Désert.
0: Je suis le seul qui reste un jour, je sais qu'on devait rire.
1: Bon, chaton, tu n'as pas trouvé. Mais tu as toujours.
2: Là, j'ai pas les points.
1: Ah, t'as pas les points.
3: Ah, Aurélie, peut-être l'occasion là, de s'envoler un peu, parce que pour l'instant, on est encore à zéro. On va peut-être profiter de la chute prématurée de Julien.
1: Quelle chute? Il a un point.
3: Je suis parti trop tôt.
1: Mais tu vas fermer ton bec, petit oiseau de mauvaise augure.
3: Exactement. Aurélie qui adore les activités à sensation. Raconte-moi ce vol en hélicoptère au-dessus de Chambord, le château. C'était bien ça?
4: Ah, c'était génial. C'était pour les 10 ans de mon fils. C'était une super belle expérience.
3: Oh bah, tu es.
4: On a vu le jardin, les allées. C'était super beau.
3: Ouais, puis t'es un peu. T'as peur de rien parce que t'as aussi fait du parachute.
4: Ouais, j'aime bien les sensations fortes.
3: Ouais. Mmh. Et du parapente. À total.
4: Ouais. Ouais.
3: Bah, écoute, kamikaze, mais aujourd'hui t'as arrêté parce que t'as un petit peu mal au cou. Donc voilà, on fait attention. Bah oui, on prend soin de soi. Allons-y pour ton quiz musical de titre.

0: parti vite celui-là. Est-ce que tu as reconnu de qui il s'agit? On envoie le chrono.
1: Alors, je pense que c'est Jean-Pierre François, Je te survivrai,
0: Jean-Pierre François.
2: Avec le ventilateur dans les cheveux.
0: Oui, bien sûr.
2: C'est premier point pour Aurélie.
0: C'est bien Aurélie, bravo. Allez, on a un autre artiste, un groupe qui arrive, un petit peu comme finalement notre ami Julien, à toi de reconnaître.

0: chrono, qui chante?
1: Alors, je crois que c'est Trois Cafés Gourmands à nous souvenir.
0: Écoute,
1: ouais.
0: On va pas patienter. Oui, c'est une bonne réponse.
2: Ça fait
0: 3 cafés gourmands.
2: Ça fait 2 points pour Aurélie et 1 point pour Julien. Là, tout de suite, c'est la réclame, mais pas que, c'est l'actualité dans vos régions, grâce aux 44 locales de votre radio ici. À tout de suite. 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
2: Et nous jouons avec Julien qui a 1 point, Aurélie qui a 2 points. Je vous rappelle que vendredi pour la finale, le premier prix, c'est 2 jours en famille ou entre amis, un séjour pour 4 personnes au Festival des Grandes Marées à Julouville, au cœur de la baie du Mont-Saint-Michel. Vous pourrez écouter Kenji, Julien Clerc, Benabar, Christophe Maé, Zaz, The Cooks. Vous aurez une nuit avec Petit Déj à l'hôtel du musée de Granville, 100 euros de carburant pour y aller. Si vous ne gagnez pas ça, vous gagnez la machine expresso de Malongo avec 32 dosettes et 6 verres en verre. On reprend la compète, jingle. Alors, Julien, il paraît que tu as écrit un livre qui sur le rap.
17: C'est sympa d'en parler.
2: Alors, raconte-moi ce livre sur le rap.
17: C'est très sympa d'en parler, Valérie, merci beaucoup. Moi, je vais essayer d'être bref, hein, je pourrais en parler longtemps, mais l'idée, c'est d'avoir... J'ai écrit un essai culturel depuis septembre dernier, que je sors là le 27 juin, qui est en auto-édition. Donc voilà, j'attends de pouvoir me faire éditer. C'est un peu comme une maquette pour les éditeurs et puis finalement, une première version pour les lecteurs. C'est un livre qui traite de la masculinité abusive, c'est le titre aussi, hein, et la violence dans les musiques populaires contemporaines, en faisant un peu le focus sur le rap, parce que c'est important. C'est un art vibrant, moi, qui m'a beaucoup plu et qui me plaît encore, mais beaucoup moins, en tout cas dans ce qui sort des fois de très populaire. Et je questionne un peu les écoutes des gens. J'invite à réfléchir, à conscientiser ces écoutes. Quand des fois on se pose pas forcément la question parce que la musique ambiance, et je crois que dans une société où les violences faites aux femmes et les violences tout court semblent être un combat, j'ai l'impression que des fois le rap le fait reculer. Voilà.
2: C'est pas mal. Alors il faut combien d'exemplaires pour que tu sois édité?
17: Alors ma stratégie là, c'est d'en avoir imprimé 150 grâce à une cagnotte en ligne et pas mal de copains qui ont participé à ça. Le but, c'est d'écouler les 150, en garder peut-être une dizaine pour envoyer à des maisons d'édition. Il y en a quelques-unes que j'ai dans le viseur.
2: Et ça s'achète où?
17: Et voilà.
2: Tu les vas les vendre?
17: Pour l'instant, ça va s'acheter mano à mano. Voilà, je vais faire des séances de dédicaces dans la ville de Rouen.
2: Ok, génial.
17: Et puis le soir de l'événement de la sortie, voilà, pour les gens qui ont participé à la cagnotte, qui ont mis 30 euros, ça déclenche l'achat du livre.
2: J'ai
17: presque une trentaine de précommandes sur les 150.
2: Voilà. C'est magnifique, bravo. Tu fais aussi partie d'une asso qui s'appelle Soul of Freedom. Pour promouvoir la culture en zone rurale, tu organises des événements, des concerts. Tu organises quelque chose là, très bientôt ou pas?
17: Alors, normalement, on avait une édition pour cet été et on va la reporter à l'année prochaine pour l'été prochain pour avoir un peu plus de moyens et un peu plus de... peut-être un endroit un peu plus grand que ce qu'on a depuis une dizaine d'années maintenant. Et donc, voilà, le but, c'est de faire venir dans la ruralité une forme de culture, mais par la musique,
2: génial.
17: Par le dessin, l'art, etc. Et à but caritatif et associatif, sans subvention, j'insiste, on y tient presque.
2: Voilà. Bravo, mon chat. Alors, écoute... tu vas marquer 3 points. C'est bien ce que tu fais. Moi, je t'aime, je veux que tu marques. Alors, tiens.
17: Moi aussi, je t'aime, Valérie, c'est très gentil de me le faire comme ça.
2: Ah, voilà, t'as vu.
0: Allez. Elle me l'a jamais dit, quoi.
2: Allez, écoute bien ça.
11: Mon ami, c'est moi.
0: Bah ouais, bah, je suis pas son ami, moi.
2: La, la, la, mais non, c'est Charles et Couture qui chantent. Tous les Toy Story, j'ai eu le... Alors, attends, hey. Aujourd'hui, hein, sur les écrans, il y a Toy Story 5 qui sort. Je l'ai vu, c'est magnifique, moi j'adore. Alors, c'est okay. Pour célébrer les 30 ans de la saga. Mais est-ce que tu sais pourquoi le premier Toy Story est entré dans l'histoire du cinéma? Alors, écoute bien les propositions. Écoute bien les propositions, t'auras 10 secondes pour me donner ton choix. Pourquoi le premier Toy Story est entré dans l'histoire du cinéma? En sachant que c'est les 30 ans de la saga. Écoute bien. C'était le premier film en 3D relief. C'était le premier film d'animation entièrement réalisé par ordinateur. Il a fallu fabriquer plus de 10 000 jouets pour le tourner. Où les jouets avaient tous la tête d'Éric Bastien. Donc pourquoi il est rentré dans l'histoire du cinéma? Premier film en 3D relief. Premier film d'animation réalisé par ordinateur. Il a fallu fabriquer 10 000 jouets pour le tourner où ils avaient tous la tête de Éric Bastien. Top chrono, 10 secondes.
17: Je dirais que c'était le premier film en 3D relief.
2: Et malheureusement non, le 3D relief c'est bien plus vieux. Et oui, c'est le premier film d'animation entièrement réalisé par ordinateur, sorti en 1995. Ça a révolutionné le cinéma. C'est le tout premier film 100% image de synthèse. Bravo Pixar, mais pas bravo Juju.
0: Bon Aurélie, on a 2 points. On va pas se laisser déstabiliser. Oui. On va continuer comme ça jusqu'à 13h. À Riorges, dans la Loire, en couple avec Thierry, Mathias et Chloé, tes deux adolescentes te soutiennent. Elles sont peut-être à l'école à cette heure-ci. Exactement. Alors, tu as de la force, parce que j'ai vu que si tu étais un animal, tu aimerais être...
16: Un guépard.
0: Ah ouais, je crois que c'est celui qui court le plus vite en plus, hein, le guépard.
16: Ouais, c'est ça.
0: Pourquoi le guépard? C'est quoi? C'est le film? C'est l'animal? Qu'est-ce qui t'attire dans le guépard?
16: Le film, et ouais. C'est vrai qu'il court tellement vite, la liberté, la sensation.
0: Exactement, avec Delon qui est magnifique, hein, dans ce film. Tu avais un porte-bonheur et ça m'a donné envie de réécouter ça.
18: Un petit Indien, Nagawika, Nagawika, chantait gaiement sur le chemin. Nagawika,
0: génial, ça pour les nostalgiques, ça vous parle forcément. Et toi, t'avais un petit Indien que tu mettais dans ta trousse à l'école, c'était ton porte-bonheur.
16: Oui, c'est ça, mais que je n'ai plus parce que malheureusement, j'ai été cambriolée et on l'a pris.
0: Mais c'est pas vrai, ils sont partis avec ton petit Indien et cambrioleur.
16: Ah, je crois qu'il est en or alors que pas du tout.
0: Ouais, c'est pas gentil, il faut le rendre.
16: Voilà.
0: Oh, tu t'es rabattu sur quoi d'ailleurs maintenant qu'il te porte chance?
16: Trèfle à quatre feuilles.
0: Ah, t'as le trèfle à quatre feuilles.
2: Ah là là.
0: Ah, donc t'en as un, ça c'est plutôt bon pour nous. Et puis, t'as plusieurs objets d'ailleurs, porte-bonheur, ce qui, moi, me rassure. Aurélie, voici ta question à choix multiple. Petit extrait encore une fois. Aujourd'hui, on se fait plaisir.

0: Comment appelle-t-on? Et voici la question, hein, pour 3 points. Comment appelle-t-on en français le nom exact du petit embout au bout d'un lacet? Le petit embout au bout d'un lacet. Comment on appelle ça? Est-ce que c'est un rivet? Un capuchon? Un ferré? On s'en fout. Top chrono, 10 secondes.
1: Alors, comme ça, je dirais les ferrés.
0: On s'en fout. Et pourtant, ouais, ça porte un nom. Le petit embout au bout d'un lacet. Bien vu, c'est un ferré.
1: Ouais, c'est ça.
0: Ouais, c'est ça. C'est le nom précis de l'embout métallique ou plastique au bout d'un lacet qui sert à éviter qu'il s'effiloche et nous faire perdre patience, hein, voilà, quand il manque. Bravo, Aurélie.
2: Bien sûr, bah, ça fait 5 pour Aurélie, 1
0: oui,
2: pour Julien.
0: Et
2: là, tout de suite, on va partir à la maison.
0: Ah oui?
2: Près de la fontaine.
0: Elle est toujours là.
2: Elle est près de la fontaine, elle est avec Nino Ferrer. Vous écoutez ici, on vous aime, à tout de suite.

0: La maison près de la fontaine à Nino Ferrer sur ICI Paris, Le France, à 12h42.
1: Voilà.
0: Ça, c'est précis.
1: Jungle.
0: Bonne journée.
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0: J'ai encore dit ICI Paris, Le France, il paraît. Ah, c'est pas vrai. Mais je ne sais pas ce qui m'arrive.
1: Je sais pas.
0: Non, mais je veux dire aux auditeurs, on est à Paris et je travaille aussi pour la locale de Paris. Et

0: jusqu'à Rouen en voiture, bien sûr.
1: Eh ben, bien sûr, voilà. Avec la cheville qui ressemblait à rien, quoi. Énorme.
0: Exactement.
1: Tout énorme. Ça parce que t'as regardé une. Et voilà, tout ça parce que t'as trouvé une meuf jolie, quoi. Bravo.
0: Ah,
1: bravo.
0: Oui, bon, bah oui, voilà, oui, c'est vrai. Oui. Non, mais je l'assume au moins.
1: Ouais, c'est bien. Non, mais c'est bien, c'est bien.
0: J'étais subjugué.
1: Oui, bah écoutez, bien sûr. Alors, c'est pas tout, hein, parce que bon, ok, tu te casses la gueule parce que tu vois une nana super mignonne, mais. Un jour, t'es sur un marché en Angleterre, t'essayes de vendre tes saucissons corses dont on a parlé au début de l'émission, tu vendais ça sur les marchés en Angleterre, et tu faisais des dégustations avec une trancheuse. Et qu'est-ce qui s'est passé?
0: Alors, ce qui s'est passé, un truc qui aurait pu être évité finalement, je prêtais pas beaucoup d'attention à mes gestes parce qu'on était dans le speed. Et puis, je coupais un tout petit morceau de saucisson au canard avec forcément plus de graisse que dans les autres. Le petit morceau s'est évadé, s'est envolé. Et mon doigt a traversé la trancheuse dans la longueur, mon pouce.
1: Ah.
0: Je me suis fait une belle entaille de 1 bon centimètre de profondeur. Oh. Et puis, on n'avait que de l'alcool à 90 pour désinfecter la plaie. Voilà, donc on a fait ça avec une espèce de petite poupée en coton qui s'est avérée.
2: T'as un guerrier, le gars.
1: Mais tu montes dans le bateau hein, pour rentrer chez toi? Et avec ton petit voilà, avec ton petit doigt coupé, et qu'est-ce qui se passe? Tellement t'as de la chance.
0: Parce que l'anecdote s'arrête pas là. Ouais. C'est
1: bah oui.
0: En fait, je monte dans le bateau, du coup, à New Haven pour rentrer à Dieppe. Et en fait, au moment où le bateau démarre, au bout d'un quart d'heure, les stabilisateurs tombent en panne. C'est un système qui permet au bateau d'être le plus stable possible quand ça tangue. Et donc là, tout le monde à la cantine fait voler les petits pois, les plateaux, le bar s'écroule à moitié. Enfin, il y a du verre cassé partout. C'est un scandale. Et moi, je suis avec mon doigt comme ça en train d'essayer de pas saigner. Au milieu des gens, et je vais enlever cette espèce de pansement de fortune aux toilettes, et là le sang gifle partout. Enfin bon, c'est une catastrophe. Voilà.
1: Et ça va aujourd'hui ton pouce, ou comment ça se passe?
0: Eh ben non, mais justement, il va très bien ce pouce. C'était une belle coupe longue et fine. Voilà. Et
2: tout, ouais, bah. Je crois que Claude Zidi et Alain Chabat sont en train de préparer un biopic là sur Jeudi.
1: Bah oui, bien sûr, j'adore. Bon, alors écoute.
0: C'est pas beau.
1: Tu as un seul point. Mon petit chou. Alors, un seul point, ça va pas. Il faut que tu marques 5 maintenant. C'est la question cash. Tiens, je te mets Carlos.
3: Je préfère manger à la cantine avec les copains et les copines.
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1: Ah ouais, c'est bien. Écoute bien. Quelle marque française est célèbre pour ses verres avec des numéros que l'on retrouve dans les cantines scolaires depuis des générations? Quelle marque française est célèbre pour avoir des verres avec des numéros et que ces verres, on les retrouve dans toutes les cantines scolaires depuis des générations? Top chrono, 10 secondes.
0: Je vais enfin avoir 5 points du coup, c'est-à-dire Duralex.
1: Duralex, Sedlex, oui, oui, oui. 5 points, c'est Duralex, évidemment. On était extrêmement contents parce qu'on avait toujours des âges qui n'étaient pas les nôtres.
2: Voilà. Ah, tiens, j'ai 4 ans aujourd'hui, j'ai 14 ans.
1: Oui, voilà. Eh bien, 6 pour Julien.
2: Aurélie, alors, jusque-là, c'était pas mal puisque tu as les 5. Là, il a pris le dessus, mais tu as la possibilité, tu l'as compris. Non, mais attends, t'as pas encore joué. Donc là, si tu réponds bien, tu prends 5 points, donc tu garderas la tête. Faudrait pas chuter parce que là, voilà, Aurélie, c'est là que ça se joue. Un petit mot quand même pour dire que tu es totalement nul en orientation. C'était l'épreuve de l'orientation la semaine dernière sur Koh-Lanta. Tu te perds tout le temps.
4: Régulièrement.
2: Non. J'ai du dossier, je vais les ouvrir. Aurélie, on balade en forêt, elle part avec sa fille pour chercher du muguet, classique. Tu te perds, pas de réseau, t'as tourné pendant une heure quand même.
1: Oh là là.
4: Oui, un peu paniqué sur la fin, on se dit la nuit va tomber. Mais finalement, ça s'est bien passé. On a réussi à sortir des arbres, trouver un peu de ciel bleu, et on est passé dans un pré et on est arrivé à trouver une route.
2: Oui, enfin,
4: et
2: bon.
4: Après, on a appelé mon ami pour qu'il vienne nous chercher.
2: Bien sûr, t'as trouvé la clairière, mais enfin, t'étais loin de la civilisation, hein. Pas de réseau, le chéri qui est venu te chercher, tu viens de le dire. Mais c'est pas fini! Non! Elle part avec une copine de Saint-Étienne où elle habite vers Rouen. Elles ont tellement papoté, les deux, là. Elles ont loupé la sortie, hein?
4: Oui.
2: Elles se sont trouvées à 1h30 du lieu où elles voulaient aller.
4: Non, mais c'est ça, on est arrivé. C'est pas du tout là. Et la prochaine sortie était beaucoup plus loin que prévu.
2: Bah ouais. Alors, est-ce que tu t'es perdu quand tu as rencontré ton chéri Thierry en boîte de nuit, hein?
4: Non, ça a été. J'étais sur un lieu où je connaissais un petit peu, ça va.
2: Bon, il est venu te draguer, il t'a invité à danser. Et c'est là que vous avez échangé les numéros?
4: C'est ça.
2: Oh. Vous êtes revus le lendemain?
4: Oui, tout à fait.
2: Ça a matché tout de suite?
4: Oui, après on s'est vu pendant plusieurs jours et après, bah voilà, ça fait 18 ans,
2: Bah 18 ans, non, mais c'est une belle histoire hein, parce que t'as, je disais, à peine une petite quarantaine. Donc voilà, vous êtes rencontrés, vous êtes.

0: C'est assez jeune, hein, vous avez tout juste 20 ans, quoi, quelque chose comme ça.
1: Ouais,
0: c'est ça. Et deux beaux enfants, Mathias, 15 ans, et Chloé, 13 ans. C'est une belle histoire qui continue encore aujourd'hui. Tant mieux. Voici la question à 5 points. Et nous allons écouter Laurent Voulzy.
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0: Jeanne. C'est signé Laurent Voulzy. On va parler de Jeanne. Dans quelle ville, Jeanne? Jeanne d'Arc. Fut-elle brûlée vive en 1431?
1: Orléans.
0: 10 secondes.
1: Orléans.
0: La ville où Jeanne d'Arc fut brûlée vive en 1431. Celle qu'on a aussi appelée la Pucelle d'Orléans.
3: Mais c'est la Pucelle d'Orléans, mais elle n'a pas été brûlée.
0: Et non, c'est à Rouen.
1: C'est ah, à Rouen.
0: Mais ouais.
1: Ah, mais tu peux avoir. Mais
0: oui. Elle a été capturée.
3: C'est pour ça qu'il faut attendre les 10 secondes bien pour
0: sûr.
3: Bien réfléchir.
0: Elle a été capturée par les Bourguignons. Elle a été livrée aux Anglais. Elle a été condamnée et brûlée vive sur la place du Vieux Marché. Elle avait 19 ans et c'était à Rouen.
3: Bon, 6 pour Julien, 5 pour Aurélie. Et attention, il y aura le bingo. Mais d'abord, on va écouter une nouveauté. Soirée mondaine Oria. Vous écoutez ici. À tout de suite, mes petits canards.

0: Soirée mondaine. Oriane nous vient du sud de la France. Elle cartonne sur les réseaux sociaux et du coup, vous l'écoutez sur ici.
1: C'est magnifique. Et là, tout de suite, c'est quoi? Moi, ça la réclame, mes petits bouchons.
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1: Nous sommes au taquet avec nos camarades Julien et Aurélie. Julien à 6, Aurélie à 5, il va y avoir le bingo pour les départager. Mais avant ça, je voulais raconter une dernière anecdote.
0: Oui, je vous en prie.
1: Julien, il a participé à Tout le monde veut prendre sa place, hein, en 2008. Alors pour le tournage, on lui avait dit bon bah faut prendre plein de chemises hein, parce que comme il y aura sûrement, tu vas gagner, tu vas faire plein de parties, prends des chemises. Et puis quand il est arrivé sur le plateau, la styliste elle lui dit ah non ça va pas, c'est moche. Et du coup qu'est-ce qu'elle t'a fait mettre? Un magnifique t-shirt.
7: Alors elle m'a, oui c'est exactement ça qui s'est passé. En effet comme il y avait des chances de rester, j'avais repassé préalablement 7-8 chemises.
1: Oui, pour le tournage.
7: Et en fait, quand elle est arrivée, l'habilleuse, la styliste, elle m'a dit « Ah non, mais ça va pas, les carreaux, pas à la télé, pas cette couleur, celle-ci non plus, etc. » Donc elle me dit à 5 minutes de rentrer sur le plateau « Viens avec moi. » Et donc on est allé dans les loges. Elle a ouvert un immense placard avec plein de tenues. Et il y avait plein de trucs super sympas. Et elle a sorti un petit t-shirt en XS aux couleurs de l'automne qui me boutinait à souhait. Et donc j'avais rendez-vous avec Nagui 2 minutes plus tard. Et elle m'a dit « Oh, c'est merveilleux. » Ça te va comme un gant, c'est parti. Et voilà, Dieu. J'ai traversé l'émission avec un t-shirt horrible.
1: On déteste ça. Bravo, bravo à toi, t'as quand même accepté de faire l'émission. Je trouve ça très courageux.
7: Ouais.
1: Allez, on va essayer de t'encourager avec ça. Alors, écoute bien mon petit bingo. Le bingo, il est simple. À mon top chrono. Tu auras 10 secondes pour me donner un maximum de prénoms de filles qui commencent par la lettre L, comme Laval, Lautrec, Lance, enfin bon, ce genre de choses. Un maximum de prénoms de filles qui commencent par la lettre L comme Laval. Allez, top chrono, 10 secondes.
7: Alors, Laura, Laure, Lorraine, Laurie, Laurine, Lana, Lara, Lila. Lily, Lynn, Lisa, Lisette.
1: Ça fait 13. C'est très bien, tu m'as tout donné. Il y avait Lucie, Lara, Leila, tout va bien. Tu m'en as donné 13.
0: Comment te dire, Aurélie, que ça nous met un bon petit coup de pression, ça.
8: Oui.
0: Tu sais que tout peut être lancé. Il a 6, t'as 5, on est au cœur du bingo, ça vaut 10 points. Celui qui prend 10 points, c'est celui qui fera le plus de points. Donc.
1: C'est bien ça, c'est bien expliqué ça.
0: Ça
1: va la palisse?
0: Il faut que tu fasses 14, quoi. Voilà. Si tu donnes 14 bonnes réponses, t'encaisses les 10 points du bingo et tu reviens vendredi. C'est clair comme ça? Voilà. Tu reviens vendredi et il s'en va, Julien. Tout le monde voudra prendre sa place, tu l'auras pris.
8: C'est clair.
1: Ouais, voilà, allez, encourage-la.
0: Bah, bien sûr, avec deux titres. Déjà le premier, un artiste avec qui elle aimerait déjeuner. David Guetta, qui a cartonné au Stade de France ce week-end. Tu adores David Guetta.
8: Il fait quand même des belles chansons. Ouais.
0: Ah bah bien sûr. Et puis Kinvé aussi. Alors ça tombe bien parce que tu rêves d'aller justement à Tahiti en Polynésie française. C'est pour ça que t'adores, évidemment. Kinvé et David Guetta pour t'encourager. Voici donc ton bingo. On reste sur les prénoms. Je vais te demander en 10 secondes de battre le score de Julien, à savoir 14 bonnes réponses, en citant un maximum de prénoms féminins, prénoms de filles. Commençons par la lettre M. M comme maison ou manivelle. Ok, maison ou manivelle. Top chrono, 10 secondes.
8: Marie, Monique, Martine, Michel, Manon, Madeleine, Mathilde, Marion, Marine, Marisa, Marisol, Marjolaine, Martha, Mathilde, Maud, Maya,
1: Moi j'en ai compté 16.
0: 12, 13, 14, 15, j'en ai 16. Oh les profs,
1: bravo.
0: chapeau.
1: J'ai envie de te dire bravo Aurélie. Rolio, je suis désolée, mais là quand même, vous êtes tous les deux très très forts. Hein, bravo.
0: Comment elle a fait surtout?
1: Mais comment?
9: Parce que du coup, le M, c'est vraiment un prénom que j'adore.
1: Ah bah voilà.
9: Donc
1: du coup,
9: j'ai toutes mes copines, j'ai beaucoup de copines commençant par M, j'ai 8 ans, enfin
0: On avait utilisé le L, il restait quand même 25 lettres possibles dans l'alphabet.
1: Bah bravo. Julien, on peut dire quand même qu'Aurélie, elle a déchiré.
7: Ah oui, non, mais là j'étais pas prêt.
1: Ah ouais, moi j'étais pas prête non plus. Hein. C'est la première fois.
9: J'ai mon cœur qui palpite.
1: Écoute bien, Aurélie, c'est la première fois en deux ans d'émission que.
7: Du gingembre, du curcuma le matin.
1: Ah ouais, non, mais franchement, c'est la première fois qu'il y a quelqu'un qui fait autant.
0: On y est, sur le.
1: Allez, Aurélie, rendez-vous vendredi pour la finale. Julien, bravo d'avoir joué. Tu as été formidable aussi. Je vous rappelle que vous gagnerez peut-être deux places pour le Festival des Grandes Marées à Jullouville ou la machine à café Malongo. Merci Céline à la Réal, Maître Coupez au savoir, Alex au standard, Justin Bieber à la technique et Joe Malongo Bastien à l'animation.
0: J'ai deux candidats et nous ne sommes que mercredi.
1: Allez, à demain, je vous aime. Bisous.
0: Je la sens bien cette semaine, Wendy Bouchard. Je la sens bien.
1: Oh là
0: bonjour.
10: Et moi aussi, les amis, vous allez bien.
1: Et toi, ma petite chérie, de quoi tu nous parles aujourd'hui?
10: Alors, je vais vous donner une grande bouffée de résistance et d'espoir dans ce monde qui vacille, ce monde sans pitié, avec une comédienne et auteure aussi, Josiane Balasko, qui publie Le Dernier Sanctuaire, formidable roman d'aventure dont nous parlons juste après Ma France, après l'actualité. Nous sommes en direct, vous le savez.
1: Oh, magnifique. On adore Josiane Balasko. Belle émission, ma chérie.
10: Je vous embrasse. À demain.
1: À demain.
0: Demain.
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0: La neige, elle est trop molle.
1: Et voilà, la neige, elle est trop molle. Vous écoutez ici, il est 13h, faites attention à vous, il fait très chaud, je vous aime.
0: Allez, passez une excellente journée. Voici Ma France avec Wendy Bouchard, à demain.
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10: Bonjour à tous, merci d'être à l'écoute de Ma France. Une France heureuse de son entame de mondial avec la manière. 3 buts à 1 hier contre le Sénégal. Un doublé d'Mbappé salué par Didier Deschamps comme un joueur hors norme. On revient sur ce match et les résultats de la soirée et de la nuit dans le journal de la Coupe du Monde dans une quinzaine de minutes. À la une, évidemment, la chaleur qui écrase le pays et l'énergie des bacheliers comme des collégiens en pleine épreuve du brevet. Localement, les horaires pourraient être aménagés en cette nouvelle vague caniculaire la semaine prochaine. Pic de chaleur attendu du lundi, jusqu'à 40 degrés à l'ombre demain dans le sud-ouest, le centre, le centre-est et sur le bassin parisien. Dans Ma France, nous sommes à Reims, dans le Berry et en Provence. Le peuple iranien sacrifié par l'accord entre les Mollahs et les États-Unis, mais Donald Trump accueilli à Versailles pour un dîner de faste ce soir. La justice joue l'opération Transparence avec des réunions publiques dans les tribunaux du pays après la tragédie de l'IANA. Reportage à suivre à Chartres. Et puis nous avons le plaisir d'accueillir Josiane Balasko dans Ma France pour son livre Le Dernier Sanctuaire, un roman d'aventure sur fond de lutte écologique contre les appétits financiers et humains, un livre connecté à la nature et qui ressemble à notre invité. Une nouvelle canicule s'installe donc en France. L'épisode démarre aujourd'hui et le pic de chaleur est attendu entre dimanche et lundi. Avec de nouveaux records de températures attendues, les 40 degrés à l'ombre seront atteints dans le centre, le centre-est et la région parisienne. Avec cet air chaud venu du Maghreb qui va donc souffler dans nos rues et fragiliser les plus vulnérables. Les chantiers, malgré les horaires aménagés évidemment, se poursuivent dans une météo brûlante, comme ici dans les rues d'Aix-en-Provence avec 37 degrés. Elsa Lisier.
12: Malgré l'ombre sous les arbres, il fait un soleil de plomb. Cours Sextus, Jawad y travaille tous les jours.
13: L'après-midi, c'est dur parce qu'il fait très très très soleil.
12: Alors lui et ses collègues démarrent les travaux à 7h, soit 2h plus tôt que d'habitude. Et ce n'est pas tout, Guillaume est chef de chantier.
13: Puis on a des glaciers avec des bouteilles fraîches, et puis quand ils ont trop chaud, ils se mettent à l'abri. Ils sont là, ils se rafraîchissent, ils se mettent à l'ombre.
12: Réduire les cadences et adapter le rythme de travail sont obligatoires, mais pour certains, les préconisations face à la chaleur ne sont pas la priorité. Malik est ouvrier, il ne veut pas prendre de pause fraîcheur.
14: On travaille parce que là, il faut qu'on speed pour avancer et tout ça, parce qu'il faut respecter le délai des travaux et tout ça.
12: Jean-Paul Falduto est chef d'entreprise. Il craint le pire lors de ces périodes.
15: Une moindre vigilance, c'est le plus gros risque pour moi, c'est un risque d'accident du travail, parce qu'on est moins vigilant, on peut avoir des étourdissements et donc par exemple des fuites.
12: Les fortes chaleurs sont maintenant considérées comme un risque professionnel.
10: À l'extérieur, comme dans les logements transformés en bouilloire thermique, la chaleur est souvent insoutenable et les communes adaptent leurs événements. Nous voici aussi avec vous, Claire Pasco, dans le Berry, où il va faire aussi très chaud, Claire.
16: Wendy, on est bien en vigilance jaune canicule. D'après l'association Météo Centre, c'est même chez nous, dans l'Indre et dans le Cher, qu'il va faire le plus chaud de toute la région. On parle de températures historiques qui vont dépasser les records actuels, records qui sont établis à près de 40 degrés à Bourges et à Châteauroux. Donc on prend les devants, il y a des parents d'élèves qui ont reçu des messages de prévention déjà. Du côté des seniors, la fête des retraités de Châteauroux, 200 inscrits pour demain, eh bien, c'est annulé. Des cérémonies de commémoration du 18 juin ont aussi été avancées.
10: Et de fait, on l'imagine, Claire, les secours, les pompiers en particulier sont très mobilisés.
16: Et oui, ils ont géré pas moins de 14 départs de feu en début de semaine dans l'Indre. 3 rien que pour ce matin sur les feux de moisson. Les pompiers, ils devaient organiser leur journée portes ouvertes ce week-end, mais ça aussi c'est annulé pour rester concentré sur le risque incendie. Parce qu'on est aussi en vigilance jaune feu de forêt ici. Et la chaleur, elle désorganise aussi le service SNCF. 14 trains supprimés pour les deux prochains jours sur la ligne Paris-Toulouse qui s'arrête à Châteauroux et à Vierzon. Mm-hmm. Parce qu'en fait, la climatisation, eh bien, elle ne fonctionne plus à partir de 33 degrés.
10: Merci beaucoup Claire Pasco, bah voilà cette précaution qui vous invite aussi à vous organiser dans le Berry par exemple. Claire Pasco nous en informait. 30 degrés attendus à Reims également, avec des élèves de collège qui souffrent de la chaleur dans leur salle de classe. Ils sont en pleine épreuve du brevet.
17: Là, par exemple, le soleil, comment il tape dans les salles, il doit faire un four.
18: Je pense qu'il doit faire 29-30.
19: Même en ouvrant les fenêtres, il fait chaud.
17: On vient de passer notre oral dans toutes les salles. Il y a des ventilateurs qui sont allumés exprès pour celui qui parle.
20: Il y a des ventilateurs, mais l'air, il est chaud quand il sort.
21: Il y a les rideaux qui sont parfois cassés.
22: C'est impossible de se concentrer.
23: Bah, après, nous, ça, parce qu'on va partir bientôt.
24: Mais là, surtout pour le brevet, on va dans les salles pour le brevet, on va vraiment souffrir.
10: Avec beaucoup de tâtonnements des autorités en pleine période d'examen, pour cette année en tout cas. S'il fait trop chaud, les oraux de français, le grand oral du bac la semaine prochaine pourront être reportés localement de quelques jours ou de quelques heures. C'est ce qu'a annoncé en tout cas le ministre de l'Éducation nationale en sortant hier de la réunion au centre de crise sanitaire. Après la vague caniculaire longue et précoce du mois de mai, cette nouvelle vague de chaleur avec ses pointes à 38 degrés dans le sud-ouest, le centre-ouest, le centre-est inquiète par son intensité avant même l'arrivée de l'été au calendrier. Écoutez le docteur en agroclimatologie Serge Zaka.
25: C'est beaucoup plus préoccupant que l'épisode du mois de mai, déjà parce que les températures qui vont être atteintes vont être beaucoup plus élevées. Sur la durée encore de cet épisode, on a beaucoup d'incertitudes, mais la différence avec le mois de mai 2026, c'est l'humidité des sols. En mai 2026, on avait eu un peu de pluie avant la canicule, tandis que là, on n'a pas eu suffisamment d'eau avant cette canicule, et on est vraiment au niveau des records les plus bas qu'on ait pu observer sur l'humidité des sols. Alors, la sécheresse, en réalité, sur toute la France, nos sols agricoles sont plus bas que la moyenne, voire beaucoup plus bas que la moyenne, et en dessous des 21 cm, donc ça c'est pour les sols plutôt forestiers, eh bien, on a encore un tout petit peu d'eau, mais la canicule va aussi faire disparaître ce qu'il reste.
10: Les communes rurales, comme les plus urbaines, s'adaptent aussi à ces grosses chaleurs. Le maire de Paris a annoncé autoriser la baignade dès aujourd'hui dans le canal Saint-Martin. 100 mètres d'eau, c'est l'équivalent de 2 piscines olympiques pour ceux qui voudraient s'y rafraîchir. Quant à Saint-Ouen, en Seine-Saint-Denis, le maire Karim Bouamran active son plan fraîcheur avec des mesures renforcées par rapport à l'an passé. Et une priorité, l'aura du lieu donné aux établissements scolaires.
12: Dans la cour de l'école André Chédide, un tuyau d'arrosage percé fait office de brumisateur géant.
26: Le tuyau, on se mouille.
12: L'année dernière, il a fait jusqu'à 37 degrés à l'intérieur du bâtiment. Alors dans les salles, la mairie fait installer des climatiseurs mobiles.
27: Donc, il y a un extracteur qui va à l'extérieur et puis ça produit du froid.
12: Jérôme Brachet est le directeur adjoint des services de la ville.
27: La particularité des écoles récentes comme celle-ci, c'est qu'elles sont extrêmement bien isolées. Mais du coup, elles gardent aussi bien la chaleur en été une fois que la chaleur est rentrée à l'intérieur du bâtiment.
12: Les gardiens des bâtiments municipaux sont aussi mobilisés pour aérer la nuit et d'autres solutions plus pérennes sont mises en place, comme ces ventilateurs de plafond.
27: Donc il y a un mode hiver et un mode été pour rabattre l'air chaud vers le bas et vers les murs et ensuite aspirer par la centrale de traitement d'air pour évacuer l'air chaud au maximum. On a en plus rajouté des films anti-UV, ce qui nous permet d'ouvrir légèrement les stores, de laisser rentrer la lumière et quand même de filtrer la chaleur.
12: Dans la ville, des brumisateurs sont installés et des salles climatisées ouvertes. Des agents appellent quotidiennement les personnes vulnérables. vulnérables. La piscine municipale est aussi mobilisée. Pendant le plan chaleur, c'est ouverture jusqu'à minuit. Christophe Dizic est le directeur des sports.
2: On rapatrie même des gens qui ont des diplômes de maître nageur, qui travaillent dans d'autres services. Ça fait 10 personnes en plus par jour.
12: Cette ouverture nocturne est gratuite à partir de 16h, coûte environ 22 000 euros à la ville.
10: La chaleur et l'envie de se rafraîchir avec des baignades qui parfois virent au drame. 409 personnes sont mortes noyées l'an passé en France, dont une vingtaine d'adolescents. Alors pour éviter ces tragédies, il faut former des surveillants de baignades. Ce sera le cas toute la semaine dans le Gard, à la piscine municipale de Gaillargues-le-Montieu. Olivier Jasman préside l'association Prévention, Action, Sport et Secourisme.
3: Ce sont là, pour le cadre de la formation, des personnes qui sont en lien direct avec les jeunes et notamment les ados. On a une recrudescence des noyades en milieu naturel de plus de 140% de la part sur cette tranche d'âge. On a déjà retrouvé les sauts en milieu naturel. On veut toujours aller un petit peu plus haut. Les jeunes, par les réseaux sociaux, essayent de repousser un petit peu les limites, mais plus on va haut, plus l'eau devient dure. Et donc on a un vrai risque traumatique et donc de noyade. Et sans compter l'hydrocution, puisque la différence entre le très chaud et le froid de l'eau peut également occasionner des noyades. Et nous, Colias et tous les sites de rivière sont connus pour ça. Et on a régulièrement des noyades, et notamment des noyades suivies de décès.
10: Voilà pour cette vigilance absolue, alors que cette vague de chaleur s'installe sur le pays cette semaine. Des températures qui pourraient atteindre ponctuellement les 40 degrés d'ici vendredi ou samedi, notamment en Poitou-Charentes, dans le centre Val-de-Loire, sur l'Île-de-France et dans la vallée du Rhône. Il est 13h08 à l'écoute de Ma France, et ce fut une entrée réussie dans le mondial pour l'équipe de France de foot. Rencontre suivie sur M6 par 14 millions de téléspectateurs. On en avait beaucoup aussi sur l'antenne d'ici. Un régal pour les supporters, avec une victoire des Bleus 3-1 face au Sénégal, un but de Barcola et un doublé de Kylian Mbappé qui en fait le meilleur buteur de l'histoire des Bleus. À Caen, la soirée fut grandiose. 4000 supporters dans la fan zone installée sur l'hippodrome, dans une ambiance familiale, calme et heureuse, même s'il a fallu attendre une mi-temps, Philippe Thomas, pour que la situation se débloque.
4: 66e minute de jeu, Kylian Mbappé libère les Bleus, les supporters peuvent exulter.
5: On est content, on est content.
6: Mais qu'est-ce que c'est que cette passe, d'accord, Olysée, merci. Olysée, merci d'avoir choisi la France, merci. Il était temps, mais ils font une deuxième mi-temps de fou. Je pense qu'ils vont encore en claquer quelques-uns, on attend. C'est magnifique, c'est pour ça qu'on aime Caen.
4: 16 minutes plus tard, Bradley Barcola permet à l'équipe de France de faire le break.
7: 2-0 pour la France, c'est tout ce qu'on attendait. Bradley Barcola qui vient de rentrer, c'est génial. Une belle fan zone à Caen, c'est tout, c'est super.
4: Dans les arrêts de jeu, les Sénégalais réduisent le score avant que Kylian Mbappé, encore lui, accentue la marque. Coup de sifflet final, le public se disperse, le sourire aux lèvres, à l'image de Nabil et Félix, bras dessus dessous.
6: C'est la France, c'est l'Afrique, et nous on aime ce côté football, ce côté populaire.
8: C'est vraiment ça, dans ces temps un peu géopolitiques, politiques un peu compliqués, un bon France-Sénégal, franchement c'est super, il n'y a rien mieux pour rassembler la France. On voit des gens d'horizons différents, toutes les personnes à qui je parle récemment me disent « la Coupe du Monde, c'est ça qui est bon ».
4: Prochain match des Bleus, et on espère la même communion dès lundi face à l'Irak.
10: Merci Philippe, et le journal complet du mondial dans 10 minutes à suivre dans Ma France. Le pape salue l'accord entre les États-Unis et l'Iran et appelle au dialogue en Ukraine. Hier à Évian, au sommet du G7, Donald Trump n'a cessé de s'enorgueillir de ce deal magnifique selon ses termes. Les Européens de leur côté confirment leur offre de service dans le détroit d'Ormuz face à des Iraniens plus seuls que jamais. Aujourd'hui sur France Inter, la députée européenne Nathalie Loiseau a exprimé son désespoir pour les Iraniens qui se retrouvent avec un régime pire encore que celui qui les a massacrés au mois de janvier. Mais ce soir, le château de Versailles accueille en grand pompe le président américain. Emmanuel Macron fait répondre qu'il ne s'agit pas d'un dîner de gala, mais d'une soirée pour célébrer les 250 ans de l'indépendance américaine, dans laquelle la France a joué un rôle. Face à la sidération des Français qui ne comprennent pas les défaillances terribles de la justice derrière le drame de la mort de Liana, les tribunaux du pays ouvrent leurs portes aux citoyens. Les réunions publiques sont annoncées en cascade, ce soir au Puy-en-Velay, vendredi à Saint-Brieuc, puis à Nantes lundi prochain, avant le tribunal de Pau le 21 juin. Hier, ce sont les villes de Bayonne et de Compiègne qui ont organisé cette opération transparence et pédagogie pour expliquer le travail quotidien de la justice et ses difficultés. À Chartres, devant le tribunal, au tribunal, avec les magistrats, 70 personnes dans le public ont pu échanger. Delphine Evenou y était. La salle d'audience civile est remplie des personnes de tous âges, des femmes en majorité, qui s'installent sous le regard de la présidente du tribunal, Estelle Jonécamp.
0: C'est avec le procureur on a décidé de faire ça, c'est pour montrer qu'on n'a rien à cacher, que la justice est rendue en toute transparence.
10: Près de 2 heures d'échange, le procureur de la République donne des chiffres pour raconter le quotidien.
1: Pour 1 000 euros de fonds publics engagés, il y en a, vous savez combien consacré à la justice ? Donc c'est 5 euros.
10: La présidente décrit les postes vacants et ceux promis qui ne sont pas encore arrivés. Le micro passe dans la salle, affaire Liana dans les esprits. Question sur les classements sans suite, le choix des experts, l'inceste.
9: On devrait mettre immédiatement l'enfant sous protection.
10: Une femme victime de violences conjugales et qui vient de perdre la garde de son fils prend la parole. Le ton monte, la réunion s'achève sur des positions parfois tranchées.
11: Le problème, c'est qu'on est face à une omerta.
10: Anne-Sophie, militante féministe, est venue écouter après avoir manifesté 2 fois sous les fenêtres du tribunal.
13: Moi, j'ai appris énormément de choses, comment ça fonctionnait. La question des moyens, c'est beaucoup plus concret d'un coup.
10: Dans la salle également, de nombreux avocats, comme Aurélie Musset.
14: La juridiction, elle essaie de tenir et elle jongle sur 2 ou 3 juges des enfants. Et avec des situations dramatiques où parfois on ne peut pas organiser d'audience.
10: Après une soirée un peu agité, le procureur Frédéric Chevalier espère avoir passé le message.
15: Il va falloir que la nation finisse par prendre conscience que pour l'instant elle a la justice qu'elle mérite, hein, c'est-à-dire qu'à effectif constant depuis un siècle, on fait comme on peut.
10: Le parquet de Chartres a enregistré l'an dernier 36 000 procédures.
16: Et la mobilisation du public se poursuit avec cet appel à la loi intégrale et ses rassemblements chaque lundi devant les palais de justice. On vous parlait de la chaleur qui enveloppe la France avec ses risques pour la santé, y compris pour nos animaux. Et cette très belle initiative, une première dans un Intermarché en France. Depuis une quinzaine de jours, c'est l'enseigne de Mirecourt en Lorraine qui accepte les chiens. Le patron du magasin a été témoin de chiens laissés dans les voitures en plein soleil sur le parking de son supermarché. Situation pour lui intolérable, ce qui l'a poussé à prendre cette décision, Océane Dupuis.
28: C'est Lucien, alias Lulu.
29: La mascotte du magasin, c'est le chien du PDG.
28: Nadège Lecomte, la directrice.
29: On est des grands amoureux des animaux.
28: Et Lulu n'est plus seule dans les rayons, car ici, les chiens sont maintenant acceptés. Depuis les grosses chaleurs du mois de mai.
29: On a eu des chiens à 2 reprises enfermés dans les voitures. Donc on est allé avertir les clients de venir les libérer. Il n'y a pas eu plus de réaction que ça, donc on a dû appeler la gendarmerie.
28: Et les clients n'y voient aucun inconvénient.
30: Ça ne me dérange pas du tout. Voilà, moi j'aime bien les animaux. Mais avec les grosses chaleurs, les chiens peuvent mourir.
31: Je n'ai pas d'animal, mais ça ne me dérange pas.
32: On les met de côté, les pauvres bêtes.
33: Ils ont autant droit que les humains. Ils ont droit au confort.
28: Des conditions ont quand même été posées.
29: Les petits chiens dans les caddies, parce qu'on ne peut pas les laisser à terre, justement par rapport aux règles d'hygiène. Parce que si vous avez malheureusement un chien qui commence à lever la patte, ça va partir dans tous les sens. Donc on essaye quand même de cadrer la chose. Justement, vu que c'est pas courant, on a mis en place un process de désinfection des caddies.
28: D'ici cet été, le magasin veut ouvrir une salle gratuite et réservée aux chiens, avec jouets, nourriture et eau.
16: Et le PDG de ce magasin, Mirecourt, supervise 3 autres magasins à Épinal notamment. Il laissera les chiens entrer également dans ces intermarchés. Voilà des initiatives qu'on vous relaie ici, qui pourraient bien créer l'émulation dans les autres enseignes de la grande distribution. Et puis c'est un coureur de renom, le Belge Wout Van Aert, blessé au coude, qui annonce son forfait pour le Tour de France. Et c'est un coup dur pour son coéquipier Jonas Vingegaard dans l'optique de son duel cette année avec Tadej Pogacar.
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16: Dans Ma France, on chemine à midi quelques instants avec une grande actrice qui nous offre au cinéma comme au théâtre autant de rires que d'émotions. Son inspiration nous accompagne aussi dans un roman. Roman d'aventure, Le Dernier Sanctuaire, qui dépeint un monde dans lequel le sauvage est au fond une partie du genre humain. Bonjour Josiane Balasco.
35: Bonjour.
16: L'actualité n'est pas loin, Josiane Balasco, de votre écriture, car vous dites que c'est la politique de Trump qui vous a poussé à écrire ce livre, notamment.
35: Bah oui, dans le premier mandat de Trump, qui a émis quelques décrets élargissant le droit de chasser les espèces menacées pendant l'hibernation, par exemple les ours. Bon, et donc à partir de là, j'ai imaginé une société où toute protection de l'environnement qui empêcherait finalement de faire des bénéfices aux grosses sociétés serait bannie, serait même interdite par la loi et punie d'emprisonnement et d'amende.
16: Vous les avez appelés ces protecteurs, cette communauté, notamment notamment, hein, ils sont révélateurs de ceux qui se battent justement pour préserver cette nature. Ouais. Un groupe de femmes et d'hommes qui protègent les animaux sauvages, qui protègent leur territoire, qui sont ballottés entre mouvements militants, gratuits et parfois traités de... d'activistes terroristes, c'est bien le sujet aussi.
35: Oui, ils sont, oui, bien sûr, ce sont des activistes, ils sont des clandestins, déjà comme des maquisards, quoi. Oui. Ils vivent, ils ont abandonné toute leur identité aux yeux de la loi. Ils vivent cachés dans ce qui était reste d'un ancien sanctuaire de protection environnementale et animale. Et ils essayent de survivre, c'est leur survie. Mais leur survie va provoquer beaucoup de choses dans la société, voilà.
16: Oui, c'est passionnant parce que, alors vous évoquiez ce décret autorisant la chasse aux ours en hibernation, en dehors de ces personnalités qui protègent les animaux, on sent que vous avez une affection particulière pour, y a un petit qui s'appelle Welcome dans l'ouvrage, un ourson. C'est une espèce un qui ouais, révélatrice mais qui vous touche particulièrement, Josiane Balasco.
35: Mais j'aime les ours, je sais pas pourquoi, c'est mon animal totem, là j'ai des petites boucles indiennes qui sont en forme d'ours.
16: Ouais. Un animal totem.
35: Donc, voilà, ce serait l'ours, oui, bien sûr.
16: Oui. On y parle dans ce roman d'aventure, mais passionnant, de modifications génétiques des espèces, d'androïdes, de drones tueurs. On est dans une forme de nouvelle guerre aussi. Hein.
35: Oui, mais c'est toutes ces choses-là. Bon, j'ai un peu poussé le bouchon un peu plus loin que la réalité. Oui. Mais les drones, bon, ça existe. On voit bien que maintenant la guerre se fait avec des drones. Les robots comme les chiens de fer, ça existe. Hein, je ne vais pas inventer. J'ai pris le modèle. Il est en vente. Si on a beaucoup d'argent.
16: Oui, il est là.
35: Et puis les graines trafiquées, modifiées, bien sûr qu'elles existent. Il n'y a plus que ça pratiquement. Donc le contrôle des graines, bien sûr, ça existe. Donc j'ai eu quelques inventions, bien sûr, qui ont poussé un peu plus loin le bouchon, mais en fin de compte tout est basé sur la réalité.
16: C'est ça. Il y a des protecteurs, il y a des contrôleurs, il y a des savants fous, hein, et il y en a sur notre planète véritablement, des milliardaires qui transforment la nature en terrain de chasse, en terrain d'exploitation. On est dans un roman manichéen, mais de fait on est dans un monde manichéen. C'est ce que vous traduisez aussi, même si vous poussez un peu à l'extrême. C'est ce que vous ressentez vous-même.
35: Ah ben il y a les bons et les méchants. Enfin, maintenant on est dans une BD. Moi je dirais on est dans une BD de Marvel.
16: Ouais, c'est vrai.
35: Hein. Sauf qu'il n'y a pas les super-héros. Enfin on n'a pas beaucoup de super-héros. On a des sous-héros mais pas des super-héros. Donc on a les vilains, on a le Joker, on peut les énumérer tous. Voilà.
16: Ils sont là, hein, ils sont dans votre roman, dans ce dernier sanctuaire, Josiane Balasco. Vous évoquez cette ours et cet ourson, animal totem pour vous. Et hier, c'est le hasard aussi de cette programmation dans Ma France. Je recevais la primatologue Sabrina Krief qui adorait une de vos amies chères, Nathalie Baye, passionnée par le monde animal, qui avait été fascinée par son voyage en Ouganda, par les grands singes, par les chimpanzés. Vous auriez aimé, comme elle, peut-être être une défendresse vraiment de sur le terrain de la nature, Josiane Balasco.
35: Mais c'est un boulot, c'est un travail. Les gorilles, les grands singes, c'est un vrai travail.
16: Mais c'est une vie qui vous aurait, bien sûr, on peut en mourir, bien sûr.
35: Puisque la Jane, comment elle s'appelle ?
16: Jane Goodall.
35: Jane Goodall avait été tuée par des braconniers, c'est ça ?
16: C'est pas Jane Goodall, c'est
35: qui a été tuée, c'est l'autre.
16: Voilà, son nom, Diane.
35: Qui a été tuée par des braconniers, donc c'est un travail très dangereux. C'est une vie qui est consacrée à ça. C'est important, c'est important. L'équilibre de la nature est extrêmement important. Ce qu'on oublie. Et donc on se moque un peu des primitifs qui érigeaient la nature dotaient la nature d'une âme, mais finalement on n'est pas loin. Les arbres communiquent entre eux, ils ont une certaine sensibilité, donc finalement on rejoint les primitifs.
16: Ça c'est magnifique d'ailleurs, parce que vous faites appel aussi à notre sens, à notre sensibilité dans ce roman, Josiane Balasco. Cet appel des esprits, cette connexion des âmes, il y a une légende amérindienne aussi que vous nous faites découvrir, que vous avez découvert vous-même par votre épouse. C'est quelque chose, c'est une dimension à laquelle vous croyez fort aujourd'hui.
35: Écoutez, j'aimerais, c'est aussi une dimension poétique et magique, parce que je crois que non, c'est un bouquin d'aventure, c'est un roman d'aventure, parce que ces gens-là vont en traverser des histoires et des péripéties. Et donc la magie va quand même leur venir en aide. Parce que, et parfois la magie, elle se traduit par des choses très bêtes. Elle peut arriver dans la vie de tous les jours, la magie, et c'est pas forcément de la magie. Faites par des chamans, vous voyez.
16: Oui, oui, ce sont des signes du ciel auxquels on peut croire.
35: Voilà, absolument. Ouais.
16: On est dans le respect du vivant, et dans un roman d'aventure, en effet, avec des sacrés des risques pris par ces personnages, de gros risques.
35: Bien sûr, et puis il y a des personnages qui sont drôles, et puis qui ont de l'humour. Par exemple, la vieille indienne, là, qui est un des personnages principaux, Thomas, qui est aveugle, formidable. Mais qui voit double, qui a double vue.
16: elle, c'est un personnage. Hein. Elle a une sacrée personnalité.
35: Absolument, celle-ci. Elle a beaucoup d'humour.
16: Elle a pas mal de vous, je pense aussi. Hein.
35: Elle a pas mal de vous. Je sais pas, un peu, mais enfin, elle a perdu beaucoup de choses, elle a pu rien à quoi se raccrocher. Et pourtant, elle se raccroche à la vie. Elle se raccroche à ce qu'elle doit faire. Ouais. Voilà.
16: Et vous nous parlez aussi, d'ailleurs, c'était très joli, c'était en préambule, vous dédiez aussi cet ouvrage à votre grand frère, grâce auquel vous avez découvert La Bibliothèque Verte, les romans de Jack London. Il y a une empreinte d'enfance dans cette lecture, dans ces romans-là, qui a été très importante pour vous.
35: Ah ben oui, parce que je fais partie d'une génération qui n'avait pas la télé. Hein. C'était il y avait la radio vaguement, on écoutait un peu la radio. Et même moi, j'ai commencé à dire, il même pas salut les copains,
16: même pas.
35: Donc la radio, la télé, nous on l'avait pas. Il y avait quelques personnes qui l'avaient, nous on l'avait pas. Donc c'était que les livres. Alors ça peut être n'importe quel livre. Mon père lisait des bandes dessinées pour adultes. Mmh. Enfin pour adultes, entendons-nous, c'était des westerns. Hein. Il y avait rien de particulièrement
16: censurable dedans. Oui.
35: et après, il y avait des bouquins de la bibliothèque verte de mon frère qu'il m'avait laissé parce qu'il les avait lus quand il était petit et qui étaient restés dans sa chambre. Il y avait, je vous dis, il y avait les Jack London, Olivier Curwood, les James Olivier Curwood, les Jules Verne. Donc, pour moi, c'était l'évasion de se trouver dans le Grand Nord avec des chercheurs d'or, oui. Avec des gens qui se déplaçaient à traîneau. Et bon, voilà, c'était quelque chose d'extrêmement exotique.
16: Eh ben merci de reproduire cette recherche de sens au plus près de la nature, Josiane Balasko, parce que je sais que ce sont des missions et des sujets qui nous rassemblent et qui vous ressemblent. Ça nous fait beaucoup de bien aussi de vous lire
35: merci,
16: ça, mais
35: merci.
16: De voir qu'il y a encore des hommes et des femmes qui se battent pour cela. On va écouter le petit journal du Mondial dans quelques secondes. Un petit mot, Josiane, sur cette Coupe du Monde. Est-ce qu'elle vous inspire de bonnes choses pour les Bleus? Est-ce que vous y viendrez, vous, au match?
35: Je regarde pas. Surtout que ça a des heures quand même assez tardives.
16: Ouais, c'est une bonne excuse, n'est-ce pas? J'emploie la même.
35: Non, Je suis absolument pas fanat de sport. Je suis désolé. Hein. J'espère qu'ils vont gagner parce qu'on est toujours très, on est chauvins, nous les Français. Ça, donc si les Bleus gagnent, hurrah.
16: Merci. Voilà. Infiniment, chère Josiane, on aura le plaisir de vous retrouver cet été au cinéma dans le film qui a l'air très alléchant de Mohamed Hamidi, Tombé du ciel.
35: Tombé du ciel. Oui, c'est un joli film sur la réconciliation aussi.
16: C'est ça. Voilà. Un jeune musulman décrocheur qui est envoyé dans un lycée catho à Chablis. Vous êtes la mère supérieure.
35: La bonne sœur. Chargée de dresser un petit peu.
16: Voilà, la réconciliation des âmes n'est pas loin. Merci, chère Josiane Balasko, et lisez, chers auditeurs, chez Calvin Lévy, Le Dernier Sanctuaire, ce roman dans un monde sans pitié qui nous donne de l'espoir aussi. Merci, Josiane. Merci, à bientôt.
35: Merci à vous.
16: Merci.
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16: Il est là, ce journal, pour tout savoir du Mondial du foot en 5 minutes et au capitana Clément Comte. Bonjour Clément.
2: Bonjour Wendy.
16: Ben oui, on le répète aujourd'hui, les Bleus nous ont fait du bien hier soir.
2: Ben oui, 3-1 face au Sénégal, un match un peu particulier, hein, c'est vrai, ça a mis du temps à se décoincer, la première mi-temps était un peu compliquée, mais en deuxième, les choix tactiques ont tout changé, but de Barcola, doublé de Kylian Mbappé, le capitaine en pleine forme qui marque l'histoire française en Coupe du Monde, Xavier Monferrand.
3: À la sortie du MetLife Stadium de New York, il n'y en a que pour lui. Les supporters français fêtent leur capitaine et son doublé, ce qui porte son total à 58 buts en équipe de France. Kylian Mbappé devient donc le meilleur buteur de l'histoire des Bleus. Il en est fier, mais ce n'est pas une fin en soi.
5: Je suis très content de pouvoir rentrer un peu plus dans l'histoire de mon pays. C'est toujours quelque chose que j'ai voulu faire. J'ai toujours placé ça au-dessus de tout. Maintenant, je pense que j'aurai le temps de penser à ce genre de choses plus tard quand j'arrêterai de jouer. On sait pourquoi on est là et on sait que le chemin il sera très long, mais comme j'ai dit, on est prêt.
3: Giroud, Henry, Griezmann ou Platini, tous sont désormais derrière lui et Kylian Mbappé n'a que 27 ans, ce n'est pas fini. De quoi impressionner son coéquipier chez les Bleus, William Saliba.
12: Je pense que c'est fou d'être le meilleur buteur de l'histoire de l'équipe de France et aussi il est pas loin d'être le meilleur buteur de l'histoire de la Coupe du Monde. Donc je pense que ce qu'il fait, c'est incroyable et j'en suis sûr qu'il ne va pas s'arrêter là et je l'espère en tout cas.
3: Et grâce à ce doublé, Kylian Mbappé porte aussi son total à 14 buts en 15 matchs de Coupe du Monde, à deux petites longueurs du record détenu par l'Allemand Miroslav Klose.
2: Record désormais détenu à égalité avec Lionel Messi après le triplé de l'Argentin cette nuit. L'Argentine qui a sèchement battu l'Algérie 3-0 grâce à sa superstar, grâce au taulier et à ses deux records donc en une seule soirée, Massarango.
4: Le premier battu dès son entrée en lice sur la pelouse, Lionel Messi devient le premier joueur à disputer 6 Coupes du Monde, record qui sera égalé tout à l'heure par le Portugais Cristiano Ronaldo. Mais c'est ensuite dans les filets que la Pulga vient prouver une nouvelle fois qu'il est une légende. Une frappe en pleine lucarne à la 17e minute et comme si c'était son premier, Messi célèbre ce but les bras écartés devant le stade de Kansas City, très largement coloré de bleu céleste. Et comme les États-Unis sont la nouvelle terre promise de celui qui termine sa troisième saison à l'Inter Miami, Messi enchaîne à la 60e puis à la 76e. Et voilà donc le deuxième record de la soirée, car l'Argentin égale ainsi l'Allemand Miroslav Klose et ses 16 buts en Coupe du Monde.
6: C'est un honneur, bien sûr, d'être aux côtés de Klose et devant Ronaldo. Mais je ne crois pas que ça veuille dire grand-chose. Ce sont des statistiques.
4: Messi, toujours modeste donc, mais rien n'oblige ses proches à l'être, alors son sélectionneur Lionel Scaloni, lui, va plus franchement.
7: Je n'ai pas de mots, que voulez-vous que je dise ? Tous les fans de foot veulent voir ça, pas seulement les Argentins. Savourons, parce que ce qu'il offre aux gens est incroyable.
4: Quand il fêtera ses 39 ans dans tout juste une semaine, Messi fera sans doute le vœu de devenir le premier à offrir 2 Coupes du Monde consécutives à l'Argentine.
2: Voilà pour Messi l'Argentine et ce carton donc 3-0 cette nuit face à l'Algérie.
16: L'occasion de faire un tour sur les autres résultats.
2: Oui, belle entrée de l'Autriche face à la Jordanie 3-1 dans le groupe de la France. La Norvège a battu l'Irak 4-1 et prend donc la tête provisoirement de notre groupe I, le perdant l'Irak. Prochain adversaire des Bleus donc lundi prochain.
16: On retrouve notre reporter spécial aux États-Unis, Nicolas Perronnet.
2: Oui, Nicolas Perronnet qui vit sa meilleure vie. Il nous envoie une petite note vocale chaque jour.
8: Salut les amis, petite carte postale aujourd'hui avant de quitter New York et de retourner au Canada, juste pour vous donner une petite idée parce que ça m'a frappé de la taille des centres commerciaux ici. Hier, avant d'aller au match, je suis passé à la Casa Bleue, qui est le lieu de rendez-vous en fait que la fédération met à disposition des supporters. Et ici, la Casa Bleue, elle est dans un mall tout proche du stade, mais alors un truc gigantesque. Alors évidemment, vous avez les magasins, les restaurants sur je sais pas combien d'étages, mais vous avez aussi un parc d'attractions avec une grande roue et tout, un parc aquatique, une patinoire. C'est là d'ailleurs, sur la patinoire qui a été installée la Casa Bleue. Et vous avez aussi des pistes de ski. Oui, des pistes de ski véridiques, totalement artificielles évidemment, sur une espèce de rampe de 300 mètres. 100 $ les 2 heures, j'ai pas essayé. Évidemment. Voilà, bienvenue aux États-Unis et à demain.
16: À demain Nicolas, à demain Clément, rendez-vous
2: eh ben oui,
16: 13h dans ma France.
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19: Et dimanche, c'est la fête de la musique aussi, au Contamine Montjoie, de 16h à minuit sur la place du village. Un programme pour tous les goûts, qui va débuter par le concert des enfants de l'école, les gamines du début, suivi par la déambulation musicale du duo Voleur de Swing, un concert du groupe de rock local The Cave sur la place du village dès 20h, le feu d'artifice, puis soirée DJ set jusqu'à minuit. Boissons et goûter soft de 16 à 18h30, buvette à 18h30 jusqu'à minuit et la vente des hot dogs pour les affamés. Ou à Modulet, fiesta de 15 à 22h, open air, musique électronique, DJ, spectacle de feu, initiation, slackline, art du cirque et bolas, jeux en bois et activités en famille. C'est pour tout public et c'est gratuit. La fête de la musique au Contamine Montjoie et au A Modulet, c'est ce dimanche 21 juin à ne pas louper.
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Pays de Savoie et un incontournable du groupe Téléphone, Le Jour s'est levé. Sur notre lancée, nous écouterons aussi les voix d'ici, à Hauteville, Pringy et Montagny. Où que vous soyez, les petits bonheurs viendront à vous. Aujourd'hui, ce seront ceux de Jean-Christophe. Au Moulin de la Tourne, on est précisément aux marches. Et pour la musique, Paul Young, Come Back and Stay. Et les Enfoirés, le dernier, avec L'île au trésor de Gaëtan Roussel.

0: de la commune, c'est le Moulin de la Tourne. Alors, Moulin de la Tourne, j'y suis, devant. Bien évidemment, à cette heure-ci, il est fermé. D'ailleurs, c'est marqué sur la porte « Moulin fermé ». Mais en même temps, quand la porte est ouverte avec les clés dessus, bah, c'est fermé, mais c'est ouvert. Il y a un fourgon qui est garé devant. Ah bon, on dirait bien que c'est en travaux, ici, puisque il y a des outils partout, là, dans la première pièce. Et la suivante, il y a une voûte en pierre, de la lumière et un outil que vous entendez.
1: Bonjour.
0: Bonjour. J'aime bien quand les endroits fermés sont ouverts.
1: Ouais.
0: Qu'est-ce que vous faites ici? Vous cassez tout?
1: Oui. Vous êtes?
0: Vous connaissez la radio ici, Pays de Savoie?
1: Oui.
0: Eh ben, vous y êtes.
1: D'accord, enchanté.
0: Merci de votre accueil. Mais qu'est-ce que ça devient, ce moulin?
1: Eh ben, on va le transformer en gîte pour 20 personnes.
0: Fini le moulin à papier?
1: Et déjà depuis 2 ans et demi, ouais. Il n'y a pas eu de repreneur, donc voilà. Monsieur Gaillard nous l'a vendu et puis on le transforme en gîte.
0: Ah, pour le coup, vous avez en tout cas la base pour en faire un bel endroit.
1: Ouais, ouais, tout à fait.
0: Donc c'est vous le propriétaire?
1: C'est ça.
0: Et c'est vous qui faites tout?
1: C'est moi qui fais tout, je suis artisan à côté.
0: Pour ceux qui le connaissent, ce moulin, vous pouvez nous expliquer comment vous le transformez, ce que ça va devenir?
1: Eh ben, c'est en complément déjà de notre activité. On a l'étang de la Tourne à côté, là, une salle de réception pour les mariages, avec des chambres d'hôtes.
0: La grande maison là, qui est juste en face, là, avec une yourte sur le terrain?
1: C'est ça, tout à fait. Donc ça va être en complément pour loger les familles des mariés.
0: Et alors, cette pièce qui était la pièce principale là, du moulin?
1: C'est la pièce voilà, où il y avait toute l'activité, toute la fabrication du papier. Ça, ça va être une salle de réception. Un genre de grande antique. Et à l'étage, il y aura une salle de restauration avec une cuisine et en haut de dortoir et puis une chambre studio pour 6 personnes.
0: Bon, là, vous travaillez tout seul?
1: Oui.
0: Donc ça veut dire que c'est un chantier
1: sur un an. Voilà.
0: En plus d'une activité professionnelle?
1: En plus de mon activité d'artisan.
0: Bon, j'imagine, alors là, on est dans cette pièce voûtée, tout en pierre magnifique, que vous allez au maximum garder les caractéristiques du bâtiment?
1: Tout garder les caractéristiques pour garder le charme de la pierre. Il n'y aura plus de fabrication de papier, mais il faut tout remettre en état pour que ce soit aux normes et accessible.
0: Le moulin là, qui est adossé donc, à ce mur-là, ouais. La roue, va tourner toujours?
1: Elle va tourner toujours, je vais la remettre en état. Là. Et elle va toujours tourner, ouais, ouais.
0: Je peux vous demander votre prénom?
1: Jean-Christophe.
0: Parce que je vais vous laisser bosser, il y a encore un petit peu de boulot. Mais j'aimerais savoir, s'il vous plaît, quel est le dernier petit bonheur de Jean-Christophe?
1: Bonne question. Un dernier petit bonheur, bah déjà la joie d'avoir pu récupérer ce moulin. Parce que c'est quand même un beau monument, une belle bâtisse. Et puis que c'est juste à côté de chez nous. Donc c'est vrai que ça fait un bon complément. Puis des projets supplémentaires pour l'avenir. Donc,
0: Le bonheur, c'est des projets?
1: C'est d'avoir un bon projet et puis de le concrétiser.
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2: Avec ce dôme de chaleur qui s'installe à nouveau en France, des températures qui pourraient atteindre jusqu'à 40 degrés par endroit en fin de semaine. Dès demain, 69 départements seront en vigilance jaune canicule. Un passage en orange est probable à partir de demain midi sur les régions allant du bassin parisien au centre du pays, selon Météo France. Et puis en pleine épreuve du bac, le ministre de l'Éducation, Édouard Geffray, prévient que les oraux pourraient être reportés localement de quelques heures ou de quelques jours. Enfin, sur les rails, en prévision de pannes potentielles de climatisation, la SNCF supprime demain et vendredi 14 intercités Paris-Limoges-Toulouse, 8 Paris-Clermont ainsi que 5 trajets Bordeaux-Marseille demain. Vous avez tous les détails sur ici.fr. La mort d'un garçon de 6 ans pendant une séance de natation scolaire, ça s'est passé hier dans l'Eure à Conches-sur-Ouche en présence de plusieurs maîtres nageurs. Les circonstances du drame restent encore indéterminées. Une enquête pour homicide involontaire est ouverte. Le PDG de Total Energy chiffre le plafonnement des prix des carburants. L'opération a coûté 200 millions d'euros au groupe depuis le début de la guerre au Moyen-Orient. Sous le feu des critiques pour ses énormes profits engrangés pendant ce conflit, Patrick Pouyanné est auditionné par la commission des finances de l'Assemblée. C'est fait, Kylian Mbappé est devenu à 27 ans le meilleur buteur de l'histoire de l'équipe de France de football. Au lendemain de son doublé et de la victoire des Bleus contre le Sénégal en Coupe du Monde avec 58 buts, il dépasse Olivier Giroud. On vous a concocté un florilège de ses plus beaux buts sur ici.fr.
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1: Cet après-midi, le mercure monte encore et dans un contexte très anticyclonique, il atteindra désormais allègrement les 33 voire 34 degrés en plaine et en vallée. C'est donc le début d'une nouvelle longue canicule. Température maximale justement, 34 degrés à Albertville, 33 à Chambéry et Bonneville, 32 degrés à Saint-Jean-de-Maurienne, 31 à Bourg-Saint-Maurice, Annecy et Annemasse, 30 sur les rives du Léman, 27 à Chamonix et au désert dans les Bouges.
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0: Money for Nothing, Dire Straits, pour mettre du rythme dans votre après-midi. Avant les trois chansons françaises, à la suite ici Pays de Savoie. C'est pour vous, chaque après-midi, de Poisy à la Bâtie, en passant par Crévolant ou M. Il y aura Vancouver, Véronique Sanson, La Lune, Christophe Maé, En Fiston, Reconnaissant, et Chacun fait Chagrin d'amour.
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1: Et jusqu'à ce soir, Evian accueille le sommet du G7 réunissant les dirigeants de 7 grandes puissances. Un important dispositif de sécurité a été mis en place dans le Chablais. Voici ce qu'il faut savoir sur la circulation des transports en commun. Fermeture de la gare d'Evian jusqu'à aujourd'hui inclus. Les liaisons ferroviaires Thonon-Evian sont interrompues pendant toute cette période. Des bus de substitution assurent la liaison entre les deux villes sans arrêt intérieur. Le pass G7 est obligatoire pour les emprunter. Déviation et ralentissement de plusieurs lignes de bus. La ligne 4 reliant Neufcelles à Evian est supprimée durant le sommet. Et si vous prenez le bateau, la ligne 1 de la CGN Evian-Lausanne est aussi suspendue et le débarcadère d'Evian fermé pour des raisons de sécurité frontalière. Tout ce qu'il faut savoir sur les perturbations autour du G7 à Evian à retrouver sur notre site ici.fr.
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0: Pays de Savoie, c'était Tears for Fears, Shout. À suivre, Paul Naref et sa magnifique lettre à France, Charlotte Cardin, The Way You Touch, et Étienne Dao, Duel au soleil avant le 90 secondes. 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
2: Et la canicule perturbe les épreuves du bac. Les oraux débutent lundi, mais en cas de chaleur excessive dans les centres d'examen, ils pourront être reportés, annonce le ministre de l'Éducation nationale. Tout cela va se décider au niveau local. Chaque recteur dans chaque académie va se baser sur les prévisions météo. Ce dôme de chaleur qui a des conséquences aussi à la SNCF. Elle anticipe les éventuelles pannes de climatisation sur les intercités les plus anciens. 14 trains supprimés demain et vendredi sur la ligne Paris-Orléans-Limoges-Toulouse. Vous avez les détails sur ici.fr. Patrick Pouyanné devant les députés, le PDG de Total, entendu par la commission des finances sur la fiscalité des multinationales et la taxation des super-profits, répond aux critiques. Il affirme que le plafonnement des prix des carburants a entraîné pour son groupe un manque à gagner de l'ordre de 200 millions d'euros. Les bénéfices de Total, eux, ont augmenté de 51% sur un an, ce qui a provoqué de nombreuses critiques. Autre audition au Sénat cette fois, celle du nouveau patron du Louvre, Christophe Leribaud, pour qui le musée parisien est à bout de souffle. Plus de 6 mois après un spectaculaire cambriolage, le Louvre doit trouver dans les prochains mois 360 millions d'euros de mécénat pour financer un projet de rénovation qui prévoit notamment une nouvelle salle d'exposition pour la Joconde. Et puis c'est une absence qui sera remarquée. Wout van Aert ne prendra pas le départ du Tour de France le 4 juillet à cause d'une blessure au coude qui ne passe pas. Le cycliste belge vainqueur du Paris-Roubaix il y a quelques semaines.
1: 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Cet après-midi, le mercure monte encore et dans un contexte très anticyclonique, il atteindra désormais allègrement les 33, voire 34 degrés en plaine et en vallée. C'est donc le début d'une nouvelle longue canicule. Température maximale, justement, 34 degrés à Albertville, 33 à Chambéry et Bonneville, 32 degrés à Saint-Jean-de-Maurienne, 31 à Bourg-Saint-Maurice, Annecy et Annemasse, 30 sur les rives du Léman, 27 à Chamonix et au désert dans les Bouches.
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0: participé de sa voix, c'était à Simbananga, Johnny Clegg et Savuka. Et nous y voilà, pour Voix Corbeil, à Mieuxcy ou à Bonneville, et partout en Pays de Savoie, le retour de vos trois chansons françaises à la suite. Stand Ghetto, Bernard Lavillier, Mon Sourire, le dernier single de Zaz, et Les Vacances au bord de la mer, Michel Jonas.
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2: Mettez vos oreilles dans le vide avec le duo Belle Dame. Bientôt trentenaires, Tommy et Nathan, son frère jumeau, au Savoyard de la Vallée de l'Arve et surtout musiciens. Ils ont créé Belle Dame. Ils écrivent, ils composent, ils chantent et jouent. Guitare, clavier et machine. Et fin 2025, Belle Dame a sorti ce single Dans le vide.

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0: Anticipate sa voix, c'était le groupe belge Vaya Con Dios, Just a Friend of Mine. À suivre, Gérard Blanc, Du Soleil dans la Nuit, Shakira pour enflammer la Coupe du Monde de la FIFA, Die Die et Florent Pagny, Si tu veux m'essayer, avant le 90 secondes, c'est toute l'actualité en France et dans le monde.
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2: Et ce dôme de chaleur qui s'installe à nouveau en France, durablement, avec des températures qui pourraient atteindre jusqu'à 40 degrés par endroit en fin de semaine. Dès demain, 69 départements seront en vigilance jaune canicule. Un passage en vigilance orange est probable à partir de demain midi sur les régions allant du bassin parisien au centre du pays, selon Météo France. En pleine épreuve du bac, le ministre de l'Éducation, Édouard Geffray, prévient que les oraux qui débutent lundi pourraient être reportés localement de quelques heures ou de quelques jours sur les rails en prévision de panne potentielle de climatisation. La SNCF, elle supprime demain et vendredi 14 intercités Paris-Limoges-Toulouse, 8 Paris-Clermont ainsi que 5 trajets Bordeaux-Marseille demain. Vous avez les détails sur ici.fr. La mort d'un garçon de 6 ans pendant une séance de natation scolaire, ça s'est passé hier dans l'Eure à Conches-sur-Ouche. On ne l'apprend qu'aujourd'hui en présence de plusieurs maîtres nageurs. Les circonstances du drame restent encore indéterminées. Une enquête pour homicide involontaire est ouverte. Le PDG de Total Energy chiffre le plafonnement des prix du carburant. L'opération a coûté 200 millions d'euros au groupe depuis le début de la guerre au Moyen-Orient, sous le feu des critiques pour ses énormes profits engrangés pendant ce conflit. Patrick Pouyanné était auditionné par la commission des finances de l'Assemblée. Et puis c'est fait, Kylian Mbappé est devenu à 27 ans le meilleur buteur de l'histoire de l'équipe de France de foot au lendemain de son doublé et de la victoire des Bleus contre le Sénégal en Coupe du Monde avec 58 buts.
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1: Cet après-midi, le mercure monte encore et dans un contexte très anticyclonique, il atteindra désormais allègrement les 33 voire 34 degrés en plaine et en vallée. C'est donc le début d'une nouvelle longue canicule. Température maximale justement, 34 degrés à Albertville, 33 à Chambéry et Bonneville, 32 degrés à Saint-Jean-de-Maurienne, 31 à Bourg-Saint-Maurice, Annecy et Annemasse, 30 sur les rives du Léman, 27 à Chamonix et au désert dans les Bauges.
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1: Merci d'écouter ici Pays de Savoie. C'était Manon Lisa, le petit pêcheur. Et nous voici déjà sur la place du village, ce rendez-vous de l'après-midi pour découvrir les histoires des Pays de Savoie racontées par les frères de Paris, deux baladeurs sympathiques et enjoués qui ont parcouru la région pour nous la restituer aujourd'hui. Au micro de Laurent Pascal, Jean-Noël de Paris partage avec nous l'histoire des Miss de Montigny dans le bassin lémanique. Attention, accrochez-vous, elles ont du caractère.
2: Bonjour Laurent, bonjour à toutes et à tous.
3: Ah, vous êtes comme ça, vous êtes un peu une sorte de Jean-Pierre Foucault local, vous, avec votre frère. On parlait de Miss ce matin, mais les Miss de Montigny.
2: Oui, alors ces Miss de Montigny méritent quelques explications. Parce qu'en réalité, c'est monsieur le maire de Maxilly sur les Mans où nous sommes reçus, qui va nous les présenter. Nous sommes là, on rappelle, pas loin du plateau de Gaveau, on est bien sûr pas loin du lac Léman, et monsieur le maire nous dit, il faut aller voir les Miss de Montigny. Alors Montigny, c'est un petit hameau de Maxilly sur les Mans,
3: ouais.
2: Et ces Miss, on va les rencontrer. Il s'agit de deux voisines, Paulette, 74 ans, et Yvonne, 89 ans. Elles sont voisines et très complices. Et d'entrée de jeu, elles nous disent, on se voit tous les jours, c'est soit chez l'une, soit c'est l'autre. Et on discute un bon bout de temps. Là, on n'a même pas su chez qui on était. Elles étaient ensemble et on a discuté et on était vraiment très heureux de les rencontrer. Alors, elle nous parle évidemment du passé, parce que c'est un petit peu ça aussi. Et Paulette nous dit que les gens vivaient de peu autrefois. Elle nous raconte même que son père avait une vache, un veau, des chèvres, des poules et quelques lapins. Et Yvonne confirme. Elle nous dit, c'était pas riche, mais on avait un bel esprit ici. Et puis elle nous dit, écoutez, ça nous a pas empêché d'être de bonne humeur. Et on voit les deux qui échangent comme ça, d'une bonne humeur avec leurs souvenirs et puis leur façon de parler. Et elle nous dit, faut pas pleurer sur nos misères, nous dit Yvonne. On peut pleurer à un moment et après, il faut reprendre le dessus et foncer. Faut pas s'apitoyer sur ses malheurs. Et de nous raconter qu'effectivement, elles sont vraiment complices, elles se voient régulièrement. Et Paulette, qui est donc copine et voisine avec Yvonne, qui est plus âgée qu'elle, nous dit, c'est un peu comme une mère, comme une deuxième mère. Et elle nous dit, on veille les uns sur les autres. On a les clés de chacun des appâts des maisons. Et Yvonne nous dit, quand ma voisine n'est pas levée, eh bien, je tambourine à la porte et je vérifie si elle n'est pas malade, voire pire. Et là, elle se retrouve, parce qu'elle s'était réveillée un peu tard, ils vont passer la matinée, à papoter. C'est plein de souvenirs comme ça, et c'est une belle proximité qu'on a entre les deux. Et ça a été aussi le cas entre, avec les parents et les grands-parents. Et Paulette nous dit même qu'Yvonne aurait presque sauvé son père. Son père qui est dans la maison à voisine, qui a frappé à la porte, et Yvonne a accouru. Donc il y a beaucoup de souvenirs, beaucoup d'amitié. Voilà, beaucoup de bonne humeur. Et faut pas se prendre la tête, nous dit-elle. Ce qu'on fera pas aujourd'hui, on le fera demain éventuellement. Et on terminera évidemment en dégustant un bon petit breuvage qu'elles boivent en général. On n'a pas trop su ce que c'était, mais c'était tellement bon.
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0: Ici Pays de Savoie, c'était Words de Christians. À Maglan et Pierre Elugrin, il est l'heure de vos trois chansons françaises à la suite. L'Aziza, Daniel Balavoine, C'est à qui le tour, La nouveauté de Mylène Farmer et La musique que j'aime, Johnny.
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2: Et dimanche, c'est la fête de la musique aussi au Contamine Montjoie de 16h à minuit sur la place du village. Un programme pour tous les goûts qui va débuter par le concert des enfants de l'école, les gamines du début, suivi par la déambulation musicale du duo Voleur de Swing, un concert du groupe de rock local The Cave sur la place du village dès 20h, le feu d'artifice, puis soirée DJ set jusqu'à minuit. Boissons et goûter soft de 16 à 18h30. Buvette à 18h30 jusqu'à minuit et la vente des hot dogs pour les affamés. Ou à Modulet, fiesta de 15 à 22h, open air, musique électronique, DJ, spectacle de feu, initiation, slackline, art du cirque et bolas, jeux en bois et activités en famille. C'est pour tout public et c'est gratuit. La fête de la musique au Contamine Montjoie et au A Modulet, c'est ce dimanche 21 juin à ne pas louper.
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0: De Savoie, on la présente encore, mais non, c'est pas la peine, mais je vais quand même vous dire son nom. Santa, recommence-moi. Et maintenant, l'humour en tube, des extraits de sketch choisis par Fred Ballard. Aujourd'hui, Pierre Desproges et Joseph Anjou illustrent une expression, un bon proverbe vaut mieux que deux, tu l'auras.
1: Eh bien oui, le vieux dicton a raison. Chihuahua bouillu, chihuahua foutu.
2: Faut faire gaffe avec les proverbes, hein. Ce qui est valable pour le café n'est pas valable pour les chihuahuas. Donc on les laisse tranquilles, hein. Chat échaudé craint l'eau froide, mais chihuahua ébouillanté craint l'eau chaude. Et puis proverbe éculé craint le Pierre Desproges aussi.
1: Quoi de plus réconfortant en ce siècle glacé, figé, engoncé dans son froid rigorisme, que de constater encore l'exquise sagesse de ces vieux dictons populaires que nos ancêtres, gorgés de vin rouge et boursouflés d'idées reçues, jetaient jadis dans l'âtre, au cœur paisible des soirées campagnardes.
2: Voilà, ben ça se confirme, c'est dans les vieux proverbes qu'on révèle les meilleurs humoristes, et c'est aussi parfois grâce aux journalistes africains qu'on découvre les proverbes les plus coquins.
3: Et comme on dit au Zimbabwe, l'éléphant ne peut courir et se gratter les fesses en même temps. Et comme on dit au Mali, rire de l'anus de son voisin n'est pas un crime. Mais convier toute sa famille à le faire est inadmissible. C'était e-Afrique et comme on dit en Côte d'Ivoire, qui avale une noix de coco fait confiance à son anus. Merci.
2: Voilà, nous on dit faut pas mettre la charrue avant les bœufs ou mieux vaut prévenir que guérir. L'image est plus sage, mais le résultat est beaucoup moins marrant hein, que les fameux dictons africains dénichés par Joseph Anjou. Donc au jeu des dictons, bah, rira bien qui rira le dernier.
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1: Vous écoutez Ici, Pays de Savoie, il est 17h. Et c'est l'heure des infos. Du jaune au orange, et oui, une grande partie de la France passera demain en vigilance orange à la canicule, dont la région parisienne, 26 départements au total. C'est déjà le deuxième gros coup de chaud de l'année après la canicule historiquement précoce du mois dernier. Des pointes à plus de 40 degrés sont attendues ce week-end. On s'attend donc encore battre des records, Guillaume Fariol.
2: C'est un cocktail idéal pour faire grimper les températures. D'abord, un anticyclone coincé sur la France qui compresse l'air, explique François Gourand, prévisionniste à Météo France.
3: De l'air qui vient des hautes couches de l'atmosphère pour aller vers les basses couches. Ça, ce mouvement-là, ça provoque une compression de l'air, ça réchauffe et ça assèche l'air. L'air a tendance à se réchauffer et à devenir de plus en plus chaud jour après jour.
2: Ajoutez à cela une dépression sur l'océan Atlantique. Comme un engrenage, elle va faire remonter de l'air chaud depuis l'Espagne, ce qui va encore amplifier la chaleur. Et puis, nous approchons du solstice d'été, ce sera dimanche. Ce sont donc les journées les plus longues de l'année.
3: Donc le refroidissement nocturne est vraiment limité. La chaleur diurne, elle dure très longtemps puisque les journées sont très longues. C'est vrai que c'est des facteurs aggravants.
2: Le tout amplifié par le réchauffement climatique. Cette vague de chaleur s'annonce exceptionnelle par sa précocité avant l'été le 21 juin, par son intensité, plus de 40 degrés ce week-end. C'est la 52e vague de chaleur depuis 1947, dont plus de la moitié ces 16 dernières années.
1: Et ce dôme de chaleur a des conséquences aussi à la SNCF. La compagnie ferroviaire anticipe les éventuelles pannes de clim sur les intercités les plus anciens. 14 trains supprimés demain et vendredi sur la ligne Paris-Orléans-Limoges-Toulouse. Détails sur ici.fr. Patrick Pouyanné devant les députés, le PDG de Total, entendu par la Commission des finances sur la fiscalité des multinationales, répond aux critiques. Il affirme que le plafonnement du prix de ses carburants a entraîné pour son groupe un manque à gagner de l'ordre de 200 millions d'euros. Les bénéfices de Total ont augmenté de 51% sur un an, ce qui a provoqué de nombreuses critiques. Autre audition au Sénat, cette fois celle du nouveau patron du Louvre, Christophe Leruveau, pour qui le musée est à bout de souffle plus de 6 mois après un spectaculaire cambriolage. Le Louvre doit trouver dans les prochains mois 360 millions d'euros de mécénat pour financer un projet de rénovation qui prévoit notamment une nouvelle salle d'exposition pour la Joconde. Et puis c'est une absence qui sera remarquée. Wout van Aert ne prendra pas le départ du Tour de France le 4 juillet à cause d'une blessure au coude qui ne passe pas. Le cycliste belge vainqueur du Paris-Roubaix il y a quelques semaines. La Coupe du Monde de foot, deux affiches ce soir, 19h Portugal, République démocratique du Congo et Angleterre-Croatie. Ça c'est à 22h. Hier soir, Kylian Mbappé est devenu à 27 ans le meilleur buteur de l'histoire de l'équipe de France au lendemain de son doublé, donc de la victoire des Bleus contre le Sénégal en Coupe du Monde avec 58 buts. Il dépasse ainsi Olivier Giroud. On vous a concocté sur ici.fr un florilège des plus beaux buts de Kylian Mbappé.
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5: Ici Pays de Savoie, tous les jours à vos côtés à 17h03, voici votre inforoute. On signale un accident matériel sur la 41 Sud au niveau de la Bâtie en direction de Chambéry. Les embouteillages avec la tenue du G7 à Évian qui se termine ce soir sur la départementale 1005, le principal axe traversant Évian. En ce moment, quelques ralentissements entre Douvaine et Tonon, mais ils ne dépassent pas les 6 minutes. Les ralentissements poste frontière restés ouverts. Gaillard, 24 minutes. Perly, 20 minutes de temps de trajet supplémentaire. Prèves-Saint-Mohan, 34 minutes. Ferney-Voltaire, 22 de plus. Et Divonne, 26 minutes supplémentaires. Une bonne nouvelle pour tous les frontaliers, puisque toutes les douanes genevoises rouvriront demain, jeudi 18 juin, dès 6h. N'hésitez pas à nous appeler au 0806 00 10 10 si vous rencontrez des difficultés de circulation. Demain jeudi, les températures seront encore en hausse, elles vont devenir étouffantes. Il y aura des cumulus joufflus, dites donc, l'après-midi. Dans les massifs internes, ils iront jusqu'à l'orage. En soirée, quelques averses orageuses aussi sur le massif du Mont-Blanc. Des températures maximales que Météo France qualifie de remarquablement chaudes. 37 à Albertville, 35 à Chambéry, Saint-Jean-de-Maurienne, Annecy, Annemasse et Bonneville, 33 degrés à Bourg-Saint-Maurice, 31 sur les rives du Léman, 29 à Chamonix, au désert dans les Bauges. Et attention, les Savoies sont en vigilance jaune pour le phénomène canicule. Et Et dès demain, la Haute-Savoie sera en vigilance orange pour ce même phénomène canicule. Retrouvez toutes les infos concernant ces phénomènes météorologiques sur notre site ici.fr.
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5: Et c'est parti en musique avec Louis Bertignac et les visiteurs. Ces idées-là. 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

0: Quand le groupe Téléphone s'est séparé, Jean-Louis Aubert s'en est allé de son côté pour une carrière solo et Louis Bertignac a décidé de fonder un nouveau groupe, Les Visiteurs. Ces idées-là, on est l'un des fruits.
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0: Hello, hello, la tribu du 17-19, comment ça va de votre côté? Oui, chaudement, j'imagine. Si vous avez la clim dans la voiture, c'est le moment ou jamais. J'espère que votre journée s'est bien passée. Nous, finalement, on n'est pas si mécontents d'être avec vous, parce que pas vous retrouver, ça veut dire retrouver la bonne humeur, vous entendre tout à l'heure dans notre jeu à 17h45 à plein tube, où vous êtes brillant et vous allez pouvoir encore vous illustrer et donner la bonne réponse pour gagner la carte de carburant de 50 €. C'est Jessime et Mathis qui complètent l'équipe aujourd'hui. Dans nos premiers rendez-vous, il y aura le prix des carburants juste avant 17h30 et dans moins de 4 minutes, Orbechan nous rejoindra pour une nouvelle expérience dont j'ai testé. Quant à la musique, on laisse les commandes au nouveau duo Obispo Cabrel. Il faudrait que pleuve l'amour.

0: Pascal Obispo invite Francis Cabrel sur son nouvel album Héritage volume 1. Le résultat, vous venez de l'écouter, il faudrait que pleuve l'amour.
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0: De nouvelles découvertes, des expériences uniques, c'est chaque jour avec Laure Béchat dont j'ai testé et aujourd'hui une expérience unique, oui, en pays de Savoie.
3: Mais oui, bien plus, Karine, j'ai testé le jardin des Cimes à Passy, je vous raconte. Alors ce jardin extraordinaire est une merveille et n'a pas son pareil en pays de Savoie. Qu'on se le dise, si vous aimez les surprises, c'est à Passy que vous êtes servi, éblouissant, foisonnant, charmant. Alors j'annonce la couleur de ce jardin au pays du Mont-Blanc. Et ce jardin alpin porte bien son nom, avec vue sur le toit de l'Europe et son massif, oui. Bon, c'est un peu l'apanage de Passy, un joli village montagnard. Alors il faut monter à 1000 mètres jusqu'au plateau d'Assy pour l'explorer. Splendeur, et c'est la meilleure période d'ailleurs. Personne entre midi et deux, moi je suis seule pour mon bain dans ce jardin où il faut tendre l'oreille, ouvrir grand les yeux, sentir, ressentir. Allez, je vous dis son secret, c'est une balade entre art et nature avec le Mont Blanc droit devant tout le temps.
0: Oh là là, magnifique panorama. Et alors, comment s'est passée l'exploration, Laure ?
3: En suivant le parcours aménagé, les pieds dans le jardin, la tête dans les cimes, à flanc de montagne, accueilli par Vanessa qui me guide dès l'entrée. Vous allez monter par les différents étages alpins jusqu'à la porte du glacier, redescendre porte du soleil côté verger et transiter par les jardins du monde. Voilà le programme. Il y a ici une vingtaine d'espaces en tout. Waouh, et pédagogique. Alors moi je suis incollable maintenant sur nos étages alpins, on les traverse en vrai, c'est assez bluffant et je suis scotchée, pardonnez-moi mon langage familier, scotchée parce que ça va de pair avec son extraordinaire, poétique et ludique. Et puis il y a des papillons à foison et ça c'est ma passion. Et la surprise de ce jardin remarquable, labellisé s'il vous plaît, ce sont les 14 œuvres d'art naturel qui accompagnent ma découverte de ces 2 hectares. Des œuvres issues de résidences artistiques réalisées in situ m'ont tapé dans l'œil le soleil d'osier, comme un soleil ou alors une fenêtre photo sur le Mont Blanc. Les installations suspendues au-dessus de nos têtes, inflorescence de son nom. Et puis la cabane, la mazotte, le circuit de l'eau aussi qui conduit jusqu'à la mare. Ou encore l'œuvre qui s'appelle « Étendre la couleur », annonçant les jardins nourriciers aux 1000 plantes. Alors j'aurais pu tous vous les citer, mais j'ai pas le temps. Je vous conseille d'y aller. Prévoyez une grosse heure pour y flâner. Ouvrez l'œil, humez l'air. Et pour la gourmandise, eh bien restez encore un peu parce que on peut s'attabler au café du Jardin des Cimes. Et le soir des les soirs de concert, c'est juste assez inouï. J'y reviendrai rien que pour ça. Une nouvelle expérience à vivre parce qu'on n'a qu'une vie et c'est ici maintenant qu'on la vit.
0: Comme d'habitude, absolument génial. Tiens, et si on testait, mais de façon virtuelle, autrement ça craint. Et bon dimanche de Pink Floyd. Banco.

0: Les épines du cœur, elles sont pop avec Vanessa Paradis. Et on adore parce que ça fait beaucoup moins mal ici, Pays de Savoie. Il est 17h24, voici votre inforoute. Alors, on signale un accident corporel sur l'A41 Sud au niveau de la Bâtie en direction de Chambéry. Ça concerne deux véhicules légers impliqués et 3,5 km de ralentissement. Autre ralentissement cette fois-ci sur l'A43 avec 20 minutes de temps de trajet supplémentaire. On est à la bifurcation de Chambéry Nord à 43 à 41 Nord et l'échangeur d'Aiguebelette en direction de Lyon. Les embouteillages en rapport avec la tenue du G7 à Évian qui se termine aujourd'hui sur la départementale 1005, le principal axe traversant Évian en ce moment, entre Douvaine et Thonon. Un seul ralentissement d'un peu moins de 10 minutes pour traverser Sciez. Les ralentissements au niveau des postes frontières. Alors, il reste Perly 24 minutes, Prèves-Saint-Mohan 12 minutes, Ferney-Voltaire 4 minutes, Divonne 45 minutes. Et la bonne nouvelle pour les frontaliers, c'est que toutes les douanes genevoises rouvriront demain, jeudi 18 juin, dès 6h. Vous n'hésitez pas à nous appeler au 0806 00 10 10 si vous rencontrez des difficultés de circulation. Et dans moins de 2 minutes, en ce qui nous concerne, Bronski Beat, Small Town Boy.
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2: Domi,

compositrice, interprète. Domi a 28 ans. Elle est originaire d'Aime-la-Plagne et partage sa vie entre Montréal et la Savoie. Elle vient de sortir son premier single, Tout oublié, une chanson pop très solaire, et prépare un album pour 2026.

0: qui te fasse trop chaud pour danser, parce que Bronski Beat et Small Town Boy, bah c'est quand même très très bien. Dans moins de 5 minutes, Décibel, d'Émilie Mazoyer et des nouvelles de notre petit Suisse préféré, Stéphane Escher.
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0: Et à 17h30, on parle du prix des carburants. Le samplon 95, parmi les moins chers de la région, dans le bassin chambérien, est à 1,85€ aux stations Carrefour Champ Nord et au relais Total, avenue de Lyon, sur la VR rue de Chambéry, et en direction du Bourget, rue du Crotet. Comme dans le bassin lémanique, d'ailleurs, aux pompes Intermarché de Thonon. Le gasoil est affiché à 1,86€ aux pompes Total sur la rocade d'Annecy, et 1,85€ au relais des chasseurs à Albertville. Quand on parle de carburant, on parle aussi de jeux, d'autres jeux platiques. Vous allez pouvoir jouer à 17h45. Restez bien à côté de nous. Je vous donnerai le top départ pour remporter la carte de carburant de 50€.
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0: Celui qui arrive a besoin d'un gros câlin. Mais non, je me moque pas. Je veux même bien me porter volontaire, voyez, en bonne copine. Bah pour aider Garou à se sentir moins seul. À vous aussi. Tiens, c'est marrant comme ça.

0: bien belle ligne de guitare pour cette chanson de Garou qui s'intitule Seul. 17h36, ici Pays de Savoie, c'est Décibel. Des nouvelles express de vos artistes préférés avec Émilie Mazoyer. Salut Émilie.
1: Salut tout le monde. Émilie au rapport pour votre dose quotidienne d'actualité musicale. La grande voix québécoise Fabienne Thibault souffle aujourd'hui 74 bougies. Bon anniversaire. Stop.

C'est grâce à son rôle de Marie-Jeanne dans Starmania qu'elle a fait ses débuts en France à la fin des années 70. Et depuis, on ne s'est plus quitté, tant la voix de Fabienne Thibault est belle, singulière et irremplaçable à nos oreilles. Et puis, il y a son livre, La Survivante, aux éditions de l'Archipel. Elle y partage son parcours, ses amours, ses souvenirs. Ça, c'est plutôt classique. Mais là où les mémoires de Fabienne Thibault sortent de l'ordinaire, c'est qu'elle y raconte toutes les fois où elle a échappé à la mort. Et il y en a beaucoup, d'où le titre du bouquin, La Survivante. Il est vraiment formidable, je vous le recommande. Restons au Québec avec Charlotte Gardin. Oh, cet astre, prix Talent ICI 2025, elle repasse à l'anglais pour sa toute nouvelle chanson « Take Me Back ».

Take Me Back, Reprends-moi ou Quand l'amour peut nous rendre accro. Ce titre va figurer sur le très attendu troisième album de Charlotte Cardin et le clip de cette chanson. Un vrai régal pour les yeux. Tournée en Sicile, faites-moi confiance, vous allez adorer le paysage. Et je ne parle pas que de la plage. Le Québec, la Sicile, on voyage aujourd'hui. Eh ben allez, on continue, un petit Suisse. Stéphane Echer fait partie de vos préférés. Il est en tournée cet été sur une dizaine de festivals et à la rentrée dans les théâtres et les petites salles, indispensable. Allez, on termine le voyage à Bruxelles avec Santa qui y a enregistré son tout premier album live, qui est exactement comme vous pouvez l'imaginer. Intense, joyeux, avec un public qui connaît toutes les chansons par cœur et avec lequel Santa prend beaucoup de plaisir à interagir. Santa, Recommence-moi live à Bruxelles est disponible en streaming et dans une jolie édition double vinyle.

0: Santa en concert, c'est toujours quelque chose, un véritable événement. À l'instant, un extrait de ce pop-corn salé, ce soir à 20h dans Décibels. Liane Folly, dites-moi, elle fait son grand retour. Pas forcément en tant que chanteuse, en tout cas, elle a écrit son autobiographie qui s'intitule « La droguerie du sourire ». Oh, c'est chouette! 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Je peux le faire longtemps, hein, comme ça. 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Notre jeu, c'est à plein tube. 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Bonne chance à tous. Le nouveau single de Gaëtan Roussel, Tout s'en va, c'est maintenant. Il sera suivi par David Bowie. Nous allons nous régaler.
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0: David Bowie, Let's Dance, extrait de son album éponyme, le 15e de sa carrière. Il était sorti en avril 1983. On fait un tour du côté de la route. Bah oui, c'est important. À 17h47, ici Pays de Savoie, tous les jours à vos côtés, pour vous signaler ce qui se passe aussi sur la route, comme cet accident corporel sur l'A41 Sud au niveau de la Bâtie en direction de Chambéry, deux véhicules légers impliqués et un bouchon sur 5 km. Sur l'A43, ça c'est la bonne nouvelle, tout est rentré dans l'ordre entre la bifurcation de Chambéry Nord à 43, 41 Nord et l'échangeur d'Aiguebelette en direction de Lyon. Les embouteillages en Haute-Savoie avec la tenue du G7 à Évian qui se termine ce soir sur la départementale 1005, principal axe traversant Évian. Et bien en ce moment, il reste quelques ralentissements. Aucun ne dépasse les 10 minutes pour traverser Sciez par exemple. Ralentissement aussi au poste frontière, resté ouvert. Gaillard 11 minutes, Perly 15 minutes supplémentaires. Préf-Saint-Mohain 17 minutes de plus, Ferney-Voltaire 9 minutes. Et c'est à Divonne que le ralentissement est le plus long, avec 25 minutes de temps de trajet supplémentaire pour passer la douane. Bonne nouvelle pour les frontaliers, puisque toutes les douanes genevoises rouvriront demain, jeudi 18 juin, dès 6h. N'hésitez pas à nous appeler si vous avez des problèmes de circulation. 0806 00 10 10.
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0: Je vous emmène dans la capitale des Ducs de Savoie pour retrouver Nathalie. On est à Chambéry, bien sûr. Bonjour Nathalie.
3: Bonjour Stella. Comment allez-vous?
0: Ah ben, je vais très bien. Très contente d'être avec vous. Vous êtes prête pour jouer? Vous avez la forme?
3: Tout à fait. Oui, oui. Vous êtes en version Mamoussona, alors?
0: J'ai arrêté de réfléchir.
3: D'accord, ça marche.
0: C'est beaucoup mieux. Alors, Nathalie, notre jeu Platine, c'est une année de référence, 1985. Vous allez écouter un extrait de la chanson qui suit. C'est un tube, évidemment. Et ensuite, vous me direz si c'est avant ou après 1985. On y va.
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0: Ah ouais, avant. J'adore, c'est trop bien. Vous l'avez chanté, vous la connaissez par cœur, évidemment, Nathalie.
1: Oui, avant Souchon.
0: Ah ouais, bah fou. Alors là, il y a même, j'ai même pas eu besoin de reposer la question.
1: J'ai 10 ans.
0: Ah ouais. C'est exactement ça, j'ai 10 ans, c'est bien avant 1985, puisqu'elle est sortie en 1974. Elle a été écrite par Alain Souchon, composée par Laurent Voulzy, et c'est le titre phare de cet album éponyme d'Alain Souchon. Vous êtes incollable, Nathalie. Les années 80, ça vous parle, et les 70 oui. aussi. Grosse culture oh, musicale, hein. C'est bien ça. Alors, Nathalie, le tirage au sort, c'est vendredi aux alentours de 18h26-30.
1: Voilà.
0: Ah ben oui, j'espère bien, parce que si votre numéro
1: oui,
0: sort...
1: Aussi.
0: Ah ben oui, ouais, oui, je croise les doigts pour vous. Dites-moi, avant de vous laisser, quelle est votre radio locale en Savoie et Haute-Savoie, Nathalie?
1: Bah, ici, Pays de Savoie, bien évidemment.
0: Ah oui, encore mieux. On va faire un petit truc avec ça, c'est trop bien. On part en Italie, allez, je vous emmène à Soubra, Mathieu Bazar. Dans les parages, évidemment, on les a invités. Le tube, c'est Solo Tout.

0: Oh, quel souvenir! Et je suis sûre que Nathalie, qui a joué avec nous il y a quelques minutes, serait capable de donner l'année de sortie de cette chanson de Mathieu Bazar, Solo Tout. Bah tiens, puisque je vous balance l'idée, bah, c'est 1977. Voilà, comme ça, tout le monde sait. À suivre. Après l'Italie, eh ben, vous savez quoi? On va rejoindre les États-Unis. Quoique, c'est un État des États-Unis, c'est Hawaï. Là où il est né, c'est Honolulu. Ce sera Bruno Mars avec Adjust Mind. Et bien sûr, vous avez rendez-vous avec toute l'actu dans moins de 6 minutes.
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0: C'est trop court, 3 minutes 29, c'est vraiment trop court Bruno Mars, la prochaine fois, il faudra faire plus. Adjust Mine, le titre de sa chanson. L'invité à la une dans moins d'un quart d'heure, il est auteur, il s'appelle Jean-Marc Faure, il a écrit un ouvrage qui s'intitule « Les sapeurs-pompiers d'Annemasse de 1834 à nos jours ». Toute une histoire, il est passionné par l'histoire du corps des sapeurs-pompiers d'Annemasse et du coup il en a écrit un livre, puisque c'est son métier. On le retrouve dans moins d'un quart d'heure.
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0: Merci d'écouter Ici, Pays de Savoie. Il est 18h. Et voici le journal. 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
2: Un dôme de chaleur s'installe à nouveau en France et durablement avec des températures qui pourraient atteindre jusqu'à 40 degrés par endroit en fin de semaine. Dès demain, 26 départements passeront en vigilance orange canicule, notamment en région parisienne. Et en pleine épreuve du bac, le ministre de l'Éducation, Édouard Geffray, prévient que les oraux qui débutent lundi pourraient être reportés localement. Noémie Bonan, comment ça va se passer précisément?
3: Alors déjà, on parle de deux types d'épreuves. Les écrits du bac se terminent, mais à partir de ce lundi démarre le grand oral pour les élèves de terminale et l'oral de français pour les premières. Les convocations sont réparties sur toute la semaine ou une dizaine de jours suivant les académies, en fonction des prévisions météo les plus fines. Si un chef d'établissement considère que les conditions de sécurité ne seront pas réunis lundi, par exemple, c'est le jour où il est prévu les températures les plus élevées, eh bien la décision sera prise de reporter ces oraux quelques jours après. C'est ce qu'a précisé Édouard Geffray, le ministre de l'Éducation, ce matin.
4: Les élèves sont actuellement convoqués pour des oraux et certains le sont lundi, pas beaucoup par rapport à la masse, mais certains le sont dès lundi. Pour cela, si dans leur centre d'examen, les conditions ne sont pas remplies, ils recevront et ils seront contactés une autre convocation jeudi ou au plus tard vendredi matin, leur indiquant que l'oral est décalé de quelques jours. C'est pas ce que je recherche, honnêtement. On va tout faire pour l'éviter. Ça s'apprécie au niveau local.
3: C'est à chaque recteur, dans chaque académie, de trancher sur l'intérêt d'un report, en lien bien évidemment avec le chef d'établissement. En jeu, ce sont les conditions d'accueil des élèves, bien sûr, mais aussi des professeurs, puisque les jurys, eux, restent toute la journée dans une salle où il fait potentiellement très chaud.
2: Les précisions de Noémie Bonin pour Ici, sur les rails, en prévision de panne potentielle de clim. La SNCF supprime demain et vendredi 14 intercités Paris-Limoges-Toulouse, 8 Paris-Clermont ainsi que 5 trajets Bordeaux-Marseille demain. Vous avez tous les détails sur ici.fr. Sous le feu des critiques pour ces énormes profits engrangés depuis le début de la guerre au Moyen-Orient, Patrick Pouyanné a été auditionné par la commission des finances de l'Assemblée aujourd'hui. Le PDG de Total Energy a confirmé ses bénéfices liés à la hausse du prix du pétrole. 6 milliards d'euros au premier trimestre dans le monde, dont 500 millions d'euros en France. Il assure que le prix de son carburant est en train de baisser après le protocole d'accord trouvé entre Téhéran et Washington, et de remarquer.
5: Patrick Pouyanné est venu avec ses chiffres, exemple ici avec le prix du litre de diesel, le carburant le plus vendu en France.
6: À la pompe, on est passé de 2,09 à 1,94. Donc on réplique à la baisse.
5: Le PDG de Total Energy a ensuite défendu sa mesure, le plafonnement des prix dans ses 3700 stations-service. 1,99€ pour le litre d'essence, 2,25€ pour le diesel, un dispositif jugé insuffisant par certains et notamment par le président de la commission des finances, le député insoumis Éric Coquerel, qui le questionne.
7: Oui. Je vous pose la question, vous répondez.
6: D'accord.
7: D'accord, merci. Est-ce que vous pouvez nous indiquer ce que vous a coûté le plafonnement des prix?
6: Pour l'instant, d'abord, il continue. On en est à peu près à 200 millions d'euros aujourd'hui. Nous sommes la seule compagnie pétrolière au monde à avoir appliqué cette mécanique de plafonnement. Donc, être critiqué par rapport à cette mesure, j'avoue d'avoir du mal à la comprendre.
5: Patrick Pouyanné en profite pour répéter ce qu'il avait déjà dit. En cas de surtaxe de ses profits, il arrêtera le plafonnement.
6: Si le gouvernement décidait un mécanisme de taxation, à ce moment-là, on s'en remettrait au mécanisme de taxation et qu'on n'allait pas rajouter un plafonnement des prix par-dessus.
5: Il reconnaît avoir profité de cette mesure. Total Energy enregistre une hausse des ventes de 15% depuis le début de la guerre.
2: Et puis autre patron, autre audition au Sénat cette fois. Le nouveau président du Louvre est revenu sur l'état du musée parisien 8 mois après un cambriolage spectaculaire et son constat est sans appel.
8: Aujourd'hui, je crois qu'on peut le dire sans embâge, malgré son imposante majesté, malgré l'engagement quotidien de ses équipes, c'est un Louvre à bout de souffle. Ces équipements, ces infrastructures arrivent en fin de cycle. Nous sommes donc à la croisée des chemins, les urgences bâtimentaires s'accumulent et nous faisons face à un mur d'investissement. Mais il y a eu quand même beaucoup d'aménagements, de travaux faire le passé ces dernières années. Mais là, il faut que nous nous attaquions à toute une énorme part du bâtiment qui n'a pas été touchée par cette rénovation du Grand Louvre qui a fait sorte d'écran par rapport à l'état réel du bâtiment.
2: Christophe Lérébeau, président du Louvre, le Louvre qui doit trouver dans les prochains mois 360 millions d'euros de mécénat pour financer un projet de rénovation. Ce projet prévoit notamment une nouvelle salle d'exposition pour la Joconde. Sébastien Lecornu veut soumettre les ministres et leurs collaborateurs à des tests de dépistage. Le Premier ministre souhaite organiser ces tests salivaires, surprise, et prendre des sanctions disciplinaires en cas de résultats positifs aux stupéfiants ou de refus de s'y soumettre. Une question d'exemplarité selon l'entourage de Sébastien Lecornu. Et puis c'est fait, Kylian Mbappé est devenu à 27 ans le meilleur buteur de l'histoire de l'équipe de France de foot au lendemain de son doublé et de la victoire des Bleus contre le Sénégal. Ce soir à 19h, le Portugal affronte la République démocratique du Congo et à 22h, Angleterre-Croatie.
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0: 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Voici votre info route. Un accident corporel sur la 41 Sud. Au niveau de la Bâtie, en direction de Chambéry, deux véhicules légers impliqués et un bouchon de 5 km. Sur la 43, tout est rentré dans l'ordre entre la bifurcation de Chambéry Nord à 43 à 41 Nord et l'échangeur d'Aiguebelette en direction de Lyon. Les embouteillages en Haute-Savoie avec la tenue du G7 à Évian. Il est fini ce soir, ça va aller mieux. Sur la départementale 1005, en ce moment, eh bien écoutez, entre Douvaine et Thonon, tout va très bien. J'ai vu deux ralentissements de 4 minutes seulement. Les ralentissements aussi, poste frontière, restez ouverts. Alors, Perly, 6 minutes de temps de trajet supplémentaire. Prèves-Saint-Mohin, 12 minutes. Ferney-Voltaire, 6 minutes. Divonne, 11 minutes. Et demain, pour tous les frontaliers, les douanes genevoises rouvriront à partir de 6 heures. Donc demain, jeudi 18 juin. Vous n'hésitez pas à nous appeler si vous êtes coincé dans des difficultés de circulation au 0806 00 10 10. Le temps pour demain, jeudi, eh bien, des températures encore en hausse. Elles vont devenir étouffantes. Les cumulus l'après-midi dans les massifs internes iront jusqu'à l'orage. En soirée, quelques averses orageuses également sur le massif du Mont-Blanc. Des températures maximales remarquablement chaudes d'après Météo France avec 37 degrés à Albertville, 35 à Chambéry, Saint-Jean-de-Maurienne, Annecy, Annemasse et Bonneville, 33 degrés à Bourg-Saint-Maurice, 31 sur les rives du Léman, 29 à Chamonix, au désert dans les Bauges. Et attention, les Savoies sont en vigilance jaune pour le phénomène canicule et à partir de demain, la Haute-Savoie passe en vigilance orange canicule. Retrouvez notre article à ce propos sur le site ici.fr et pensez surtout à boire de l'eau très régulièrement.
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0: Je vous souhaite bonne route à l'écoute des programmes d'ici Pays de Savoie. Une bonne fin de journée aussi. Un week-end à Rome, c'est maintenant avec Étienne Daho et on en profite tous ensemble. Ou tout seul d'ailleurs. Vous n'êtes pas obligé de partager tout le temps, sérieux.

0: Dolce Vita avec Étienne Davos, ça fait toujours du bien par où ça passe, surtout entre les oreilles. C'était Week-end à Rome.
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0: Bonne fin d'après-midi avec ici Pays de Savoie, avec Mathis et Jessime qui font les trois mousquetaires du soir avec moi. Oh ouais, là j'ai décidé, on est en petite casaque. La dentelle, on a un peu laissé tomber parce qu'il fait trop chaud. Mais bon, et en plus vous ne nous voyez pas. Du coup, on fait un peu comme on veut, mais on est quand même les trois mousquetaires de la fin de journée qui vont vous entraîner vers notre jeu à plein tube où vous pourrez participer, comme l'a fait tout à l'heure Nathalie, qui a donné la bonne réponse. 18h27, vous pourrez jouer pour gagner la carte de carburant de 50 euros. Dans moins de 3 minutes, l'invité à la une. Il s'agit de l'auteur Jean-Marc Faure pour son ouvrage consacré aux sapeurs-pompiers d'Annemasse. Il est parti de 1834 à nos jours. Une belle histoire des gens qu'il faut savoir mettre aussi en valeur parce qu'ils jouent leur vie pour sauver les nôtres très régulièrement. Donc, ça c'est dans moins de 3 minutes. Et juste avant, une petite chanson, un petit escroc, une petite Marie.

0: La réussite et surtout le talent, c'était Marine avec Escroc.
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0: 18h15, nous retrouvons Justine Crolla pour l'inviter à la une. Et aujourd'hui, c'est Jean-Marc Faure pour son ouvrage « Les sapeurs-pompiers d'Annemasse de 1834 à nos jours, toute une histoire ».
3: Alors c'est vrai que leurs sirènes et leurs camions font partie de nos paysages, on évoque souvent leur courage, mais que savons-nous vraiment? Jean-Marc Faure fait honneur aux sapeurs-pompiers d'Annemasse avec cet ouvrage « Les sapeurs-pompiers d'Annemasse de 1834 à nos jours, toute une histoire ». Et c'est une histoire riche qu'il nous offre. Bonjour Jean-Marc.
4: Bonjour Justine.
3: Pourquoi c'était important Merci. Pour vous aujourd'hui de retracer 180 ans d'histoire des pompiers d'Annemasse?
4: Pour deux bonnes raisons. La première, c'est de rendre hommage à mes pères, à mes anciens, à mes aînés. Puis deuxième raison, c'est de transmettre aux générations futures. Voilà l'histoire de cette belle institution annemassienne qui est le centre de secours principal d'Annemasse.
3: Votre livre, c'est 2 ans de recherche quand même, de témoignages, d'archives. Comment vous y avez travaillé?
4: C'est Dominique Bouvra qui est historien et qui œuvre au sein de la société salévienne dans le bassin du Genevois, autour de tous ces sujets-là et qui m'a interpellé suite à la parution de mon premier livre, L'Anneau de Feu, paru en 2021, dans lequel j'évoque mon parcours. L'évolution de la profession à travers mon parcours. Et il m'a proposé de lancer ce projet.
3: Il y a cette notion de transmission d'héritage donc qui s'adresse aussi aux pompiers actuels, mais il s'adresse à un éventail plus large de la population.
4: Bien entendu, si tant est qu'on s'intéresse à cette histoire, mais le livre est rendu le public. Ouais, ça, c'est un fait. Structuré de manière à ce qu'il intéresse le plus grand nombre de lecteurs, qu'on soit initié ou non. Il est très imagé, il y a beaucoup de récits de témoignages. Il y a 82 récits et témoignages qui enrichissent l'ouvrage, d'anciens, de pompiers actuels et de futurs sapeurs-pompiers également, qui décrivent un petit peu ce qu'ils ont vécu, ce qu'ils vivent et ce qu'ils aimeraient vivre, tout simplement en intégrant la corporation. Donc il y a des anecdotes, on parle du sport, parce que Annemasse est un centre de secours sportif, raconte l'histoire des gens qui ont construit l'histoire, voilà, que ce soit les élus locaux, depuis 2000, les gens qui font la départementalisation aujourd'hui, plus 10, qui font ce qu'est le centre de secours actuel.
3: C'est à la fois l'histoire, comme vous l'avez dit, mais aussi le présent, les projections, les attentes d'un sapeur-pompier qui s'engage. Donc c'est dans votre ouvrage, Jean-Marc Faure, Les sapeurs-pompiers d'Annemasse, 2834 à nos jours, toute une histoire. C'est aux éditions des sapeurs-pompiers de France. On y retrouve des témoignages touchants, des archives inédites pour vivre vraiment cette histoire de l'intérieur. Et on vous souhaite le meilleur, Jean-Marc. Merci à vous pour cette interview.
4: Merci beaucoup, Justine.
3: Et on remercie également tous les pompiers qui œuvrent chaque jour.
0: Alors, vous êtes intéressé par ce livre de Jean-Marc Faure. Ce livre, eh bien, vous allez pouvoir le retrouver, mais en exclusivité, en dépôt-vente à la boutique des sapeurs-pompiers d'Annemasse ou bien encore sur la boutique en ligne à suivre. Oh là là! Là, on appelle les pompiers parce qu'il fait chaud. Un des duos phares des années 80, Daryl Howell et John Oates. Voici Maniteur.

0: Daryl Hall, le blond, John Oates, le brun à moustache, c'était Moniteur. Ici Pays de Savoie, il est 18h23, voici votre inforoute. Alors, tout est rentré dans l'ordre sur la 41 Sud, au niveau de la Bâtie, en direction de Chambéry. Quelques bouchons, quelques embouteillages, plus exactement en Haute-Savoie, avec la tenue du G7 à Évian. C'est fini ce soir, vous allez pouvoir reprendre une vie normale. Alors, sur la départementale 1005, le principal axe traversant Évian, eh bien, ça va très bien, pas de problème. Quelques ralentissements au poste frontière. Alors, principalement à Perly, où il vous faut 6 minutes de temps de trajet supplémentaire. Prèves-Saint-Mauin, 10 minutes. Ferney-Voltaire, 6 minutes. Et Divonne, 9 minutes. Et demain, jeudi 18 juin, toutes les douanes genevoises rouvriront dès 6 heures. 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C'est Jessime qui vous accueille. Et côté musique, à suivre une nouveauté, Écran Total d'actualité, Benjamin Biolay.
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0: Voilà une chanson qui a juste le bon rythme pour la saison et les températures actuelles. Ici, Pays de Savoie, c'était Écran Total, Benjamin Biolay. Il est 18h28. Je vous propose de retrouver Pierre qui nous attend à Cusy pour jouer avec nous à plein tube. Bonjour Pierre. Allô Pierre, je ne vous entends pas. Oh là, on est mal.
1: Je n'entends pas.
0: Ah, alors, en revanche, je m'entends bien. Bon, on va essayer de récupérer Pierre. Vous savez ce qu'on va faire? On va faire notre petit rendez-vous agenda et on retrouve Pierre juste derrière. Je vais vous parler d'une randonnée fort sympathique.
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0: Et cette randonnée, elle est gourmande, elle est au cœur des alpages. Elle a lieu dimanche, jour de la fête de la musique, et aussi le jour de la fête des pères, le 21 juin, à Megève, histoire de prendre un grand bol d'air pur. Au parking de la télécabine du Jaillet, un beau parcours entre forêt et prairies verdoyantes, ponctué de 5 étapes gourmandes. Oh là là, je vous vois saliver. Vous pourrez déguster les saveurs du terroir, une belle occasion de découvrir les paysages mégevants tout en vous régalant dans une ambiance conviviale et familiale. Départ à partir de 11h, une idée idéale pour les amoureux de la nature, de la marche et de la gastronomie. Si vous voulez annoncer un événement, envoyez-nous votre message vocal sur WhatsApp au 04 79 265 333. On a retrouvé notre Pierre. Pierre qui roule la balle, pas mousse, mais quand même. Hein. Ça va, Pierre?
3: Bonsoir, Céline. Ça va, merci. Bon, vous avez perdu aussi.
0: Oh là là, mais quelle tristesse. Pierre de Cusy, sans vous, c'est oui. Comme une journée sans pain, ça n'est pas possible. Alors, ah, c'est beau, hein? Pierre, on va jouer avec l'année de référence 95-1995. Je vous envoie tout de suite, grâce à mon mousquetaire Matisse, l'extrait de la chanson et on se parle juste après.

0: Alors, le Baker Street de Jerry Rafferty, avant ou après 1995, Pierre?
1: Si je vous disais que j'ai un blanc.
0: Un blanc? Oh, c'est pas l'heure de l'apéro encore, hein. Non, mais non, sérieusement, encore, c'est un peu tôt, hein.
1: Non, j'ai aucune idée, je veux dire.
0: Alors.
1: Ou après.
0: Ah, oh, bah non, mais vous avez dit avant, ça suffit. Une réponse, c'est une réponse, hein. Oh. J'adore votre style. Bravo, Pierre. C'est bien avant et c'est largement avant 95, puisqu'elle est sortie en février 1978. Vous n'étiez même pas né.
1: Si.
0: Oh, mais non. Ben alors, vous allez recommencer. Moi, quand je vous dis un truc, il faut l'écouter. C'est petit doigt sur la couture du pantalon. Et puis, tout va bien. Pierre, vous êtes donc sélectionné pour le tirage au sort de vendredi. Vous m'en faites perdre mes moyens, c'est pas possible. Si votre numéro est tiré, bah, il faut répondre au téléphone, hein, parce que sinon, bon, on passe à quelqu'un d'autre, ce serait quand même ballot. Voilà. Et puis, avec plaisir, partagé. Quelle est votre radio locale en Savoie et Haute-Savoie par hasard, Pierre? Par hasard,
1: ici, hein. Pays de Savoie. Ah, pas par hasard, hein.
0: Ça, c'est pas mal, hein. Ça, c'est pas mal du tout.
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0: Tout finit toujours dans la joie et la bonne humeur. Avec les programmes d'ici Pays de Savoie, nos jeux et la musique, évidemment. Là, on vous a réservé quelque chose d'un peu fort pour le cœur. Des guitares électriques qui se déchaînent, comme les synthés. C'est le groupe suédois, Europe, The Final Countdown. Il y a des gens qui pensent qu'il n'y a qu'à bas en Suède. C'est une erreur.

0: Céline Dion, Danson. 18h39, ici Pays de Savoie, comme chaque jour, Patrice Gascoigne qui fouille pour vous les coulisses TV à la recherche d'un programme étonnant, voire essentiel. Aujourd'hui, c'est Danse ta vie sur France 2, un téléfilm directement inspiré d'une histoire vraie.
1: Quand vous avez un handicap qui vous cloue dans un fauteuil, que vous participez à un casting pour devenir danseuse, vous pouvez être confronté à ce type de réponse.
2: On tenait à vous dire qu'on avait vraiment tous énormément apprécié votre prestation. Ça manquait peut-être un peu de danse, mais c'est vraiment très impressionnant, Lucie, vraiment.
3: Pourquoi vous ne m'avez pas prise? C'est impressionnant.
4: Bon, c'est un peu délicat, mais dans l'émission, là, on a déjà sélectionné un aveugle hier. Donc voilà, on avait peur que ça fasse beaucoup.
1: Cette Lucie qui rêve depuis toujours de devenir danseuse, qui vient d'être rejetée d'un casting de talent pour la télévision, c'est le personnage principal de la fiction Danse ta vie à voir ce soir sur France 2. Le scénario a été écrit d'après l'histoire vraie de la comédienne et danseuse Magali Sabi. C'est d'ailleurs elle qui prête ses traits à cette héroïne qu'est Lucie. Lucie qui se retrouve dans un centre de rééducation où elle rencontre un danseur étoile qui accepte de la former. Mais parviendra-t-elle à réaliser son rêve? Je vous laisse le plaisir de découvrir la réponse en regardant Danse ta vie. En attendant, j'ai demandé à Magali Sabi, même si c'est pour jouer sa propre histoire, comment s'est passée l'expérience devant la caméra?
3: L'expérience de jouer devant la caméra s'est très bien passée. Alors, faut dire qu'en tant que danseuse professionnelle, j'ai une conscience du plateau, donc je pense que ça a facilité les choses. Pour moi, il était important en amont, et même si la personnalité de Lucie est très proche de la mienne, il était important de connaître ses envies, ses passions. Et puis on a eu un gros travail aussi en amont autour des chorégraphies, ce qui fait que quand je suis arrivée sur le tournage, je suis arrivée de manière apaisée.
1: Magali Sabi, histoire de nous dévoiler les coulisses du tournage, comment a été tournée la scène où le personnage de Lucie tombe dans les escaliers avec son fauteuil roulant? C'est quand même pas vous qui avez pris ce risque, non?
3: Alors non, je n'ai pas réalisé la chute, ça a été le travail magnifique d'une cascadeuse. Alors tout simplement, on fait une première prise, on filme Lucie qui avance devant les escaliers. On filme son visage, son état du moment, et on fait une deuxième prise de dos où on filme la cascadeuse qui porte les mêmes vêtements que Lucie et la même couleur de cheveux et qui s'apprête à réaliser la chute.
1: Les secrets de tournage de Danse ta vie par Magali Sabi ce soir sur France 2. À demain pour d'autres secrets dans les coulisses télé.
0: À suivre, ici Sport. L'actu des champions et aujourd'hui, les Bleus qui ont brillé hier pour leur premier match de la Coupe du Monde. Le temps d'écouter Nick Kershaw qui lui aussi a eu de beaux jours, oui, dans les années 80. Wouldn't it be good? L'autre succès avec The Riddle.

écrite, composée et interprétée par lui-même. Du coup, c'est bien, hein. Il dépend que de lui-même, ce garçon. Il a beaucoup de talent en plus. Le chanteur britannique Nick Kershaw, c'était Wouldn't It Be Good. Un point route, ça vous dit ? Allez, le dernier de cette journée. Votre info route ici, Pays de Savoie, à 18h46. Alors,

0: Voises rouvriront demain jeudi 18 juin à partir de 6h.
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0: Et à cette heure-ci, dans Ici Pays, dans notre Ici Sport, eh bien, on revient sur le premier match des Bleus en Coupe du Monde, évidemment. Et même si on a transpiré parce que la première période a été poussive, eh bien, c'est une victoire pour les Bleus qui battent le Sénégal 3-1. Ça, c'est au cas où vous auriez loupé le match hier. Le fait du match, c'est le doublé de Kylian Mbappé. Le capitaine des Bleus bat le record donc d'Olivier Giroud et il devient le meilleur buteur de l'histoire de l'équipe de France. Les supporters des Bleus sont de nouveau conquis par l'attaquant français, parfois critiqué, Franck Mathévon.
3: Évidemment, à la sortie du stade, il n'y en a que pour lui.
4: Qui ne saute pas n'est pas Emma.
3: Kylian Mbappé a marqué de son empreinte ce premier match des Bleus au Mondial 2026. Lui qui était attendu, scruté, il a répondu sur le terrain.
5: Ce soir, on a vu Mbappé qui s'est libéré. 2 buts, dont un but extraordinaire pour lui. C'est le champ des possibles. Si Mbappé est en forme, nous pouvons gagner la Coupe du Monde. Voilà, amen. Ce que je souhaite, c'est Mbappé battre le record de buts de la Coupe du Monde, qu'il nous mette 14 buts, c'est réglé, et on gagne la Coupe du Monde et on rentre à la maison. Allez hop !
3: Kylian Mbappé, le mal-aimé, retrouve des couleurs au meilleur moment.
6: Ça va nous le mettre en confiance, et Kylian en confiance, c'est très, très, très fort. Et aujourd'hui, ça me fait plaisir que les Français recommencent à aimer Kylian, quoi. On est sévère avec ce joueur.
3: Mbappé peut être plus épanoui avec le maillot des Bleus qu'avec celui du Real Madrid.
7: Le Mbappé du Real Madrid et le Mbappé de l'équipe de France, ça n'a rien à voir. Je pense que là, il est sur sa lancée. Il aime l'équipe de France. Il a eu plusieurs soucis au Real Madrid. Mais là, sur l'équipe de France, on ne peut rien lui reprocher. Le Mbappé de l'équipe de France, c'est le meilleur joueur du monde. Et on l'attend jusqu'au final pour marquer à New York.
3: Pour revenir dans ce stade, il faudra en effet aller au bout de ce mondial.
0: Bon, bah vous avez compris que tout le monde est bien content. Et c'est chouette. Bah oui, évidemment qu'on est content. Ça doit être bien d'être aimé, hein. Mais il ne faut pas se louper, voilà, dans le sport comme partout ailleurs. Je vous propose donc, pour fêter ça, la Java de Broadway, bah, on n'est pas très très loin de là où ils ont joué, nos Bleus. On va pouvoir se défouler, juste en musique, juste pour se faire plaisir, et juste en cette fin d'après-midi que je vous souhaite excellente.

0: Voilà, voilà, il s'est bien amusé, et vous aussi probablement. Beau souvenir de Michel Sardou, la Java de Broadway. À suivre, comme tous les soirs, 100% années 80 à 19h, pour en profiter, danser, préparer le repas. Ça peut être bien de swinguer aussi un petit peu, ou même de danser un slow avec votre mari, votre femme, que vous aimez. Ben oui, il y aura des cibales aussi à 20h avec Liane Folly. Elle a écrit une autobiographie. C'est mieux quand c'est autobiographique, ça s'intitule La droguerie du sourire. Et puis l'actu, eh bien, elle sera de retour juste après Axel Red, Ma prière, dans moins de 6 minutes.
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0: Je vais vous faire une confidence, et tant pis si elle tombe à l'eau. C'est ma chanson préférée d'Axel Red, probablement parce qu'elle est très rythmée, ça lui va vraiment bien. Ma prière, bonne soirée, et ma prière, vous retrouvez demain.
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0: 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Il est 19h. C'est l'heure du journal. Il est présenté par Marine Logénie.
2: Il fait chaud et demain ce sera pire. Demain, 26 départements passent en vigilance orange à la canicule, de la région parisienne à l'est, en passant par le centre du pays. Et pour protéger les enfants, certaines municipalités prennent les devants. Exemple, au Blanc, c'est au sud de Châteauroux dans l'Indre, qui est encore en jaune, mais où les températures vont bientôt battre des records. Gilles Lerpinière, le maire de la commune, annonce la fermeture des écoles vendredi après-midi.
3: Les écoles sont vraiment chaudes et laisser des gamins derrière des vitres toute une journée. Vu les chaleurs pareilles et les enfants sont pas très assidus à leurs cours, souvent il y a la clim chez eux alors qu'elle est pas dans l'école, ils seront beaucoup mieux là-bas. C'est des bâtiments qui sont vieillissants, qui ont 50 et quelques années et tout. Et justement, on a prêt, voir aujourd'hui peut-être pour refondre tout ça, il y a peut-être quelque chose à faire. Mais on est devant le fait évident qu'aujourd'hui la canicule arrive et qu'il faut prendre des mesures.
2: Protéger les plus fragiles, c'est la priorité. On part dans le Périgord à présent, où Météo France prévoit jusqu'à 40 ce week-end à Saint-Germain-des-Prés, près d'Exideuil. Les plus âgés vivent tous les volets fermés, Jeanne de Butler.
4: Son chapeau de jardin sur la tête, Georges ferme les grands volets en bois.
5: La chaleur rentre pas, là c'est 35.
4: Un vent brûlant souffle c'est par la porte dans la vieille maison en pierre. Sa femme Paulette est en train de tricoter, jambes découvertes, assise sur son fauteuil dans la cuisine.
6: On fait comme les vieux, nous on reste à l'abri. Il a fini à la volaille, on va tout fermer là. Qu'est-ce que vous voulez faire? On n'a pas le choix, hein. C'est pénible parce que bon, il fait déjà chaud depuis maintenant. Jusqu'à mardi, au moins mardi prochain, je crois. Hein. Plus ça dure, pire c'est. Là, ils ont dit ce matin qu'ils avaient annulé les commémorations et tout ça. C'est normal. Attends, c'est fait trop chaud. Les gens, ils ne vont pas tomber au soleil non plus, c'est bon. Et on n'est pas encore au mois d'août. Qu'est-ce que ça va être au mois d'août? On n'est pas dans le caca, comme on dit. Hein.
4: Dans le bourg, les rues sont désertes. Ginette, 85 ans, habite dans une maison toute seule, au bout d'un chemin de terre.
7: Mon infirmière ce matin me disait 45 pour le week-end. Donc c'est mortel. Ben, je vis enfermée et de moins en moins je supporte la chaleur. Dès qu'il fait chaud, je suis mal, je suis pas bien. Là, j'ai juste été chercher le courrier puis je rentre vite fait parce que là, j'ai déjà trop chaud. Et puis ben, après, on essaye de survivre hein, comme on peut.
4: Ginette va passer ses journées devant la télé le temps que les températures baissent. Heureusement qu'il y a son fils et sa petite fille qui passent la voir matin et soir pour prendre des nouvelles.
2: Jeanne de Butler, ici Périgord. Les températures augmentent sur le pays jour après jour jusqu'en fin de semaine. Météo France a déjà relevé 37,3 degrés aujourd'hui dans la Drôme, le Tarn ou encore l'Aveyron, ce dôme de chaleur qui a des conséquences sur les rails. La SNCF anticipe les éventuelles pannes de clim sur les intercités les plus anciens. 14 trains supprimés demain et vendredi par exemple sur la ligne Paris-Orléans-Limoges Toulouse, dossier complet à retrouver sur ici.fr et sur l'appli ici. Donald Trump, lui, est attendu à Versailles ce soir pour un dîner d'État à l'issue du G7. G7 qui s'est déroulé à Évian. Le président américain y a vanté son formidable partenariat avec le premier ministre israélien Benjamin Netanyahou. L'accord cadre entre les États-Unis et l'Iran doit être signé vendredi. L'enseignante accusée d'avoir attaché un élève de 9 ans sur une chaise d'une école d'Avignon est suspendue à titre conservatoire en attendant les résultats de l'enquête administrative. La mère de l'enfant dénonce des violences commises le 18 mai dernier contre son fils. Cette enseignante est donc accusée d'avoir attaché l'élève de CE2 à une chaise avec une corde à sauter pour l'immobiliser et de lui avoir fait subir des humiliations en classe. La Coupe du Monde de football avec un match qui vient tout juste de commencer. Le Portugal entre en lice face à la République démocratique du Congo. Un match qui intéresse tous les fans de foot mais aussi des millions de Français d'origine portugaise. Cristiano Ronaldo est titulaire en attaque, mais ce n'est pas vraiment ça qui fait de l'équipe une des favorites de la compétition, Alexandre Berthaud.
8: Oui, c'est même un des seuls débats pour cette sélection portugaise, le poste d'attaquant de pointe, car pour le reste, tout le pays commence à s'enflammer derrière le potentiel de cette équipe. La presse portugaise se demande même si ce Portugal-là n'est pas tout simplement le plus fort de l'histoire, et tout le monde cite Le milieu de terrain de cette équipe, composé de Vitinha et João Neves, double champion d'Europe avec le Paris Saint-Germain, duo accompagné de Bruno Fernandes, star du grand club de Manchester United et auteur d'une saison historique, 21 passes décisives cette année. La plupart des autres joueurs évoluent également dans des très grands clubs européens. Et puis donc, en attaque, Cristiano Ronaldo, 41 ans et 4 mois, qui, s'il marque ce soir, deviendra le premier joueur de l'histoire à avoir inscrit un but dans au moins 6 Coupes du Monde différentes.
2: Alexandre Berthaud pour ici, et puis à 22h, autre affiche, l'Angleterre affronte la Croatie. C'est une absence qui sera remarquée. Wout Van Aert ne prendra pas le départ du Tour de France le 4 juillet à cause d'une blessure au coude qui ne passe pas. Le cycliste belge, vainqueur du Paris-Roubaix il y a seulement quelques semaines.
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0: Bonne soirée avec ici Pays de Savoie. Demain jeudi, les températures encore en hausse deviendront étouffantes. Il y aura des cumulus joufflus, trop mignons, l'après-midi dans les massifs internes, allant jusqu'à l'orage. Et en soirée, quelques averses orageuses sur le massif du Mont-Blanc. Température maximale remarquablement chaude, 37 degrés à Albertville, 35 pour Chambéry, Saint-Jean-de-Maurienne, Annecy, Annemasse et Bonneville, 33 degrés à Bourg-Saint-Maurice, 31 sur les rives du Léman, 29 à Chamonix, au désert dans les Bouges.
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10: Bonsoir à tous et bienvenue si vous venez d'arriver. Ce soir encore, je vous fais une promesse. Jusqu'à 20h, vous connaîtrez tous les tubes que nous avons sélectionnés et sans doute que pour certains, des souvenirs perso y seront associés. Ce soir, ça commence comme ça.

0: Talk Talk, c'était Such a Shame.
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0: Une intro légendaire imaginée par le leader de ce groupe anglais, Mark Hollis, à partir de chants et de cris d'animaux passés par le synthétiseur sans aucune raison, hein, juste pour faire la différence. Ah, dans les années 80, on osait tout. Et cette année 1984, ce Such a Shame est un véritable tube international, accompagné d'un clip complètement loufoque, réalisé par Tim Pop, qui a pratiquement réalisé tous les clips de The Cure. Bon, allez, on reste chez nos voisins britanniques pour la suite. Place au premier succès de Texas, I Don't Want a Lover.
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0: sur des musiques noires. C'était Thierry Pastor. Alors ne cherchez pas si vous avez acheté ce 45 tours quand il est sorti, c'était en juillet 85. Et pour le suivant, c'était en mai 82. C'est parce qu'il est fasciné par les caméras de surveillance des salles de poker qu'il fréquente, vous savez, comme des yeux qui le suivent en permanence, que Eric Wolfson, l'un des membres du groupe Alan Parsons Project, écrit « Eye in the Sky », qu'on retrouve dans un instant.
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0: Ici Pays de Savoie, 100% des 80. Ça continue, mais avant cela, quelques infos près de chez vous.
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2: Et jusqu'à ce soir, Evian accueille le sommet du G7 réunissant les dirigeants de 7 grandes puissances. Un important dispositif de sécurité a été mis en place dans le Chablais. Voici ce qu'il faut savoir sur la circulation des transports en commun. Fermeture de la gare d'Evian jusqu'à aujourd'hui inclus. Les liaisons ferroviaires Thonon-Evian sont interrompues pendant toute cette période. Des bus de substitution assurent la liaison entre les deux villes sans arrêt intermédiaire. Le pass G7 est obligatoire pour les emprunter. Déviation et ralentissement de plusieurs lignes de bus. La ligne 4 reliant Neufcelles à Evian est supprimée durant le sommet. Et si vous prenez le bateau, la ligne 1 de la CGN Evian-Lausanne est aussi suspendue et le débarcadère d'Evian fermé pour des raisons de sécurité frontalière. Tout ce qu'il faut savoir sur les perturbations autour du G7 à Evian à retrouver sur notre site ici.fr.
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0: Tristana, un des grands succès de Mylène Farmer. 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
0: Et pour la suite, c'est encore une chanson qui a mis du temps à voir le jour. On est en 1983. Christophe, le chanteur à succès des années 60, grâce au tube Aline, les marionnettes, a écrit une mélodie. En quelques minutes, il cherche un auteur. Boris Bergman lui envoie un texte, ça lui plaît pas. Il contacte Michel Berger. Une fois encore, le résultat ne lui convient pas. Du coup, Christophe décide de l'écrire à son tour. Il l'enregistre. Bingo ! C'est l'histoire de succès fou qui devient un succès fou.
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0: Babacar, c'était France Gall. Babacar comme le prénom de ce bébé rencontré en 1986 alors que France Gall effectue un séjour humanitaire au Sénégal, son pays de cœur. Mais une histoire qui lui valut un de ses plus grands succès. Dans un instant, c'est Décibel avec Émilie Mazoyer dès 20h. Elle reçoit ce soir Liane Folly. Mais en attendant, on reste dans les années 80 avec Avenir, Laura Branigan, Self Control. Oui, c'est juste après ça.
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0: Et au programme de l'actu musical du jour, il y a aussi la toute nouvelle chanson de Deep Purple. Oui, je sais. Ils sont âgés, plus de 50 ans de carrière. Ils ont roulé leur boss, mais il se trouve qu'ils viennent de sortir un album absolument magnifique. Donc je vous parlerai du nouveau Deep Purple tout à l'heure. On célébrera aussi l'anniversaire de Fabienne Thibault. Et puis on va jouer au Blind Test tout à l'heure. Si vous avez envie de jouer avec nous. 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Et puis, puisqu'il est 20h01, je file retrouver Liane Folly. Bonsoir Liane.
3: Bonsoir Émilie.
0: Comment ça va?
3: Très bien, je suis ravie en tout cas de... Alors comment on fait? Parce que c'est... On se vous voit, dans la vie on se tutoie.
0: Dans la vie on se tutoie.
3: Et bon, on va se tutoyer, tu sais quoi, on va bousculer un peu les codes. Parce
0: allez.
3: Que moi ça me dérange de vous voyer.
0: Si alors tu... on se tutoie.
3: Voilà, c'est mieux.
0: Alors
3: voilà.
0: On se tutoie.
3: On
0: alors,
3: décide.
0: Je te félicite pour ce livre.
3: Merci.
0: La Droguerie du Sourire qui vient de sortir aux éditions Stock. Parce qu'il est émouvant et surprenant. Ce livre, vraiment, on a l'impression de te redécouvrir. Tu expliques au tout début, d'ailleurs, pourquoi est-ce que tu as hésité avant de te raconter et finalement, c'est un choix très réfléchi. C'est pour le public.
3: Absolument, et puis surtout, je dis que je fais mon métier comme mes parents ouvraient la Droguerie du Sourire. Ce qui explique aussi, je fais un métier que j'aime, mais surtout qui m'ont inculqué.
0: Ouais.
3: Ils ont tout fait, mes parents, pour me pousser vers l'artistique. Et c'est un livre aussi, c'est un hommage, et je voulais vraiment leur donner beaucoup d'amour encore, évidemment, à travers ce livre. Et puis, j'ai quand même un parcours assez atypique, quand même.
0: Ah, c'est vrai, mais eux aussi, oui. Et ce livre, c'est vraiment une déclaration d'amour à tes parents. Tu choisis de démarrer ce bouquin à l'année 2015, assez unanimement reconnue comme vraiment une année de merde. C'est-à-dire qu'il commence avec les attentats de Charlie Hebdo, on termine avec le
3: exactement.
0: Bataclan. Et toi, au milieu, en quelques semaines, tu perds tes deux parents. Le livre commence comme ça, on est désolé pour toi. Et en fait, plus on tourne les pages et plus nos cœurs se brisent, parce qu'en fait, on se rend compte que tes parents, c'était des gens merveilleux qui t'ont donné une enfance tellement pleine d'amour, tellement pleine de joie.
3: Oui, et puis eux avaient connu la guerre, parce que moi, j'ai été conçu finalement pendant la guerre d'Algérie en avril 62. Ils se sont même séparés, enfin c'est tout un, c'est romanesque, hein.
0: Ah bah c'est un film déjà, l'histoire de tes parents c'est un film et ton histoire aussi, on a déjà deux films.
3: Et donc en fait mais bah, oui c'est ça, et donc dans un camp de pieds noirs pour ma maman qui est enceinte de moi, etc. Donc quand j'arrive, moi j'arrive quand même avec des parents qui sont détruits en quelque sorte et dans la misère, et il faut se reconstruire, il faut la force de ça. Alors il l'a avait. Et puis, alors moi, j'arrive, je suis une petite fille, au contraire, qui a plein de joie de vivre.
0: Ouais.
3: C'est complètement paradoxal, en fait. Et puis, je salue leur courage, leur... voilà, ils m'ont appris énormément de vertus, et c'était des gens travailleurs, courageux, et surtout, ils aimaient les autres. Ils étaient altruistes et modernes, ce qui n'est pas toujours évident. Voilà, oui, en quelque sorte, ce qui n'exempte pas non plus des carences existentielles, hein.
0: Évidemment.
3: Et la barre très haute, tu sais, quand tu es avec un couple qui s'aime autant.
0: Oui.
3: T'aimerais bien les imiter et puis t'y arrives pas. Toujours pas.
0: Bon.
3: Et voilà, tu n'en de j'y arriverais pas, mais 60 ans de vie commune, d'amour, de, tu vois ce que je veux dire,
0: ouais.
3: Et c'est aussi ce truc-là, je crois, qui était un petit challenge quelque part et que je n'ai pas réussi, mais j'ai réussi d'autres choses.
0: Quand on lit ce livre, parfois on te reconnaît, parfois, je le disais tout à l'heure, on te redécouvre, on te re-rencontre. Il y a une phrase qui m'a marquée, tu dis « je n'ai pas d'ennemis ». par exemple. Ouais. Ça, c'est quelque chose que tes parents t'ont inculqué. Oui. C'est toi, c'est ta personnalité, t'es comme ça. Tu n'as pas d'ennemis.
3: Moi-même, non. Peut-être que.
0: Oui, il
3: y a
0: peut-être des gens qui
3: je peuvent
0: pas t'encadrer.
3: L'ennemi. Oui. Ah, mais il y en a beaucoup, évidemment. Mais, c'est ce qui est tout à fait normal.
0: Mais toi, ton cerveau, ton cœur est foutu d'une telle façon que tu ne détestes pas.
3: Ah non, je ne peux pas. Je ne peux pas dénigrer quelqu'un. Je ne peux pas. Je veux dire, quand je sens que ça ne va pas et que ce n'est pas fluide, eh bien, je m'en vais. Mais je veux dire, je ne peux pas garder. Je suis quelqu'un de très fidèle, de loyal, donc je ne peux pas. Je passe à autre chose très rapidement. Mais dans l'amour, en amitié, dans tous les dans tous les domaines.
0: Alors ça, tu l'as souvent dit, hein, que t'étais artiste et que t'avais jamais envisagé de faire autre chose de ta vie. Et là, dans le livre, on apprend que il y a pas mal de gens qui pensaient la même chose, notamment le docteur Canova, qui était l'obstétricien le jour de ta naissance et qui a dit à ta maman, votre fille a des cordes vocales en acier, je vous le dis, elle sera chanteuse. Et puis quelques pages plus loin, c'est ta grand-mère, Mémé, qui dit, quand tu seras grande, tu seras chanteuse comme Sheila.
3: Exactement, elle adorait cette chanteuse. et elle avait des photos dans sa chambre, elle écoutait les 10 du matin au soir et c'est vrai, elle adorait. Et puis elle a eu raison parce que quelle carrière magnifique Sheila fait plus tard.
0: Oui, tu le dis, quoi. Parce que t'es sympa. Oui. Et tu...
3: Non, c'est pas être sympa, c'est de reconnaître les choses. Ça a été une artiste exceptionnelle. En France, elle a marqué des générations et je trouve ça fabuleux. De 80 ans, je veux encore être sur scène, avoir la pêche qu'elle a, etc. Je trouve ça formidable. Voilà.
0: Oui, non, mais quand je dis que t'es sympa, c'est que dans le livre, en fait, donc, tu racontes ta vie, mais en fait, tu parles beaucoup des autres, des autres artistes et voilà, dans tout les mémoires d'artistes, c'est pas forcément le cas. Donc voilà, je relevais ça, Liane, que voilà, il y avait quand même.
3: Bien sûr, il y a toujours le remerciement qui arrive parce que je pense que en étant une fille de commerçant, c'est le premier mot que j'ai appris.
0: Merci. Hein,
3: donc oui, bonjour, merci, être poli. Ouais. Quand on est fille de commerçant, on a quand même une on a quelque chose à tenir. Mais c'est vrai que quand je parle de cocon, la gentillesse, la bienveillance, l'amour, j'ai eu ces armes-là, ce qui n'est pas mal. Mais ensuite, pour entrer dans la jungle qui est la vraie vie, c'est pour ça que je dis à un moment donné, je parle de notre naissance et je dis, c'est un peu après que tout se gâte, et c'est la vérité. Et quand moi j'ai eu l'impression, en tout cas, quand je suis rentrée dans le vrai monde, c'est-à-dire l'école, et on le sent, parce que je raconte des choses qui m'ont marquée et traumatisée.
0: Ah oui, il y a des passages trucs durs pour des enfants. Hein,
3: oui, non, mais de l'école qui marque vraiment. Et tout d'un coup se dire waouh, tout le monde ne m'aime pas alors finalement. et de réaliser ça, même quand on est une petite fille ou une adolescente, mais quand on a quand même ce socle qui est capital, qui est essentiel pour se construire, eh bien, c'est évidemment que c'est mieux.
0: Et on sent que cette famille, c'est un socle hyper important parce qu'en fait, quel que soit l'épisode de ta vie que tu racontes dans ce livre, ils sont jamais très loin, ton frère, tes parents, etc.
3: Sûr.
0: Voilà, ils sont là du début à la fin. Et juste les remerciements, ça me fait penser qu'il y a même un moment dans le livre où tu t'arrêtes et tu dis, vous allez peut-être penser, vous qui lisez, parce que vous adressez à nous, c'est très drôle. Tu t'adresses à nous, tu t'adresses au lecteur. Vous allez peut-être penser que je remercie beaucoup. Alors, je vous explique.
3: Mais parce que c'est vrai.
0: Oui, je remercie. Voilà, c'était vraiment rigolo ça.
3: Oui, parce que j'aime bien aussi ce côté-là et il est vrai que je l'ai construit ce livre d'une façon très cinématographique.
0: Oui.
3: Je voulais qu'on ait les les images de tout ça, parce que moi elles sont encore très présentes. Moi, il suffit de fermer les yeux, la droguerie, je la vois, je suis encore dedans en fait.
0: Elle est sur la quatrième de couverture.
3: Ouais.
0: Donc c'était vraiment le magasin de tes parents, droguerie du sourire.
3: Exactement.
0: C'est vrai.
3: Oui, c'est une histoire vraie.
0: C'est fou.
3: Et donc ce cheminement incroyable, mais je crois que j'ai été comme une je dis pas mission, ça fait très Star Wars, mais ce que je veux dire c'est que j'ai été consciente d'avoir des parents qui avaient énormément de chagrin, qui avaient été détruits, donc de la guerre, tout ça, et moi je voulais un peu sauver tout le monde, je voulais être un peu Zorro, quoi, et le fait d'avoir réussi entre guillemets cette carrière d'artiste, je savais qu'il y avait que ça qui pouvait vraiment les combler, et quand je l'ai fait, ça y est, je l'ai fait. Puis après, de toute façon, au moment où ça a démarré, j'ai pas arrêté de les gâter. Je n'ai aucun regret de ce côté-là, parce que mes parents, ils ont tout eu. C'était le roi et la reine.
0: Ouais,
3: je leur ai tout offert, parce que c'était pour moi une façon de les remercier.
0: En tout cas, tout le début du livre leur est consacré à eux, à leur histoire.
3: Oui, leur rencontre aussi.
0: Leur rencontre, la première, puis deuxième demande en mariage, parce que...
3: Oui, elle était jeune, ils sont rentrés, elle avait 14 ans.
0: C'est ça, voilà.
3: Donc mon père en avait 19, et puis bon, il s'est fait un peu virer par mon grand-père. Et puis il est revenu 2 ans après en ayant fait le service militaire. Mais c'est vrai aussi que il avait, ça y est, il avait une droguerie aussi, hein,
0: à Oran,
3: à la cité Gambetta. Il avait une droguerie et donc c'était, il adorait ça, c'était son métier.
0: Voilà. Alors la carrière de Liane Folly, du Crousty sur André Manoukian, vous voulez tout ça, hein? Eh bien, il va falloir être un petit peu patient. Pour le moment, nous allons écouter Liane Folly chanter, car c'est comme ça qu'on l'a découverte, avec sa voix de velours, au fur et à mesure.

0: Au fur et à mesure, Liane Folly est l'invitée de Décibel à l'occasion de la sortie de ce livre, qui est une merveille, vraiment, La droguerie du sourire, aux éditions Stock. Liane, t'as écrit tes mémoires, t'aurais pu ne pas les écrire. On apprend dans le livre qu'en fait, le biographe de Nougaro t'avait proposé de les écrire pour toi.
1: Bien sûr, c'est Alain Vaudrasca. Ouais. On est devenus très amis tous les deux. Et bon, on s'est vus, on a commencé à faire le travail. Et puis, je me suis rendu compte que, voilà, on discutait ensemble, etc. Ensuite, il écrivait des choses, il me les envoyait. J'ai dit, non, je veux pas,
0: C'était pas ta voix, en fait.
1: Non, c'était pas mon histoire, c'était pas. Ouais. Et puis, comme j'ai toujours aussi tout écrit, même si on l'a rarement dit, oui. Parce qu'il y a des femmes qui sont, il est vrai, des chanteuses, bon, autrices, tout ça, moi, c'est marrant, oui. On n'a jamais parlé.
0: C'est drôle, j'ai eu cette conversation avec Lara Fabian, qui a écrit aussi de très bonnes chansons.
1: Ben, pareil.
0: Mais en fait, je pense que vous êtes victime de deux choses. Alors, le patriarcat, qui fait que de toute façon, les gonzesses ne savent pas écrire, qu'est-ce qu'on s'en fiche de ce qu'elles écrivent. Et deuxièmement, vos voix sont trop belles. Donc, en fait, vos voix sont les stars et prennent toute la place.
1: C'est cela.
0: Enfin, je pense. Mais donc, c'est bien de le dire qu'effectivement, oui, Liane Folly écrit.
1: En plus, on a les mêmes initiales avec Lara.
0: Ah oui, c'est vrai.
1: C'est exactement.
0: Il faut monter le club des meufs qui savent écrire, mais personne ne le sait.
1: C'est ça. Non, mais de toute façon, le temps fait les choses. Moi, je crois beaucoup au temps.
0: Mais oui.
1: Le temps, c'est. Il y a une jolie citation qui dit le temps remet chacun à sa place, chaque roi et reine sur son trône et chaque clown dans son cirque.
0: J'aime beaucoup.
1: C'est ma préférée.
0: Ah non, c'est pas ta préférée, tu mens.
1: Non, c'est pas. C'est ta une préférée, de mes préférées. Ma préférée, c'est Bruce Lee.
0: C'est Bruce Lee, qui page dit, 287. Voilà. Bruce. Non, mais c'est génial. Non, mais Liane Folly. Évidemment que le biographe de Nougaro, il aurait pas pu écrire ça. Elle dit de toutes les citations, ma préférée est celle de Bruce Lee, dont la traduction française est.
1: Ouais.
0: Quand c'est pas facile, ce n'est pas par là. Choisis toujours le chemin de la moindre résistance.
1: Ouais.
0: Quelle sagesse.
1: Non, c'est parce qu'avec l'âge, je me suis rendu compte qu'il fallait jamais forcer les choses, les gens, les situations, les sentiments, encore moins. Parce qu'on se plante tout le temps.
0: Oui.
1: Donc, quand on veut forcer, ou alors pour faire plaisir, ou alors pour pas faire de la peine, enfin, il y a toujours une excuse. Et finalement, moi souvent, enfin maintenant, aujourd'hui, je suis soignée depuis longtemps. À la cinquantaine, je pense que j'ai vraiment fait une vraie bascule. Quand on a 50 ans, donc on se dit, bon, bah là, voilà, on a besoin de changer.
0: Ouais.
1: Plein de choses en soi. Et puis ça passe par là aussi, arrêter de perdre son temps, son énergie, et puis de croire être dans l'illusion. Voilà, ça c'est quelque chose que j'ai terminé à la mort de mes parents. Au décès de mes parents, je me suis dit, bon, j'ai été longtemps dans l'illusion. Très longtemps. Et parce que je me racontais des histoires, j'adorais les histoires à l'eau de rose, les contes de fées. Moi, je crois en tout, aux cloches de Pâques, à la cloche de Pâques, à la petite souris. Mais oui. Non, mais moi, je crois en tout et au magicien d'Oz et voilà. Et qu'à un moment donné, je pense qu'il faut. Il faut mettre l'église au milieu du village. Absolument.
0: Alors, on a écouté au fur et à mesure, et c'est vrai que dès la sortie de ce disque, toi, tu as eu envie de dire que tu le partageais, notamment avec André Manoukian, donc, qui était aussi ton compagnon à l'époque, tu le racontes.
1: Et Philippe Viennet, oui.
0: Dans le livre, voilà.
1: Mais on était une équipe à Lyon.
0: Une équipe.
1: On n'a jamais parlé de cette équipe-là, d'ailleurs. Et c'est pour ça que je l'ai fait dans le livre. Mais oui, parce que Rêve Orange, on dit, Liane Folly, c'est André Manoukian. Non, c'est pas André Manoukian seul.
0: Ouais.
1: C'est André Manoukian entouré de super musiciens qui travaillaient au studio, Jean-Yves Cassès, Christophe Butin. C'est aussi un super producteur. Rêve Orange, c'est un producteur anglais qui a fait ce disque, qui venait de faire l'album magnifique avec Tina Turner à Londres. Et que c'est lui qui a mis cette patte jazzy. Au fur et à mesure qu'on vient d'entendre, eh bien, on entend des arrangements d'Éric Serra, qui, à l'époque, vient de faire un carton avec Le Grand Bleu.
0: Ouais.
1: Enfin, voilà, c'est toujours, et on nous a enfermés dans un espèce de truc, le couple, et Pygmalion, alors que c'est pas du tout, jamais il a été Pygmalion, puisque c'est moi-même qui ai trouvé les rendez-vous dans les maisons disques, j'ai toujours fait la locomotive.
0: Ça, c'est un passage génial, vraiment, où tu dis au téléphone, je suis Madame Folly, j'ai rendez-vous, et en
1: Madame
0: fait, on t'a pris pour une autre
1: ans.
0: Folie.
1: Oui.
0: Qui, elle, était pour le coup...
1: Journaliste.
0: Et donc, les mecs de la maison de disques ont dit, oui, bien sûr, venez.
1: Ouais.
0: Et voilà, il y a plein de scènes comme
1: ça. Quiproquo sur un homonyme.
0: C'est super.
1: Ça, c'est le hasard. Tu vois, c'est dans la vie, c'est... Ça, c'était un petit miracle.
0: C'est le hasard, c'est le destin, tu crois au destin.
1: Oui. Oui. Ah bah oui.
2: Oui, puisque tu racontes que l'obstétricien a dit que tu allais devenir chanteuse. Donc tu crois
1: alors,
2: un petit peu.
1: Oui, mais si tu veux, tout n'est pas écrit. Ça, je ne crois pas ça.
2: D'accord.
1: Je crois qu'on peut tout écrire soi-même, qu'on peut même recommencer les histoires, écrire son scénario, mais qu'on est...
2: Oui, c'est pas la tragédie grecque où tout est joué d'avance.
1: Ah non, oh bah heureusement, non. Sinon ça serait d'une tristesse et d'une injustice totale, déjà qu'on est dans un monde assez injuste. Donc non, là c'est vraiment que qu'on crée soi-même son propre bonheur, son propre malheur finalement. Moi je pense que les choix dans la vie sont importants.
2: Ouais.
1: Et comme je le dis, le seul moteur que j'ai réellement, c'est l'envie. L'envie, c'est ça qui mène le monde. Hein. Donc, l'envie, c'est quand on a envie, bah, tout est possible et c'est merveilleux. Alors après, évidemment que c'est difficile de partir d'un orchestre de bal
2: et de se lancer
1: à Lyon, Perrache, fille de droguiste, et tout d'un coup faire une carrière, etc. Mais on passe par des étapes complètement différentes et à chaque fois, chaque décennie en tout cas, bah, on avance aussi, on évolue, on s'améliore et on a d'autres problèmes. Moi, j'ai toujours des projets. Et on a tendance en France, d'ailleurs, c'est bon, tu le sais très bien, en étant femme animatrice, que ça y est, la vie s'arrête. À 50 ans, ça s'arrête. Hein.
2: C'est bientôt.
1: Non, mais on a l'impression de ça. Moi, je l'ai ressenti terriblement. J'en parle dans mon livre de ça.
2: Bah oui, mais tu parles du patriarcat, tu parles du sexisme, et c'est vrai que pour une certaine partie de la société, à partir du moment où tu peux plus faire d'enfant, tu sers plus à rien.
1: Alors, je sais pas si ça vient de là. Oui, par rapport à la ménopause, oui, je pense.
2: Ouais, je pense quand même. Il y a un truc, on devient un peu invisible.
1: Oui, alors moi, imagine, c'est encore plus difficile, j'ai pas eu d'enfant.
2: Tu n'as pas fait d'enfant. Ouais.
1: Donc, ce que je veux dire, c'est que non, moi je pense, alors dans d'autres pays, en Asie, aux États-Unis d'ailleurs, au Canada, etc., on voit des femmes de 70, de 75 ans qui présentent des émissions à la télé, qui font enfin, tout ça. Le théâtre en Chine, au Japon, des actrices qui ont 80 ans, qui sont sur scène, donc, enfin, et dans notre pays, bah, c'est moins commun et qu'on range un peu trop rapidement dans le milieu artistique, en tout cas les femmes et les hommes aussi d'ailleurs. Hein.
2: Mais en tout cas, il y a de beaux moments là-dessus, sur ce thème-là, dans ton livre, sur ton militantisme qui est pourtant apolitique, sur ton engagement, sur les droits des femmes. Oui, la ménopause, les règles aussi, tes premières règles, t'expliques, voilà, mais tu vis ça, mais c'est un cataclysme.
1: Oui.
2: Le désir féminin aussi, le désir qui change, enfin, tout ça, effectivement, il fallait que ça soit toi qui l'écrive.
1: Ah bah oui, et puis de toute façon, moi j'ai pris le confinement, ça a été quand même, tout le monde s'est arrêté dans le milieu du spectacle, et moi je me disais, ça se trouve ça on recommencera pas, mais quand on se retrouve au tout début, on se dit waouh, qu'est-ce qui se passe.
2: T'as cru ça toi?
1: Oui, le monde s'est arrêté, et donc tout d'un coup on se dit waouh, comment on va faire. Alors moi c'était pas un problème, enfin je veux dire je l'aurais bien pris aussi, hein, c'était pas, mais de vivre comme ça chaque jour, d'avoir l'habitude d'avoir une vie à 100 à l'heure, à 1000 à l'heure, de voir des gens, de ça, et tout d'un coup le truc s'arrête quoi. Et là, je l'ai bien vécu.
2: Ouais.
1: Parce que j'ai recommencé, je le raconte d'ailleurs, ce confinement, à retrouver des plaisirs simples, plein de choses que j'avais oubliées, que j'avais pas le temps de faire, et j'ai trouvé ça formidable, dont commencer l'écriture de mon livre.
2: Exactement. Voilà. Il s'appelle La Droguerie du Sourire. Il y a plein d'anecdotes.
1: Oui.
2: Parce qu'à partir du moment, évidemment, où ta carrière a démarré, t'as croisé tout un tas de gens absolument fascinants. Et puis même avant, d'ailleurs, t'en as croisé. Puisqu'on va t'écouter chanter La vie ne m'apprend rien. Est-ce que tu veux me dire deux mots de Daniel Balavoine?
1: Alors moi, Daniel Balavoine, je l'ai pas vraiment connu. J'étais avec mes copines. Je raconte d'ailleurs qu'on l'aimait en tant que chanteur.
2: Ouais.
1: Parce qu'il avait du talent. Parce que sa voix, en fait, nous parlait, une voix assez au perché. À cette époque-là, on écoute Genesis, on écoute Peter Gabriel, David Bowie, des gens comme ça, qui vraiment ont cette consonance comme ça. D'ailleurs, au moment où il décède, je raconte d'ailleurs dans le livre qu'il avait envie de partir à Londres travailler avec Peter Gabriel. Et ce moment est incroyable aussi, quand je me retrouve à Londres et que je parle au téléphone avec Peter Gabriel.
2: Tu te parles.
1: Je parle de Balavoine. Et en fait, Peter Gabriel, finalement, c'est le premier chanteur que j'ai vu. J'ai 12 ans, et je viens de rentrer dans l'orchestre, et les grands de l'orchestre m'emmènent au Palais des Sports à Lyon pour voir Genesis. Nice. Alors moi, je ne sais pas du tout ce que c'est. Voilà. Et je raconte tout ça parce que c'est impressionnant comme il y a des gens comme ça qui vont suivre ma vie, que je vais rencontrer ensuite, puisque je rencontre Peter Gabriel aussi chez Virgin, à une fête, etc. Et donc, c'est ça que je trouve étrange. Moi, les synchronicités qui sont arrivées, les signes, et quelque part, comme des prémonitions, comme si les choses devaient se faire comme ça. Et parallèlement, il y a des choses aussi qui ont mis très longtemps, qui ont été très douloureuses et où il fallait passer. Donc, ça s'appelle l'expérience, je crois.
2: Exactement. La vie ne m'apprend rien. On écoute Liane Folly. Elle est, ce soir, l'invitée de Décibels.

0: Quelle reprise incroyable, la vie ne m'apprend rien. Liane Folly est ce soir l'invité de Décibel. Je vous le disais, dans son livre, il y a des rencontres folles, et il y a des rockstars, vous croiserez
1: ça c'est vrai.
0: Mick Jagger en jogging et David Bowie au marché.
1: Oui, c'est vrai, marché nocturne. Alors, j'ai revu ensuite David Bowie, je l'ai pas écrit dans le livre.
0: Bah, c'est quoi la suite ?
1: Deux fois, je l'ai revu, la première fois...
0: Le croises au marché, c'est drôle.
1: Bah, ouais. Le marché de nuit, le marché de Montmartre.
0: Oui, de Montmartre, mais pardon, voilà. C'est chic. Oui, oui, c'était pas au Lidl. Pas...
1: Je veux dire, c'est pas le marché, voilà. Alors, d'abord, il y avait le jour où j'ai signé Besoin de toi, le premier 45 tours, il y a une petite fête au 5e étage de chez Sony, et on me dit, c'est les Rolling Stones qui sortent leur nouvel album, donc on m'a carrément présenté en disant voilà, c'est une jeune Sony signature, voilà. Et il était magnifique et très très gentil, Mick Jagger. Donc et après j'ai vu en concert aussi. Ben oui. Moi j'ai vu des tonnes de concerts, j'ai vu tout le monde sur scène, même Michael Jackson, je l'ai vu deux fois en concert. Et donc en fait et puis en ce qui concerne Bowie, je l'ai revu sur le ce qui s'appelle l'île des milliardaires, où il habitait, ça s'appelle l'île des milliardaires, je crois.
0: C'est à Moustique.
1: L'île Moustique, merci. Ouais. Et là, je suis sur la plage et je vois seule personne sur la plage. J'allais me reposer dans un lieu où on dit bon, là, on aura la paix. Et arrive de loin un couple comme ça. Et je les vois avancer petit à petit. Et plus avant, je dis waouh, le mec, il est blond, il était habillé en blanc, je m'en rappelle toute ma vie. Et assise, une black magnifique. Et je dis putain, c'est David Bowie.
0: David Bowie et Iman.
1: Et j'ai dit deux fois, je rencontre ce mec-là, il y a un truc, quoi. Ouais. Et donc, il s'était approché comme ça. Hello, il m'avait parlé, genre, ça va bien, vous êtes. Je lui ai dit oui, je suis française. Ah oui, alors qu'est-ce que vous faites dans la vie? Rien. Il vaut mieux.
0: C'est ce qu'on préfère.
1: Non, mais moi, je suis pas du tout groupie. Alors là, je l'ai jamais été. J'ai aimé les artistes pour ce qu'ils étaient. Cet état d'esprit, tu sais, dans le fanatisme un peu trop débordant, ça me plaît pas du tout.
0: C'est pas ça.
1: Non. Ouais. Bah non. Parce que c'est de l'illusion.
0: Oui, un peu à trop dose.
1: Disons. Oui, oui. Ouais. Et puis.
0: Et c'est destructeur un peu aussi.
1: Oui, je pense. Et puis c'est. Mais bon, voilà, il y a des personnes qui ont besoin chaque jour pour vivre, pour. Et on le voit sur les réseaux d'ailleurs, les gens qui regardent, qui suivent, qui. Ça, je peux le comprendre. Mais en tout cas, moi, je ne l'ai jamais été. Mais j'ai très très admirative en revanche de tous les talents, et j'ai vu beaucoup de monde sur scène. Ouais. Pour après les rencontrer dans ma vie. C'est ça qui est dingue. Moi, au-dessus de mon lit, il y avait Robert Hossein quand même, sur son bateau avec Angélique. Ouais. Et c'est lui qui m'ouvre les portes de Marigny plus tard. Et voilà, donc c'est...
0: Toujours ces rencontres, ces synchronicités.
1: Oui, c'est ça.
0: Et c'est ce qui fait aussi le sel de cette droguerie du sourire, édition Stock. Liane Folly, à tout de suite.
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0: L'anniversaire de Fabienne Thibault, la nouvelle chanson de Deep Purple, et un blind test dans lequel, les amis, vous allez pouvoir gagner le livre de Liane Folly dont nous parlons depuis tout à l'heure. Il s'appelle La droguerie du sourire, il vient de sortir aux éditions Stock. Et Liane Folly y raconte son histoire, ses bases, ce qui lui a donné la force d'aller vers cette carrière musicale qui certes était faite pour elle, mais lui tendait pas forcément les bras, il a fallu se battre. Et on suit tout ça avec elle dans ce très très beau bouquin, La droguerie du sourire. Si vous avez envie de le gagner, il faut nous appeler maintenant. Le numéro du standard, 0810 055 056. C'est Sadika qui vous attend au standard, 0810 055 056. Le thème du blind test ce soir, la lettre Z. Alors, ma ma chère Liane. Dans ce livre, on se balade avec toi, petite fille, donc à qui on dit que tu vas devenir chanteuse comme Sheila, puis ado dans une boîte à bac, genre les Soudoués.
1: Exactement.
0: Voilà. Ensuite, bah voilà, chanteuse de bal, et Dieu sait que c'est pas facile, mais tu y vas donc dans l'orchestre de ton père. Et puis ensuite, la signature. Ah oui, ça, c'est une anecdote incroyable quand même du livre. Alors, je vais pas toutes vous les raconter, parce qu'il faut quand même que vous ayez des surprises en lisant, mais quand tu pars à Paris en te disant voilà, il faut que ça marche, il faut que je signe en maison de disque et tout, ta mère te dit.
1: Elle me décrit exactement.
0: Elle te décrit physiquement l'homme.
1: La personne qui va me signer, ouais. Ouais. Ouais, parce que ma mère était médium. Elle n'en faisait pas son métier, hein. Donc, mais ouais. Elle était très douée.
0: Mais elle te l'a dit. Il a des petites boucles.
1: Ah non, elle m'a tout dit. Elle est venue m'accompagner à la gare jusqu'au train. Ouais. Et donc, on est partis, André, Philippe et moi, l'équipe.
0: De Lyon à Paris.
1: Exactement, ouais. De Lyon à Paris. Et en m'embrassant, me disant au revoir. Alors, elle avait très peur. Et mon père aussi. Elle avait très, très peur. Elle pensait que ça y est, j'allais partir à Paris, qu'elle allait plus me voir. Je sais pas ce qu'elle s'imaginait. Et quand je suis partie, elle m'a dit, tu verras, l'homme qui va te signer en maison de disque, il est grand, il a des boucles châtain, il a des grandes lunettes en écaille, et il a un nom à consonance juive. Et voilà. Donc, voilà. Et en fait, c'était Fabrice Nataf. Ouais. Et lui, quand je le vois arriver chez Virgin, ouvrir la porte et je le vois, je fais...
0: C'est lui. Est-ce et que ça tu a été as lui. Hérité du côté médium de ta maman?
1: Certainement, puisque c'était quelque chose qui était dans la famille. Alors, ouais. Au niveau, toujours rester très humble par rapport à ça. Et puis, c'est pas toujours bon de parler de dons qu'on peut avoir dans ce côté-là. Mais en tout cas, c'est une certaine. Ils m'ont transmis également. Je dis les deux parents, le genre humain. Franchement, je connais bien les gens et puis l'intuition. Bah, l'intuition qui sont les vibrations et en même temps. Oui, j'ai des prémonitions, j'ai des flashs souvent. Enfin, mais ça vient aussi de si on le cultive ou pas. Faut savoir le cultiver aussi.
0: Alors, si vous avez envie de gratter dans les souvenirs de Liane Folly pour trouver des méchancetés sur son ex André Manoukian, vous allez être déçu. J'ai cherché moi-même, connaissant bien Dédé, je me suis dit, est-ce qu'il y a une Alors, il y a une picounette où à un moment tu dis, donc une fois que vous êtes séparés et que du coup bah, tu travailles avec d'autres gens, tu dis, c'était des gens qui étaient très agréables avec moi en studio, ça m'a changé.
1: Oui, dans ça, ce
0: voilà,
1: genre-là, oui.
0: Voilà, mais donc ça reste vraiment très calme. Tu ne règles pas tes comptes, bien au contraire.
1: Non.
0: Tu dis que même à un moment, tu as voulu que cette brouille qui fait que deux personnes qui ont été amoureuses, puis qui ne le sont plus, qui sont séparées, sont vaguement fâchées. Toi, tu voulais que la fâcherie, elle s'arrête et tu as activement travaillé pour vous rabibocher.
1: Alors, en fait, c'est très simple. Nous avons ensemble réalisé trop de belles choses pour que ça finisse en eau de boudin et que tout d'un coup, et c'est le public aussi. On a le respect, c'est ce que je lui ai dit. Il faut avoir le respect du public. Ils ont aimé notre travail ensemble. Il y a trois albums magnifiques qui existent qu'on a fait ensemble. Et eux,
0: c'est
1: ils
0: vos
1: ont
0: trois
1: envie.
0: Gosses.
1: Voilà, c'est nos trois enfants. Bah ouais. Et il faut que qu'ils soient. Donc personnellement, c'est moi qui ai fait le premier pas parce qu'il est vrai que j'ai été un peu rangée comme ça dans la vie d'André. Oui, en décembre dernier, je l'ai vu dans une émission de télé, La Boîte à Secrets, où on parle des gens. Et il faut le faire quand même, hein, ça c'est énorme. Bravo à la production, formidable, pour mettre 10 ans de vie avec Liane Folly, 3 albums comme ça et ne pas en parler.
0: C'est-à-dire, nul.
1: Ben, moi j'ai trouvé ça un peu parce que je l'ai vu cette émission et je me suis dit
0: ça t'a fait de la peine ou pas
1: non, j'en suis plus là hein, le métier me fait plus de peine du tout. Au contraire, ça me fait rire. Je me suis dit mais bravo quoi, comment les mecs ils peuvent passer à côté qui a été le plus grand succès de sa vie. Il n'a plus jamais eu un tel succès avec une chanteuse.
0: Non.
1: Donc c'est pour ça, pour toutes ces choses-là. Et donc il y a un an, le jour de son anniversaire d'ailleurs. Mais il est très heureux, hein, ça se passe bien. On a encore passé une journée ensemble la semaine dernière. Il est très heureux qu'on se revoie. On a des bons liens. Et puis peut-être, va savoir, comme dit ma très belle chanson, peut-être qu'un jour nous collaborerons ensemble.
0: Mais je vous le souhaite.
1: Si sa femme est d'accord.
0: Ah oui, c'est ça. Attention, hein, on va pas semer la zizanie. C'est un bonheur de t'entendre, Liane.
1: Merci beaucoup.
0: Un bonheur de te lire La Droguerie du Sourire, donc aux éditions Stock.
1: Oui.
0: Et moi, je trouve que c'est un film. Tu fais ce
1: oui,
0: que
1: c'est
0: tu
1: vrai.
0: Veux de cette remarque.
1: Mais quelque part, voilà, on va dire que c'est dans, le
0: voilà.
1: dans l'atmosphère.
0: J'en ferais même deux si j'avais un budget illimité à l'eau Hollywood, parce que je ferais le film de la rencontre de tes parents, etc., en Algérie, leur arrivée en France et tout. Et puis ensuite, deuxième partie, ta vie à toi.
1: Tu veux dire un biopic télévisuel,
0: ouais.
1: une fiction.
0: Ouais, ce serait bien, non ?
1: Ce serait pas mal. Ou ouais, alors bien. Un grand film, ouais, ça
0: grand
1: dépend.
0: Film. Bon, ben, on se revoit pour ça, Liane.
1: Mais absolument.
0: Merci beaucoup d'être
1: Merci beaucoup, Émilie. C'était un bonheur pour moi d'être avec toi ce soir et j'embrasse tous les auditeurs, évidemment.
0: Merci. Merci, Liane. À bientôt.
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0: Un petit madness maintenant dans vos oreilles, puisque leur guitariste qui avait été arrêté, empêché et qui avait fait peur à tout le monde avec un cancer agressif et fulgurant a annoncé qu'il était rétabli et qu'il serait sur scène avec Madness sur les prochaines dates de concert et notamment en France. Je vous donne les dates une fois qu'on aura écouté Our House.

0: Madness et Our House. Chrissy Boy, Chris de Madness, donc remis en rémission totale de son cancer, qui sera donc sur scène avec Madness pour les dates françaises à venir. Il y a le festival des Nuits Secrètes à Aulnoy-Aymeri dans le nord de la France. Ce sera le vendredi 10 juillet. C'est d'ailleurs un très joli festival, les Nuits Secrètes, qui accueillera le même jour que Madness, Big Flo et Oli, ou encore Sam Sauvage. Madness également au festival Décibule à Neuve-Église le 12 juillet. Et puis en Belgique, au Cactus Festival, ne les ratez pas.
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0: La lettre Z, c'est le Z qui veut dire Zorro dans la série de notre enfance. Mais c'est aussi le thème du blind test ce soir. Nous allons jouer avec Nathalie et Ouria. Bonsoir à toutes les deux.
2: Bonsoir.
0: Bonsoir, bienvenue. Alors le cadeau du soir, c'est le livre, les mémoires de Liane Folly. Il est trop bien. Il est trop bien, vous allez vous régaler. Et je vous en offre à chacune un exemplaire, déjà. On commence par ça.
2: Trop gentil, merci.
0: Voilà, chacune un bouquin. En plus, c'est très bien, c'est parfait pour la plage. Vous allez adorer ça pour cet été, pour les vacances. Suivre les aventures de Liane Folly. Et donc, Ouria et Nathalie, maintenant que vous avez les cadeaux, on peut commencer à jouer. Donc, toutes les chansons de ce soir sont interprétées par des artistes dont le nom commence, ou le prénom commence par la lettre Z. Oui, on est comme ça. On est comme ça, on aime les défis. Voilà, Nathalie et Ouria, on cherche donc le nom de ces interprètes et on vous demande, pour savoir laquelle de vous deux est la plus rapide, on vous demande de donner votre prénom avant de donner la réponse, d'accord ?
2: D'accord.
0: Ok, c'est parti. Elles me disent d'accord pile en même temps. J'ai l'impression qu'elles vont être très très synchro. C'est pas grave, de toute façon c'est l'avantage. Vu que tout le monde gagne, on n'a pas de pression pour les points.
2: Super.
0: Allez, c'est parti. Premier titre, premier artiste à trouver. Dites-moi, qui chante ça ?
2: Ouria.
0: Ouria.
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0: chemise. Bravo, bravo mesdames. Ça commence très bien ce blind test. Ça va très très vite. Les points vont tomber rapidement. Zebda est tombée. La chemise. On continue.
1: Gaz ou rien?
0: Oui,

0: cœur.
1: Eh, hey, mais on chante avec de jolies voix dans cette équipe.
0: Ouais, exacto.
1: Bravo. Nathalie a dit son prénom avant, Ouria a dit la réponse dit avant, mais de toute façon,
0: c'est
1: tout le monde...
0: Non, oui, mais c'est pas grave, donc voilà, je vous laisse.
1: Pour moi, vous êtes à deux partout.
0: Oui. D'accord.
1: Voilà, moi, c'est comme ça que je compte. Même à tout moment, allez, hop, j'en rajoute. Vous êtes à trois partout. Oui, c'est comme ça que ça se passe. Ah, c'est dommage, c'est pas moi qui corrige le bac, hein, les jeunes. Mais non, désolé.
0: Moi, c'est pas jeune, bien.
1: Des os pour les lycéens qui nous écoutent. Courage, force et courage, tout. Et, ouais. tout. Ouais. Et chance. Chance, parce qu'à tout moment, c'est pas, voilà, ça peut, vous pouvez tomber sur un correcteur qui dit allez, je rajoute des points. Enfin, si c'est des gens comme moi, ils rajouteront des points. Courage. On a eu Zebda, on a eu Zaz, il nous reste une troisième artiste. Ouais, on y va.
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1: Ouria.
0: Ah oui, je sais. Non, de Sagadon, je sais pas.
1: Zao, de Sagazan, oui.

0: symphonie des éclairs, Zao de Sagazan. Mais c'est vrai, j'aurais pu mettre Zao tout court. C'est chelou.
1: Il y a Zao, oui, mais j'ai pensé à Zao juste avant que vous
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0: C'est vrai, c'est vrai. Eh ben, en tout cas, ça s'est très bien passé, ce blind test. Bravo, Ouria. Bravo, Nathalie. Vous avez été parfaite.
1: Bravo, Nathalie. Bravo,
2: bravo, Ouria.
0: Parfaite. Je vous embrasse et je vous envoie le livre de Liane Folie, La droguerie du sourire, parce que vous allez vous régaler. Et puis on écoute le Z qui manquait évidemment dans ce blind test. Et chez vous, vous dites, mais comment ça, elle n'a pas mis Zazie? Mais si, elle a mis Zazie, la toute nouvelle chanson en plus.

0: Zazie, vous avez manqué. Eh bien, les amis, elle est de retour. Son nouvel album arrivera dans quelques semaines. Et elle vient d'annoncer une trentaine de dates de concerts, une grande tournée partout en France qui démarrera au mois de mars 2027.
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0: Alors évidemment, si je vous dis Deep Purple, premier réflexe,

From the Water, c'est un Himalaya du rock'n'roll et c'est dingue de se dire qu'en 2026, Deep Purple est encore là et bien là même. J'ai eu la chance d'écouter leur nouvel album, car oui, il y a un nouvel album de Deep Purple qui va sortir le 3 juillet prochain. Il s'appelle Splat. Il y a tous les mecs qui ont 80 ans, donc Ian Gillan qui chante, Roger Glover à la basse, Ian Paice à la batterie, Don Airey au clavier, le guitariste. C'est un petit jeune, lui, né au début des années 80, il s'appelle Simon McBride. Et ensemble, ils viennent de sortir un extrait de ce nouvel album. J'ai tellement adoré, je me dis, il faut que vous voyez, il faut que vous entendiez ce que Deep Purple peut donner en 2026. Ça s'appelle Diablo et ça rappelle les grandes heures de Deep Purple. Ouais, Smoke on the Water et aussi Highway Star. Attention, ça s'écoute très fort.

0: Le nouvel album de Deep Purple va être canon. Il arrive le 3 juillet.
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0: C'est l'anniversaire de Fabienne Thibault. Aujourd'hui, elle a 74 ans. Une grande, grande voix du Québec qui a fait évidemment le bonheur de celles et ceux qui ont écouté Starmania en 1979. Fabienne Thibault, elle a les meilleures chansons de Starmania. C'est elle qui chante qu'elle est amoureuse de Ziggy, mais qu'il n'est pas comme les autres. C'est elle qui chante Le Monde est Stone ou encore Les Uns contre les Autres. Et puis, il y a une chanson qui est très belle, je trouve, et elle passe jamais à la radio. Peut-être parce qu'elle est trop triste, mais je sens que vous avez les épaules, les amis. Écoutons ensemble la complainte de la serveuse automate. Et bon anniversaire à Fabienne Thibault.

0: Magnifique, la serveuse automate. Bon anniversaire à Fabienne Thibault et merci à vous d'avoir écouté Décibel. C'est terminé pour ce soir.
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0: L'équipe de Décibel, Iris, Justin, Elodie, Sadika, Franck et moi-même vous souhaitons une belle soirée. Il est 21h sur votre radio, ici.
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0: Saviez-vous que le solo de flûte d'Il est 5h Paris s'éveille de Dutronc a été improvisé en une seule prise par un voisin de studio?
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0: Mars 1968, Jacques Dutronc et son parolier Jacques Lanzmann terminent l'écriture d'un titre sur un coin de table, au petit matin. En studio, le résultat est plat. Ils ne sont pas convaincus. Heureusement, Roger Bourdin, un flûtiste classique, travaille dans le studio d'à côté. Il entre, écoute la mélodie, sort sa flûte et improvise ce solo légendaire.

0: titre sort 2 mois seulement avant les émeutes de mai 68. Et avec ses textes ironiques, Dutron devient sans le vouloir la bande-son de la révolte.
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3: L'artiste toulousain Pascal Zenou, tout comme toi. Danger.

Pascal Zonou fait vibrer Toulouse avec une pop élégante et habitée où chaque note raconte une émotion vraie. Entre énergie brute et mélodie ciselée, Pascal Zonou signe une musique qui vous attrape dès la première écoute et ne vous lâche plus.

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0: Juin 2014, un jeune homme de 17 ans vient de remporter The Voice avec sa guitare sous le bras. Son nom, Kenji Girac. Mais pour devenir une star, il lui faut un hymne.
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0: Ce sera Color Gitano. L'idée, mélanger les traditions des guitares flamenca avec l'efficacité de la pop moderne. C'est la naissance de la Gypsy Pop. À travers ce texte, Kenji veut montrer sa culture, celle du voyage et de la fête, loin des clichés. Il chante la famille, le respect et surtout une irrésistible envie de danser.

0: Ce titre est un raz-de-marée qui va faire vibrer la France entière et transformer Kenji en roi des charts.
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0: Robert Charlebois, Lindbergh, la chanson préférée de Jean-Pierre Madère.
4: Ah, souvenir 68. J'écoutais la radio, je marquais sur un petit cahier les chansons qui passaient, leur position hit parade. Et là, un jour, Robert Charlebois, Louise Forestier, un morceau psychédélique, une espèce de rock bizarroïde qui parle de compagnie aérienne, de voyage.

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2: Aujourd'hui, je vous propose de rencontrer Louis-Albert Debreuil. On l'appelle le prince jardinier. On est dans son château, c'est le château de la Bourdaisière à Mont-Louis-sur-Loire.
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4: Je suis Louis-Albert Debreuil. J'ai la chance d'être et le dépositaire de Dérolles et en même temps le propriétaire de la Bourdaisière.
2: Est-ce que vous pouvez me dire ce que ça vous évoque quand on vous appelle le prince jardinier?
4: Alors, un grand sourire. D'abord, c'est un surnom qu'on m'a donné. En même temps, il y a toujours un prince dans un jardin. Le jardinier lui-même, c'est le roi ou le prince. Et il est sur son royaume, celui qui va cultiver avec aspiration, avec engouement et quelquefois déception. Et cette nature, on ne fait pas toujours ce qu'on veut. Mais l'émerveillement, c'est cette diversité.
2: Avec émerveillement et aussi avec une pointe d'espièglerie, je crois.
4: Alors, l'espièglerie, c'est la marque de fabrique, certes, de ma personnalité et de mon humeur, mais celle que je voudrais que l'on ait quand on rentre et qu'on pénètre dans un jardin. Il faut être espiègle parce que la nature, elle l'est. Et quand on l'observe, que ce soit un papillon, que ce soit une mousse, ou que ce soit, ça sent bon, c'est merveilleux. Et puis, on est réveillé par quelque chose qui vous rappelle à l'ordre. Et c'est ça, le monde dans lequel on est rappelé à l'ordre, il faut le faire avec humour.
2: Est-ce que le jeune Louis-Albert était expérimentateur déjà?
4: Alors, le jeune Louis-Albert, quand il était tout petit, c'est-à-dire hier, il aimait être dans le potager à broglie. Il aimait Monsieur Coquerel qui me montrait effectivement tout ce qu'il y avait dans sa maison, ses graines, ses cordeaux, ses outils aratoires, ses instruments aratoires. Ça m'a marqué. J'étais pas parti pour être jardinier. Je suis devenu simplement un homme de la nature que j'étais quand j'étais jeune parce que j'y suis bien.
2: Votre nom, il est forcément associé au château qui est derrière nous, le château de la Bourdaisière. Est-ce que j'ai le droit de dire que vous êtes châtelain?
4: Oui, mais enfin, c'est pas un gros mot. Je suis le dépositaire d'une maison qui était là avant moi, qui j'espère sera là après moi. Je porte dans mes convictions cet héritage qui est celui tout simplement de donner à voir ce lieu qui est ouvert au public de différentes façons. On peut y habiter, mais on peut visiter. Et l'expression de tout cela, encore une fois, c'est le vivant. Tout ça, c'est l'éducation. Faire tout ce qu'il faut pour faire en sorte qu'on ouvre les yeux et qu'on dise wow, c'est extraordinaire, c'est singulier, c'est le territoire.
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5: 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Ici Picardie donne la parole au Tchopicard. 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
6: Un enfant a-t-il le droit de ne pas être d'accord avec ses parents?
7: Oui, et d'ailleurs, ils n'acceptent pas ça. On fait des choses qu'on n'a pas le droit et eux, ils le font devant nous. Nous, on doit se coucher tôt et eux, ils doivent se coucher tard.
8: Moi, je dis, oui, on a le droit de pas être d'accord parce que c'est pas tout le temps eux qui décident, parce qu'on a le droit de prendre un petit peu l'avis. Par exemple, si nous, on mange un truc qu'on n'aime pas et eux, ils mangent un truc qu'on aime bien,
9: c'est un peu injuste. Hein.
10: En fait, quand, par exemple, nos parents, ils sont pas d'accord avec quelque chose, et que, en fait, nous, on a raison. Ils acceptent pas qu'on a raison. C'est les plus grands et ils veulent toujours avoir raison.
11: Et surtout, parlant de trucs familial, le plus embêtant avec les parents, c'est que quand t'es l'aîné et que t'as toujours une petite dispute avec ta sœur, ils vont croire au plus petit. Pourquoi? Je ne sais pas. Mais alors ça, c'est un truc qui me saoule vachement, en vrai.
12: C'est totalement vrai. Alors, la dernière fois, mon petit frère, il a mis ma chambre en bazar, alors j'avais tout rangé, mais j'ai pris.
6: C'est toi qui étais disputée?
12: Oui.
6: Et tu as réussi à expliquer à tes parents ou pas?
12: Oui, au bout d'un moment, ils ont réussi à me croire. Donc ça va, c'est mon petit frère qui a été puni, pas moi, heureusement, mais c'est de l'injustice.
13: Pour moi, on obéit tout le temps à ses parents, même si c'est un truc grave et tout, j'obéis.
6: Mais quand vous n'êtes pas d'accord avec vos parents, est-ce que vous échangez, est-ce que vous arrivez à discuter?
12: Oui, mais en fait, ils font ça pour notre bien, c'est pas parce qu'ils veulent pas.
6: C'est toujours pour votre bien?
12: Non, c'est pas vrai.
13: Quand, par exemple, je suis pas d'accord avec ma mère, et elle me laisse m'expliquer, mais à la fin, elle dit toujours son dernier mot, du coup, c'est moi qui ai tort et c'est elle qui a raison, alors que c'est moi qui ai raison.
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14: Je rêvais d'avoir une maison à la campagne. Cette maison, c'est comme si j'y étais née. C'est ma maison de famille.
15: Ma maison s'appelle l'Ostao de la Mar.
16: C'est une maison un peu envoûtante.
17: Eh bien, vous voyez, des livres et trois fenêtres qui me donnent le paysage du pays, comme si c'était trois tableaux.
3: Ils ont vécu ici.
5: Thibaut Gaudry.
18: Ce fut autrefois Montmartre ou Montparnasse. C'est aujourd'hui Saint-Germain-des-Prés, avec ses rendez-vous littéraires, ses silhouettes et ses figures. Avec Juliette Gréco, qui en fut l'enfance et n'y est plus qu'une passante.
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3: Symbole de liberté et de féminité, la jolie môme Juliette Gréco devient à la fin des années 50 la muse de Saint-Germain-des-Prés, avant de devenir une icône de la chanson française à texte. Ce qu'elle n'avait pas prévu, se rêvant plutôt danseuse.
20: Je donne mes textes à Cosma, il aime si tu t'imagines, et l'après-midi même, il en fait la musique. Moi je suis là, maintenant il va me falloir chanter. Et puis tout d'un coup le miracle s'est produit. Pour moi, il y a eu un miracle. Voilà, ça y est, je m'envole, je me mets à chanter. Et depuis, j'ai toujours chanté.
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3: Juliette s'échappe régulièrement de Saint-Germain-des-Prés, fuit le tourbillon de la vie parisienne pour goûter la douceur de vivre du Sud. En virée parfois à Saint-Tropez, avec ses copains Boris Vian ou François Sagan. Jusqu'en 1985, où elle est invitée à chanter au festival de Ramatuelle. Et c'est le déclic. C'est là qu'elle veut vivre avec son mari, le musicien Gérard Joannest.
22: Je voulais une maison face à la mer. Je voulais le soleil qui tourne autour de la maison toute la journée, parce que Gérard adore ça. Et je voulais une maison qui me permette de rêver dans le silence.
3: Elle achète un terrain et demande à Serge Meige, l'architecte du théâtre de Verdure où elle a chanté pendant l'été, de lui concevoir son futur havre de paix qu'elle baptise la Maya. Elle va en penser les moindres détails, comme cette table de jardin construite autour d'un mûrier platane ou la tortue en mosaïque au fond de la piscine.
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3: Juliette, contemplative, aime se ressourcer sur la terrasse, avec vue sur la Méditerranée, et dans son jardin constellé de toutes sortes d'espèces méridionales. Elle développe même une passion pour les orchidées blanches. Elle fait de ce jardin et de sa maison son petit coin de paradis, son refuge, celui qu'elle n'a jamais eu petite, et qu'elle partage avec ses chats, ses chiens, un ménate prénommé Goya, et même un bébé panthère. Mais on peut aussi la croiser dans Ramatuelle, au marché ou au café de l'Ormeau. Et puis, femme libre, c'est également une collectionneuse, notamment d'objets érotiques, mais aussi religieux.
24: Déshabille-moi.
3: Et l'été venu, elle aime toujours chanter au festival de Ramatuelle.
22: C'est vrai que ça ressemble un peu à Avignon, quand Avignon a démarré. C'est-à-dire une chose totalement artisanale, faite d'amour, de tendresse et de sueur, de larmes de sang, de larmes de sel, de larmes de miel.

0: C'est dans cette maison, face à sa Méditerranée, le 23 septembre 2020, que la jolie môme quitte la scène.
1: Jolie môme.

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1: Un chien a des comportements quelquefois qui ne sont pas forcément appréciés en société. Et donc, l'idée, c'est de réduire les mauvais comportements et mettre en place des bons comportements.
2: Un chien, alors, des fois, on parle de chien agressif. Est-ce qu'on peut les changer?
1: Oui, on peut les changer. Alors, un chien agressif, c'est une étiquette. Moi, ce qui m'intéresse, c'est clairement le comportement. À quel moment est-ce qu'il mord? Dans quel contexte? Et en modifiant ce contexte, on s'arrange pour que le comportement n'apparaisse pas. Ensuite, on peut mettre en place un nouveau comportement. Ça prend du temps, c'est une thérapie comportementale. Mais en effet, on obtient d'excellents résultats, en réalité, avec le temps. Le travail.
2: Qu'est-ce que tu leur proposes aux propriétaires qui viennent avec leur chien? Qu'est-ce que tu leur proposes?
1: En premier lieu, j'aime construire une relation et enrichir cette relation, de manière à ce qu'il y ait vraiment une connivence qui se mette en place entre les deux. Et puis ensuite, je fais les choses pour que le chien joue un rôle social dans sa cellule familiale. Ce qui est important, c'est que le chien rende des services parce que ça lui fait plaisir.
2: Tout à l'heure, je t'ai vu faire tomber un chiffon. Le chien t'a apporté naturellement, sans que tu lui demandes, le chiffon.
1: Ouais, elle a compris ça, et donc je cultive ça, bien sûr, mais dès qu'on va dans le jardin, je fais tomber un outil, ça peut être un arrosoir, un gant, et elle sait qu'elle doit me rapporter les choses.
2: Et ça leur plaît aux chiens, ça les stimule, ils aiment bien ce côté-là de se dépenser et de se rendre utile.
1: Ils ont un cerveau qui est très proche du nôtre, donc il faut stimuler ce cerveau en réalité. Et un chien qui mange et qui dort toute la journée, il est pas super heureux. Il a besoin et d'être reconnu par son groupe, donc de jouer ce fameux rôle social. Et puis surtout, il a un cerveau qui a besoin d'être motivé. En fait, il a besoin d'apprendre des choses.
2: Là, on a Aria qui a 4 ans, qui est avec nous.
3: Qui vient de l'SPA de Poitiers.
2: Qui vient de l'SPA de Poitiers, très bien, et qui est très mignonne et très à fond, en fait.
1: Elle est plus connectée que mon téléphone, en fait. Elle cherche le regard en permanence parce qu'elle a envie de faire des choses.
2: Elle est assise devant nous, elle ne bouge pas, les oreilles bien dressées. Coucou Aria, qu'est-ce qu'on peut lui faire comme exercice? Parce que franchement, il y a plein de petites choses sympas.
1: Alors nous, on a l'habitude de terminer les exercices par un son de cloche, en fait, ce qui marque la fin de la session. Elle le sait, donc ça c'est quelque chose que tu peux demander si tu veux te tester.
2: Allez, parce qu'on a une petite cloche qui est un peu plus loin, qui est accrochée à un fil, et du coup, si je lui dis Aria, va sonner la cloche. Et je vous jure que c'est réalisé sans trucage, avec sa petite patoune. Elle a mis un petit coup dans la cloche. Aria, va chercher la casquette. Et elle apporte la casquette. C'est incroyable. Alors, le but, c'est pas d'en faire des animaux de cirque, mais ça prend combien de temps à éduquer un chien à décrypter son comportement et à faire enfin en sorte qu'il veuille s'adapter à ce qu'on lui demande?
1: Alors, merci de préciser que c'est pas pour faire un animal de cirque, ça c'est important. L'idée, c'est juste de l'intégrer à ma vie et de lui montrer que j'ai besoin d'elle et qu'elle me rende des services. Ça, c'est une première chose. Ensuite, combien de temps ça prend? En fait, ça va assez vite.
2: Tu peux lui demander à n'importe quoi, elle le fera?
1: Ouais, je pense qu'elle a un répertoire qui est assez large. Ouais.
2: Non, je vais tester un truc, je suis pas sûr que ça marche. Aria, envoie un message à mon directeur et dis-lui que je suis malade. Non, elle veut manger la bonnette. Dommage, je vais devoir retourner au boulot.
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4: Je suis sûr qu'il vous arrive dans la vie de ne pas être en forme et même d'être carrément chafouin, sans raison précise. Et là, ma grand-mère vous aurait dit, je sais pas ce que j'ai, mais je bâtirro et comme nombre. Ça veut dire, je suis tellement de mauvaise humeur que je me disputerai avec mon reflet. J'ai pas toujours tout expliqué non plus, hein, c'est vrai. Hein, et puis c'est pas le jour, je vous préviens, je suis pas d'humeur. Et puis ça m'énerve et je sais pas ce que j'ai, de toute façon, tout m'énerve. Ah, y a jamais rien qui va. Vous voyez? C'est ça. Et pour illustrer mon propos, là, vous êtes dans un estaminet, tranquille, en famille, et la serveuse n'est pas des plus aimables. Ça arrive. Et avant de partir, vous entendez le patron lui dire, tu vas faire chier les clients en force de faire un nez comme une bottine. Ne paniquez pas, Wikizef est là pour vous aider. Le sens profond de cette phrase est évident, c'est la forme qui est troublante. Parce qu'une bottine, c'est fait pour aller sur les pieds. Et quelquefois, des précautions olfactives vous empêchent de les approcher de votre nez. Alors, comment est-ce possible?
0: Traduction.
4: Eh bien, prenons notre serveuse, ce joli estaminet des Flandres, vous voyez, avec des assiettes pendues aux poutres et des fleurs de houblon qui pendoulent. Imaginez à cette serveuse son visage que si elle sourit, elle serait plus jolie. Sourire de mai, rendez-moi ma jeunesse, comme on dit. Ensuite, vous prenez une bottine à bourron, comme au temps où la mode était de mettre des Rangers de GI. Vous pliez la bottine, ça fait quoi? Des fronces. Bah faites pareil avec votre nez. Voyez, ça fait des fronces, et vous avez un nez comme une bottine. Et on dirait que vous faites la gueule. Enfin, moi je dis ça. Je dis rien. D'ailleurs, j'arrête.
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5: Direction la cuisine. Et peut-être que comme moi, vous les laissez
3: trempé pendant des heures en espérant que ça disparaisse magiquement. Mais non, les flammes basculaient un peu trop fort. Les débordements de sauce ou les projections d'huile sont souvent responsables d'une croûte foncée, un mélange de graisse brûlée et de restes calcinés bien fixés à l'arrière de vos poêles et de vos casseroles. Alors, est-ce qu'il faut absolument passer par la case ponçage intensif ? Et c'est pas qu'une question esthétique, Cal, parce qu'une poêle encrassée, ça conduit moins bien la chaleur, son dos adhère moins bien au gaz ou à l'induction, et le nettoyage du plan de travail devient problématique. Ça, c'est toujours une galère, hein, quand on le pose comme ça. On a une jolie auréole bien brune.
5: Noir sur le plan de travail, c'est pas agréable.
3: Et le réflexe, c'est souvent de prendre le premier grattoir qui vous tombe sous la main et à s'acharner. Et puis on n'y arrive pas. Alors ma maman m'est tombée dessus la dernière fois, et parce que frotter trop fort, ça attaque l'émail, l'inox, le revêtement, ça laisse des rayures qui vont retenir encore plus de crasse. Alors comment faire ? Ma maman a généreusement saupoudré de bicarbonate de soude le dos de la poêle humidifiée au préalable, hein, sinon le bicarbonate ça ne tient pas. Vous le laissez agir, pas quelques heures, quelques minutes, ça peut suffire, et ensuite vous frottez doucement avec le côté doux d'une éponge, et ça élimine, sans trop d'effort, les dépôts noirâtres, sans rayer la surface de vos casseroles, de vos poêles. Mais merci, ma maman.
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1: Alors on est sur le carré La Sauca, c'est pratiquement à côté des Rambles de Figueres. Et là nous sommes juste devant le fameux restaurant Duran, un restaurant emblématique de la ville de Figueres. Et nous avons rendez-vous avec la Louise qui va nous recevoir. C'est la sœur du patron, on va dire, qui est en voyage.
2: Allez, nous allons entrer dans cet établissement qui a l'air très très joli. Je vois déjà le buste de Dali.
1: Ah ben oui, puis c'était le restaurant de Dali. Et ce restaurant est connu pour ça, il venait manger là tous les jours.
2: Alors on peut voir effectivement ici à l'intérieur hein, l'empreinte de Dali bien présente.
1: Oui, parce qu'on trouve des gravures, on trouve des estampes, comme on dit chez nous, et beaucoup de photos où on voit Dali avec les patrons. Voilà, donc je venais ici pour parler dans le restaurant, de ce qu'il représente et de ce qu'il est et de ce qu'il est.
2: On est ici, il paraît, dans le restaurant préféré de Dali.
3: Oui, c'est vrai. C'est vrai. Oui. Je vous montre la salle du restaurant, mais au petit coin ici, nous avons qu'on appelle l'essayer. Ici, c'est la table où mangez Dali avec des copains et des personnalités de la musique, de l'art, poètes, du monde de la culture. Ici, nous avons des photos avec Dali à Mandalay. Ce monsieur, c'est mon grand-père. Très amis d'Ali, parce qu'ils sont de la même
2: génération. Louisa, aujourd'hui, cette table, elle peut être réservée?
3: Oui, bien sûr, chaque jour. Il y a des personnes qui viennent dans la salle, l'essayer, et on réserve ici une table grande. Et après, là-bas, il y a pour 6 ou 8 personnes.
2: On va quitter le cellier, Louisa, et on va se rendre dans la salle de restaurant avec des chaises qui ressemblent un peu à des trônes.
3: Oui, parce que ce sont des chaises typiques catalanes. Ça, c'est fait pour un carpintero.
1: C'est des chaises sur mesure, faites exprès, par un menuisier.
3: C'est aussi les lampes sont faites à mano. Il y a la fabrica en Mallorca. Il existe encore.
2: Louisa, qu'est-ce qu'on déguste? Quels sont les plats signatures du restaurant?
3: Bon, les plats très typiques, c'est les canards avec poire. C'est une recette de mon grand-père qu'il a fait beaucoup de fois à Salvador Dalí. Aussi très typique, c'est les poulets avec cigales.
1: Poulet aux gambas.
3: Ça, on mélange la montagne, c'est les poulets, et après les mers, que c'est avec la langouste petite. Non?
1: Est-ce qu'on peut savoir quel était le plat préféré de Salvador Dalí?
3: Surtout des produits d'ici.
1: Du terroir.
3: Oui, du terroir. Côtelette d'agneau. La soupe, le riz, un paella. Nous faisons aussi des petites viandes boules, des viandes hachées, comme ça, avec des sauces. Il aimait beaucoup la cuisine catalane. Prends pas d'alcool, rien du tout. Et pour les desserts, il fait toujours une infusion, c'est digestif.
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4: Philippe et Jean-Noël de Paris sont les frangins les plus connus de Savoie et de Haute-Savoie. Ils parcourent la région avec leurs caméras, nous racontent chaque jour leurs rencontres les plus marquantes dans la place du village. Aujourd'hui, Philippe, rencontre et dégustation au programme en Haute-Savoie à Balaison.
5: Balaison, dans le Bas-Chablais, on domine le lac Léman. Et là, nous rencontrons Henri Détourche. Il est viticulteur, producteur d'un vin tout à fait exceptionnel. Un vin qui est déjà appellation depuis 1948. C'est le fameux crépi, ah, évidemment. Oui. Aujourd'hui, on le connaît sous le nom de l'AOP, appellation d'origine protégée. Vin de Savoie crépi aujourd'hui. Et Henri nous rappelle que le crépi a été un temps la seule appellation d'origine contrôlée en Pays de Savoie avec un autre vignoble très connu, Laurent.
4: La Roussette.
5: La Roussette de Frangy, bravo.
4: Eh oui. Alors, c'est quoi le crépi?
5: Alors, le crépi, c'est d'abord un cépage chasselas. On l'a déjà dit, mais un cépage qui se plaît énormément sur les bords du Léman, vu les conditions climatiques. Et Henri nous explique qu'il s'agit d'un cépage de première époque, qui a un cycle de végétation très court. Et comme on est à 500 mètres d'altitude, il lui faut beaucoup de soleil, qu'il soit bien exposé, contrairement au cépage chardonnay, Laurent, que vous connaissez aussi. Et là, on trouve le crépi uniquement sur 3 communes, Douvaine, Balaison et commune d'à côté, Laurent, peut-être.
4: Ça doit être Loisin.
5: C'est bravo. C'est Loisin à côté, 3 communes. Et en tout, il y a 85 hectares de production de ce bon crépi. Henri nous explique qu'il y a aussi des contraintes de production. Ils doivent produire pas plus de 72 hectolitres à l'hectare. En gros, 85 hectares, 72 hectolitres, faites le calcul, c'est 4000 à 4500 hectolitres crépis par année, c'est le calcul.
4: J'ai jamais été bon dans ce genre de calcul. Hein. Quelles sont les qualités du crépi?
5: Je voudrais dire, Laurent, c'est un vin tranquille. C'est un vin blanc qui comme n'est moi. Pas pétillant, comme vous. Comme vous. C'est un vin à boire rapidement. Attention, un vin frais, comme on dit. Il faut le boire dans les 2 ans qui suivent la mise en bouteille. Ah. Parfois, il se boit encore un peu plus vite.
4: C'est pas un vin de garde, alors.
5: C'est pas un vin de garde, pas du tout. Il ne faut pas attendre pour le boire, nous dit-il. C'est un vin léger, qui a un goût, tenez-vous bien, de pierre à fusil, on aime ces expressions-là, ou de violette, selon les années, et parfois même, Laurent, il sent l'aubépine, l'abricot, ou même la brioche. Imaginez.
4: On peut le prendre au petit déjeuner, c'est ça?
5: On peut le prendre au petit déjeuner ce matin, pour votre matinale. Ouais. C'est un vin extrêmement agréable, qui se boit facilement. Et c'est surtout pas un vin gras, nous dit-il. Un vin gras, ça nous fatigue, nous dit Henri. Et il s'accompagne merveilleusement bien des poissons du lac, des filets de perche, des fondus, des raclettes. Et aujourd'hui, ce domaine continue, domaine de Sénoche, famille d'Étourges. Ils sont en agriculture bio. Voilà, tout sur le vin. Crépi, le bon vin à consommer avec
4: modération.
5: Évidemment.
4: Et pour découvrir d'autres figures rencontrées par Jean-Noël et Philippe de Paris dans la place du village, rendez-vous sur ici.fr.
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6: Adieu Balen et adieu à toutes. Franz, une question.
7: Ah,
6: Kusiba, Bapla la Santat.
7: Bapla.
6: Ouais, bon. Si je vous pose cette question, c'est parce que le pitchou de mes voisins va Atal Atal. Ah. Anna Atal Atal, c'est aller Koussi Koussa. Donc il pourra aller mieux bas Atal Atal. À quoi fait maille d'une journée que le pitchou de l'Ebesi qui te passe des Toussis? Ça fait plusieurs jours que le pitchou de mes voisins n'arrête pas des Toussis. Alors, votre avis, qu'est-ce que ça signifie le verbe toussis en occitan?
7: Ce serait pas tousser?
6: Eh oui, bravo, bravo, bravo. En effet, en pays toussain, c'est dit toussis, autre prononciation, mais tussi, c'est des brembal au verbe tufega, sans oublier le verbe tufega pour dire également tousser. Alors, mais le pauvre drôle, vous pouvez dire que toussis qui conne. Alors, le pauvre drôle, c'est-à-dire le pauvre garçon, je peux vous dire qu'il tousse quelque chose. Et quand quelqu'un tousse bruyamment, on dit en Gascogne toulousaine que toussis comme une tibao.
7: Qu'il tousse comme un cheval?
6: Mais oui, ah c'est bon, quand une personne pousse très très fort. C'est pas dit les tamés qu'est toussis comme une tambour. Ouais, comme un tambour, là aussi, c'est assez imagé. Oui. Ou encore qu'est toussis comme une asclaire. Une asclaire, qu'est-ce à quoi? Eh bien, c'est quelqu'un qui fend le bois et qui tousse fort, Macarel, et qui frappe fort comme un forcené. La toux se traduit en occitan par la tousse, le toussimène, le toussite, et dans certains endroits de la Gascogne, la toussiquaire. Alors, concernant le pitchou du voisin, nous n'y a mal que nous n'ajons remède. Il n'est pas de mal sans remède. Une bonne sirop et c'est la garite, un bon sirop, il sera guéri.
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1: C'est ma passion, mais je me sens vraiment libre sur la glace. Je transmets vraiment ce que je ressens dans ma vie de tous les jours, en fait.
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3: Aujourd'hui, on part à la patinoire avec Lou Thérault. Après des années de compétition en couple au plus haut niveau, elle entame un nouveau chapitre en solo. Lou, tout d'abord, la glace. Je crois savoir que c'est une passion familiale, c'est ça ?
1: Très simple, c'est ma maman qui a fait de la danse sur glace quand elle était jeune et qui en faisait encore quand on est arrivé avec ma sœur. Et en fait, moi, je l'ai vue patiner une fois à un gala parce qu'elle patinait déjà dans le club de Belfort. Et j'ai dit que je voulais faire comme ma maman. Voilà comment tout a commencé.
3: À 16 ans, tout bascule quand il faut choisir entre rester à Belfort et partir en Pôle France, en fait, non ?
1: Il y a eu, je pense, quand même quelques mois de réflexion où je me demandais si ça valait vraiment le coup. Je savais pas, enfin, je connaissais pas, en fait, le sport de haut niveau vraiment. Donc, on se pose la question de est-ce que, effectivement, ça vaut le coup ? Est-ce que je change de lycée ? Je quitte tous mes camarades d'entraînement, mes copains au lycée ? Et en fait, du jour au lendemain, j'ai dit à ma mère que c'était bon. En fait, je crois que j'étais prête et que je voulais partir pour vivre cette expérience et que je trouvais ça sympa d'avoir un double projet déjà, étant jeune, en fait, de pouvoir continuer mon lycée et de faire mon sport, ma passion à côté.
3: En fait. Après 10 ans de danse en couple, vous avez décidé de repartir seule, en solo. Est-ce que c'est un sacré saut dans l'inconnu quand on est toute seule et qu'on a vécu en couple, en tout cas sur la glace ? Pendant 10 ans.
1: Beaucoup d'appréhension. En fait, ça faisait 10 ans que je patinais en couple. Donc j'ai fait du solo en étant petite, mais c'est vrai que c'était, comme je vous l'ai dit avant, pas du tout le même stress, les mêmes attentes. Et là, de repartir toute seule, j'ai commencé la saison en septembre. J'étais vraiment pas du tout confiante. Enfin, là, on se retrouve vraiment toute seule sur la glace. Je m'entraîne avec Olivier Schoenfelder, mon prof, et je suis arrivée à la première compétition en Angleterre, début octobre, et je lui ai dit, mais je vais faire comment juste pour ça? Pour me présenter quand ils vont m'appeler. Je sais pas faire toute seule, enfin je sais plus faire toute seule. Et en fait, finalement, ça va à peu près. Puis le fait de faire plein de compétitions aussi, ça booste un peu la confiance en soi. Mais au début, non, j'étais pas vraiment très sereine de reprendre toute seule.
3: Avec le recul, quel regard vous portez sur tout ce chemin parcouru depuis vos premiers pas ?
1: Franchement, je suis fière de moi. J'ai du mal des fois à me l'avouer, mais vraiment quand je vois par toutes les étapes auxquelles je suis passée, j'adore tout ce que j'ai fait, j'adore tout ce que j'ai accompli et ouais, je suis fière.
3: Lou Thérault, que l'on retrouvera avec impatience lors des prochains championnats de France de danse sur glace, on lui souhaite le meilleur pour ce nouveau défi en solo. En tout cas, c'est elle, notre comptoise qui compte du jour.
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4: Nous partons à la découverte des Maranges, ce petit territoire partagé entre 3 villages. Chéilly-les-Maranges, Sampigny-les-Maranges et Desize-les-Maranges, au lieu de la prochaine Saint-Vincent tournante 2026. Alors, avec Plus belle la vigne, on zoome sur ce territoire viticole caché dans une petite vallée. Ici, les coteaux font partie de la côte de Beaune, mais en Saône-et-Loire. Explication avec Élodie Roy, viticultrice et vice-présidente du comité d'organisation de la Saint-Vincent.
5: La côte de Beaune s'étale d'une même exposition, mais il y a une faille géologique à Santenay et les Maranges, on est une vallée un petit peu à part, je dirais.
4: Alors là, Santenay, c'est dans quelle direction ?
5: Santenay, c'est juste en face. Voilà,
4: là-bas. C'est dans le petit creux, là-bas ?
5: Là, vous voyez des bâtiments en face. Oui. Là, c'est tout le début de Santenay.
4: Voilà. D'accord, et donc après, il y a les hauteurs, en fait, il y a les collines.
5: Les coteaux, voilà. Les coteaux. C'est une vallée, en fait. Les Maranges, vous avez la vallée de la Causanne et la vallée de la Deune. Donc la Causanne, c'est une petite rivière qui circule sur Chéilly, sur Sampigny, qui prend sa source, en fait, à Vauchignon, au bout du monde. Donc, c'est un nom qui, ça s'invente pas.
4: C'est joli.
5: C'est une petite rivière qui fait 14 kilomètres et qui se jette dans la Deune, juste à la sortie de Chéilly. Donc, cette rivière, elle passe au milieu, là. Le petit village de Sampigny qui est ici, très étriqué, très enclavé, et sur les hauteurs, vous avez Desize, et tout en haut, le petit hameau de Borgy. Et la montagne des Trois Croix qui est en face de nous, connue aussi sous le nom de Mont de Seine. Alors, Bon, moi, je les vois, les croix, mais je connais. C'est vraiment juste en face de moi. Je sais pas si vous voyez.
6: Non, mais je
5: le petit point culminant.
6: D'accord.
5: Oui, là, on est à 521 mètres d'altitude, je crois. Et le vignoble des Maranges, ben, est vraiment devant nous.
6: Alors, qu'est-ce qui fait que ça reste tout de même la côte de Beaune? Alors qu'on décroche quand même de cette côte de Beaune.
5: On décroche de cette côte de Beaune, légèrement, hein. C'est quand même pas, parce qu'après, une fois passé la côte de Beaune, on est sur la côte chalonnaise. Mais la côte chalonnaise, on est sur la plaine de Saône. Nous, on est quand même très éloigné. La côte chalonnaise, elle est vraiment derrière cette colline-là.
6: D'accord.
5: Avec le village de Bouzeron qui commence la côte chalonnaise, Ruilly, Mercurey, etc. On a des terroirs distincts. Là, on a une carte géologique. Vous voyez qu'il y a beaucoup de couleurs différentes en fonction du type de sol.
6: Ah oui, je vois, jurassique, plutonique.
5: Donc ça, ce sont des niveaux géologiques. Donc là, on parle de millions et de millions d'années. Pour faire simple, c'est argilo-calcaire, mais pas que. On est un vignoble assez tardif. On vendange souvent plus tard que les autres appellations de la côte de Beaune.
6: Vous êtes entre la côte de Beaune et les Hautes-Côtes, finalement.
5: Oui, exactement.
6: C'est ça.
5: Les Maranges, ils sont exposés sud-sud-est, on va dire. Les Hautes-Côtes, moi, personnellement, j'ai des parcelles, elles sont exposées vraiment plein sud.
4: Nouvelle confirmation de la définition hyper millimétrée des terroirs bourguignons.
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7: C'est la Camini Minute, votre chronique de la joie et de la bonne humeur. Comment ça va les amis? Enfin, je dis comment ça va les amis, je pourrais dire CMTV. Oui, parce que je sais pas si vous avez remarqué, mais je ne sais pas si c'est la nouvelle génération, mais il y a des gens, quand ils parlent, ils mettent de moins en moins de voyelles, de moins en moins de lettres. Pour dire il n'y a rien, ils disent il y a R. Pour dire mort du rire, ils disent MDR. Pour dire pété de rire, ils disent PTDR. Et pour dire à ce qui paraît, ils disent à skip. Il y a de moins en moins de lettres, de moins en moins de mots. Mais si on continue comme ça, ils vont parler comment dans 10 ans, les gens? C'est quoi cette façon de parler, là? Je veux dire, il n'y a rien. C'est pas une longue phrase. Je comprends qu'on veuille écourter des trucs. Mais il n'y a rien. C'est pas long. Il y a R. Comment on va parler dans 10 ans? Moi, je dis. On parle de plus en plus des extraterrestres et des ovnis. Moi, je pense que si les extraterrestres viennent sur Terre, c'est à cause des gens qui parlent comme ça, qui réduisent les mots. C'est quoi cette façon de parler, franchement? C'est abusé, quoi. Parler français, c'est une belle langue, le français. Il y a R, MDR, PTDR, ASKIP, il est BG pour dire beau gosse. Mais c'est bien de dire qu'on est beau gosse, ça fait plaisir d'entendre beau gosse. C'est plus plaisant que BG. Ils enlèvent les voyelles comme ça. Ça me rappelle les films coquins qu'on voyait sur Canal+, au début du mois, le samedi du mois, quand c'était encrypté. Vous vous rappelez ça? Faites pas semblant. Hein. Lui, à tous les auditeurs d'ici Picardie, vous aussi, vous êtes tombés au moins sur du crypté sur Canal+, dans les années 90. Et ben c'est pareil, cette nouvelle façon de parler là. Des mots courts, de plus en plus courts. Et d'ailleurs, même les rappeurs de nos jours ont des noms d'artistes de plus en plus courts. ZKR, PLK, SCH, MHD. Après, il y en a qui gardent quand même les voyelles. Gims, Jules, Vald. Et bien sûr, on terminera par les groupes asiatiques, les coréens de BTS. Alors eux, ils n'ont pas mis de voyelles, mais BTS, c'est quand même Bac+2.
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1: Ouais, ça c'est un truc que je fais souvent. Alors c'est marrant parce que je le fais un tout petit peu moins parce que je vieillis. C'est des bateaux très violents, les bateaux de course. C'est les IMOCA, les bateaux du Vendée Globe. C'est des bateaux qui tapent vraiment très très très très fort. Je me suis cassé le dos une fois. J'ai cassé mes caméras plein de fois. Je suis reparti l'année dernière sur Tara, sur la goélette Tara. Donc là c'est plus cool, c'est plus smooth.
2: C'était improbable aussi de croiser tous les gens que t'as pu croiser avec Tara.
1: Ouais, je fais pas une liste, mais oui, ça va de Thomas Pesquet. Je sais même plus. Je pourrais pas te dire, mais le dernier film sur lequel j'ai bossé, il sort bientôt d'ailleurs. Il s'appelle Mata. C'était avec Mélanie Laurent.
2: Et tu faisais quoi sur ce film?
1: Là, c'était de la photographie de plateau. Photographie de plateau et making of. Ça, c'est un truc que j'aime beaucoup parce que un tournage, c'est compliqué, c'est éprouvant, c'est 6 semaines de travail intense. Et quand on est à ce poste, en fait, on est mobile, on fait ce qu'on veut, on se balade et ça rejoint mon amour du documentaire.
2: On va revenir sur le fait de naviguer parce que tu as participé à différentes courses. Tu as navigué avec des grands skippers, des marins pêcheurs, des sauveteurs de la SNSM. Comment on filme en mer?
1: Sur les bateaux de pêche et sur des gros bateaux, c'est très facile. Et sur les IMOCA ou les ultimes, c'est la guerre. C'est vraiment, on est à genoux, on est malade, on se cogne partout. Et là, j'avais fait la face nette avec Jérémy Bayou et Franck Camas sur un IMOCA. On utilise 1% des rushs parce que le reste, ça bouge et c'est pas cadré, quoi.
2: Le gars qui est dans le chaos total, quoi.
1: Ouais, ouais, puis les bateaux sont fermés, ils vont vite, ils sautent, ils volent, enfin tout ce qu'on veut. Et par contre, il y a un truc qui est très très chouette et très formateur là-dedans, c'est que quand on revient à terre, et ben tout paraît facile. On appuie sur un bouton, ça fait un café, on a des toilettes normales et quand on cadre, et ben, c'est cadré. Donc c'est une très très bonne école, c'est une sorte de mini service militaire express.
2: Comment est-ce que tu pourrais la décrire, justement, la mer? Toi, ça t'a appris des choses sur elle de la filmer?
1: Et ben en fait, c'est même pas que ça m'a appris des choses, c'est que moi je suis né à Cherbourg, j'ai grandi à l'école de voile de Cherbourg, j'ai fait l'optimiste du 420 en compétition. J'ai même été champion de basse Normandie en 93 d'optimiste. J'ai toujours fait du bateau. Quand je suis allé habiter à Paris, quand j'étais prof, j'ai acheté une péniche parce qu'il me fallait de l'eau autour de moi. J'ai tout fait pour revenir à Cherbourg et ça, c'est un attachement qui est vraiment profond. Et moi, le Cotentin, on parle de presqu'île, mais je le vois comme une île en fait. Et j'ai toujours été passionné par les îles. J'avais un bateau dans le port que j'ai vendu il y a pas longtemps parce que j'avais plus le temps d'en faire et que je naviguais beaucoup trop sur les autres bateaux. Quand je rentrais, j'avais pas envie de faire du bateau. C'est toujours un truc d'aller vers Origny, Guernesey, Serque. Il y a un petit côté passionnant, là, comme les Robinson ou la série Lost, tout ce genre de choses. Et donc, moi, le Cotentin, je le vois vraiment comme une île, pas comme une presqu'île. Un lieu de retraite. C'est pour ça que j'ai jamais fait le choix d'habiter à Paris. Ce serait plus facile, hein, pour plein de choses. Mais je préfère vivre ici et prendre le train pour aller travailler que l'inverse. Que travailler à Paris et prendre le train pour aller me reposer au bord de la mer. En fait, quand on a grandi ici, on est né ici, c'est pas quelque chose qui fait partie du décor, c'est le décor.
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3: À Aubervilliers, Sèvres ou encore rue Fédère dans le 11e arrondissement de Paris, les baltos sont encore bien présents dans notre région et Thierry Boeuf nous en fait la cartographie au-delà, bien sûr, de nous raconter leur histoire. Voici la saga Bistrot de Paris.
4: Et le cocktail américain, c'est quoi?
5: C'est un coquelet grillé avec une sauce américaine, tomate, échalote, une pointe de cognac, du vin blanc, c'est un peu relevé.
6: Un déca,
7: pâté, jambon, c'est une oreillette, gruyère, chantal, rosier, jambon de pays.
8: Eh ben tout ça, ça va aller dans la blanquette.
9: Bon appétit.
10: Cigarettes, whisky et petites pépées, si vous les aimez bien roulées, papier à cigarette, OCB. Gitane de Gainsbourg, menthol extra cool de Françoise Sagan, ronde fumée, et puis un jour de smog, 1er janvier 2008, tout s'est évaporé, les volutes et brouillards au comptoir ont disparu.
11: On a fait une soirée pour que tout le monde fume, donc musique, et puis on a mangé, et on l'a tous fumé. Mon collaborateur

0: Nom une marque de cigarettes ou de cigarillos. La puissante Saïta en rajoute une couche dans la presse populaire et la radio. Écoutez cette chanson publicitaire phénoménale de la marque Balto.
1: J'ai vu sur le paquet qu'il y a un bateau à voile. C'est à cause du bateau que c'est des bateaux qu'on les appelle. Mais non, mon gros bêta, pas des bateaux, mais des baltos. Des baltos, c'est un mot qui vient de Baltimore.
0: Balto de Baltimore, imparable voyage et exotisme au bout de sa cigarette rougeoyante. Et voilà pourquoi il existe encore une bonne vingtaine de baltos à Paris et en Île-de-France, comme celui d'Aubervilliers ou de Sèvres. Idem pour le Nemrod, rue du Cherche-Midi dans le 6e. Tout pareil pour le Rallye, la cigarette qui arrive avant les autres et qui gagne, rue Faidherbe dans le 11e. Le Rallye, où au passage, Monsieur Philippe nous régale de délicieux choux farcis. Curiosité amusante, au 59 avenue de la Motte-Piquet, un restaurant a pour nom la Gauloise, tandis qu'à quelques dizaines de mètres, boulevard de Grenelle, une autre brasserie se nomme la Gitane.
2: Avec filtre ou sans filtre, les Gitanes Caporal vous apportent sans réserve le plaisir de fumer.
0: Décidément, beaucoup de cafés bistrots du bassin parisien ont succombé à la tentation. Après la cigarette, le jeu. Impressionnant le nombre d'établissements qui s'appellent le Vincennes, le Sulky ou le Longchamp. Témoin de la relation entre les bars PMU et le milieu mercantile des chevaux de course.
3: Tu verrais Christine, ma femme, si tu savais ce qu'elle joue.
4: Elle y connaît rien, mais elle y croit. Et entre nous, ce qui m'épate, c'est qu'elle gagne aussi.
5: On va comprendre, Charles. Avec le PMU aujourd'hui, on joue comme on aime.
0: Oui, on pourrait largement faire une thèse universitaire sur les enseignes de bistrot, la poésie frise Le Bon Coin de ce cher Jean-Louis Brasse dans le 18e, sans oublier le mythique Au rendez-vous des sportifs chez Valzac, un cadre de la boxe dans le 15e. Mais la palme d'or revient à ce patron en Val-de-Marne qui avait baptisé son bistrot dans les années 50 ici, mieux qu'en face. En face se trouve la célèbre prison de Fresnes.
6: Ce qui ne freinera pas notre appétit pour autant, bien sûr. Merci beaucoup Thierry Boeuf, Bistrot de Paris. Si vous avez aimé cette chronique, vous pouvez la partager avec vos proches depuis l'application Ici.
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8: Quand il Boeuf remet le thé au lapin, il faudrait pas qu'il se sauve. Hein.
9: En Berrichon dans le texte.
8: Un thé. C'est un toit, un abri, où qu'on renferme les bestiaux pour qu'ils soient bien à l'abri de la pluie, des renards, et puis dans le temps des loups. Allez donc savoir pourquoi qu'on parle du thé au lapin, du thé au chief, du thé au cochon, puis quasiment jamais du thé aux ouailles, aux poules, aux vaches ou aux chevaux. Une histoire de thé qui se raconte dans le pays fort. Avant que je vous la raconte, faut juste savoir que quand ils boivent une tisane, ils disent pas par exemple « boire du tilleul », mais « boire sul tilleul ». Logique! On boit l'eau qu'a passé sur les plantes. Alors c'est l'histoire d'un pourvieux qui avait mal au vent. Il s'en va voir la guérisseuse, elle la regarde, puis elle y dit « Va avec à rentrer chez vous, puis boire sur le thé. » Il connaissait pas ça, le thé. Ça fait qu'il retourne chez eux, puis le v'là qui jauge sur le thé au cochon en qu'une chopine de jus de poume. Adam, il a attrapé la fouère, mais il avait plus mal au ventre. Comme quoi, il y a que la fouée qui souffle. Quand on était jeune, le samedi soir, on allait chez les uns ou chez les autres pour fêter les anniversaires. Chez nous, il y avait deux autos, une 404 puis une camionnette. Oh mon pas, il voulait bien nous prêter la grosse auto, quand que c'est qu'il en avait pas besoin. Sinon, on prenait la camionnette, ou que c'est qu'on s'entassait. Et puis dame, on rigolait. Sauf une drôlière, qu'elle appelait ça le thé au chief. Puis qu'elle voulait pas y monter. Ça fait qu'une fois, elle était à la fête en vélo, à 15 km. Ah dame, quand qu'elle est arrivée, on avait fini de manger le gâteau. Puis c'était quasiment l'heure de repartir. Eh ben vous me créerez si vous voulez. Mais pour le retour, à la base, vous voulez qu'on les ramène et les pissons vélo dans le THIEV.

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1: Les habits du dimanche, Gentleman Driver. La clarinette voluptueuse, la contrebasse tonitruante, le piano endiablé, la guitare entraînante et les voix des habits du dimanche racontent des histoires remplies d'humour et de légèreté. Des compositions rythmées pour claquer des doigts, taper du pied et plus.

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1: La phrase que mes parents, je voudrais plus qu'ils disent, bah c'est non. Et aussi, dépêche-toi.
2: Moi, j'aimerais bien que ma mère, elle arrête de m'appeler des noms un peu de bébé. Parce que souvent, elle m'appelle gros prout, je sais pas pourquoi. Et souvent, elle m'appelle mon petit chat, mais j'aime un petit peu. Mais normalement, c'est mon père qui m'appelle comme ça. Et aussi, mon père, il m'appelle ma princesse.
3: Il y a deux phrases que j'aimerais supprimer complètement, c'est « Non, tu ne peux pas regarder la tablette, la télé. »
4: Moi, je voudrais qu'ils arrêtent de me dire « Stop, arrête de regarder des écrans. »